0: quelque chose qui vous plaît? Est-ce que vous feuilletez les albums photos ou est-ce qu'au contraire, Damien, est toujours de l'avance en regardant un peu dans le rétro?
1: Non, alors moi je ne fais que ça. Je regarde constamment les photos de mon passé. Je regarde les photos justement de tous les endroits sur lesquels je suis passé, des enfants, de ma famille, de moi-même, etc. Et ça m'amuse beaucoup et je le fais quasi quotidiennement.
0: Merci en tous les cas encore une fois d'être avec nous. Peut-être un mot, alors on aura l'occasion d'en reparler d'ici 21h. Pour ceux qui ne connaissent pas, Ulysse, c'est quoi?
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0: On parlera évidemment de tout ça tout à l'heure, de la mobilité, des trajets que vous nous facilitez sur l'ensemble du territoire. Ça veut dire que vous connaissez par cœur la France, du coup? Je me dis que vous la connaissez bien.
1: Par cœur, non, mais effectivement, je la connais un petit peu, oui.
0: Alors cette France, on va justement la traverser à travers votre histoire, Damien Johannès, et pour un petit peu mieux comprendre. Bon, ça commence à Aubervilliers pour vous, en région parisienne?
1: Oui, je suis né à Aubervilliers en 1983, en région parisienne.
0: Seine-Saint-Denis.
1: Là où mes parents avaient posé leurs valises dans leur jeunesse, justement, quand ils sont arrivés en banlieue parisienne après avoir quitté leur ville natale, qui est Baccarat.
0: Alors j'allais vous poser la question, ils venaient tous les deux de Baccarat?
1: Voilà, ils venaient tous les deux de Baccarat. D'accord. Effectivement, en Meurthe-et-Moselle, la ville qui est quasiment mondialement connu pour son cristal, hein, toujours. Hein, d'ailleurs, mes deux grands-pères travaillaient à la cristallerie, c'était vraiment un employeur très important dans la ville et dans la région. Donc mes parents viennent de Baccarat, ils se rencontrent, et au moment des études supérieures de mon père, ils décident de partir à Paris, en région parisienne, et posent leur valise à Aubervilliers.
0: Et vous allez rester combien de temps à Aubervilliers? Parce qu'on va le découvrir, hein, vous avez beaucoup, beaucoup voyagé. Mais Aubervilliers, c'est combien de temps?
1: Ah bah c'est très peu, puisque dès ma naissance, en fait, on a déménagé dans les Yvelines, à côté, toujours en région parisienne, mais à Sartrouville.
0: Ouais, c'est ça. Voilà, combien de temps vous allez rester à Sartrouville?
1: Alors, Sartrouville, j'y reste de 1983 à 91, donc à 8 ans.
0: Donc j'ai quand même une bonne partie de votre enfance, début de l'adolescence.
1: Oui, oui, absolument, absolument. J'en ai des souvenirs.
0: Ma première image qui vous vient
1: important.
0: De Sartrouville?
1: Oh, Sartrouville, alors on habitait dans une résidence de Sartrouville, qui était une résidence qui était quasiment entièrement piétonne. Ouais. Ça veut dire en gros qu'il y avait beaucoup de familles, je me souviens, beaucoup d'enfants qui sortaient de chez eux, allaient jouer. Je me souviens de ce bac à sable au milieu de cette
0: résidence. Tout suant, un bac à sable, évidemment.
1: Les vélos, ce joyeux bazar, en fait, qui était caractéristique de cet endroit, de cette résidence.
0: Alors pourquoi il n'y a pas de problème de mobilité?
1: Ah bah non, là, pour le coup, là, oui, il y avait beaucoup moins de voitures, en tout cas pour les enfants, ouais. Pour l'enfant que j'étais. En revanche, ce qui est certain, c'est que pour sortir de cette résidence, pour aller travailler, comme la plupart des parents faisaient, là, pour le coup, il y avait un certain nombre de problèmes de mobilité et nécessité de voitures.
0: Ce sont de belles années, vous diriez, vous parlez de ce bac à sable, enfin voilà, j'imagine, j'ai l'impression que vous avez de bons souvenirs de Sartrouville et de cette période et de cette enfance.
1: Oui, bah en fait j'avais effectivement des copains d'enfance qui étaient mes voisins, avec lesquels j'allais à l'école du coin, donc on avait...
0: Comment elle s'appelait l'école, vous vous souvenez?
1: L'école Paul Bert.
0: Ouais. Oh bon, il y en a plein d'écoles Paul Bert en France,
1: j'imagine. Voilà.
0: Avec une personne qui vous a marqué, je sais pas, un instituteur, on a souvent quelqu'un qui nous est resté en mémoire.
1: Alors mon institutrice de CP s'appelait Madame Fornero.
0: Voilà.
1: Je me rappelle encore.
0: Et pourquoi elle? Plus l'autre. Qu'est-ce qui fait qu'elle vous a marqué?
1: Bah j'en sais rien. En tout cas, je m'en rappelle. Effectivement, Madame Fornero, mon institutrice de CP.
0: Ouais. Voilà. Alors les origines de votre famille, Damien, on l'a dit, nous emmène aussi à Baccarat, en Lorraine, un autre endroit. Votre grand-mère avait une maison là-bas.
1: Oui. Alors moi, je n'y ai jamais habité. En revanche, j'ai beaucoup de souvenirs de regroupements familiaux. Effectivement, bien que j'ai beaucoup bougé en France et à l'étranger, on avait la chance en fait de se retrouver justement à Baccarat pendant les vacances Noël ou même parfois les vacances d'été, et le point d'entrée était les grands-parents. Effectivement, on se retrouvait autour de mes grands-parents, de ma grand-mère qui habitait à Baccarat, dans cette maison qui était une maison qui datait de très longtemps, sur lequel c'était une maison par exemple où les toilettes avaient été rajoutées dehors, puisque en fait la maison n'en comptait pas au moment où elle a été construite. Donc voilà, beaucoup de souvenirs justement.
0: Elle existe toujours cette maison ?
1: Non, elle n'existe plus. Au décès de ma grand-mère, cette maison a été détruite, abandonnée pour être reconstruite. Ouais.
0: Bon, une petite pensée donc aux habitants de Baccarat. Hein, on l'a dit, c'est le nord-est de la France, c'est la Meurthe-et-Moselle. On sait à quel point c'est important pour vous. J'ai vu qu'il y avait plein de chapelles là-bas. Je ne sais pas si vous vous souvenez. Il y avait la chapelle Sainte-Anne des Cristalleries. Mais alors, c'est plein de chapelles.
1: Ah bah oui, oui.
0: C'est un lieu qui est renommé mondial, ça, vous l'avez dit. Votre enfance se fait donc entre Baccarat et Sartrouville. Et puis, petit à petit, vous allez partir à nouveau vers un ailleurs. Après Sartrouville, vous allez où ?
1: Alors, je vais à Salon de Provence. Mon papa, qui est ingénieur en aéronautique, a cherché du travail. On l'a trouvé à Marignane. Toute la famille a déménagé en 1991, donc à mes 8 ans, et on s'est retrouvé à Salon de Provence, petite ville du sud de la France, dans les Bouches-du-Rhône, une cinquantaine de milliers d'habitants, donc petite ville quand même assez structurée. Et là, j'y passe 5 ans. Cinq belles années où justement je fréquente une école, c'est l'école de la gare.
0: N'en dites pas plus. On va se retrouver dans un instant à Salon de Provence. On a plein de choses à découvrir. On va comprendre aussi tout ce que vous avez vécu là-bas, Damien Johannes, dans le sud, et puis ce déracinement. Parce que quitter la région parisienne à 8 ans, c'est aussi quitter des copains pour aller en découvrir peut-être d'autres dans le sud. Je vous propose de retrouver Benoît Prospero et de parler du monde des vivants avec une nouvelle fois la revue des merveilles. Et aujourd'hui, Damien Johannes, on va s'intéresser à un mot, écoutez, c'est symbiose.
2: Symbiose, c'est beau comme mot, hein. Quand on dit vivre en symbiose, c'est même presque de la poésie. Mais ça veut dire quoi, vivre en symbiose ? Direction Clermont-Ferrand, on part à la rencontre de Catherine Laine, très grande biologiste au laboratoire Piaf de l'université Clermont-Auvergne et autrice, d'ailleurs, de plusieurs ouvrages sur la vie des arbres paru chez Belin. Avec Ici Pays d'Auvergne, on lui a donc demandé ce qu'est la symbiose. On est dans la forêt de Cessa, au cœur de la chaîne des puits. Et donc d'abord, définition.
3: Symbiose, la biose c'est la vie, sain ça veut dire à deux, ensemble. La vie ensemble, la symbiose, c'est joli comme mot.
2: Et ici quand on parle de symbiose, on parle de quoi ?
3: Et donc ça évoque ce mot, le fait que vous avez deux êtres associés, qui vivent associés, étroitement et de manière permanente, pour que chacun puisse se nourrir et survivre dans cette forêt.
2: Et quand on parle de deux êtres et qu'on est en forêt, on parle de qui ?
3: Donc l'arbre. Et les champignons du sol.
2: Avec une idée précise quand il s'agit de symbiose.
3: C'est que chacun apporte un bénéfice à l'autre. C'est-à-dire c'est dans une vie ensemble, dans un couple, il y a une complémentarité des deux personnes et chacun y trouve son compte, si j'ose dire.
2: Et donc d'abord, que fait l'arbre pour le champignon ?
3: Donc l'arbre, en fait, va fournir au champignon les sucres qu'il fabrique par sa photosynthèse, au niveau de ses feuilles, de ses aiguilles ou de ses feuilles si c'est un feuillu. Ces sucres circulent du haut de l'arbre vers le bas, vers ses racines, et il nourrit donc ses alliés, ses champignons, qui emballent ses racines. Il peut donner jusqu'à 30% de sa production photosynthétique en une saison. C'est énorme. Un tiers de ce qu'il fabrique en sucre sert à nourrir ses alliés.
2: Et de l'autre côté, que fait le champignon pour l'arbre ?
3: Le champignon va être le garant d'une bonne nutrition minérale. C'est lui qui va explorer le sol pour l'arbre, qui va aller chercher l'eau et les éléments minéraux qu'il va puiser dans le sol, qu'il va même mobiliser dans le sol, et chose que ne sait pas faire l'arbre. Et il va donc nourrir cet arbre en nutrition minérale, c'est-à-dire eau et éléments minéraux.
2: C'est beau, hein ? Et cette symbiose, eh ben, elle a lieu tous les jours, partout, autour de nous, entre les arbres et les champignons, mais aussi entre de très nombreux êtres vivants. Et ça, c'est une merveille. Merci, ici Pays d'Auvergne, et merci, Catherine Laine, biologiste au laboratoire Piaf de l'Université Clermont-Auvergne et autrice de plusieurs ouvrages sur la vie des arbres. C'est paru aux éditions Belin.
0: C'est noté. Merci beaucoup, Benoît Prospero. Damien Johannes, directeur général du LIS. Vous saviez ça, qu'il existe une complémentarité comme ça entre les êtres vivants ?
1: Je viens l'apprendre.
0: Ouais. Vous pensez à tout ça quand vous baladez ? Je ne sais pas si vous avez l'occasion de vous balader en forêt ou quand vous êtes confronté à la nature et à l'environnement.
1: Ouais, ça m'arrive. Pas mal de, effectivement, balade en forêt, balade en nature, etc. Mais quant à la symbiose, là pour le coup, je l'ai appris aujourd'hui. Ouais.

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2: Merci d'être toujours avec nous sur ICI. En ce dimanche soir, notre voyage continue. Alors avec un invité à présent dont le métier consiste à observer le ciel, les paysages et les changements de météo. Mais derrière le professionnel, eh bien il y a aussi une histoire personnelle, des souvenirs et des endroits qui comptent. Direction l'univers de Louis Baudin, qui était mardi au micro d'Éric Bastien. Une rencontre à retrouver maintenant dans Il n'y a pas que Paris dans la vie.
3: Vous êtes résolument positif, vous l'avez dit tout à l'heure. Il y a une joie de vivre permanente chez vous, on le voit dans votre œil.
4: Oui, c'est vrai, parce que j'ai eu beaucoup de chance d'avoir un certain nombre de valeurs qui me permettent justement d'être un acteur. Alors, avec parfois des grosses déceptions, des erreurs, de tout ce que l'on veut, la vie, exactement. Mais avec toujours cette idée de rester maître, ou en tout cas décider de ce que sera cette vie, qu'elle soit bien ou pas bien, mais en tout cas de ne pas être à la remorque derrière, parce que ce sont peut-être trop de personnes. Parce que là, à ce moment-là, effectivement, beaucoup de choses peuvent nous échapper. Non. J'ai toujours choisi de l'assumer complètement. Et donc ça, bah, c'est, ça rend joyeux. Enfin, c'est ça la vie.
3: Vous étiez, enfin, nous étions en Dernault-les-Bains avec vous il y a encore quelques minutes. C'est un lieu de jeu sympa avec votre frère, je crois, dans la forêt. Vous alliez vous balader en forêt.
4: Bah oui, oui, c'est, voilà, j'ai 8-10 ans. C'est le moment où on commence à être un petit peu autonome. On peut commencer à sentir les choses. Quand vous êtes dans ce milieu-là, entre la forêt d'un côté et la mer, mais une mer confortable, pas très dangereuse, puisque c'est le bassin d'Arcachon. Ouais. Bah, ça permet d'appréhender tout ça, de découvrir, que ce soit la mer, marée basse, marée montante, ou encore la forêt, d'aller se promener, ce que sont les animaux, la protection, de grimper aux arbres. Voilà, c'est un apprentissage.
3: J'entends une cour d'école.
4: Ouais.
3: Bah oui, parce que la cour d'école, c'est forcément lié à notre enfance, à Andernault-les-Bains. Vous êtes à l'école du BT.
4: Oui.
3: BETAY, je lis pour ceux qui cherchent tous les lieux qu'on connaît.
4: Ouais, bah,
3: quel souvenir vous avez, Louis Baudin, de l'école du BT?
4: Bah, pareil, enfin, l'école, moi, j'ai le souvenir de mes instituteurs et institutrices. Et puis, j'ai surtout, là, ce que je retiens aujourd'hui, c'est que j'ai eu la chance, parfois, d'aller à cette école-là en petit bateau à voile. Mon père avec un tout petit bateau.
3: Alors, quand les conditions étaient bonnes.

0: retournerai pas un peu sur les traces, on a envie. Mais je suis déjà retourné en Darnos parce que quand je faisais de la course avec Yves Parlier qui était à Arcachon, j'en ai profité pour y retourner un peu. Mais c'est voilà, une bonne résolution. Merci.
1: On quitte à nouveau cette région puisque c'est le fruit de votre vie et on va à Apt. Encore une fois, on change totalement de décor. On est dans le Vaucluse cette fois. Quelle carte postale vous m'envoyez de Apt?
0: Ah, celle-là.
1: Les cigales.
0: Les cigales. Premier élément, cigales, la chaleur, chaud, numéro. Et là, c'est une autre découverte. C'est, je suis un petit peu plus grand, donc c'est le sport qui commence à apparaître. Je commence par du handball, curieusement. Et
1: qu'est-ce
0: ça,
1: qui
0: ça
1: vous pousse à faire du handball, vous qui êtes à fond dans la voile?
0: Parce que je pense que là, la voile, c'est un peu loin. C'était... c'est justement.
1: La mer est pas apte, mais
0: pas à côté.
1: Pas très loin.
0: Mais c'est vrai que là, il y a une petite parenthèse. C'est-à-dire que malheureusement, avec cette mutation, c'est compliqué d'aller au bord de l'eau si ce n'est en vacances. À moins de vagues. Mais là, je vais partir dans un autre milieu qui s'appelle l'aéronautique, puisque mon père, qui était donc mécanicien, qui n'était pas pilote, mais était passionné par l'aviation, et il va apprendre le planeur, donc le vol à voile.
1: Je vous ai mis un Cessna ou un Robin ou un DR400, un bimoteur, parce que évidemment vous levez les yeux au ciel, c'est lié à votre métier aujourd'hui, vous avez parlé des vents, des nuages, c'est logique que l'aviation arrive dans votre vie, en plus avec votre papa qui était là-dedans.
0: Oui, mon papa, j'ai un oncle aussi qui était pilote professionnel, donc c'est clair que ça c'est quelque chose que j'ai appréhendé très très rapidement. Je me souviens pas de la première fois que je suis monté dans un petit avion comme sac de sable, c'est comme ça qu'on l'appelle quand il y a une place dans un avion, et qu'on peut partir, donc très vite, c'est vrai que comme mon père apprenait le vol à voile, qu'on le suivait évidemment, donc on a appris à Vinon-sur-Verdon, pour ceux qui connaissent, qui est une grande plateforme de vol à voile, et j'y étais tous les week-ends pendant cette phase où j'étais à Apt.
1: Passez votre brevet de pilote, le début de la licence en fait, à 17 ans.
0: À 17 ans, oui, j'ai mon brevet de pilote planeur avant d'avoir mon permis, parce que à cette époque-là, je ne sais pas si c'est une chance, mais en tout cas ça l'était pour nous, mes parents n'auraient pas eu les moyens, mais on a eu des bourses aéronautiques qui permettaient d'apprendre, hein. À cette époque-là, on se souvenait encore que la France était le pays de l'aviation. Hein. C'est quand même le pays qui a découvert, quoi qu'en disent les Américains. Moi, je pense qu'on est un peu à l'origine de cette aéronautique. Et c'était quelque chose que l'on poussait encore à cette époque-là. Donc, j'ai pu passer ce brevet de pilote planeur.
1: L'odeur du thym, le romarin, la lavande, c'est donc votre quotidien quand vous arrivez dans le Vaucluse. Vous avez parlé du sport et le handball. Il y a aussi le cyclisme, Louis Baudin, et l'athlétisme.
0: Ouais.
1: Et même à des niveaux pas mal un peu plus tard.
0: Oui, alors ça, c'est arrivé un petit peu après. C'est vrai que quand on est arrivé dans les Yvelines, parce que mon père avait quitté l'armée à ce moment-là, et c'est vrai que petit à petit le sport devient quelque chose dans lequel je me rends compte que je me débrouille pas trop mal, donc c'est plutôt encourageant quand vous avez des bons résultats, quand vous voyez que vous êtes plutôt dans le coup, que vos entraîneurs vous regardent un peu en vous disant dis donc tu te débrouilles bien, puis de fil en aiguille, c'est vrai que entre Apt, où je commence à appréhender un peu ce corps, à le courir, à faire beaucoup d'activités, puis à passer petit à petit dans des clubs où là on vous remarque. Il dit tiens, dis donc, tu cours bien. Alors moi je voulais faire du football, mais quand je fais du football, on dit non, mais tu cours vachement vite, tu viens. Puis là il y a un entraîneur d'athlétisme qui s'entraînait sur le terrain d'à côté qui dit donc, tu vas venir faire une course avec nous. Puis il se trouve que je fais deux ou troisième de cette course le week-end d'après. Il dit bon, t'as compris, tu vas venir t'entraîner avec nous. Voilà, ça se fait, mais comme la plupart, hein, quand on rentre dans ce milieu sportif, on trouve petit à petit sa voie, quoi.
1: Et donc ces deux lieux importants, on l'a dit, Vinon-sur-Verdon, vous l'avez cité, Apt évidemment, il y a le lycée. Vous allez où d'ailleurs au lycée?
0: Apt, c'est encore le collège. Enfin, oui, c'était déjà un lycée. Enfin, c'était la partie collège du lycée.
1: C'est le début de l'adolescence, quoi.
0: C'est le début de l'adolescence. Et c'est le lycée qui est en bas de la colline où était justement la cité de l'air.
1: Mais c'est les lieux de vos premiers amours, Louis Baudin?
0: Non, je suis encore trop jeune là. Non, je suis encore dans l'enfance avec tout ce que les premières lectures m'emmènent. C'est Jack London, c'est Cro-Blanc, c'est Moitessier, c'est tout ça.
1: Il y a encore
0: un peu de temps. Tout ça, il y a encore un peu de temps. Je suis plutôt là-dedans.
1: Vous installez ensuite au Val-Fouré parce que votre papa quitte l'armée. À ce moment-là, il trouve un emploi, donc on l'a compris, en région parisienne, à Mantes-la-Jolie, c'est là où le lycée arrive, le sport, vous l'avez évoqué. Champion des Yvelines 78, hein, dans les Yvelines, en demi-fond, course d'athlétisme. Demi-fond, c'est, je ne sais plus,
0: c'est entre 1500 et 3000 mètres à peu près.
1: C'est déjà énorme, vous gagnez plein de crosses.
0: C'est vrai. Maison Lafitte, Saint-Germain, des belles courses, quand les cadets juniors, il y a quelques résultats. C'est satisfaisant. Parce que c'est, alors on gagne pas tout le temps, j'étais pas le premier, j'étais pas le meilleur, mais voilà, de temps en temps c'était mon tour, donc ça aide, ça forge, et puis là aussi ça permet de développer un certain nombre de qualités, je sais pas si c'est le bon terme, en tout cas aussi de qui permettent ensuite d'aborder et d'avancer dans la vie.
1: Alors on parle beaucoup de

0: de sport, de voile, d'eau. On va parler d'activité aquatique, c'est sympa. Mais c'est dangereux. Et cet été, 300 personnes, comme chaque été, d'ailleurs, il n'y a pas que l'été, sont mortes par noyade. Catherine Quicandon nous rejoint et nous propose une invention en France pour faire baisser ce chiffre.
1: À La Bège, au sud de Toulouse, les t-shirts flottent pour nous sauver la vie.
2: Je suis un flotteur.
3: Ouais, ça c'est vrai.
1: Bienvenue chez Flotty, une entreprise qui a créé un t-shirt anti-noyade. Philippe Rouvier, son président, nous explique son fonctionnement.
4: Il suffit de tirer sur une petite tirette qui est cachée de base et ça va se gonfler, nous remonter à la surface et nous mettre du coup dans une position de sécurité.
1: Il faut bien comprendre que ce t-shirt ne remplace pas une bouée et qu'il ne vous aidera pas à apprendre à nager. Il ne sert que si vous êtes immergé par accident, alors sortez tout de suite de cette piscine s'il vous plaît. En plus, ce t-shirt est composé avec une matière spécifique.
4: C'est une matière technique, effectivement, mais c'est plus léger, par exemple, que du néoprène qu'on utilise hors été lorsqu'on va nager ou faire des activités dans l'eau.
1: Le premier modèle, destiné aux enfants de 1 à 6 ans, est commercialisé en 2022. Médaille d'or au concours Lépine en 2023, la version adulte voit le jour l'année suivante, car eux aussi en ont bien besoin.
4: Là, on est à la fin de l'été, et maintenant, en fait, c'est plutôt les produits adultes qui vont être utilisés, ados-adultes. Pourquoi ? Parce que, en fait, les activités aquatiques continuent pendant l'hiver, notamment les surfeurs, les personnes qui vont nager en mer ou qui font du lanche-côte, une activité qui se développe énormément et notamment chez les seniors, ils vont continuer à aller dans l'eau en hiver et donc ces activités-là sont particulièrement à risque.
1: L'histoire de Flotty commence en école d'ingénieurs où les deux cofondateurs se rencontrent, mais le déclic arrive lorsque Philippe assiste à la noyade d'une petite fille. Les deux amis se lancent et créent une solution innovante pour l'époque. Le t-shirt se vend en France, bien sûr, mais aussi dans un magasin suédois qui touche également la Norvège et la Finlande. Depuis le début de l'aventure, Flotty a vendu plus de 50 000 produits. Le prix, les premiers modèles commencent à 149 € plus le coût de la recharge. Le t-shirt n'est pas à usage unique, il peut se réutiliser après un déclenchement. Et la partie technique se sépare de la partie textile qui peut être lavée en machine. Le modèle adulte offre le choix du déclenchement manuel ou automatique. Plus d'informations sur flotty.co, flotty.co. Merci à Ici Occitanie pour cette idée qui nous sauve la vie, littéralement. Ici, ça entreprend, Flotty, un t-shirt anti-noyade pour toujours garder la tête hors de l'eau.
0: Une très belle initiative. Hein. Merci à Ici Occitanie, à Catherine Quicandon et à Louis Baudin. On est parents tous les deux. Nos enfants sont un peu grands, les vôtres un peu plus que les miens.
5: Ouais.
0: Mais c'est aussi un sujet qui vous inquiète, les gamins.
5: Ah, oui, oui. C'est...
0: Pour eux. Quoi.
5: Pour eux. Enfin,
0: on a tous peur en tant que parents.
5: On a tous peur. Noyade, et puis on sait très bien qu'il suffit de quelques secondes. Pas que les enfants, c'est clair. Mais les enfants, c'est vraiment un sujet et donc plus on peut les éduquer, plus on peut leur apprendre ce rapport à l'eau, justement le danger et savoir le mesurer, plus évidemment on peut éviter l'accident.
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19: Et nous voilà déjà de retour pour la deuxième partie des meilleurs moments de Y'a pas que Paris dans la vie. Le principe, chaque invité dessine une carte de France qui lui ressemble. Et parfois, eh bien, ce sont des endroits très simples qui racontent le mieux une vie. Une ville, un village, une maison de famille ou une région que l'on n'a jamais vraiment quittée. À présent, on va retrouver Olivier Gély, créateur de la marque Paillotte. Comprenez les espadrilles, qui était jeudi avec Éric Bastien. Il nous parle de son parcours, de ses souvenirs et de ces lieux qui ont laissé leur empreinte. C'est à réécouter maintenant sur ICI.
20: Alors, je refais le match, Olivier. Pour ceux qui nous rejoignent, on est à Perpignan, c'est là où vous vivez aujourd'hui, c'est là où vous êtes né, même si vous avez grandi, à une quarantaine de kilomètres à Saint-Paul. Vous partez travailler un jour avec deux espadrilles, qui ne l'a jamais fait, tout le monde, en allant, voilà, ouais. On va travailler en espadrille. 41 et 43, vous faites combien ?
21: Et moi, je suis du 41.
20: Alors, c'était avec qui le 43 ?
21: Il y avait des montagnes d'espadrilles. Donc, des fois, l'été.
20: À la maison.
21: J'avais à la maison, j'avais entre les potes et tout ça, on se retrouvait, j'avais montagne d'espadrilles, surtout que.
20: Attends, vous savez pas qui Herbertier, finalement ?
21: Alors, qui je suis parti un peu à la va-vite. Je suis parti à la va-vite, comme ça. En plus, on était plein de potes et tout. J'avais plein d'amis à la maison. Et on s'est retrouvés, et je suis parti, j'ai dit, bon, je vous laisse, je pars travailler. Et je suis parti un peu à la rapide. Et j'ai pris deux paires d'une espadrille noire. Et donc, du coup, quand je suis arrivé au travail, j'ai dit, oh non, je me suis trompé. Alors, du coup, j'ai dit, ben, ce soir, je vais customiser mes espadrilles.
20: Okay.
21: Je vais les personnaliser pour retrouver mes paires plus facilement.
20: L'idée, donc, elle est là.
21: Elle est là. Donc, le soir, je rentre, je prends de la peinture et je commence à faire des dessins sur mes espadrilles.
20: À peinture.
21: Voilà, c'est ça. Et du coup, je commence à retrouver mes paires plus facilement. Le lendemain, quand je suis arrivé au travail et à la boutique, les clients commençaient à me demander « Mais où tu sais que t'as acheté tes paires d'espadrilles ?» Je leur ai dit « C'est moi qui les ai fait de la peinture. » Ils me disent « Si on t'amène les paires d'espadrilles, est-ce que tu peux nous faire la même chose ?» Mais j'ai dit « Il n'y a pas de souci. » Donc j'ai commencé à en faire 10, 20, 30, 40, 60.
20: Au départ, c'est pour les potes et un peu pour les clients.
21: C'était pour les clients.
20: Voilà.
21: Donc je me suis dit « Attends, je vais quand même m'intéresser à la fabrication d'espadrilles. » Et c'est là que je me renseigne sur Internet et je trouve un atelier qui était basé à Saint-Laurent-de-Cerdan, pas très loin de chez moi.
20: Moléon.
21: Non, alors c'était pas Moléon au départ, c'était juste dans la vallée, près de chez moi, à peu près, c'était à 20 km de chez moi. Et je me retrouve que, en fait, ils ne pouvaient pas fabriquer plus d'espadrilles.
20: Attendez, je vous arrête. C'est-à-dire que sur un coup de tête, parce que 10-15 personnes vous disent c'est top,
21: ouais.
20: Dans votre tête, vous dites je vais entreprendre.
21: Exactement.
20: Je vais aller plus
21: alors, c'est
20: loin.
21: Pas que je vais entreprendre, parce qu'au départ, on ne sait pas qu'on entreprend. Parce que j'ai été entrepreneur malgré moi, je ne savais pas. Je me suis dit, tiens, j'ai commencé à s'appeler les espadrilles plaisent, ce que je customise.
20: Ouais.
21: Comment fabriquer une paire d'espadrilles ? Point. Et ça va s'arrêter là.
20: Okay.
21: Pas d'idée plus. Voilà.
20: D'accord.
21: Et du coup, je trouve un atelier qui était basé à pas très loin de Perpignan, après le boulot, et je me retrouve que, en fait, voilà, le stock limité, ils ne pouvaient pas fabriquer plus, et du coup, je me retourne vers le Pays Basque. Et me voilà contacté. Je contacte un atelier qui était basé à Montléon-Lichard dans le 64.
20: OK.
21: Et qui me disent, il n'y a pas de souci, tu peux nous envoyer tes fichiers, et puis nous, on va.
20: C'est-à-dire qu'ils ont été séduits par l'idée.
21: Ah ben en fait, ils m'ont dit, ils n'avaient pas vu encore. Mais ils m'ont dit, envoie-nous tes fichiers par mail, et puis nous, on va les imprimer. Je dis ok, mais moi je sais pas dessiner à l'écran, quoi. Je sais pas dessiner sur ordinateur. Je sais dessiner à la main. Il me dit bah à la main c'est compliqué parce que nous on pourra pas les reproduire. Ok, j'ai pris Paint et j'ai commencé à dessiner dessus. J'ai dessiné 7 modèles que je leur ai envoyés et j'avais un petit peu zappé. Et un mois et demi après, je reçois un colis à la maison. Je dis mais qu'est-ce que c'est ce colis ? Et quand j'ouvre, je vois mes 7 paires d'espadrilles et ce que j'avais à l'écran, c'était exactement la même chose que ce que j'avais sur les espadrilles. Donc à partir de là, je me suis dit tout ce que je peux imaginer, je peux le mettre sur les espadrilles. Et j'appelle mon travail, je leur dis je prends un jour sans solde. Pendant la journée, je crois que j'ai dessiné plus de 100 modèles d'espadrilles.
20: Ah ouais.
21: Ah, je me suis j'ai adoré faire ça.
20: En une journée.
21: En une journée, je fais alors il y avait de tout, hein.
20: Prenez une journée de RTT vous et vous produisez 100 modèles.
21: 100 modèles d'espadrilles.
20: Comme ça, Olivier
21: Génie. Voilà, je suis comme ça. Mais c'était tellement un régal. Ouais. Satisfaisant. Je me suis dit ah génial, je fais ça. Et puis petit à petit, je me suis dit il faudrait que je crée une marque d'espadrilles. Ça serait sympa quand même de communiquer sur les réseaux sociaux et de les vendre sur internet. Donc pas d'argent en poche, je vais voir la banque et je leur dis voilà, je veux créer une marque d'espadrilles et vendre mes modèles d'espadrilles sur mon site internet. La banquière me dit je suis désolé monsieur Gély, mais les espadrilles ça existe déjà et ça se vendra encore moins sur internet. Du coup je me lève du bureau.
20: D'autres banques?
21: Comment?
20: Vous faites plusieurs banques?
21: Non, même pas, parce que j'avais pas encore j'avais pas pensé à ça.
20: Bon, en tous les cas, vous essuyez un refus, là.
21: Ouais. Le premier, donc du coup, je me lève et du bureau jusqu'à la voiture, je me dis, mais qu'est-ce que c'est que je pourrais vendre pour acheter mon premier stock d'espadrilles? Et quand j'arrive devant la voiture, je dis, j'ai ma voiture. Donc, je vends ma voiture 5000 euros.
20: Vous êtes fou!
21: Je vends ma voiture.
20: Vous vous rendez compte de la folie quand même? À ce moment-là, vous vendez votre voiture, vous savez pas, vous, c'est clair dans votre tête, mais vous savez pas si ça va marcher.
21: Oui, mais
20: vous vendez une voiture.
21: Il y a des choses plus graves. Donc je vends ma voiture.
20: À pied, quoi, pour faire les 40 km entre Saint-Paul et Perpignan.
21: C'est pas très grave. Donc du coup, je vends ma voiture 5000 euros.
20: D'accord.
21: Et j'achète 4500 euros de stock. Je me garde 500 euros de côté, au cas où. Et,
20: malin.
21: Et je commence à communiquer sur les réseaux. Parce que de toute façon, quand on regarde, j'ai un parcours de personnes qui n'ont pas d'argent. Donc du coup, je vends ma voiture, je me dis, je pars avec 5000 euros, 4500 euros de stock, qu'est-ce que je vais en faire? Je vais communiquer sur les réseaux sociaux. C'était le moyen qui était gratuit. Et puis j'avais un petit peu de dents. Donc du coup, tous les jours, je mettais la paire du jour. Mais je me suis dit, mais il faudrait une marque. Il me faudrait quelque chose quand même. Alors au départ, je voulais l'appeler l'atelier de l'espadrille. Mais c'est vrai que ça faisait un peu trop simpliste pour moi.
20: Trop surligné.
21: Ouais, c'est voilà. Et donc du coup, je me suis dit il faudrait que je trouve quelque chose d'autre. Mais quoi? Donc j'ai passé à peu près 3 semaines avant de trouver ce mot qui s'appelle paillote, parce que en fait paillote, ça s'écrit P-E-2-L-O-T-E et ça veut dire peyote. Peyote, ça veut dire chiffon en catalan.
20: C'est chiffon, même peluche, un peu doudou.
21: Exactement.
20: Quoi.
21: Et les enfants dans les écoles catalanes appellent leur doudou un peyote.
20: Peyote.
21: Mais peyote, ça faisait trop catalan. Mais alors du coup, je l'ai écrit P-A-I-2-L-O-T-E. Et ça, c'était trop bien référencé parce que c'était par rapport au paillote de plage.
20: Ouais, qui s'écrit P-A-I-2-L-O-T-E. Ouais.
21: Donc le référencement, O-T-E, ouais. Ou 2-T des fois. Il y a 2-T des fois, ouais. Et du coup, c'était vraiment la paillote de plage. Et là, je me suis dit, c'est hyper bien référencé sur Google, donc il faudrait que je trouve autre chose. Donc, du coup, je l'ai écrit P-A-Y-O-T-E.
20: Ouais.
21: Et du coup, au moins, quand on le prononce, on entend vraiment, ça fait penser vraiment aux vacances, l'été, la mer, le sable, le soleil. Et quand on comprend la signification qui vient du mot paillote, le chiffon, et qui vient du petit clin d'œil que j'ai fait à ma région.
20: Alors ça prend 2T. Du coup, la paillote de plage.
21: La paillote de plage, c'est 2T. Allez, ok, mais voilà.
20: On a vérifié. Donc,
21: en tout cas, sur paillote, je trouve pour les espadrilles, c'est qu'un T.
20: C'est quand même fou, votre histoire. Et ça va marcher. Ça va marcher. Alors ça marche. Au début, c'est compliqué. Ça va prendre quand même quelques années avant que ça se développe.
21: Oui, c'est ça. Au début, je commence à communiquer. Entre temps, j'ai l'été. Je vends tout en 10 jours. Donc je me retrouve sans plus d'espadrilles. Parce que dès l'été, j'avais pas mal communiqué sur les réseaux. Et du coup, il y a eu un gros pic de vente d'un seul coup, parce que je les vendais aussi dans la boutique où je travaillais, et les gens commençaient à venir dire je viens pas acheter des espadrilles, je vais acheter des paillotes. Et donc là j'étais surpris, j'ai dit parce qu'au départ je ne disais pas que c'était moi, je racontais pas ma vie par rapport à d'entrepreneur. Et c'est vrai que j'étais surpris de ça, et je me suis retrouvé ben en fait a passé un an sans rien vendre parce que ben du coup ben ouais. L'hiver moi je pensais que les espadrilles ça se vendait pas et je me suis lancé l'idée de se dire ben pourquoi pas je pourrais créer le plus grand sapin du monde en espadrille. Donc du coup j'étais le seul à avoir créé ça et j'ai commencé à vendre plus de 1000 paires d'espadrilles à Noël en 3 jours.
20: Alors gardez-en voilà. Pour dans un instant parce que de cette idée là de ce faux départ il est chef d'entreprise, il y a 40 personnes qui travaillent pour lui, il y a plusieurs boutiques, vous allez le découvrir dans une poignée de secondes avec Olivier Gély. Est-ce que vous prenez souvent les transports en commun dans la région ou dans votre région de temps en temps?
21: Alors, avant quand j'étais jeune, oui, parce que du coup pour aller à l'école.
20: Ouais.
21: Mais aujourd'hui, je le prends plus parce que je travaille carrément mon habitation dans mon atelier.
20: Et bon, tant mieux. On parle de cet atelier. Voilà. Alors, je vous parle des transports en commun dans les régions, dans vos départements, vous qui nous écoutez. Est-ce que vous savez combien ils vous coûtent chaque année? Non. Il y a une ville en France où depuis la rentrée, pour une partie de la population, le calcul est très simple. Ça ne coûte rien. Une mesure qui relance le débat sur la gratuité des transports et sur la possibilité ou non de l'étendre à tous. C'est une belle initiative. Robin Bernot et Sébastien Germain, on est dans le Sud-Est.
11: Dans les Alpes-Maritimes, plus précisément à Nice, les transports en commun sont désormais gratuits pour les plus de 65 ans.
16: D'un côté, c'est bien, mais est-ce que c'est pas discriminatoire pour d'autres personnes?
11: Depuis le début du mois de septembre, les Niçois de 65 ans et plus n'ont donc plus à payer leur abonnement aux transports en commun. Il leur suffit de demander la carte gratuité, une mesure qui semble déjà rencontrer un certain succès, comme l'explique Bertrand Gassiglia, le président de Ligne d'Azur, joint par Sébastien Germain.
18: On avait la semaine dernière 20 000 personnes de plus de 65 ans qui ont pris la carte gratuité. Je pense que les chiffres qu'on aura dans quelques jours vont commenter une progression très importante. Ce qui est intéressant à souligner, c'est que sur ces 20 000 personnes, 10 000 étaient déjà abonnés à Ligne d'Azur, mais 10 000 n'avaient pas d'abonnement à Ligne d'Azur, donc ce sont des gens nouveaux qui vont utiliser les transports en commun. Et ça, c'est aussi le but qui était recherché.
11: Alors ici, à Nice, la gratuité des transports en commun, ça marche. Mais vous, tiens, qu'en pensez-vous? J'en ai discuté avec Chloé et Joséphine.
22: Bah, c'est bien dans le sens où, oui, du coup, ça permet d'être gratuit pour des personnes âgées qui n'ont pas forcément les moyens ou même une bonne retraite. Mais un peu discriminatoire pour les jeunes qui n'ont peut-être pas aussi les moyens de payer des transports en commun ou quoi que ce soit. Ça peut vite faire partie du budget financier du mois. Il faut penser aussi au budget. Si tout le monde peut avoir le transport gratuit, c'est super bien. C'est... comment on finance?
11: Ouais, Joséphine a raison, il faut faire attention au terme gratuit. En effet, si on ne paie rien en montant dans le bus ou le tram, il faut tout de même financer ces transports et bien souvent, cela passe par les impôts. La gratuité des transports en commun existe déjà dans plusieurs villes françaises comme Montpellier, Dunkerque, Niort ou encore Libourne. Mais si on élargit un petit peu notre regard, comment ça se passe ailleurs dans le monde? Pour le savoir, j'ai rencontré Océane, elle est québécoise.
23: Au Québec, il n'y a pas énormément de personnes âgées justement qui prennent les transports en commun, donc possiblement peut-être d'avoir cette option-là, ça les enlèverait de la route et donc peut-être un stress de moins.
11: Oui, parce que finalement, enlever une dépense qui peut représenter plusieurs centaines d'euros par an pour nos aînés, c'est aussi leur redonner un peu de pouvoir d'achat tout en leur permettant de continuer à se déplacer et à garder du lien grâce aux transports en commun.
20: Merci beaucoup Robin Bernot et merci aux équipes de Ici Azur.

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2: La soirée se poursuit tranquillement sur Ici. Et avant de mettre un terme à notre Tour de France de la semaine, on va retrouver une invitée que vous avez déjà entendue cette semaine dans Il n'y a pas que Paris dans la vie. 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
3: Vous travaillez 3 ans sur votre premier album, oui. Mélancosmiaque.
4: Oh bien, bravo.
3: C'est plus, ouais, je me suis entraîné tout le temps. Vous serez choisi pour interpréter Sheila dans la comédie musicale R. Je retrace rapidement la carrière. Il y a même, je crois, Louise dans la comédie musicale Je vais t'aimer.
4: Ah oui, ça c'était génial aussi, il y a 2 ans.
3: Et puis il y a le théâtre que vous aimez. Oui. Vous êtes à l'affiche, rappelons-le, de Napo à Paris en ce moment. Pour vous, dès le mois d'octobre, à la comédie Bastille.
5: Moi, Napoléon Bonaparte, ce matin, j'étais à 600 km d'ici, en train de pilonner les Anglais. Et qu'une explosion plus tard, je me retrouve dans un Paris que je ne reconnais pas. Aujourd'hui, la France est dirigée par des présidents. Mais non ! Et ils sont élus,
6: quoi ?
5: Démocratiquement.
6: C'est un cauchemar.
5: La France de 2026 est en colère, elle est à genoux. Et c'est pour ça que je suis revenu. Pour sauver la révolution.
6: Voilà !
5: Récupérer mon pouvoir.
6: Oui !
5: Et anéantir les Anglais.
6: Quoi ?
5: On anéantit les Anglais.
3: Ben voilà un extrait de Napo. Alors je dis, vous découvrez cet extrait.
4: Oui,
3: pièce d'Éric Delcourt.
4: C'est génial. Et cette pièce, alors déjà Éric, c'est Éric Delcourt. On lui doit.
3: Auteur de référence, on lui doit beaucoup de succès.
4: On lui doit beaucoup de succès au théâtre. Et en plus d'être un super auteur, un super comédien, c'est un ami et quelqu'un de vraiment génial. Et pour moi, c'est un honneur parce que je faisais partie de la lecture de cette pièce il y a plus de 2 ans. Donc là, c'est sa reprise cette année pour la 2e saison consécutive. Et Napo, c'est une super équipe de comédiens. Et l'histoire, elle est géniale. C'est-à-dire que on n'imagine pas l'idée, il fallait la voir, Napoléon arrivé en pleine campagne présidentielle 2026-2027.
3: On entend dans l'extrait, quoi, voilà.
4: Voilà.
3: Des bars qui découvrent Paris qu'il n'a pas eu depuis longtemps.
4: Et il s'entoure d'une équipe, et là, ça va être tout un tas de catastrophes absolues avec des punchlines géniales. Je laisse aux gens découvrir le tout, mais vraiment, merci aussi aux gens de se déplacer au théâtre.
3: Ouais.
4: Parce que c'est vraiment important, et les gens sont de plus en plus nombreux à se déplacer au théâtre et à soutenir les comédiens et les pièces. Et c'est très, très, très
3: intéressant.
4: Découvrir
3: ce petit théâtre qui est juste en face des anciens locaux de Charlie Hebdo. Il y a beaucoup de sensibilité dans ce théâtre, la Comédie Bastille, un tout petit théâtre qui est très agréable. Il y a évidemment, on ne peut pas s'empêcher de penser à celui qu'on n'attendait pas. On l'a tous dit, en 2017, Emmanuel Macron, même s'il avait exercé plusieurs fonctions d'État, il est un peu cet homme qu'on n'attendait pas. C'est difficile de ne pas, c'est pas comparer, mais y penser.
4: Oui, il peut y avoir un parallélisme, c'est vrai. Donc, c'est vraiment une satire de toute la politique et puis surtout de ce qu'est devenu le monde et de ce qu'est devenu la société. Alors, Napo arrive un peu avec son côté un petit peu, dictateur quand même, hein, en disant, mais comment ça on ne peut pas trousser les gens? Non, on ne peut pas trousser les gens. Et donc, il arrive avec tout son... comment dire, ce côté un peu bourru, et il apprend petit à petit aussi, et il soulève la question de, on est quand même, il y a une évolution certes, mais sur certains points on est quand même ridicule et un peu arriéré sur certains points.
3: Je le vois avec son costume de Napoléon tenir un téléphone portable, l'anachronisme
4: Exactement.
3: Est assez drôle.
4: Mais c'est ça qui est beau, c'est beau à la Jean-Yann dans ses films, et c'est là où il est fort.
3: C'est facile
4: Delco.
3: Quand même aussi à la mise en scène pour faire correspondre comme ça 2 époques finalement.
4: Oui, et c'est là où c'est intelligemment fait. Il y a un rebondissement toutes les 2 secondes. On ne s'ennuie jamais. C'est dynamique. Et surtout, il y a beaucoup de choses dénoncées à travers des blagues. Et voilà. L'humour, parfois, peut dire bien des choses.
3: Entre les visiteurs et The Dictator de Sacha Baron Cohen. C'est vrai qu'il y a un peu de ça.
4: C'est exactement ça.
3: Hein.
4: Cette pièce, elle est moderne, elle est profonde. Et elle est très, très drôle. Puisque vraiment, il n'y a pas de limite.
3: Napo, le candidat que personne n'a pu venir à la Comédie Bastille. C'est en ce moment que vous y serez à partir du mois d'octobre.
4: À partir du 15 octobre.
3: À partir du 15 octobre. Mais vous pouvez aller voir Lucie, évidemment.
4: Oui, mais avant,
3: vous pouvez y aller aussi.
4: Il y a toute une équipe de comédiens qui sont en train de jouer, et Jeanne Pageon qui joue le rôle de Sarah. Et d'ailleurs, j'embrasse tous les comédiens de la pièce. Et j'ai très, très hâte de les retrouver.
3: Vous allez évidemment sur les moteurs de recherche pour connaître les horaires, pour réserver. C'est en ce moment, en tous les cas, Napo, Éric Delcourt. Il n'est pas tout seul, hein, il a coécrit ce texte également.
4: Avec Tony Zanier.
3: Exactement.
4: Avec
3: donc
4: Tony
3: comme ça, on a presque cité tout le monde. Lucie Bernardoni, le théâtre, c'est donc dans, environ un mois. 2 avril 2005, Amnéville. Première date de tournée de la Star Academy.
4: Ouais, alors là, on est resté un petit bout de temps en plus à Amnéville avant. Et si mes souvenirs sont bons, il y a eu un fait historique, je crois que le pape est mort pas loin après.
3: Possible.
4: Ouais, 2005, hein. Et puis on a, en sortant de scène, on avait vu que le pape était mort, ça nous avait fait quelque chose. C'est pour ça qu'on se souvient pas mal d'Amnéville. C'est là qu'on avait monté la tournée.
3: Que des salles où vous avez eu le temps un petit peu de vous arrêter dans certaines.
4: Non, on pouvait pas trop. Passages, hein. En plus, c'était une période où on était vraiment. Les gens, il n'y avait pas tous les réseaux sociaux, donc les gens étaient en masse autour de nous, c'était assez impressionnant.
3: Il y aura le Zénith de Pau, il y aura la Halle Denis Garnier, il y aura le Parc des Expos à La Rochelle, Toulon,
4: Nice.
3: Évidemment. Oui. Évidemment, on joue à la maison. Il y aura Paris.
4: Bercy, on avait joué deux fois à Bercy.
3: La Réunion,
4: mon Dieu. Quel souvenir.
3: C'est beau, la vie. Quand on joue à la maison, ça se passe comment ?
4: Alors, je me rappelle que j'avais très peur. Et que c'est vrai que le public niçois, alors pardon, hein, mais c'est vrai que c'est pas le plus chaleureux. En général, le public dans le Nord et les gens du Nord, c'est vrai qu'à Lille, par exemple, ça n'a rien à voir.
3: Et tout le monde parle tout le temps du public du Nord,
4: c'est
3: le plus chaleureux, le plus accueillant.
4: C'est la vérité. Ah ouais. C'est pas du tout la même chose. C'est vrai qu'on souvent on fait des captations de spectacles à Lille et pas forcément dans le Sud. Vous voyez que je suis pas si chauvine. Hein.
3: Je vois ça.
4: Il y a des choses quand même. Déjà, on est un peu plus mou des fois. On prend le temps, nous.
3: Non, puis alors, il y a plein d'autres régions que vous connaissez. On pourrait se parler de la Normandie.
4: Ah oui, j'adore la Normandie. Et puis d'ailleurs, Mathieu Johan, qui était avec moi à la Starac à l'époque, normand. Ah ouais, bah oui, qui s'occupe en plus de moi maintenant. Bah ouais, maintenant je travaille avec lui,
3: d'artistes.
4: Le pauvre. Et il est de là-bas. Donc, puis moi, j'adore les endroits où il ne fait pas chaud.
3: Quel endroit en Normandie ? Il y a une ville comme ça ?
4: Bah oui, je suis déjà allée. Forcément, je connais Saint-Lô parce qu'il est de Saint-Lô.
3: Ouais.
4: Je suis allée tellement un peu partout, je ne connaîtrai pas exactement les noms exacts. Trouville, oui,
3: Vulgate,
4: très joli. Ouais. Très joli, et j'ai oublié le nom de l'autre, pas d'autre.
3: Lisieux, je sais pas.
4: Lisieux, oui, je suis allée visiter.
3: Plus dans les terres.
4: Moi, j'ai vu Sainte-Thérèse de Lisieux, les gars, oui, je suis très croyante. Alors, attends, ne me lancez pas, je vais parler deux heures.
3: Non, j'ai bien compris. Je pourrais vous lancer. La Bretagne également.
4: Ouais. Bah, oui, il fait froid. Il fait froid, il y a des crêpes, je suis très contente.
3: Et alors, autre lieu marquant, c'est Biscarros.
4: Oui, mais Biscarros, en fait,
3: pourquoi
4: c'est parce qu'il y a une radio là-bas, on les salue, FGL, et parce que ça a été compliqué pour eux cet été avec les incendies. Et j'ai fait des plateaux radio où je chantais mes chansons à l'époque, et j'ai toujours été super accueillie par les gens, et je trouve les gens là-bas très gentils.
3: Mmh.
4: Et à chaque fois, je m'attache beaucoup les techniciens, les gens qui nous amènent, le chauffeur qui vient nous chercher à la gare, qui nous ramène les coordinateurs. Et j'ai un souvenir là-bas, je suis retournée plusieurs fois d'affilée, et un souvenir magnifique. Et je les embrasse parce que ça n'a pas été. Ils ont tout perdu cet été, donc je les embrasse tous chez FGL aussi.
3: Je continue ce tour de France parce que, on se rend compte qu'il y a plein d'endroits que vous appréciez, comme Biarritz.
4: Mais la France est magnifique, en fait. Biarritz, alors j'en ai parlé parce qu'en fait j'aimerais y aller, c'est le seul endroit que je connais pas.
3: Toute la région même.
4: Je connais pas bien Biarritz.
3: Saint-Jean-de-Luz, côté Guétari.
4: Je connais pas. Et c'est vrai que j'aimerais beaucoup. On m'en a beaucoup parlé et je suis ce côté du sud m'intrigue et j'aimerais bien pouvoir y aller.
3: Et alors, vous ne connaissez pas ou peu la Corse ?
4: Alors je connais la Corse parce que j'y suis allée.
3: Une copine.
4: Avec mon ami d'enfance qui est.
3: Ah, d'accord, avec un copain.
4: Ah ouais, c'est comme mon frère. Moi, j'ai gardé tous mes amis d'enfance à partir de la maternelle. Donc.
3: Mais pourquoi la Corse ? Vous nous avez parlé de Corse quand on a préparé cette émission et vous ne connaissez pas tant que ça ou vous aimeriez.
4: Pas tant que ça, j'y suis allée vraiment dans le fin fond de la Corse, dans un petit village dont j'ai oublié le nom. Et j'y suis allée que deux fois, et alors que c'est une merveille et j'ai hâte d'y retourner. Mais c'est vrai que j'ai tellement travaillé beaucoup, beaucoup dans ma vie. Je n'ai pas eu le temps de partir où je voulais. Alors, j'ai aucune excuse parce que quand je descends à Nice, je pourrais aller en Corse, mais c'est vrai qu'il va falloir que je remédie à ça. Je trouve que la Corse est un endroit sublime.
3: Le Lot-et-Garonne, la Nouvelle-Aquitaine, c'est aussi des lieux que vous connaissez ?
4: Oh, certainement, mais franchement, j'y suis allée partout. Et c'est ça qui est beau dans notre
3: métier. Vous disiez, la France est belle.
4: La France
3: est belle.
4: Qu'est-ce
3: que vous lui trouvez de beau ?
4: Mais en fait, les paysages, les gens, il faut apprendre à... Je trouve que quand on voyage en France, il faut essayer d'aller vraiment dans les endroits et parler aux gens. Et il y a toujours quelqu'un qui va vous raconter une histoire sur l'ancienneté de la ville, sur pourquoi ce village est comme ça. En fait, il faut parler aux gens. Et je trouve qu'elle a gardé son âme, la France. Il y a des endroits qu'on ne connaît même pas sur la carte. Il y a des endroits où je suis allée, des petits trucs. Je me dis, mais ça que ça existe. Et en fait, vous allez là-bas, vous êtes accueillis, mais et puis vous regardez et autour, c'est magnifique. La France, elle est diversifiée. Les paysages, il y a la mer, la montagne, mais il y a des trucs sublimes. Moi, je trouve que on parle pas assez. Et heureusement que vous êtes là, hein, sur ici et avec cette émission, mon cher Eric.
3: Merci Lucie
4: pour en parler, parce que vraiment, ça fait honneur à la France.
3: Lucie Bernard Denis, votre invitée, merci. Parce que
4: merci beaucoup.
3: Il n'est de bonne compagnie qui ne se quitte à un moment donné, et on va devoir.
4: C'est
3: voilà.
4: Fort beau cette phrase.
3: Oui, tout à fait. Je sais pas moi. C'est Philippe Bouvard. Tiens, je vais lui rendre hommage. Ah bah c'était une phrase de Philippe Bouvard qui nous a quitté il y a pas longtemps. On va refermer le carnet de voyage.
4: Oui.
3: Cet album photo qu'on a feuilleté ensemble, c'est sympa.
4: Merci beaucoup pour l'invitation. J'ai passé
3: balade,
4: un
3: hein.
4: super moment et j'ai hâte d'écouter les autres émissions.
3: Ça, c'est très gentil.
4: Eric,
3: merci
4: bravo
3: beaucoup Lucie
4: pour cette émission.
3: C'est sympa. La suite. Le théâtre, je rappelle, Napo, le candidat que personne n'a vu venir en ce moment, la Comédie de Bastille, à partir de la mi-octobre, ça c'est pour vous Lucie. Pas de Star Academy cette année, hein, vous l'avez annoncé dans la presse. Et puis il y aura d'autres projets, elle écrit pour elle, elle écrit pour les autres. La musique est dans sa vie en permanence, donc je suis convaincu qu'il y aura de belles surprises dans les prochains mois. Merci Lucie encore une fois, on salue toutes les équipes ici à Zur, les Niçois et les Niçoises et l'arrière-pays niçois qui étaient contents de vous entendre ce soir.

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2: Salut à toutes, salut à tous et bienvenue dans Décibel. Un décibel un petit peu particulier, vous le savez, le décibel du dimanche est intégralement programmé par ses auditrices et ses auditeurs. Des gens de qualité comme David, avec qui je démarre l'émission. Salut David.
3: Salut Émilie.
2: Bienvenue
3: dans
2: Décibel. Moi aussi, David, je suis hyper contente de te retrouver. Alors, normalement, là, comme on est le 20 septembre, ça devrait être la fête parce que c'est aujourd'hui les 40 ans du super album d'Erita. Mitsuko, ouais. The No Comprendo. Et en fait, au lieu de faire une boum, ben, on est hyper triste parce qu'on a perdu Catherine Ringer cette semaine.
3: Ben ouais.
2: T'avais envie de lui rendre hommage à Catherine et puis au groupe L'Hérita, justement, avec une chanson de cet album-là, hein, The No Comprendo.
3: Ouais, c'est un titre qui s'appelle Les Histoires d'art.
2: Oh, d'accord.
3: Et, écoute, moi, L'Hérita Mitsuko, forcément, c'est l'adolescence et plus. J'ai pas eu la chance de les voir tous les deux sur scène. Mais j'ai eu la chance de voir Catherine il y a quelques années au Studio 104, d'ailleurs chez toi, à la maison de la radio.
2: Ouais.
3: Et elle avait gardé cette voix de dingue, je trouve. Elle a chanté tout en live et pas en playback. Et elle était, je trouve, charismatique. Et attends, il faut dire qu'elle était chanteuse, mais aussi auteur-compositeur.
2: Oui.
3: Voilà, il y a ça, parfois, on oublie. Et donc, il faut quand même le signaler.
2: C'est vrai.
3: De No Comprendo, c'est un album de légende, quoi.
2: C'est un album de légende. D'ailleurs, quand mardi, on a appris la mort de Catherine Ringer, Benjamin Biolay, quasiment immédiatement, a partagé sur Instagram la pochette de l'album en disant « Après ce disque-là, plus rien n'a été pareil ». Et c'est vrai, ils ont vraiment imprimé quelque chose dans le rock français, L'Hérita, avec ça.
3: Hein. Ouais. Et il y a Didier Varro aussi qui a repris une phrase de Marcia Baïna qui dit « La mort, c'est comme une chose impossible ». Et ça prend encore tout son sens là. D'ailleurs, Marcia Baïna, écoute, cette semaine aussi, je ne savais pas que Ricky Martin avait repris cette chanson, et Marie-Paul Bell aussi.
2: Incroyable.
3: Et alors, j'ai écouté les deux versions, et franchement, elles sont vachement bien. Donc voilà, tu vois, c'est aussi ça, L'Hérita Mitsuko, c'est faire le lien entre Marie-Paul Bell et
2: Ricky Martin.
3: Tu vois, c'est vraiment, ça rassemble différents publics.
2: Ça fait du bien, et puis ça fait plaisir de rire en pensant à elle, ça fait quelques jours que c'était arrivé. Merci David, merci beaucoup.
3: Ben merci à toi, Émilie, puis on se retrouve dans d'autres conditions. Alors,
2: plus joyeux.
3: On pense à Catherine.
2: C'est promis.
3: Merci à toi.
2: Les histoires d'A, L'Hérita Mitsuko. Merci, David.

0: Les histoires d'art, alors qu'on a perdu une légende, Catherine Ringer, célébrons une légende vivante.
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0: Mais oui, Sophia Loren fête aujourd'hui ses 92 ans. Alors les amis, on va pas bouder notre plaisir, on va l'écouter chanter. Parce que oui, en plus d'être incroyablement belle et bonne comédienne et représentante de l'âge d'or d'Hollywood, Sophia Loren, c'est aussi une voix, soul dit, tirée d'un film qui s'appelle Boccaccio 70, sorti en 1962. Comme quoi, voilà, les Italiens ne sont pas un paradoxe près. En gros, c'était quatre petits sketchs, quatre contes misogynes inspirés par un auteur italien du Moyen-Âge, par quatre réalisateurs italiens. Il y avait Fellini, Visconti, Monicelli et De Sica. Et c'est là que jouait Sophia Loren, un film qui s'appelait La Loterie. Dans ce film, il y a aussi Romy Schneider ou encore Anita Ekberg. Et puis, il y a cette chanson qui, je pense, va vous plaire. Bon anniversaire à Sophia Loren, 92 ans. La voici dans vos oreilles, dans Décibels.

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Sophia Loren, qui chantait dans un film au tout début des années 60, en 62, la chanson Soldi, Soldi, Soldi. Restez bien sur votre radio ici. Oui, on peut tout faire avec l'accent italien. On continue à écouter les chansons choisies par les auditrices et les auditeurs de Décibel. À tout de suite.

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1: Les auditeurs et les auditrices d'ici qui ont bon goût, j'ai le sourire jusqu'aux oreilles en accueillant Ronan. Bonsoir Ronan.
2: Bonsoir.
1: Bienvenue dans l'émission. Ronan, est-ce que c'est la première fois qu'on se parle ?
2: Oui, c'est la première fois, j'espère qu'il y en aura d'autres.
1: Ah bah moi aussi, parce que alors, Ronan, j'ai envie de dire, en cette journée un peu tristoun, après la mort de Catherine Ringer et tout, là, l'émission prenait un tour un peu mélancolique. Et là, c'est une de mes chansons préférées, alors qui est très douce et mélancolique aussi. Mais quel choix merveilleux, Shivari, et la chanson Good Night Moon, d'où ça vient ça, Ronan ?
2: Bah, c'est une chanson que j'ai entendue dans ma jeunesse, que j'avais adorée pour l'air et puis la jolie voix de la chanteuse et le Good Night Moon qui est un peu énigmatique aussi.
1: Bah oui, quand on souhaite bonne nuit à la lune, finalement, on se dit, voilà, il se passe quelque chose. Alors la chanteuse, elle s'appelle Ambrosia Parsley, déjà. Parsley, ça veut dire Percy en anglais. Donc elle s'appelle Ambroisie Percy, ce qui est quand même fou. Et c'est une des chanteuses préférées de Monsieur Bongo en France, Benjamin Biolay. Il a même enregistré un duo avec elle, ils ont travaillé ensemble et tout. Donc il avait été très sensible effectivement à son timbre, Ronan. Et même si on ne comprend pas, en fait, elle nous touche énormément.
2: Hein. Ben ouais, et puis en plus sur l'album d'où est sortie la chanson, il y a une photo mi-jour, mi-obscurité. On devine qu'elle est jolie, du coup ça va avec le côté mystérieux aussi. Quoi.
1: C'est vrai, c'est vrai. Alors c'est une chanson qui est sortie en l'an 2000, autant vous dire qu'elle a plus de 25 ans. Moi je trouve qu'elle a très bien vieilli, Ronan, même mieux que nous, non ?
2: Bah, parlez pour vous, parce que moi je suis différent, du coup, non, à part les cheveux qui disparaissent, le reste ça va bien.
1: J'adore ! C'était un test, bravo Ronan, il est fait pour passer dans Décibels. C'est magnifique, c'est magnifique. Good Night Moon, c'était aussi sur la bande originale. Et ça, c'est respectable, parce que c'est des bandes originales qui sont un peu comme des clubs privés, tout le monde ne peut pas y entrer. La bande originale de Kill Bill, de Quentin Tarantino, générique de fin.
2: Ouais, donc ça veut dire qu'il a bon goût aussi, M. Tarantino.
1: Exactement, et ça nous fait un point commun avec lui. Donc, pour moi, c'est du gagnant-gagnant, cette histoire. On va donc se l'écouter, cette chanson, Good Night Moon, de Shivari, un retour en l'an 2000, extrêmement bienvenue en ce dimanche soir. Alors, Ronan, merci beaucoup, et vraiment, vous revenez quand vous voulez.
2: Avec plaisir, et bonne soirée à vous.
1: Merci.

0: Alors ça, c'est une merveille de chanson. Peut-être vous la cherchiez depuis des années, elle était là dans un coin de votre tête. Vous vous disiez, c'était quoi déjà cette chanson de l'an 2000, incroyable? Eh bien, c'était le groupe Chivari et la chanson Goodnight Moon. Merci beaucoup à Ronan de l'avoir ressortie pour ce dimanche soir. C'était un délice.
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0: Et c'est un délice aussi d'accueillir Marie-Hélène. Bonsoir.
2: Bonsoir, Amy.
0: Comment ça va, Marie-Hélène?
2: Bah, ça va très bien. Ravie de pouvoir passer à l'antenne à nouveau.
0: Oh, merci. Mais oui, alors Marie-Hélène, c'est une habituée de l'émission. Moi, je l'adore parce qu'elle a bon goût. Et parfois, elle pense à passer des chansons que moi, j'ai oubliées, genre le duo Renaud et Vianney. Marie-Hélène, j'avoue, je crois que je ne l'ai jamais diffusée.
2: J'en suis d'autant plus ravie.
0: Voilà. Non, mais ça sert à ça de demander leur avis aux auditeurs, aux auditrices. Et moi, j'ai pas le bon goût universel. Alors, choisis la musique une heure par jour pour vous, avec amour. Mais c'est important que, vous veniez aussi réclamer vos chansons. Et puis aussi les faire découvrir à d'autres. C'est un duo qui est assez récent, n'est-ce pas?
2: Moins de 5 ans, je dirais. Ouais. Ça date de l'album des duos, trios de Vianney, si je dis pas de bêtises.
0: Exactement, le A2, A3 qui avait cartonné. Il y avait des gros tubes radio, notamment son duo avec Zazie, Comment on fait.
2: Ah oui, Comment on fait.
0: Voilà. Et il y avait des trucs assez étonnants. Il y avait MC Solar, par exemple. Et en fait, ils allaient très très bien ensemble. MC Solar et Vianney. Et donc, il y a ce duo, oui, avec Renaud qui s'appelle Maintenant. C'est la chanson, toi, qui t'a marqué sur ce disque?
2: Ah oui, et à chaque fois que je l'entends, cette chanson, j'en pleure. Enfin, elle m'émeut comme rarement une chanson peut m'émouvoir. Le texte de Vianney, je le trouve absolument magnifique, sur la transmission, sur notre avenir, le temps qui passe également. Oui. Et la symbolique, voilà, qu'il ait pu associer Renaud à cette chanson, je trouve ça juste magique et encore plus émouvant pour le coup.
0: C'est vrai que c'est très beau. Et finalement, alors qu'au départ, moi, je me disais, bon, il a fait cet album de duo parce que peut-être qu'il n'avait pas la flamme en lui. Finalement, on s'est rendu compte là qu'en sortant de sa cabane, il commence à sortir des chansons qui sont vraiment chouettes, Vianney. En fait, il prenait déjà ce chemin-là, quoi. Mais là, moi, je pense que son retour va être super. Hein.
2: Bah, je le souhaite, ouais. Ça a l'air assez prometteur, donc...
0: Attendons de voir. Voilà. J'ai jamais vu Vianney en concert. Je l'ai vu en festival, en plein air, etc. Mais jamais dans une salle. Marie-Hélène, c'est comment Vianney live?
2: Eh ben, figure-toi que je ne l'ai jamais vu non plus. Une belle occasion manquée. J'ai dû le voir en festival en plein air à Évreux. Je l'ai manqué à cause du Covid, mais j'ai bon espoir un jour de le voir sur scène.
0: Il va passer l'année 2027 sur la route, donc je pense qu'il n'y a pas de problème. Et là, on l'écoute. Donc, avec Renaud, merci beaucoup, Marie-Hélène, pour ce joli choix. Vianney et Renaud, ça s'appelle Maintenant.
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2: La voix de Renaud, celle de Vianney, What Else? Restez dans le coin, les amis, Décibel revient.

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2: Et des auditrices, monsieur et la grosse voix. Oh là là, celui-là, je vous jure. Bon, on est ensemble jusqu'à 20h et on écoute, comme tous les dimanches soirs, les chansons choisies par les auditrices et les auditeurs d'ici. Sauf que ce dimanche soir n'est pas un dimanche soir comme les autres. On a appris en début de semaine la mort de Catherine Ringer, notre Catherine, notre reine. Et voilà, on est tous tristes et on a envie d'écouter ces chansons. Enfin, vous, en tout cas, vous avez envie. Hein. Patricia est avec nous. Bonsoir, Patricia.
3: Bonsoir.
2: Merci beaucoup d'être dans Décibels, Patricia. Catherine Ringer, les Rita Mitsouko, puisque là on va écouter Marcia Baila, donc c'est vraiment leur tout premier tube il y a plus de 40 ans. C'est indissociable de la musique française maintenant.
3: Oui, c'est une grande auteure, compositrice, interprète, magnifique chanteuse. Et puis le duo avec Fred Sanson dans le Rita Mitsouko, c'est une chanteuse formidable.
2: Ouais.
3: Bien regrettée. On va la regretter.
2: Je suis d'accord. C'était un choc d'apprendre sa disparition mardi. Et comme dans Marcia Baila, où elle racontait l'histoire de cette prof de danse et chorégraphe morte d'un cancer. Ben voilà, c'est le cancer qui a emporté Catherine Ringer. Pourquoi avoir choisi cette chanson-là, ma chère Patricia, Marcia Baila?
3: Toute ma jeunesse, les années 80, et puis un tube hommage aussi à la danseuse Marcia Moreto.
2: Oui.
3: Formidable aussi. Et puis voilà, c'est toute mon enfance, ma jeunesse. J'écoutais ça à la radio. Dans mes jeunes années, et encore maintenant d'ailleurs, parce que c'est un tube formidable.
2: On est d'accord, que ce soit dans nos jeunes années, ou nos vieilles années, ou nos années au milieu, Marcia Baila.
3: Temporel.
2: C'est un délice. Ben oui, mais on va l'écouter en chantant et en dansant surtout, puisque Catherine Ringer, moi j'ai eu la chance de la voir sur scène, elle dansait magnifiquement quand elle chantait cette chanson Marcia Baila. Alors voilà, on dansera et on chantera jamais aussi bien qu'elle, mais voilà, en sa mémoire, on va se la donner un petit peu, d'accord Patricia ?
3: C'est un hommage pour elle, oui. Et puis, merci à vous.
2: Merci beaucoup, Patricia. Voici Lerita Mitsouko.

0: c'était Rita Mitsouko et la voix de Catherine Ringer, avec qui on a ouvert l'émission. Voilà, une petite deuxième dose, parce que ça fait pas de mal, et puis c'est pas fini en vrai. Restez bien dans Décibels.
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0: Et oui, avec nous, il y a René. Bonsoir René.
2: Bonsoir Emily.
0: Bienvenue dans l'émission. René, ben oui, ça va. Comment ça va?
2: Ben moi ça va très bien. Je pars faire mon sport, donc ça va.
0: Ah bah quel sport?
2: Ben je suis entraîneur de marche nordique.
0: Ah waouh! Alors la marche nordique, c'est la marche avec les petits bâtons?
2: Avec les grands bâtons.
0: Avec les grands bâtons. Les petits bâtons, on dirait des cure-dents, mon truc. Oui, non, les grands bâtons, mais fins. Voilà, les bâtons fins, c'est ça que je voulais dire.
2: Pardon. Fins, mais qui servent à pousser les bras, pousser sur les bras.
0: C'est ça. Et alors, on peut faire combien de kilomètres quand on se la donne un peu en marche nordique?
2: Ah bon, ils participent, on peut faire 100 kilomètres.
0: Waouh, 100 kilomètres à pied?
2: Oui.
0: Ouais, là, c'est merveilleux quand même. Alors, il faut de la bonne musique dans les oreilles, j'imagine.
2: Oui, oui, moi je suis plutôt adepte des bruits de la nature que de la musique dans les oreilles, mais oui, il y en a qui le font, oui.
0: On peut le faire, oui, avec la musique. Mais là, en l'occurrence, donc c'est... Alors, pour ceux qui sont en train de faire de l'exercice en écoutant la radio, évidemment, vous êtes les bienvenus, mais là, c'est plutôt une chanson calme, hein, ce choix de ce soir, René. Une chanson calme et très émouvante, signée Pomme. Elle s'appelle Grandiose. Pourquoi ce choix, René?
2: Ben, j'ai découvert Pomme il y a 4-5 ans maintenant, et j'ai trouvé que c'est une voix magnifique, cette personne au bord de la sensibilité, et je trouve que grandiose, ça résume tout en fait. En fait, on aimerait tous avoir une vie grandiose, mais simplement.
0: Oui, c'est voilà, vrai.
2: Être heureux simplement, c'est juste grandiose, se lever le matin, c'est juste grandiose, voilà.
0: C'est exactement ce qu'elle dit dans la chanson. Elle ne demande pas des choses incroyables. Elle demande d'avoir le droit d'avoir un enfant, d'être heureuse et amoureuse. Et ça lui paraît grandiose. Voilà, en fait, c'est une leçon presque philosophique, René, cette chanson.
2: Oui, c'est ça, voilà. Ouais, ouais. Mais elle a beaucoup de textes comme ça qui sont remarquables. Et je trouve que parmi les chanteuses qui sont sorties dernièrement, je crois que c'est une des plus belles voix. Et quelqu'un qui a une sensibilité qui a une âme d'enfant. On a été la voir plusieurs fois sur scène, on dirait une enfant qui est là, qui est bien, qui est avec son public heureuse en fait.
0: Oui, c'est vrai qu'elle se régale sur scène. De temps en temps, elle fait une reprise de Désenchanté, de Mylène Farmer en acoustique, c'est une folie. Et je crois qu'effectivement, René, avec sa voix, elle peut à peu près tout chanter, ce sera toujours joli.
2: Ah oui, c'est magnifique. En fait, c'est de la mélancolie, mais la mélancolie heureuse. C'est voilà, c'est pas triste. C'est heureux, voilà. Et j'avais entendu une fois en interview, elle avait dit « Je fais des chansons que j'ai envie de faire, pas des chansons pour faire du succès, c'est ce que j'ai envie de faire. Après, les gens aiment, ils n'aiment pas, mais je fais ce que j'ai envie de faire, ce que j'ai envie de produire, moi. »
0: Bah nous, on aime.
2: C'est extraordinaire.
0: Alors, on va l'écouter ensemble ce soir. Merci infiniment, René, pour ce joli choix. Pomme,
2: je t'en remercie.
0: Grandiose. Depuis

Grandiose, comme son nom l'indique. Quelle jolie chanson signée Pomme. Merci à toutes celles et tous ceux qui participent à la programmation du Décibel du dimanche. Si vous voulez nous rejoindre, il suffit d'envoyer un email. Franchement, vous avez vu, on est gentil, on est mignon, on écoute de la bonne musique ensemble et tout. Un email, c'est tout ce que ça vous coûte. Notre adresse, c'est Décibel avec un S à la fin, @radiofrance.com. Décibel au pluriel, @radiofrance.com. Et dans le mail, vous n'oubliez pas de mettre la chanson que vous avez envie de partager avec nous et votre numéro de téléphone pour qu'on puisse vous rappeler.

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1: Avec un programme très Rita Mitsouko en ce dimanche soir. On pensait célébrer en faisant une boum les 40 ans de leur album The No Comprendo, hein, sorti le 20 septembre 1986. Il y a donc 40 ans jour pour jour. Et puis finalement, non, on pleure. Notre grande Catherine Ringer, je suis pas la seule à pleurer. Puis ça fait du bien de pleurer ensemble. Bienvenue Laurent.
2: Oui, bonsoir Émilie.
1: Bonsoir, merci de venir dans Décibel et de choisir du coup une chanson d'Erita Mitsouko. C'est une artiste un groupe que t'aimais, Catherine Ringer.
2: Ouais, c'est un peu ma jeunesse. La chanson qu'on va entendre là, j'avais 15 ans quand elle est sortie, c'était un de leurs premiers trucs. Et c'est vrai que pendant toutes les années 80, c'était un rayon de soleil. C'est même pas ça, c'était un grain de folie dans la musique, et un peu plus que ça même, c'était la liberté, c'était plein de choses.
1: Ouais.
2: Et à la fois la voix de Catherine, sa façon de chanter, et puis la guitare de Fred, et puis voilà, puis les deux sont...
1: Ouais.
2: Et puis merde, j'ai des larmes aux yeux.
1: Ah, je sais, moi aussi, c'est dur. Mais alors, c'est hyper intéressant, ceci dit. Concentrons-nous sur la musique, Laurent, c'est ce qui nous sauvera, puisqu'elle est éternelle, ouais. Contrairement à Catherine et à Fred qui sont partis.
2: Ouais.
1: Là, toi, tu choisis une chanson qui est carrément sur le tout premier album d'Erita Mitsouko. Donc, on est 2 ans avant The No Comprendo. Donc, on est il y a 42 ans en arrière. Et alors, ce qu'on va entendre, c'est la chanson.
2: On est même un petit peu avant, hein, parce que c'était leur deuxième EP, en fait.
1: Ouais, donc c'est Don't Forget the Night. Ouais, c'est vraiment les premières années d'Erita, quoi. Alors, sur le premier album, le tube, ça a été Marcia Baila, mais voilà, il faut se dire, en écoutant la chanson, parce que j'imagine que tu l'as pas choisi au hasard, à quel point ils étaient avant-gardistes. C'est ça que tu as envie de nous faire partager.
2: C'est la première chanson d'eux que j'ai entendue, tu sais, en 82, c'est peut-être 82, je pense.
1: Ouais.
2: C'était les radios libres, et puis des radios qui cherchaient des espaces de programmation vraiment en dehors de ce que les stations grandes ondes comme RTL ou Europe 1 pouvaient passer. Et on entendait des choses des fois un petit peu surprenantes. Et là, la première fois qu'on a entendu ça, c'était vraiment étonnant. Je ne sais pas si tout le monde connaît bien cette chanson, donc ça va être l'occasion.
1: Mais non, c'est pour ça, c'est chouette de faire découvrir.
2: C'est une espèce de balade, c'est un petit peu bizarre. Il y a par moment, elle compte un peu. Elle a encore une voix, peut-être un petit peu presque de petit enfant, presque. J'ai réécouté là encore tout à l'heure. C'est pas la voix qu'elle a, même sur Bagla ou c'est comme ça.
1: Ah bah oui, là, elle a moins de 25 ans.
2: Vraiment, les débuts, ouais. elle a 25 ans. Et elle commence, quoi. Et Fred aussi commence, il y a tout. Il y a le son, de ce premier EP, là, on ne sait même pas où ils vont enregistrer.
1: Je pense dans une cave ou une cuisine ou une baignoire. Oui.
2: Voilà.
1: Oui, ça sent pas le studio Ferber, hein. C'est sûr.
2: Vraiment fait maison et voilà, on voit juste un jeune couple qui fait son petit truc dans son coin, qui fait un truc que personne d'autre ne fait. Enfin, personne d'autre. Bon, il y avait aussi des gens comme les B-52 et plein d'autres choses aussi un peu.
1: Ouais, mais bon, en France.
2: Il y avait aussi, mais en France, c'était.
1: Ouais.
2: Je veux dire, il faut remonter à Brigitte Fontaine pour avoir quelque chose d'aussi libre.
1: Ouais.
2: Et franchement, ça fait du bien à tout le monde. Et puis, qu'en partant de ça et qu'à un moment, ils arrivent à rencontrer le public qu'ils vont rencontrer en faisant ce qu'ils faisaient, c'est un vrai miracle, quoi.
1: C'est vrai. Et elle adorait cette chanson que tu as choisie, Catherine Ringer. Elle ne perdait jamais une occasion de la chanter en concert.
2: Hein. Ben c'est bien.
1: Voilà.
2: Je suis content du coup.
1: C'est un bel hommage. Merci beaucoup, Laurent. Merci infiniment.
2: Merci à toi, Émilie.
1: On pleure ensemble?
2: Allez,
1: c'est parti. Bienvenue dans la chialade sur votre radio ici. Décibel, les auditrices et les auditeurs font la programmation, évidemment. Catherine Ringer nous manque déjà, elle qui est partie mardi. On écoute l'Erita Mitsouko grâce à Laurent. Don't forget the night.

Rita Mitsouko. Eh oui, c'est pas que Marcia Baila ou les histoires d'A, c'est aussi parfois des bizarreries comme ce Don't Forget the Night, absolument irrésistible et troublant, choisi par Laurent. Bon, et la semaine prochaine, alors, dans Décibel, à quelle sauce allez-vous être mangé? Je pense qu'on réécoutera de temps en temps la voix de Catherine. On va trouver un moment dans la semaine pour lui rendre hommage. Et puis à nos invités, bah oui, parce que la semaine prochaine, c'est déjà demain. Alors, demain, on sera avec la jeune chanteuse Maëlle. Mardi, on célébrera les 20 ans de Gibraltar avec Abdel Malik. Mercredi, on sera avec Kezia Jones, qui avait enchanté les années 90 avec son Rhythm is Love. Bah voilà, Kezia Jones, figurez-vous, va faire un spectacle symphonique. Ce qui me rend complètement folle, puisque normalement, Kezia Jones, c'est guitare électrique. Parfois, c'est juste guitare électrique, voix. Mais là, l'imaginer avec un symphonique, je pense que ça peut être fou. Il viendra nous en parler donc dans Décibel mercredi. Vendredi, c'est Cali qui est de retour. Bah lui, on l'adore depuis C'est quand le bonheur. Et puis, jeudi, pourquoi je suis passée directement de mercredi à vendredi? J'ai sauté jeudi parce que je voulais finir sur lui, sur Grand Corps Malade. Grand Corps Malade qui nous a apporté beaucoup de joie récemment puisqu'il a gagné un procès qui lui interdisait d'utiliser la voix de Fabien Lecoeuvre dans sa chanson Les Jambots. Bah, il a gagné contre Fabien Lecoeuvre, le méchant qui disait du mal d'Oshi. Donc ça nous fait plaisir. Et puis il a aussi un nouvel album à nous présenter. Bref, Grand Corps Malade sera là jeudi prochain dans Décibel et maintenant dans vos oreilles en duo avec Suzanne pendant 24 heures.

0: Grand Corps Malade et Suzanne qui échangent les rôles. Et Grand Corps Malade qui sera l'invité de Décibel jeudi prochain. Allez, l'émission est terminée pour ce soir. Merci à tous les auditeurs, toutes les auditrices qui ont participé. Et puis à l'équipe, il y avait Cindy Le Grumelec et Justin Pianigiani, Oumaïma Abaz, Iris Guitoni, Thierry Boffa, Thomas Demol et Mélodie Chaïb.
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2: Bonjour, bon dimanche. Sous vos applaudissements, c'est Willy vient déjeuner chez vous, numéro 1090.
3: Oh là là, ça filoche. Hein.
2: Bonjour la tribu.
4: Bonjour.
2: Alors, qui est là aujourd'hui? Oh. Nicolas Balabœuf, notre enfant de la télé. Bonjour mon bon Nicolas.
5: Bonjour Willy, bonjour tout le monde.
2: Et Fabien Imo, notre geek. Bonjour mon Fabien.
6: Bonjour Willy, bonjour à
2: et
6: tous.
2: Et bienvenue à tous. Oh. Voilà, merci infiniment de votre fidélité. Merci de votre gentillesse. Merci d'avoir choisi votre radio utile sur votre radio utile. Votre émission utile sur votre radio utile. Voilà ce que je voulais vous dire. Jusqu'à 13h30, les samedis et dimanches, on vous propose un talk show d'actu pas comme les autres. Des infos avec nos invités, des sourires avec nos chroniques, de la musique, des cadeaux. Ici, on apprend et on se déteint. Alors vite, notez bien les dossiers du jour. Dans un instant, faut-il avoir peur de l'intelligence artificielle? Je ne sais pas si vous l'avez entendu, mais cette semaine, il y a des patrons de la tech soutenus par Elon Musk, hein, c'est donc pas n'importe qui. Ils ont commencé à dire que l'IA, l'intelligence artificielle, pourrait devenir incontrôlable.
5: Oh là là,
2: mais genre que dans 20 ans, t'imagines, alors l'IA va-t-elle contrôler le monde? On en parle dans une minute. Et à 12h30, la tendance du moment, c'est Charles de Gaulle. Alors pas le rond-point, pas l'avenue, pas l'aéroport, bien sûr. Notre bon vieux Charles, devant le succès des films relatant l'histoire de Charles de Gaulle au cinéma, les Français ont-ils redécouvert le général? Eh bien, Charles de Gaulle est-il l'autre Céline Dion? La réponse dans 20 minutes. Et puis, vous commencez à le savoir maintenant, c'est la nouveauté de cette saison. Dorénavant, entre 13h et 13h30, c'est vous qui avez les clés de cette émission. Alors, venez nous raconter vos youpies, vos moments de la semaine, la belle rencontre, la jolie histoire. Venez nous faire un petit coucou. Venez réagir donc sur les thèmes du jour, l'intelligence artificielle ou Charles de Gaulle. Tiens, si vous êtes allé voir le film, les films, le samedi, c'est Youpi la vie, certes. Eh bien, dorénavant, le dimanche, c'est youpi aussi. 0810 055 056. Réagissez, voilà, et puis vous repartirez avec quoi?
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2: 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Ça va mon Fabien? Je t'ai pas entendu, toi. Tu vas bien?
6: Ça va.
5: Il dort.
6: Oui. Bah oui, ça va.
2: Bon bah dis-le, ça
6: bah,
2: va.
6: Bah oui, ça va.
2: Bon bah
6: allez,
2: lance le jingle et allons-y.
6: Allez.
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2: Ouvrons notre premier dossier. Bonjour Laure Baumann.
7: Bonjour Willy.
2: Bienvenue ici ma chère Laure. Alors vous êtes directrice des produits emploi chez Hello Work. Alors ma chère Laure, cette semaine, vous qui êtes une grande spécialiste de l'intelligence artificielle, vous l'avez entendu, donc ces grands boss de l'IA qui commencent à dire stop, attention, si on ne fait rien, les intelligences artificielles vont devenir incontrôlables. Donc c'est fou.
6: Ça fait peur.
2: Dire que ce sont eux qui l'ont créé, qui commencent à l'avoir peur. C'est un peu le Frankenstein de la tech, là, cette histoire. Est-ce que vous y croyez, Laure? Tiens, à votre avis. Vous en avez parlé un petit peu, je suppose, cette semaine, à votre boulot, de tout ça.
7: Oui, bah, bien sûr. Bah, c'est un sujet qui est là au quotidien. Faut aussi rappeler ce que c'est peut-être l'intelligence artificielle.
2: Très bien. Oui,
7: hein, c'est un outil informatique qui est capable de faire des choses que jusqu'à maintenant un cerveau humain était capable de faire, résumer un texte, reconnaître une image, tout le monde
5: ça
7: connaît ChatGPT, c'est l'exemple effectivement. Que
2: sauf qu'ils le font
7: aujourd'hui.
2: En quelques secondes, quoi. Voilà, ce que nous on peut mettre plusieurs jours à faire, ça peut être réglé en une minute, quoi.
7: Tout à fait. Et il y a une chose importante à savoir, c'est que l'IA surtout, elle pense pas comme nous, parce qu'elle a pas de conscience, elle a pas de sentiment. Donc ça, c'est, on lui a fait ingérer beaucoup de données. Et puis surtout, elle va calculer une réponse la plus probable. Moi, je prends toujours cet exemple. C'est un peu le copain, la copine qui a tout lu, qui a un avis sur tout, mais qui finalement n'a jamais rien vécu. Donc
2: ça,
7: c'est important aussi. Donc c'est probable, mais ça veut pas dire que c'est la vérité. Donc elle peut se tromper.
2: D'accord.
7: Et surtout avec pas mal d'aplomb. Donc ça, c'est important aussi à savoir.
2: Ouais.
7: Donc il faut garder un œil critique sur ce que raconte l'IA et c'est avant tout, je pense, la clé aussi pour bien l'utiliser.
2: Voilà. Donc ce que vous nous dites, donc, c'est que l'IA, telle qu'on la connaît, j'allais dire là, peut-être que le grand public la connaît, c'est effectivement donc, une intelligence artificielle qui est perfectionnée donc, grâce à l'homme, on est d'accord? Elle répond à des questions parce que nous on lui a donné à manger, on va dire. Et or là, on nous dit attention parce que ça peut peut-être nous échapper. C'est ça, hein?
7: Alors, ça peut nous échapper parce que ça dépend entre les mains de qui on met. Et effectivement, si on regarde pas ce regard critique aussi. Mais en tout cas, l'IA va pas se réveiller un matin en se disant « je vais détruire le monde non plus ». Il faut pas s'imaginer ça. Le vrai danger aussi, c'est les fausses infos, hein, les escroqueries, les cyberattaques, ce qu'on met aussi dans les mains de l'IA. On le voit dans les entreprises, hein, c'est important de faire attention aussi aux données que l'on donne. Et puis, il faut encadrer son usage. Hein. Il y a beaucoup de réglementations aussi qui arrivent dans ce sens-là. Ça, c'est important.
2: Mais Laure, par exemple, le 12 septembre dernier, là, il y a quelques jours, d'accord, Dario Amodei, vous connaissez Dario Amodei, brillant physicien et neuroscientifique américain à la tête d'Anthropic, l'entreprise qui a créé Claude, le concurrent de ChatGPT. D'accord. Bon. Eh bien, notre cher Dario, il a dit, au vu du rythme accéléré du développement des capacités de l'IA, je crains que d'ici 6 à 12 mois, donc c'est demain, un essaim, j'ai pas compris, ne soit capable de prendre le contrôle de l'intégrité d'Internet. Ça fait peur, ça, quand même, Laure, non ? J'ai l'impression que Laure, elle s'en fiche, elle n'est pas inquiète. Laure, elle est tranquille.
7: Non, il faut bien l'utiliser, parce qu'il faut bien l'utiliser. Donc, globalement, je pense que c'est ça aussi la clé de l'usage de l'intelligence artificielle.
2: Ce que vous voulez dire, c'est que peut-être qu'ils le disent, ceux qui ont créé tout ça le disent, parce qu'ils se disent c'est peut-être le moment de mettre des règles.
7: Oui, ça c'est évident, hein. Depuis le début, de toute façon, c'est quand même quelque chose qui est dit et qui va être encadré de plus en plus et encore plus. Enfin, nous on le sait à travers l'emploi, hein, puisqu'on l'applique dans notre domaine d'activité à l'emploi. Et donc c'est quelque chose de surveiller aussi pour éviter des biais dans son usage. Donc bien sûr qu'il faut l'encadrer, ça paraît essentiel.
2: Et parce que vous parliez de l'emploi, là justement, là, l'IA va remplacer l'homme, on va perdre des emplois à cause de l'IA ?
7: Alors, l'IA va surtout changer la façon de travailler. Elle ne va pas automatiquement supprimer des métiers. Elle va prendre des tâches effectivement répétitives, mais pour aussi libérer du temps et pour conseiller, décider. Il y a à peu près, on voit un tiers des emplois qui sont déjà aujourd'hui concernés ou qui seront concernés demain par l'intelligence artificielle.
2: Un tiers des emplois. D'accord.
7: Mais ça ne veut pas dire qu'un tiers des emplois va disparaître. Oui. C'est surtout des tâches qui vont être automatisées et des métiers qui vont évoluer. Nous, on le voit sur notre plateforme. Hein, en 3 ans à peu près, la mention d'IA dans une offre d'emploi a été multipliée par 2,5 fois. Donc, en fait, on voit bien que les métiers, en fait, ça va devenir une clé de savoir utiliser en fait l'IA et ça va devenir une compétence à part entière.
2: Oui.
7: Donc ça, c'est les un tiers qui sont concernés.
2: Ouais.
7: Et puis, il y a aussi, finalement, les deux tiers qui, eux, ne sont pas des emplois de bureau. Donc ça, c'est aussi important à souligner. Hein, les infirmiers, les artisans, les cuisiniers, d'ailleurs. Une IA pourra bien sûr vous écrire une recette en 3 secondes.
2: Mais
7: elle ne pourra jamais goûter la sauce.
2: Non,
7: voilà.
2: C'est vrai. Je serai
7: donc
2: toujours là.
7: Il ne faut pas oublier que que c'est vraiment les métiers de bureau aussi qui vont être le plus impactés sans être remplacés.
2: D'accord. Donc les métiers
7: de bureau. Si je prends l'exemple du comptable, il va passer moins de temps sur les tableaux Excel et plus de temps à conseiller ses clients. Si on peut un peu.
2: D'accord. Bon, écoutez, Laure, apparemment,
6: elle est sereine.
2: Elle est sereine. Vous êtes sereine, Laure, c'est ça.
7: Oui. Et puis aujourd'hui, quand on regarde les études aussi, d'un côté, on a ceux qui indiquent que les emplois vont être menacés, les autres disent que ça va en créer.
2: Ouais.
7: On voit bien que ces écarts aussi, il faut rester prudent dans ce qui est dit.
5: Bon. Mais ce qu'on n'a pas dit, c'est que l'or est une IA.
2: Ah oui, l'or n'est pas vrai. Hein. L'or est une intelligence artificielle. L'or n'existe pas. C'est ça, tu n'es pas capable.
7: J'en suis.
2: Merci beaucoup, Laure Baumann. Donc, on ne s'inquiète pas, d'accord ? Alors, normalement, dans 6 mois, 1 an, l'espèce humaine ne sera pas détruite à cause de l'IA. On vous rappelle dans un an, ma chère Laure. Merci beaucoup.
7: Très bien.
2: Merci infiniment.
7: Au revoir.
2: Laure Baumann, donc directrice des produits emploi chez Hello Work. Merci beaucoup. Passez un bon dimanche. Allez, si vous voulez réagir là-dessus, 0810 055 056. Il y a la libre antenne qui est à vous à partir de 13h. On parle de quoi avec toi dans un instant, mon Fabinho ?
6: L'actu web. Et je risque de vous couper l'appétit. On va revenir sur l'un des buzz de la semaine.
2: C'est très
6: sympa. Sportive qui a eu une diarrhée foudroyante. Les images ont fait le tour du monde. Je vais vous expliquer ce qui s'est passé.
2: Merci beaucoup.
6: Non, mais c'est dramatique.
2: Si vous êtes à table, vraiment. Mais alors,
6: c'est
2: chic pour couper l'envie aux gens. T'as
6: quoi?
2: Vu, l'IA va nous tuer. Là, on va parler de diarrhée.
6: Ça, c'est la vie.
2: Dans un instant, les furoncles, là, tout de suite, après Jennifer.

0: 26 du soleil avec Jennifer. Ça a manqué. Hein.
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0: Et oui, mes amis, on déjeune ensemble jusqu'à 13h30. Dans un instant, on va vous présenter un invité pas banal, parce qu'on aime vous présenter des invités pas banaux. Mais d'abord, il est l'heure de retrouver Fabien Emo, notre geek. Alors, mon Fabinho.
3: C'est parti pour toute l'actu web en moins de 2 minutes. Oui. On démarre avec une vidéo qui a fait le tour du web cette semaine. Une vidéo où l'on voit une Australienne gagner une compétition d'Aerox tout en souffrant d'une diarrhée foudroyante. À vos souhaits, madame. Non, bah, on est obligé. L'Aerox, vous connaissez l'Aerox. On en a parlé il y a quelques semaines. C'est un nouveau sport à la mode qui mélange course à pied et exercice de fitness. C'est très physique. Non, mais rigolez pas, c'est très physique. Et cette Australienne, voilà, a tout lâché pour y arriver. Elle a fini avec les jambes maculées excréments. Non, mais c'est très sérieux. Les images, voilà, on fait le tour des réseaux sociaux cette semaine. Hein, et résultat, les organisateurs ont réagi sur Instagram. Ils ont dû en fait changer les règles en urgence. Désormais,
0: Interdit de faire popo, désormais.
3: Je cite, désormais, la moindre fuite de fluide corporel entraînera une disqualification immédiate.
4: Oh, la peau.
3: Parce que ça salit le matériel.
0: Bah, je sais bien.
3: Donc voilà, vous voilà. Salit.

0: Voilà, oui. En prétendant que les tartelettes étaient totalement moisies, photo à l'appui. Problème, le boulanger a tiqué en voyant les clichés. En fait, l'escroc avait simplement utilisé une intelligence artificielle.
1: Ah, décidément.
0: On en parlait justement. Aïe. Pour générer de fausses pâtisseries périmées avec du moisi dessus. Du coup, il s'est fait gauler et cette technique est totalement moisie, comme ses photos. Donc, faites attention avec l'intelligence artificielle. Tiens les amis, oui. Ça fait longtemps qu'on n'a pas écouté cet artiste.
2: Ah oui, ça fait longtemps.
0: C'est
2: qui est-ce?
0: C'est Céline Dion.
2: Qu'est-ce qui se passe?
0: J'irai où tu iras. Oui. Eh bien, sachez que c'est la chanson la plus écoutée sur les plateformes de streaming en France en ce moment. Je crois que c'est lié à ses concerts.
2: Peut-être.
0: Je crois, je ne suis pas sûr. Ouais. Allez, on termine avec une autre chanteuse. Catherine Ringer nous a quittés cette semaine et j'ai trouvé sur les réseaux un hommage pas banal. Je vous présente Hugo l'épicier. Cet internaute fait le buzz sur les réseaux sociaux en détournant des chansons populaires en vidéo pour faire la promotion, vous savez, des produits de son épicerie de village en Mayenne. Écoutez, il a détourné une chanson donc de Catherine Ringer pour faire la promo de sa mayonnaise. Écoutez, c'est un hommage original.
3: Ma mayonnaise pour faire des œufs mimosa. Ma mayonnaise, elle est faite à l'huile de colza. Ma mayonnaise, elle est faite pour toi. Ma mayonnaise.
0: Bel hommage.
2: Oh là,
0: c'est un bel hommage. Voilà l'hommage d'Hugo l'épicier.
2: Ah oui.
0: Suite à cette publication, bien, la mayonnaise n'a pas pris.
2: Non, je te le confirme. Merci beaucoup quand même, mon bon Fabinou.
0: Bah, c'est ce qui s'est passé sur les réseaux.
2: Bah oui, c'est très bien. Tu as l'œil rivé sur les réseaux toute la semaine.
1: Il n'y a pas que du bon. Il n'y a pas que du bon.
2: La substantifique moelle.
1: Oh là là.
2: Je vais te faire une phrase de.
0: En 8 ans, ça fait c'est la première fois que je vous entends parler comme
2: c'est
0: ça.
2: C'est vrai ?
1: C'est de l'IA, là. C'est de l'IA.
2: Tiens, passons un jingle, parce que ça, j'aime bien faire ça.
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2: Et comme promis, place à la personne pas banale du dimanche. Bonjour Fiona Loriol.
6: Bonjour.
2: Bienvenue ici, ma chère Fiona. Alors, vous êtes à l'origine d'un compte sur les réseaux sociaux qui est devenu ensuite un livre traduit en plusieurs langues, puis bientôt un film au cinéma, et qui s'appelle 101 ans, mémé part en vadrouille. Vous aviez votre mémé, centenaire, dans un camping-car. Vous êtes partie avec elle, d'abord en France, puis en Europe, puis même, je crois, jusqu'au Maroc. Pourquoi ? Pourquoi cette aventure avec votre mémé d'abord, pour qu'on comprenne bien?
6: Alors en fait, c'était en 2017, les médecins m'annonçaient qu'elle en avait pour une semaine à vivre, elle avait 100 ans.
2: Ouais.
6: Je l'ai descendue en Vendée vu qu'elle était en région parisienne, ouais. J'ai mis 6 mois à la remettre sur pied. Et un jour, quand je suis rentrée dans sa chambre et que je l'ai vu regarder le mur blanc d'un air complètement ailleurs, je me suis dit, c'est ça la vieillesse, attendre bêtement la mort. Et c'est là que je lui ai proposé de partir en camping-car, faire un tour du monde parce que j'avais pas peur des mots.
2: Ouais.
6: Et on est parti, j'ai eu la chance que mes parents nous accompagnent avec leur fourgon aménagé, on a fait plus de 15 000 km. À travers le sud de la France, l'Espagne, le Portugal. Et elle a eu plein de premières fois à 101, 102, 103 ans.
2: Ouais.
6: Et son visage s'est métamorphosé au fur et à mesure des voyages. En fait, elle rajeunissait. les voyages forment la jeunesse.
2: Non, puis c'est surtout Fiona qu'effectivement, on vous disait, elle en a plus que pour un an à vivre. Quand vous l'avez récupérée, elle était dans un centre, c'est
6: une
2: ça
6: semaine, donc, oui.
2: Une semaine, pardon, voilà. Elle était dans un centre, hein, c'est ça. Donc elle se laissait, entre guillemets, un peu aller, on va dire. Et puis vous l'avez ramenée à la vie, quoi.
0: Wow.
6: C'est ça, en fait, la réintégrer dans la société, la mettre au centre de notre vie, justement. Elle a eu plein de premières fois, comme je disais, son premier concert à 102 ans dans le désert des Bardenas. Elle a croisé un homme tout nu sur une plage en Espagne, et c'était la première fois qu'elle en voyait. On a fait le chemin de Saint-Jacques-de-Compostelle en la poussant avec son fauteuil roulant sur plus de 455 km. Donc, en fait, il y a eu plein de premières fois. Oui, ça a été incroyable.
2: Voilà. Et mémé, donc elle est décédée, elle avait 103 ans, c'est ça?
6: C'est ça. 103 ans, 3 mois et 3 semaines, elle y tenait à ses 3 mois et 3 semaines.
2: Voilà. Donc 3 ans de plus, j'allais dire que ce qu'on lui avait dit quasiment au départ. Alors, pourquoi est-ce que vous avez fait ça? Parce que, en étant là aujourd'hui, vous continuez, votre tournée.
6: C'est
2: de temps en temps, on peut vous voir dans des villes, dans des villages. Vous venez parler de quoi ?
6: Oui, parce qu'en fait, ma grand-mère m'a montré ce que c'était la vieillesse. Quand j'ai récupéré, on n'avait pas du tout de lien affectif. Elle m'appelait la vieille moche, parce que j'étais célibataire à 35 ans. Et en fait, on a appris à s'apprivoiser, à discuter ensemble. Le lien intergénérationnel est très important. Elle m'a expliqué

0: expliqué son époque, je lui ai expliqué la mienne. Mmh. Et en fait, j'ai vu que la vieillesse, c'est nous, mais mmh. avec quelques années de plus, et on a encore envie de vivre pleinement, d'avoir des nouvelles mmh. expériences, de continuer à plaire, parce que ma grand-mère, à 103 ah ans, oui. était encore coquette.
1: Séductrice.
0: Elle voulait oui. continuer. Exactement. Et donc, en fait, avec mes parents, on a décidé de faire un tour de France pour mettre en lumière les millions de personnes âgées isolées en France. Oui. Il faut savoir qu'en 2010, il y avait, entre guillemets, que 50 000 personnes âgées mmh. en mort sociale. À l'heure actuelle, il y en a 1 million. On attend 1 million. Quoi pour réagir?
1: Voilà.
0: C'est ça.
1: Voilà, donc c'est rappeler l'importance des liens entre les générations, lutter contre l'isolement des seniors, parce que ça c'est quelque chose qui vous a marqué déjà avec votre mémé, et puis là vous venez de le dire, hein, il va y avoir de plus en plus de seniors, il y a de plus en plus de seniors en France. Voilà, il faut s'en occuper.
0: Exactement, ouais. et on sera tous à un moment donné seniors, ouais. et ça coûte quoi d'aller voir son vieux voisin, de toquer à la
1: Rien.
0: Porte et de lui dire juste je
1: et
0: suis
1: ouais.
0: là. Et si
1: ouais,
0: t'as besoin vrai. De quelque chose, je suis juste à côté de toi.
1: Exactement.
0: On est dans un monde où on est de plus en plus seul alors qu'on est 7 milliards d'êtres humains.
1: Et ouais.
0: Il n'y a pas un problème là.
1: Et
0: donc c'est pour ça qu'on parle de lien. C'est très important le lien.
1: Vous avez remis un rapport en ce sens au Sénat, c'est ça, il n'y a pas très longtemps ?
0: Au Sénat, à l'Assemblée nationale, au mois de juin 2026, justement, mmh. on a été reçus par tout le monde, même par la mairie de Paris, par le directeur du CNSA, etc., pour parler du sujet, pour donner des exemples, pour donner des solutions qui ne coûteraient rien. Et on a été reçus aussi par un ancien président mmh. de la République. Donc, on a essayé wow. d'alerter au plus haut
1: au
0: niveau.
1: Plus haut. Voilà,
0: et en même temps d'expliquer que c'est aussi à la société de se prendre en main,
1: Exactement.
0: De se prendre en charge,
1: Exactement.
0: Parce que la famille, on va en avoir de moins en moins,
1: et
0: puisque
1: oui.
0: on fait de moins en moins d'enfants,
1: ouais.
0: et donc on peut tous être celui qui sauve son propre voisin. Et est-ce que on est dans un pays dit civilisé? Est-ce que c'est ça d'être civilisé que de retrouver un voisin mort chez lui depuis 8 ans? C'est le record en France, hein, 8 ans.
1: Exactement. La prochaine en... étape, c'est où on peut vous retrouver? Où
0: Alors là, on va être à Clapiers au camping Sandaya,
1: ouais.
0: et après on continue sur Bar-le-Clébin. Je vais y arriver.
1: C'est bien.
0: Et en fait, ils peuvent nous suivre sur la page Facebook. C'est 101 ans, mémé part en vadrouille.
1: Exactement.
0: Donc c'est le.
1: Bah, bravo
0: titre
1: Fiona. Vous rendez compte, tout ça est parti parce que ouais. elle s'est dit non, mémé peut pas mourir comme ça. Donc je veux, voilà, je vais la prendre avec moi. On va se balader. Et puis maintenant, c'est devenu vraiment votre combat, ma chère Fiona. Merci
0: c'est
1: infiniment.
2: Bravo.
1: Voilà.
0: Merci à vous.
1: Ça, c'est ce qu'on aime, ça. Voilà, ça, c'est les Fiona qu'on aime.
2: J'en profite, Willy.
1: Oui.
2: Je suis là.
1: Et tu es là.
2: Venir stocker à ma porte quand vous voulez.
1: Oui, d'accord. Je viendrai gratter à ta porte. Vous voyez comment ils sont, hein. Fiona, venez vous occuper de moi, s'il vous plaît. Fiona L'Oriol.
0: Je vais venir de suite.
1: Ah, 101 ans, mémé part en vadrouille.
2: Bravo.
1: Le camping-car qui alerte sur les conditions de vie des seniors.
2: Bravo,
1: Fiona. Bravo, voilà.

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3: Allez, partons gaiement vers la deuxième demi-heure de votre talk show du dimanche. Alors ici, c'est comme la messe du dimanche, mais non, pas pareil. Oh là non, sinon c'est la même chose. Dans un instant, De Gaulle, superstar. Ah, à côté, oui. Céline Dion, c'est rien. Et votre tribu star est là également, notre enfant de la télé, Nicolas Malabeuf. Et votre spécialiste web, Fabien Emmo. Et bien sûr, vous faites partie de cette tribu. Je vous le dis tout le temps, mais c'est vrai, vous êtes chez vous ici. Hein. Vous faites l'émission avec nous pour voyager à tout instant. D'abord sur le groupe Facebook.
4: On est plus de 8000.
3: Oui, on est, ça c'est
4: alors
3: bien.
4: Alors continuez à vous inscrire, c'est gratuit sur Facebook. Pour nous retrouver, vous tapez Youpi la vie avec Willy Rovelli, vous tombez sur nous, on partage voilà que des choses qui nous rendent heureux.
3: Bah oui.
4: Et nous avons un message de Vanda, elle a posté une photo de ses poussins. Elle en a eu 14 au total cette semaine, 14 poussins.
3: 14 poussins.
4: Et nous avons reçu aussi un message d'Alain Boudard.
3: Alain Boudard.
4: Un youpiste chanteur qui a posté une de ses compositions qui cumule plus de 16 000 vues quand même.
3: Ah, ça va monter Alain.
4: Donc alors, pour aller voir Alain Boudard, vous vous connectez sur notre groupe Facebook, vous tapez Youpi la vie avec Willy Rovelli.
3: Voilà, et appelez-nous aussi hein, 0810 055 056 ici. On vous écoute, la libre antenne du week-end, c'est dans même pas 30 minutes et vous repartez aujourd'hui.
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3: Merci beaucoup, mais d'abord, pas, si vous n'avez pas suivi l'actu, pas de panique, l'actu vous suit. Il est temps pour moi de mettre les points sur les i. Oui,
0: ici, oui. Et revêtir.
2: Mets les points sur les i.
3: Et on commence avec ces nouveaux records à la pompe. Le prix de l'essence, c'est le contraire d'une érection. Hein. Plus ça monte, plus on est pressé que ça redescende. Aujourd'hui, le covoiturage, hein, c'est plus du tout pour des raisons écologiques. Hein. C'est surtout qu'il faut être quatre pour payer le plein. Anne Hidalgo, l'ex-maire de Paris, auditionnée au Sénat. Elle a pu défendre son bilan. Elle a fait passer le périphérique à 50 km/h et le périscolaire à 150 plaintes. Selon Mediapart, le député LFI Sébastien Delogu ne réglerait pas la pension alimentaire de ses enfants de 13 ans. Oh bah ils doivent être de droite, hein, ces petits fachos. Deux anciens employés de la star Julio Iglesias ont déposé une nouvelle plainte contre le chanteur espagnol, affirmant avoir subi des agressions sexuelles. C'est Julio dégueulasse. Julio Iglesias chantait les femmes. Maintenant, ce sont les femmes qui le font chanter. Attention, de nombreux lots de Saint-Maurès sont rappelés dans toute la France à cause d'un défaut de goût. Si vous le mangez, ça risque d'être du Saint-Maurès. La coupe brocoli fait fureur chez les jeunes garçons. Leur coupe de cheveux, c'est aujourd'hui le seul moyen de trouver une trace de légumes sur un ado. Un homme jugé à La Rochelle pour avoir détourné les investissements de plusieurs personnes, dont Philippe Croison. J'allais dire que cette escroquerie lui a coûté un bras, mais enfin bon. À Rennes, un homme tente de fuir la police en abandonnant ses deux enfants dans sa voiture. Il pensait sans doute se faire contrôler par la patrouille. De plus en plus de jeunes se marient en faisant leur demande de mariage sur les réseaux sociaux. Aujourd'hui, on se marie pour le follower et pour le pire. Le pape Léon XIV aurait renoncé à venir à Bondy à cause du trafic de drogue. Et oui, bientôt le film « Qu'est-ce qu'on a fait au Bondy ?» Depuis mercredi, Rachida Dati est jugée devant le tribunal correctionnel de Paris. Sauf que elle chante pas devant son hôtel à faire chier tous les voisins. Vont y aller. Enfin, la question du jour.
4: Ah.
3: Est-ce que Julio Iglesias risque de passer de Latin lover à Latin loser ?
4: Ouh.
3: Hey, bah vous avez deux heures. Bah allez, heureusement, dans 104 jours, c'est fini 2026. Voilà, voilà, oui, ouais, ouais, ouais.
5: Le pape qui arrive dans 5 jours.
3: Le pape arrive dans 5 jours, tu vas le voir. Toi,
5: oui, je vais crois. Le voir le samedi sur la, je crois la place de la Concorde.
3: Il sera tout seul. Oh. Il n'y a pas grand monde.
5: Oui,
3: il n'y a pas grand monde. Très jolie robe, comme c'est mignon. Les mêmes robes, les mêmes. Allez, dans un instant, mes amis, on va écouter. Ah, on va écouter ma chanteuse préférée. Mais d'abord, il faut que je vous passe ce jingle-là.
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3: Et franchement, un jingle comme ça, mais t'as envie d'être.
6: On se devait de me mettre à poil.
3: C'est vrai?
5: Non.
3: Allez, faisons l'émission à poil.
5: Vaut mieux pas.
3: Si, bon, moi je suis beau tout nu. Vous prenez pas votre cape, Nicolas. Parce que toi, voilà.
6: C'est pas parce que t'es dégueulasse.
3: Tous les jours au sport de bonheur, tu permets. Voici Mylène Farmer et pas moi.

0: Mylène Farmer qui s'est donc très bien compté déjà. Hein, c'est ah ça oui. que tu voulais dire, Nicolas. Bah alors vas-y, fais-toi.
1: On a les mêmes vannes, ça me rassure un peu.
0: Alors
1: du coup.
0: Pas moi, ça m'inquiète. Allez, on commence à déteindre les uns sur les autres. Oui, c'est terrible, horrible. Mes amis. Dans un instant, tiens, mon bon Nicolas, on va parler de quoi avec toi?
1: Eh bien, mon général Revelli, je vous ai compris. Ah. Je vais tâcher de faire une bonne chronique.
0: Ah, très bien. Mais d'abord, ouvrons notre nouveau dossier. Bonjour, Arnaud Tessier.
2: Bonjour.
0: Bienvenue ici, mon cher Arnaud. Vous êtes historien et essayiste et auteur du livre Charles de Gaulle, l'angoisse et la grandeur. Alors, tout d'abord, les films au cinéma là sur De Gaulle, L'âge de fer et J'écris ton nom qui cumulent presque 6 millions de spectateurs. Est-ce que vous les avez vus? Est-ce que vous avez aimé ces films, mon cher Arnaud?
2: Alors, je les ai vus tous les deux.
0: Ouais.
2: Je n'avais pas beaucoup aimé le premier.
0: Ah.
2: J'ai beaucoup aimé le second. Et donc, mon impression globale est très bonne quand même.
0: Bon, pourquoi? Alors, sans rentrer dans trop de détails, mais voilà, vous qui avez travaillé sur le dossier De Gaulle, qu'est-ce qui vous avait plu et moins plu?
2: Le premier, il y avait des ruptures de ton, d'un humour un peu, voilà. Et puis surtout, on comprenait pas très bien d'où arrivait De Gaulle. On avait l'impression qu'il arrivait un peu de la planète Mars.
0: C'est pas
2: mais par contre, le deuxième film, les personnages prenaient toute leur ampleur, ouais, et leur profondeur. Il y a un vrai souffle épique. Et puis, voilà, ça montre quelque chose de grand qui s'est fait en France, avec des Français, voilà. Et
0: voilà.
2: Donc, mon opinion générale est très bonne.
0: Bon, moi, je vais vous dire la vérité, mon cher Arnaud, évidemment, j'ai appris De Gaulle à l'école, comme tout le monde, j'ai lu des petites choses de ci, de là, mais c'est vrai que j'ai vraiment redécouvert le personnage cet été, grâce à ses films. J'ai appris plein de choses. Est-ce que vous avez l'impression que, peut-être pas dans les 6 millions qu'ont vu les films, mais est-ce que, par exemple, Nicolas, je crois que tu y allais aussi, est-ce que toi,
3: on a appris aussi, des choses?
0: Est-ce que vous avez l'impression qu'on a redécouvert De Gaulle?
2: Ben oui, je pense, parce que De Gaulle, l'image est finalement assez brouillée. Mmh. Il y a l'homme de la Ve République, il y a l'homme du 18 juin, et je crois que l'acteur est formidable.
0: Mmh.
2: L'acteur est formidable, il fait un travail formidable. Et je crois que oui, je crois que beaucoup de gens ont vu De Gaulle incarner, ce qui est très difficile, honnêtement. Je croyais pas que ce serait possible de l'incarner avec quand même une très grande justesse.
0: Ouais.
2: Et ça, je crois que c'est une très très belle réussite.
0: Il y a ce côté rebelle aussi. J'ai entendu, parce que moi quand j'y suis allée, j'étais très étonnée. Il y avait plein de jeunes dans la salle, plein. Qui sont ressortis en mode on kiffe De Gaulle, quoi.
2: Mmh. Et
0: pourquoi, à votre avis?
2: Ben parce que on leur raconte toujours que pendant la guerre, les Français ont collaboré, qu'on s'est aplati devant tout le monde, etc. Et on a fini par oublier que non, d'abord tous les Français ne se sont pas aplatis.
0: Non.
2: Et puis c'était une grande aventure, la France libre, qui a fini par entraîner tout un pays. Mais je trouve que c'est intéressant. Ce qui serait intéressant maintenant, c'est d'essayer de comprendre comment le même homme, 15 ans plus tard, va créer la Ve République, parce que c'est le même bonhomme.
0: Ça sera peut-être la suite, mon cher Arnaud. Ouais. Est-ce qu'on peut rappeler là de comment démarrent les films? Parce que je parlais des jeunes, là, peut-être qu'ils aimaient bien le côté un peu rebelle de De Gaulle, parce que là on est en 1940, il est officier,
2: oui,
0: il vient d'être nommé général, c'est ça? Et puis il désobéit aux ordres de l'armée, c'est ça? Expliquez-nous un petit peu le début du film.
2: Non, il ne désobéit pas aux ordres de l'armée. En fait, c'est ce qui manque un peu dans le premier film.
0: Ouais.
2: On le voit partir à Londres juste après la bataille de Montcornet.
0: Voilà.
2: En fait, il entre au gouvernement, c'est pas seulement un militaire, il entre au gouvernement, appelé par le Paul Reynaud, il s'oppose à l'armistice,
0: voilà.
2: Et c'est comme ça qu'il rencontre Churchill, il est membre du gouvernement. Et en fait, il rompt avec le gouvernement à partir du moment où il est présidé par Pétain,
0: mm-hmm,
2: et où le gouvernement s'engage vers l'armistice, c'est-à-dire vers une forme de capitulation, et De Gaulle refuse parce qu'il considère que la guerre n'est pas terminée, et que la victoire est possible, et que, voilà, il faut continuer le combat.
0: Mais là, on le voit très seul dans le film, et c'était vraiment ça? C'était vraiment genre seul contre tous?
2: Alors, il était assez seul parce que le pays, c'était ce qu'il a appelé la panique de Bordeaux. Le gouvernement était à Bordeaux, tout le monde était complètement déboussolé. Il est seul un peu au début, mais il sera pas seul longtemps. Et puis, il était quand même connu avant la guerre.
0: Mmh.
2: Ce qu'on ne voit pas, c'est que, par exemple, son livre, Vers l'armée de métier, où il parle de ses théories sur les blindés, il avait été traduit en allemand et Hitler l'avait lu avant la guerre. Hitler savait qu'il était De Gaulle. Donc, c'est pas un inconnu. Mais, vous savez, quand tout le monde veut cesser de se battre et qu'il y en a quelques-uns qui veulent continuer. Mmh. On est toujours un peu solitaire au début. Mais il n'est pas resté seul si longtemps.
0: Ouais.
2: Et il avait une grande capacité d'entraînement.
0: Ouais. Est-ce que sa gestuelle, ses mimiques, tout ça, est-ce que sa manière de parler, est-ce que ça...
2: Dans l'ensemble, le premier film, le début moins bien, mais ensuite mieux. Dans l'ensemble, oui, je trouve que Simon Carion a fait un travail fabuleux. il est arrivé à retrouver, pas toujours, mais il arrivait quand même à retrouver des intonations et surtout ce côté très curieux, très habité. Parce que c'est quelqu'un qui ne l'a jamais prise, De Gaulle. C'est quelqu'un qui ne se résigne pas. Et je crois que ça, il le montre. Vraiment, c'est un formidable travail d'acteur, vraiment.
0: Est-ce que vous pensez que dans la période actuelle, j'allais dire, c'est pas on manque de Gaulle, mais est-ce qu'on manque un peu de héros? Est-ce qu'on manque de quelqu'un qu'on admire et qui nous porterait tous dans un projet commun?
2: Ben oui, alors, bon... Y a
0: sans
2: pas
0: faire
2: de
0: politique, mais je veux dire, voilà, est-ce qu'il nous manque un petit peu ça, là?
2: Oui, mais même si on n'a pas De Gaulle, on peut s'inspirer de son exemple. De Gaulle disait, quand il était professeur à Saint-Cyr, dans les années 20, il disait à ses élèves, ne vous résignez pas, ne baissez pas la tête, on vous dira de vous incliner, que c'est le sens de l'histoire, mais c'est un péché contre l'esprit, il ne faut jamais se résigner, il ne faut jamais se capituler, il ne faut jamais se rendre, et je trouve que ça, même si De Gaulle n'est plus là, je trouve que le message y porte, pour la jeunesse d'aujourd'hui notamment.
0: Alors, elle va retenir quoi, la jeunesse, je sais pas, dans 30 ou 40 ans, là, d'aujourd'hui, de notre période actuelle, à votre avis? Vous qui êtes historien. Vous n'êtes pas Madame Irma, mais vous êtes historien.
2: Non.
0: À votre avis, de cette période actuelle.
2: J'ai eu des étudiants. Je pense que les jeunes, aujourd'hui, on leur montre un avenir bouché, on leur parle de changement climatique, du fait qu'ils n'auront pas de retraite, etc. Ce que nous dit De Gaulle, les circonstances sont différentes, c'est pas 40, mais ce que nous dit De Gaulle, c'est qu'il ne faut jamais baisser les bras, il ne faut jamais lâcher prise, il faut lutter, il faut avoir du courage, ne pas se résigner, et je crois que ce qui est très bien, c'est qu'il montre que la liberté, c'est pas nos petits droits individuels à chacun de nous, la liberté, c'est quelque chose qu'on construit ensemble, qu'un peuple construit ensemble, pour assurer son avenir et pour assurer sa dignité aussi. Je crois que on a perdu un peu cette idée du collectif dans l'histoire d'un pays. C'est pas une addition d'individus, la France. C'est un peuple. Et De Gaulle nous le rappelle. Et ça, je trouve que c'est bien.
0: Bon, bah, merci beaucoup de nous l'avoir rappelé aussi. Voilà, on ne baisse pas les bras. Nous sommes un peuple. On est ensemble. Merci infiniment, Arnaud. Tenons bon. Merci.
1: Et les films sont encore à l'affiche. Donc, vous pouvez encore continuer.
0: Allez le voir, les films. Hein. Arnaud Tessier, donc historien, essayiste et auteur du livre Charles de Gaulle, l'angoisse et la grandeur aux éditions Perrin. Merci infiniment, mon cher Arnaud.
2: Merci. Au revoir.
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0: Allez, maintenant, le petit troufion Nicolas Malabeuf. Quand il y en a mal.
1: Il y a Malabeuf.
0: Notre enfant de la télé. Alors, mon Nico.
1: Eh bien, aujourd'hui, du haut de son 1m93, le général de Gaulle est à l'honneur. Il chaussait du 47 quand même. Et alors, on va revenir 47. Sur le lien entre le général et le petit écran. Mais d'abord, De Gaulle était un habitué de la radio avec ses 67 interventions sur la BBC, ce qui lui valait le surnom de général micro. Et alors, pour s'entraîner à l'approche de sa première allocution télé, le général engage un conseiller, Marcel Blechstein-Blanchet, le fondateur de Publicis, qui lui conseille de se séparer de ses notes et de ses lunettes et de se les imprégner, ses notes, pour paraître le plus naturel possible. Il n'y avait pas de prompteur en plus à l'époque. Et donc, sa première allocution télé date de juin 58. Et donc, il avait appris par cœur ses 17 minutes de discours pour se libérer de ses lunettes et ainsi fixer la caméra, fixer les Français donc dans les yeux. Voici donc la toute première allocution télévisée.
5: Avant tout, Française, Français, je veux vous dire que j'accepte le mandat que vous m'avez confié.
1: C'était un peu lent, En 58, il n'y avait qu'un million de téléviseurs, donc elle avait été assez peu suivie. De Gaulle aura été le pionnier en matière de télé. C'est lui qui instaure la tradition des vœux au nouvel an, les conférences de presse à l'Élysée également, où il était friand de petites phrases, dont celle-ci.
6: La question est la suivante, comment vous portez-vous?
5: Je vais vous répondre tout de suite, je ne vais pas mal. Mais rassurez-vous, un jour, je ne manquerai pas de mourir.
1: Et oui, le 9 novembre 1970, il est 19h10, et alors qu'il s'apprête à jouer au bridge, De Gaulle déclare à sa femme Yvonne « J'ai mal dans le dos » avant de s'effondrer d'une rupture d'anévrisme. Le général est mort à 79 ans. Sa mort fut tenue secrète jusqu'au lendemain matin. Et dans la matinée, c'est le président en place, Georges Pompidou, qui l'annonce aux Français.
7: Française, Français, le général De Gaulle est mort. La France est veuve.
1: La France est donc en deuil. Même dans les écoles, on lui rend hommage. Écoutez ce professeur.
8: Nous allons observer une minute de silence, un hommage à la mémoire du général de Gaulle, dont le nom est déjà inscrit dans vos livres d'histoire. Général de Gaulle, ancien président de la République. 1, 2.
9: Allons enfants de la patrie, le jour de gloire. Yeah.
1: Et oui, ce jour-là, 500 000 de Français remontent les Champs-Élysées sous la pluie pour déposer des fleurs place de l'Étoile. Les Français sont émus, certaines même l'apprennent dans la rue.
10: C'est vrai, mais c'est officiel.
11: Oui, les mères ce matin.
10: Eh bien, moi, je le. Vous avez fait la résistance, madame.
11: C'est un homme droit. C'était un homme intègre.
10: On n'en trouve plus comme cela.
11: Et puis, qui aimait la France.
12: J'ai presque les larmes, je suis un vieux monsieur de 51 ans. Eh bien, j'ai encore presque les larmes aux yeux en parlant de ce grand gaillard.
13: Gaulle, pour moi, c'est un symbole, c'est un grand homme. Et jusqu'à la fin de mes jours, on le vénéra, mes enfants le vénéreront, et dans l'histoire, il laissera sa place.
14: Il était si bon, si brave. Vous savez, qu'est-ce qu'il n'a pas fait pour nous tous ? Les Français, on devrait avoir du cœur, vous savez.
1: Et voilà l'émotion des Français le jour
0: incroyable.
1: De sa mort. Vive le général.
0: Il y a un monsieur qui disait, je suis vieux à 51 ans.
1: Oui, un vieux monsieur de 51 ans. C'était pas les mêmes échelles.
0: Non.
1: En tout cas, vive le général, vive la République et vive la France.
0: Vive
1: le Québec libre.
0: Bien évidemment. Merci mon Nicolas. Tiens, tu voulais écouter Teddy Swims, tu m'as dit.
1: J'adore ça.
0: Si, tu me l'as dit. Pendant ta chronique, tu as agité une petite pancarte.
1: La priorité.
0: Et ben, il est là avec Lose Control.

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1: Allez, de retour ici, c'est Willy vient déjeuner chez vous. On passe à table tous ensemble le samedi et le dimanche entre midi et 13h30. Mais vite, ce sont les 5 dernières minutes.
2: Ah,
1: si, si.
2: Dépêche-toi.
1: Ce sont les 5 dernières minutes avant le journal. Alors place à la bonne idée du jour. Bonjour Elena Hurstel.
3: Bonjour Willy, comment ça va?
1: Mais ça va très bien Elena, et vous de même alors?
3: Pas très très bon. Bien, je suis très heureuse d'être avec vous.
1: Et moi donc, ma chère Elena. Alors vous êtes coach vocal, suivi par plus d'un million de personnes sur les réseaux sociaux, basée à Miami, bah dis donc.
3: Mais au soleil,
1: c'est très bien. Alors avant de parler de cette soirée que vous allez faire le 26 septembre à Paris, on va parler de votre métier, tiens, de la voix. Parce que moi, ma voix, on m'en a souvent parlé, parfois en mal, surtout au tout début. Maintenant, je vais pas maintenant je vais pas vous mentir, c'est bon, plus personne m'en parle. Mais c'est qu'au début, on m'a dit qu'est-ce que c'est que ce truc. Et vous les accompagnez, vous accompagnez des artistes et vous accompagnez des entrepreneurs par rapport à leur voix, parce que la voix, c'est plus qu'une voix, quoi. Allez-y, expliquez-nous, Elena.
3: Bien sûr. Ouais. La voix, c'est le reflet de qui nous sommes.
1: Ouais.
3: C'est le reflet de tout ce qui nous accompagne, de notre histoire, de notre caractère, de notre culture. Donc forcément, c'est le reflet de notre personnalité. Là, rien qu'avec votre voix, oui, je peux déjà vous dire que vous êtes une personne pleine d'énergie.
1: Ah bon
3: qui a l'air d'être solaire.
1: Très solaire.
3: Et qui aime la vie.
1: Voilà. Et vous pensez que cette voix-là, si moi j'ai cette voix-là, c'est pas un hasard?
3: Ah ben non, c'est votre structure, c'est le reflet de qui vous êtes profondément. Et c'est pour ça qu'il ne faut pas la changer. Au contraire, il faut assumer qui on est.
1: Oh bah oui, de toute façon, c'est fait. La révolution du développement personnel commence par la voix, dites-vous.
3: Ouais. Ben oui, j'aime beaucoup dire ça parce que je vois beaucoup de personnes travailler sur la confiance en soi, sur l'estime de soi, etc. Ouais. Et en fait, finalement, quand on travaille ça main dans la main avec la voix, avec le fait de travailler des techniques de voix pour se libérer et oser prendre la parole, oser libérer cette petite voix qu'on a chacun à l'intérieur de nous, on se rend compte qu'on gagne confiance, en fait, qu'on se libère, que ça fait du bien, que c'est un exutoire. Et donc, du coup, j'en ai fait un métier. J'ai relié ces deux choses-là, le travail de la voix avec des petits exercices et le travail du développement personnel. Et là, on fait des feux d'artifice et ça aide vraiment à libérer les gens.
1: La voix qui a un pouvoir sur nous et sur les autres.
3: Totalement.
1: Voilà.
3: Qui a un pouvoir sur nous de nous libérer, de nous faire du bien, c'est un exutoire. Et sur les autres, bah forcément, ça touche. On parle avec nos émotions, on parle avec qui nous sommes. Donc forcément, ça fait du bien aux autres aussi, quoi.
1: Alors, le 26 septembre prochain au Grand Rex à Paris, vous allez proposer donc avec des intervenants la deuxième édition de l'expérience vocale. Alors allez-y, expliquez-nous.
3: Exactement. Mais qu'est-ce que c'est que cette histoire?
1: Alors qu'est-ce que c'est que ça encore, Elena?
3: Voilà. Alors toute la journée du 26, je serai au Grand Rex accompagnée de Raphaël Ricci, Chimène Badi et d'autres super invités pour justement créer cette révolution du développement personnel par la voix. Moi, j'ai été inspirée par Tony Robbins, comme vous l'avez dit, j'habite à Miami, donc je suis inspirée bien évidemment par les grands, grands chefs du développement personnel américain dont fait partie Tony Robbins, et je me suis dit, mais j'ai envie d'importer ça en France, mais avec un petit twist, en ajoutant le travail de la voix. Donc en fait, on va chanter, on va travailler des petits exercices de voix, on va travailler des petits exercices de confiance en soi, tout ça pour libérer la voix et libérer la voix VOX et VOIE de toutes les personnes qui seront là. J'ai des personnes qui rêvent de se lancer en tant que chanteur et qui ne savent pas comment faire. Eh ben, on va les motiver, on va les bousculer pour qu'ils aient envie à la fin de cette journée de reprendre le pouvoir et de se lancer.
1: Donc, mais c'est pas que si on veut être chanteur, hein. C'est peut être. Voilà, on est bien d'accord.
3: Ah, oui, c'est pour vous aussi, Willy. Moi, je vous attends avec grand plaisir.
1: Pour dépasser les blocages. Dépasser le blocage. Voilà.
3: Oui, exactement. Voilà.
1: Dis donc, c'est vachement bien. Hein. Et donc, c'est ouvert à qui, alors? C'est ouvert à qui?
3: Ouvert à tous. Ouvert aux débutants, aux chanteurs confirmés, tout le monde, même si on chante pas, parce que ça fait du bien de chanter. En plus de ça, il y aura des invités vraiment super inspirants qui vont nous parler de leur parcours, qui vont nous donner des super secrets et petites astuces. Donc ça va être une super super journée.
4: Donc si Willy vient vous voir, il repart avec la voix de Céline Dion?
3: J'adorerais, j'ai déjà
1: la voix de Céline Dion. Je voudrais la voix de Barry White. Céline Dion, c'est acté déjà.
3: Allez, c'est vendu.
1: Vraiment en un mot comme ça, Elena, il y a plein de gens qui n'aiment pas leur voix.
5: Ouais, c'est vrai.
1: Qui le vivent mal parce qu'ils disent. Moi, j'en viens à plein chaque fois. Par exemple, je sais pas comment tu fais à faire de la radio. Moi, je pourrais pas m'écouter. Souvent, on me dit ça.
3: Donc, ah ouais, mais parce que ça renvoie, ça nous renvoie. En fait, la voix nous renvoie à des choses très profondes et très intimes.
1: Ah, voilà.
3: C'est un petit peu comme si on se mettait à nu, en fait, quand on parle et quand on chante. Et donc, forcément, exactement, quand on s'écoute, mais moi, la première, moi, j'aime pas m'écouter non plus, parce que forcément.
1: On aime bien. Nous, on aime bien vous écouter. Là, en tout cas, on aime bien vous écouter.
4: Elle est solaire.
1: Ah, Nicolas, il est charmé. Et Nicolas, il est charmé, là, Nicolas Malabar.
4: Les voix solaires comme ça, ça fait
3: plaisir. Mais Nicolas, venez donc au grand rêve. Je vous invite tous les deux.
1: Fabien Imo peut venir aussi, Fabien?
4: Non, pas lui.
3: Absolument, Fabien.
0: Merci beaucoup.
3: Allez, vous êtes tous invités.
1: Bah, écoute, c'est très bien. C'est donc le 26 septembre, d'accord? L'expérience vocale.
3: À 10h.
1: Voilà, à partir de 10h du matin, Elena Hurstel. Donc, on vous suit sur les réseaux sociaux, on vous trouve sur votre nom de famille, c'est ça? Tout simplement.
3: Elena Hurstel, faites-moi un petit message.
1: Voilà.
3: Avec plaisir.
1: Elena Hurstel, H-U-R-S-T-E-L. Suivi par un million
3: c'est ça,
1: de personnes.
3: Exactement.
1: Coach vocal reconnu. voilà, donc rendez-vous donc le 26 septembre pour l'expérience vocale. Comment trouver sa voix et sa voix. Sa voix et sa voix. T'as compris ou pas?
4: J'ai compris, merci.
1: Merci, tu vas te prendre sur un autre ton, toi, là. Mais tu vois, toi, tu vas trouver la voix de la sortie du studio. Elle est là-bas.
0: Non, mais vous me regardez comme si j'étais un débile mental.
1: Vous voyez, pas parce que j'ai la voix de Céline Dion que je ne peux pas être odieux. Attention, hein. Merci beaucoup, Elena. Passez un bon dimanche, je vous embrasse.
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1: Merci d'être avec nous. Partons gaiement dans la troisième demi-heure de votre talk show du dimanche avec votre tribu, Nicolas Malabeuf.
4: Bonjour tout le monde.
1: Bonjour. Et Fabien Imo.
0: Toujours là.
1: Mais oui, toujours là.
0: De bonne humeur.
1: Mais oui. Et puis là, eux, ils sont là, mais vous êtes là surtout, puisque le samedi, c'est Youpi la vie, certes. Mais le dimanche,
4: c'est Youpi aussi.
1: Voilà, vous faites l'émission pendant 30 minutes. Vous avez les clés de ce programme. C'est la libre antenne du week-end plus que jamais. Ici, c'est votre radio. Alors, rappelez-nous pour réagir sur les thèmes du jour. Tiens, l'intelligence artificielle. Est-ce que ça vous inquiète? Est-ce que vous trouvez ça fabuleux? Avez-vous vu les films de Gaulle? Qu'en pensez-vous? Moi, j'ai préféré quoi? Le 1 ou le 2? Moi, j'ai préféré le 2 aussi. C'est comme l'aéroport Charles de Gaulle. Je préfère le terminal 2. Tout le temps. Le 1, j'aime pas. Il est en
4: dessous.
1: Le
4: 2. Oh ouais. Et en plus, vous avez vu les deux films? D'affilée.
1: J'ai 6 heures au cinéma.
4: Oh là là.
1: Et à un moment donné, le téléphone a sonné, j'entendais les gens derrière. Et vous savez, c'est Michel Drucker qui m'a appelé. Et je te jure, quand Michel Drucker t'appelle, quand tu regardes De Gaulle, tu dis, mais c'est dingue.
4: Parce que quelle année.
1: Ils ont dû se connaître, les deux. Forcément. Forcément, ils se sont croisés. Et puis vous nous appelez aussi pour vous, Youpi du moment, 0810 055 056. Un mot sur le groupe Facebook.
0: Il y a le groupe Facebook, plus de 8000 Youpistes. On vous attend, vous tapez Youpi la vie avec Willy Revelli et bim, vous tombez sur nous. Dans ce groupe, on partage que des bonnes nouvelles. On a eu un message de Catherine d'Issibérie. Coucou.
1: Issibérie.
0: Coucou l'équipe, mon Youpi à moi, c'est de partir en vacances avec toute ma famille dans quelques mois.
1: Ah, bah,
0: donc
1: très
0: ça c'est
1: bien,
0: très bien. Et on a un coucou de Jean-Paul. Je vous adore et je vous écoute tous les week-ends quand je bricole.
1: Ah bah très bien. Voilà. Bon bricolage.
0: Bon bricolage. Et bien sûr, vous continuez à nous rejoindre sur Facebook, c'est gratuit. Vous tapez Youpi la vie avec Willy Rovelli.
1: Tout à fait. Et on embrasse nos amis de Issibérie, de toutes les 44. Il y a 44 locales partout en France pour vous accompagner toute la journée. Et quand vous passez avec nous, vous repartez aujourd'hui avec.
4: Vous ne rêvez pas, mais l'un d'entre vous va repartir avec un séjour grâce à Bellandra.
1: Vous ne rêvez pas.
4: Et vous partez où vous voulez.
1: Ah oui, où vous voulez. Alors faites ce que vous voulez. Tiens, en attendant, on va écouter Zaz avec Le Long de la Route. Bah, justement, c'est le moment de partir. A tout de suite, mes amis. On vous attend. Premier appel juste après Zaz.

0: C'était Zaz avec Le Long de la Route. Jingle. Ah, écoute. Le dimanche, oui, c'est.
1: C'est Youpi.
0: Ah, j'adore. Voilà, ça, c'est le moment où on va être ensemble, là, pendant ces dernières minutes. On a un petit peu plus d'un quart d'heure. On va prendre le temps de parler et on va commencer avec Corinne. Ça va, ma Corinne?
2: Oui, bonjour, Olivier. Ça va?
0: Ça va, et toi, ma Corinne? Tu nous appelles d'où?
2: De Issoire, dans le Puy de Dôme.
0: Ah, Issoire, dans le Puy de Dôme. Qu'est-ce que tu fais de beau à Issoire, dans le Puy de Dôme?
2: Ben, j'y habite et je travaille à Clermont-Ferrand.
0: Ah, hein? Clermont-Ferrand. Alors, pourquoi est-ce que cette. Oui, qu'est-ce que tu fais à Clermont-Ferrand? Demande Fabien Emo.
2: Secrétaire.
0: Secrétaire, ça a l'air de te passionner, oui. Hein, Corinne. On sent, désolé, on sent la joie.
2: Bon, c'est un travail comme un autre.
0: C'est le patron. Le patron est con, tu peux le dire, Corinne. C'est ça, c'est le patron, c'est un con.
2: Bah, je l'avais déjà dit une fois, vous aviez rigolé.
0: Ah, voilà. Non, plus. Mais ouais, mais je sais très bien. Je reconnais aux gens quand ils ont un patron con. Et alors, je reconnais la voix.
3: T'as pas été virée?
0: Oui, elle a pas été virée, c'est bien.
4: Pas encore.
2: Non, il a pas dû l'entendre,
0: bah,
2: je pense.
0: Voilà. Bon, ma Corinne, je crois que tu voulais réagir sur l'intelligence artificielle, c'est ça, ma coco?
2: Oui, c'est ça, oui.
0: Qu'est-ce que tu veux en dire là-dessus? Ça t'inquiète?
4: Alors,
2: ça m'inquiète et c'est bien aussi parce que c'est les nouvelles technologies, bah, donc il en faut aussi.
0: Ouais.
2: Voilà, là, ils font aussi de l'IA pour la médecine, donc je trouve que c'est bien, ouais. Aussi. Est-ce voilà, que... les algorithmes, tout ça.
0: Est-ce que...
2: Et après, bah, le problème, c'est que ça donne du chômage, quoi.
0: Ah oui, voilà, bah, c'est ce qu'on disait. Alors, tout à l'heure, tu as vu notre invité, avait l'air d'être plutôt optimiste. Elle nous a dit, voilà, ça va pas tuer, ça va peut-être en... Si, ça va en tuer, mais ça va en créer d'autres, voilà.
2: Si, bon, ça va en tuer, voilà. Oui, puis c'est pas très écolo non plus, parce que là, j'ai lu un truc cet après-midi, ça consomme comme... 1,3 milliard de personnes en eau.
0: Oh, ça va, en eau, oui, c'est les data centers pour les faire tourner.
2: Oui, mais l'eau est précieuse avec le réchauffement climatique.
0: Non, mais c'est vrai, t'as raison, ma coco.
2: Est-ce que tu as,
0: Est-ce que tu as, je sais pas, tu utilises parfois, je sais pas, ChatGPT,
4: Gemini, en tant que secrétaire?
2: Non, je l'utilise pas, non. Hein. Ouais. J'utilise mon cerveau.
0: Ah, c'est bien.
4: Non, mais faut
0: c'est
4: savoir.
0: Pas mal d'utiliser.
2: Tant que j'en ai.
0: Tant qu'il est encore actif, ma coco. Bon, bah, c'est bien.
2: C'est ça.
0: Qu'est-ce que tu fais de beau ce week-end? Fais-moi rêver, ma coco. Qu'est-ce que tu fais de beau? Je veux rêver.
2: Oh, je vais vous faire rêver. Ouais, je vais me promener en Haute-Loire avec ma maman.
0: Oh, bah, c'est bien.
2: On en profite, il fait encore beau, on a des belles journées en Auvergne.
0: Très très bien, eh ben, écoute, profites-en bien, tu embrasses ta maman, quel âge elle a, si ce n'est pas indiscret?
2: Non, elle ne veut pas le dire.
0: Elle ne veut pas le dire. Ah, je l'ai entendu.
5: Ouais, elle a dit non.
2: Elle fait jeune, mais elle ne veut pas dire son âge.
0: Ah
2: justement.
0: Oui, oh, bah, moi aussi je fais jeune.
4: Oh, bah, vous êtes pareil, vous ne dites jamais votre âge.
0: Ah non, elle a raison, Corinne.
2: On ne donne pas l'âge à une femme.
0: Non, c'est vrai, même pas à moi. Ni aux femmes, ni à moi. Voilà. Corinne, merci beaucoup, je t'embrasse. Bah, tu embrasses maman, du coup, hein. Tu l'embrasses bien fort.
2: Bah oui, elle vous entend, elle vous embrasse aussi.
0: Eh bah, bisous, maman, bisous, ma coco. Puis peut-être qu'on te rappelle
4: dans moins de 15 minutes.
0: Ouais, même pas.
4: Pour le tirage du séjour.
0: Voilà, donc tu quittes pas. Enfin, si, tu raccroches.
2: Et c'est quoi comme séjour, du coup?
4: Un séjour bel en bras, tu pars où tu veux.
0: Où tu veux, tu choisiras, d'accord?
2: Ah, ça serait bien, je partirai avec maman.
0: Décidément. Hein. Alors, tu partiras, sauf si tu donnes son âge. Sinon...
2: Non, je ne le dis pas.
0: Bon, je t'embrasse fort. Merci, ma Corinne. Et merci à la maman de Corinne.
2: Bisous,
0: ciao. C'est sympa, hein? Sympa.
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0: C'est Youpi aussi. J'aime bien ça. T'aimes bien ça, Fabien?
4: Ah bah, j'adore.
0: C'est vrai?
4: J'adore parler avec les auditeurs.
0: C'est vrai? Bah, alors, vas-y, annonce Astrid. Astrid est là. Vas-y, je te laisse la main.
4: Astrid?
7: Oui, allô?
4: Alors, bonjour Astrid, ça va?
7: Bonjour, oui, vous?
4: Alors, quel est ton youpi, Astrid?
0: Oh, bah dis donc, tu peux
4: direct,
0: être... dis donc, mais bah, tu peux être un peu aimable.
4: D'où elle vient?
0: Ah, d'où elle vient? Tu fais quoi dans la vie? Vas-y.
4: D'où tu viens, Astrid?
7: De Colombrières.
4: Ah, oui. C'est dans le Var, ça.
0: C'est dans le Var.
4: C'est Wikipédia. Google Maps.
0: Bon,
4: tu fais quoi dans la vie?
0: Voilà.
4: On a beaucoup d'aides-soignants qui nous écoutent.
0: Peut-être qu'on est des malades.
4: On est diffusé que dans les hôpitaux.
0: Ça doit être ça. Peut-être que parce que les gens pensent qu'on est tarés.
7: Et pourtant, il en manque. Hein.
0: Ah ouais?
4: Bon, bah, il manque de bras.
0: C'est vrai, tu bosses beaucoup?
7: Oui, quand même. Il manque beaucoup de personnel, quoi.
0: Bah ouais. En tout cas, vous êtes toujours sur le pont. Hein. T'as vu, pendant les canicules,
4: mais
0: vous êtes
4: temps,
0: là. Le Covid, vous êtes là. Dès qu'il y a la moindre merdouille, vous êtes toujours sur le pont. Donc, bravo Astrid. Voilà,
4: bravo.
0: Tiens,
4: métier essentiel.
0: On profite pour vous applaudir. Voilà, ma Astrid. Tu voulais réagir
4: sur... Alors, quel est ton youpi?
0: Alors, oui. Non, je voulais réagir sur l'intelligence artificielle, je crois.
7: Oui, tout à fait. L'intelligence artificielle.
0: Oui, alors.
7: Donc, moi, je pensais qu'il faut faire attention quand même à ne pas l'utiliser sans réfléchir.
0: Oui, ouais. C'est vrai, c'est vrai. C'est-à-dire.
7: Voilà.
0: C'est-à-dire.
7: Moi, ce qui me fait peur surtout, c'est pour l'utilité des données personnelles et la vie privée.
0: Ouais.
7: Voilà. Je vois, j'ai des petits enfants. Oui. Ma belle-fille, une de mes belles-filles, qui dit à ma petite fille de 12 ans de faire attention, de pas faire les devoirs avec l'intelligence artificielle.
0: Ah oui.
7: Il y a ces petites choses-là.
0: Il y a encore beaucoup de petites merdouilles, hein, quand même. Hein. Faut faire attention parce qu'il faut pas croire le truc genre j'ai demandé à ChatGPT, ça y est, c'est ça. Hein. Il y a souvent des erreurs, effectivement. Hein.
4: Beaucoup d'erreurs.
0: Souvent des erreurs. Donc effectivement, faut pas y aller les mains, les yeux, je sais pas quoi. Les yeux fermés.
4: Faut faire attention.
0: Les mains liées, les pieds.
4: Moi, j'ai demandé à ChatGPT s'il connaissait Willy Revelif et oui, il mesure 2 mètres.
7: Alors là,
4: il y a des erreurs hein, quand même, hein, c'est pas fiable.
7: Il ne s'est pas trompé.
0: 70 cm près, on y est. Hein.
4: C'est pas fiable.
0: Bon, bah, d'accord, donc on fait attention. De toute façon, c'est là, mais voilà, il faut faire avec maintenant. Hein, voilà. Mais effectivement.
4: Il y a du bon, il y a du moins bon. Il faut apprendre à s'en servir.
7: Il y a
4: servir,
7: du bon et du moins bon. Voilà. Comme je dis, dans la technologie ça, et la médecine, peut-être aussi des recherches de médecine, elle peut être.
0: Exactement.
7: Elle peut être intéressante.
4: Très pratique.
0: Exactement. Voilà. Astrid, même question que j'ai posée à Corinne, tu utilises toi, là, ChatGPT, de Claude, Gemini, un truc comme ça.
7: Le ChatGPT, oui, je ne vais pas mentir que je l'utilise quand même.
4: Tu l'utilises pour quoi?
7: Je l'utilise beaucoup pour des questions justement de médecine.
0: D'accord. Okay. Bon, tu vérifies après quand même, parce que voilà.
7: Tout à fait. Oui, bah, étant dans le médical aussi, donc je vérifie quand même. Mais c'est vrai que. Il se trompe rarement quand même côté-là.
0: Bon, voilà. Bon, bah de toute façon, voilà. De toute façon, c'est dans nos vies. Hein. Effectivement, moi, je suis un peu d'accord avec toi. On l'avait dit une fois il y a très longtemps dans cette émission. On avait déjà eu un invité un peu au tout début de l'intelligence artificielle, et le gars avait dit voilà, faut apprendre, sinon on va être dépassé. De toute façon,
4: vous l'utilisez,
0: c'est
4: vous,
0: comme
4: vous
0: ça. Oui, je l'utilise. Oui, c'est vrai, j'utilise, mais je vérifie. L'autre jour, je voulais refaire la déco. Je vais refaire la déco. Oui.
7: Ah oui, moi aussi.
0: Ah, c'est pas mal, ça.
4: Alors,
0: hein.
4: Il vous a donné des conseils?
0: Eh ben, c'est pas terrible. Mais, c'est pas terrible, mais oui.
1: Il aurait fallu appeler Valérie Damido, ça aurait été plus simple. Hein.
0: C'est pas faux non plus, mais sauf que Damido, où est-elle?
7: Elle est trop prise,
0: exactement. Astrid, merci beaucoup.
1: Et tu seras peut-être l'heureuse gagnante du séjour Bellambra.
0: Merci d'être passé nous voir, Astrid.
7: On croise les doigts aussi.
0: Tu peux raccrocher, peut-être qu'on va te rappeler là dans 5-6 minutes, à peine. Ça passe vite. Hein. Merci pour ta fidélité, Astrid. Merci infiniment. Passe un bon dimanche. Tiens, on va écouter Michel Polnareff. Avec On ira tous au paradis.
4: Ah bah ça, c'est
0: nous. Alors nous, c'est sûr que non. Mais en tout cas, lui, c'est sûr que oui. Et oui, il est pour vivre.
4: Oui, évidemment.
1: Ah oui,

0: RF avec On ira tous au paradis, bien sûr.
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0: Oui, effectivement. Est-ce que Cécile est là?
3: Oui, bonjour, cher Willy, bonjour l'équipe.
0: Bonjour, chère Cécile. Comment vas-tu, ma Cécile?
3: Eh bien, écoute, ça va, on est samedi, tout va bien.
0: Alors, on est dimanche. Mais... Bon, Cécile,
3: C'est le week-end,
0: c'est ce que tu veux. Oui, Cécile, elle est en voyage. Ça va, ma Cécile? Tiens, ben, tout à l'heure, Fabien a introduit Astrid, maintenant c'est Nicolas qui va. Vas-y, Nicolas.
4: Alors, ma Cécile, tu nous viens d'où?
3: Alors, moi, je viens du Nord-Isère, entre Lyon et Grenoble.
0: Ah oui, Lyon.
4: Tu fais quoi dans la vie? Nous, dis pas que t'es aide-soignante, là.
0: Alors, n'engueule pas les gens.
5: Oui, comment il engueule?
0: C'est pas possible, les deux, mais vous êtes mal élevés. C'est quand même incroyable. Je vous donne les clés 2 secondes, histoire que, voilà.
5: Qu'est-ce que tu fais dans la vie?
0: Répondez, vous engueulez tout le monde.
4: Quel est ton beau métier, ma Cécilou?
3: Cécilou, oui.
5: Ah, il a marqué un point.
0: Il a marqué un point, apparemment, ouais.
3: Oui. C'est en reconversion professionnelle. J'étais auxiliaire de vie et je suis en formation pour être accompagnante éducatrice sociale.
4: Oh, trop bien.
0: Oh, très bien.
3: Je change de public.
0: C'est auprès
3: de tranche d'âge.
0: Auprès des enfants, c'est ça, là?
3: Exactement.
0: Ah, très bien. Ouais. Très bien.
4: Et alors, tu as un youpi extraordinaire, puisque qu'as-tu fait dans les airs? Tu es monté au 7e ciel il n'y a pas longtemps.
3: Il y a quelques temps, je t'avais eu, Willy, et je devais.

0: parce que dans les verres, au moment de rajouter Youpi et Willy, ben, je suis désolée, mais le Willy n'est pas passé.
1: Ah mince. Oui, ça, c'est, souvent. Ça m'arrive souvent.
2: Le Willy a du mal à passer.
1: C'est un peu le drame de ma vie.
0: Oui, alors, pourtant, j'ai passé une certaine émission avec toi. Je n'ai pas mangé tes plats, mais... Ah.
1: Bon, mais là, donc, mais du coup, tu as quand même crié quelque chose là-haut. Tu as quand même crié ici.
0: Oui,
1: ici,
0: ouais,
1: quand
0: même. Crié, ici, Youpi.
1: Ah, voilà, et t'as la vidéo de ça, c'est ça? T'as la vidéo, t'as
0: oui,
1: la...
0: Ah, mais
3: il faut nous l'envoyer. Faut que tu nous la fasses sur le groupe Facebook.
1: Ah oui, il faut que tu la mettes sur le groupe Facebook. D'accord, tu
0: le mets sur
1: le groupe.
0: Bien sûr, parce que bien sûr, il va filmer le moniteur.
1: Ah, bah, évidemment.
3: Il est sympa, ce moniteur.
0: Voilà.
1: Bon, donc une belle expérience. Une belle expérience pour toi, ma Cécile, c'est ça?
0: C'est quand même une très belle expérience grâce à vous.
1: Ah ben voilà, grâce à ICI Isère, qu'on embrasse. Tu voulais aussi dire un tout petit mot sur l'intelligence artificielle aussi ?
0: Oui, exactement. Alors moi, je suis complètement perdue avec l'IA, notamment sur les images, sur les réseaux.
3: Oui,
0: j'ai
3: les photomontages.
4: Beaucoup de trafic.
0: Ouais. Ouais. Bon, quand c'est un chat qui danse sur du Shakira...
1: Ouais. Là, ça fait un indice.
0: Là, je pense que j'arrive à m'en sortir. Voilà.
1: Ouais.
0: Non, mais... certaines vidéos, je suis perdue. Il y a des gens qui disent que c'est DIA et j'arrive pas à voir pourquoi c'est DIA.
1: Ouais, non, voilà. Mais t'as raison. Non, mais là, c'est vrai que ça va être un vrai problème parce que pour l'instant, il y a encore des petits défauts.
3: Oui.
1: Mais quand même,
3: dans quelques temps,
1: ça va.
3: Sera parfait.
1: Ouais,
3: et sur certaines vidéos, il y a une mention réalisée avec l'IA aussi.
1: Voilà, effectivement. Mais malheureusement,
0: Sur certaines vidéos, mais certaines non. Et notamment certains commentaires. Je me demande des fois sur des commentaires haineux si ça ne serait pas généré par l'IA.
3: Peut-être.
1: Bon, et ben Cécile, voilà, il faut qu'on soit tous prudents, mais l'IA est dans nos vies de toute façon. Effectivement, il faut être prudent, toujours vérifier. Quand vous voyez une info passer, vérifier. Allez sur les sites d'information sûrs. Vous allez sur ici.fr et dès que vous voyez une info, quelle qu'elle soit, allez sur le site d'ici.fr pour vérifier. Cécile, bravo, merci pour tout. On t'embrasse très très fort.
0: Gros bisous à vous tous et bon dimanche à tous.
1: Merci beaucoup, toi aussi. On te rappelle peut-être là dans une minute, regarde.
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3: Mais non.
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3: Le stress.
1: C'est le tirage, on va voir qui on va rappeler.
3: Un séjour Bellambra est en jeu, d'une valeur de 2000 euros. Vous partez en plus où vous voulez.
4: Mer, montagne.
1: En fait, ce que vous voulez, c'est vous qui choisirez. D'accord. Vous aurez 2000 euros de vacances.
3: Très bien.
1: Vous partirez. Ou si vous choisissez, par exemple, un séjour qui coûte 1 euro, vous partirez 2000 fois.
3: 2000 fois, oui.
1: C'est quand même pas mal.
3: C'est ça, franchement, ça vaut le coup, là.
1: C'est pas mal. Séjour d'un euro, je sais pas, ça peut être un séjour dans ton salon. Ça peut être, hop, et ben.
4: Vous avez toujours des bonnes idées.
1: Fou, alors, qui qu'on appelle, c'est un stress délirant. Moi, c'est les moments de l'émission qui me stressent.
3: Ça m'émoustille, moi.
1: Ah bon, moi, j'en peux plus. J'y pense toute la semaine. Je me dis, mon Dieu, est-ce que je vais.
3: Est-ce qu'on va réussir à appeler?
1: Ça y est.
3: J'ai eu peur.
7: Il y a un petit décalage.
1: Ça y est.
4: Attention.
1: Il faut que ça décroche maintenant.
4: Si
1: ça décroche pas, on aura fait tout ça pour rien.
3: Moi, on garde le séjour.
1: Ah, moi, je me le garde.
3: Je m'en doute.
6: Bonjour, vous êtes sur la
3: Alors, on va devoir appeler quelqu'un d'autre.
1: Ah bon, on appelle quelqu'un d'autre alors? On appelle quelqu'un d'autre.
3: Ah mince, c'est dommage.
1: On appelle qui?
3: Vous avez perdu.
1: Alors, on appelle qui?
3: Les vacances, mais non, moi.
1: D'accord. Bon, bah là.
3: Il faut que ça réponde.
1: Là, je préfère pas dire qui on a. On dit qui on a appelé au début.
3: Ah non,
1: c'est horrible de dire qu'on a appelé Jessica et qu'elle n'a pas répondu.
3: Alors là, si ça décroche toujours.
1: Alors si ça décroche pas, moi je me le garde, j'en ai rien à faire.
0: Allô?
1: Corinne?
0: Oui!
1: Devine qui c'est?
0: Oui!
1: Corinne, tu as une seconde pour nous crier le plus fort possible. Ici! Vas-y, fort!
0: Ici!
1: Bravo! Bravo,
3: c'est gagné.
1: Tu pars en vacances
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0: Oui, je peux partir avec ma maman.
1: Ou alors, 1000 euros pour toi, 1000 euros pour elle et vous ne partez pas ensemble. Voilà.
0: Il y a une date, non?
1: Tu verras. On va tout expliquer. C'est quand tu veux, tu choisiras l'endroit et le moment. D'accord? On t'embrasse très très fort, ma Corinne. Bravo, ma Corinne. Et on embrasse aussi ta maman. Voilà, mes amis, c'est fini. La Barbichette, passez une belle semaine ici et pas ailleurs.
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1: Bonjour à tous, vous êtes bien dans votre émission Cinéma, ça tourne, pour vous faire découvrir comme nulle part ailleurs les personnes qui fabriquent le cinéma de l'intérieur. C'est quoi par exemple un chef décorateur? Réponse dans quelques instants avec un chef déco pour le cinéma qui a une signature bien particulière lorsqu'il construit les décors d'un film. Il y intègre des parfums particuliers en lien avec l'univers du film pour permettre aux acteurs de mieux s'immerger dans leur personnage. Alors on demandera d'ailleurs au comédien Alban Ivanov, qui est également notre invité, si cette méthode lui paraît efficace. Avec nous aussi aujourd'hui le réalisateur Éric Barbier, avec lequel il a travaillé sur le film Justin le Juste, qui sort mercredi prochain au cinéma. Mais d'abord, un film à revoir avec Catherine Deneuve, énorme coup de cœur qui nous plonge dans les années 70.
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1: Et pour cette ciné-rétro, j'aimerais rendre hommage à un grand cinéaste qui nous a quittés en septembre 2025, Jean-Paul Rapneau. Rapneau, c'est Cyrano de Bergerac, La vie de château, mais c'est surtout mon film préféré de sa filmo, l'un des plus beaux rôles offerts à Catherine Deneuve, Le Sauvage. Je suis retombée sur cette pépite sortie en 1975. Un énorme feu d'artifice entre Yves Montand et Catherine Deneuve qu'on a rarement vu aussi explosif.
3: Mais vous êtes complètement malade !
1: Le premier est un ancien parfumeur à succès qui s'est éloigné des projecteurs pour vivre seul et peinard sur une île au Venezuela. La seconde est une femme qui obsède les hommes, elle-même obsédée par l'argent et la soif d'aventure. Et pour échapper à ses assaillants prétendants, elle va s'imposer chez cet ours mal léché qu'incarne Yves Montand et troubler la tranquillité à laquelle il aspire.
4: Bon, alors si c'est comme ça, je reste.
3: Quoi, ici?
4: Oui, ici. On est très bien, non?
3: Je suis très bien. Et je suis très bien parce que je suis tout seul, c'est clair? Bon alors maintenant embarquez parce que j'ai pas que ça à faire et pour moi c'est du temps perdu.
1: Comme dans tous ses films, Jean-Paul Rapneau offre une partition étonnamment moderne à son personnage féminin, forte, indépendante, provocatrice, très loin des figures de femmes au foyer. Deneuve ici, dans le rôle de Nelly, rend fou les hommes qu'elle rencontre pour servir son dessin personnel et c'est elle qui donne le tempo.
3: Bon arrêtez, ça suffit, j'ai faim moi. On va aller dîner, hein?
4: Et puis après qu'est-ce qu'on fait? On couche ensemble pour fêter le départ?
3: Qu'est-ce qui vous prend?
4: Et vous, qu'est-ce qui vous prend?
1: À ces personnages pétaradants s'ajoute le rythme du film qui l'est tout autant, presque cartoonesque, très rapide d'ailleurs pour les années 70. Ça se dispute, ça se court après, ça fait tomber des tables, on s'envoie des assiettes ou des rondins dans la figure, et ce, sans une seconde de répit. Deneuve n'a jamais été aussi virevoltante et Montand aussi désarçonné. Le Sauvage, c'est de Rapneau, mon film préféré.
4: Bon alors, on part quand?
3: Bah, je ne sais pas, quand on veut.
4: Eh ben maintenant, pourquoi pas? Je vais chercher mes affaires.
3: Mais attendez, attendez, il faut quand même pas... Ah, mais je veux dire, on n'est pas à 5 minutes, on peut souffler un peu quand même.
4: Bon, et ben alors, demain?
3: Si vous voulez.
4: 8h moins le quart?
3: Et pourquoi moins le quart?
4: 8h? Bon, 8h, formidable. Au revoir.
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1: 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Bienvenue dans Ça tourne, la seule émission de radio à vous conter les coulisses du cinéma avec celles et ceux qui le fabriquent. Et aujourd'hui, j'ai le plaisir d'accueillir un métier de l'ombre indispensable au plateau de tournage, celui de chef décorateur et celui que nous accueillons à des méthodes bien particulières. Bonjour Maxime Villain.
5: Bonjour.
1: À vos côtés, le comédien Alban Ivanov et le réalisateur Éric Barbier. Est-ce que vous vous connaissez?
5: Non, moi je les connais, mais ils me connaissent pas.
6: Ah, c'est voilà. La première fois.
1: Voilà. Nous allons faire.
6: Enchanté,
7: pas très bien. Alban non plus.
1: Comment?
7: Je connais pas très bien Alban.
1: Éric Barbier, vous connaissez pas Alban. Vous avez tourné avec lui pourtant, c'est bête. Alors Éric Barbier, j'en profite juste pour vous citer parce que avant de commencer cette émission, vous m'avez dit mais chef décorateur, c'est pas du tout un métier de l'ombre. Et pourtant, quand même, si. Enfin, on les voit pas vraiment exposés à la lumière. Qu'est-ce qui vous fait dire ça?
7: Bah, ça veut dire que je crois qu'il y a des métiers qui sont qui impactent le résultat d'un film. Ça veut dire qu'un chef décorateur, il va donner aussi une ligne artistique, même si le réalisateur a des demandes, mais le chef décorateur va amener des idées, un peu comme le chef opérateur. Et donc ça veut dire que c'est des métiers centraux dans la fabrication d'un film, c'est pas des métiers de l'ombre pour moi.
1: Oui, pour vous, mais pour le grand public.
7: Oui, mais ça veut dire le grand public quand il sort d'un film, il dit oh ils sont beaux les décors.
1: Oui, voilà. Ils parlent pas de la personne qui les a faites.
7: Oui,
1: c'est ça
7: mais vous savez, les gens, ils disent, ah, il est beau le film, ils parlent pas du réalisateur non plus.
1: C'est vrai. Vous êtes un métier de l'ombre, Éric Barbier.
7: Ben, évidemment. Les gens ne connaissent pas les réalisateurs, en règle générale, au cinéma. Vraiment.
1: C'est vrai. Et on est là pour les mettre en lumière. Maxime, vous êtes donc chef décorateur pour le cinéma. Vous avez travaillé sur le film Yoroi avec Aurel San, la série Arte, Les Papillons Noirs, le film Vie Privée avec Daniel Auteuil, Jodie Foster ou encore Capitaine Marlowe. Voilà, donc grand écart. Déjà, dans les grandes lignes, si on doit résumer, c'est quoi un décorateur pour le cinéma ?
5: Après, il y a plusieurs formes de décorateurs. Moi, je suis un décorateur qui vient de l'ensemblage. Pour le coup, là, c'est un métier plus de l'ombre que chef décorateur.
7: C'est en dessous des chefs décorateurs.
5: Ensemblier, ouais. C'est vraiment le chef d'orchestre du mobilier, des tissus, des peintures. Et en fait, on va dire que c'est la partie la plus artistique de la déco, parce qu'après, il y a le premier assistant qui, lui, ou la première assistante, qui va gérer le personnel, le budget.
1: D'accord.
5: Et moi, je suis arrivé vraiment par le côté ensemblier, gérer le mobilier.
1: Et donc là, qu'est-ce que vous faites ? Est-ce que vous pouvez nous donner un exemple sur le dernier décor que vous avez fait,
5: construit ? Là, je viens de terminer un film d'Ambroise Rateau, je ne sais pas si vous voyez qui est-ce, qui a eu le César du court-métrage au dernier César pour Mort d'un acteur. Et on vient de faire tout un tournage dans une boîte de nuit qu'on a dû recréer à Montpellier.
1: Donc vous recréez complètement la boîte de nuit, donc quoi, dans un studio ?
5: On est arrivé dans une friche qui était abandonnée depuis avant le Covid, où j'avais d'ailleurs tourné Les Papillons Noirs, une scène là-bas. Et là, j'y suis retourné pour faire complètement autre chose, qui est ce film qui est complètement contemporain.
1: D'accord. Alors, Alban Ivanov, Éric Barbier, Maxime Villain a une méthode bien particulière pour immerger justement toute l'équipe de tournage à travers ces décors. À votre avis, qu'est-ce que c'est ? Qu'est-ce qui peut...
7: Ben vous nous l'avez dit.
1: Ah oui, c'est vrai. Oui, mais jouez la surprise.
7: Oh, mais on ne sait pas.
6: L'odeur. Moi, je dirais ça.
1: Ouais, voilà.
6: Spontanément. Hein.
1: C'est... Mais bravo, Alban Ivanov.
6: Non, mais après, j'ai du pif. Hein.
1: Vous êtes très spontané.
5: Il a du nez, oui, c'est vrai.
1: Il a du nez, oui. Ah oui. Quel jeu de mots, en plus.
6: Non, mais c'est un boulot. C'est un boulot.
1: C'est votre méthode signature, Maxime.
5: Oui, je fais toujours les décors en odorama. Et c'est vraiment quelque chose qui me tient à cœur et que j'essaye de partager au maximum avec mes équipes, en tout cas avec les gens avec qui je travaille, parce que je ne travaille pas tout le temps avec les mêmes personnes. Donc, comme on connaît le cinéma, souvent quand on va en région, on appelle des gens, des locaux. Et c'est vrai que de donner ce type-là qu'on m'a moi-même donné, il faut que je vous l'avoue quand même, précédemment, ça reste. Et les gens adorent ce petit détail d'arriver dans un décor qui... Parce que tout est faux quand on fait un film, principalement. Et d'aider par l'odeur à incarner un personnage, ou en tout cas à aider les comédiens, les comédiennes, la mise en scène, c'est, pour moi, je trouve ça très important. En tout cas, moi, ça me touche en tant que Maxime Villain, en tant qu'individu. Donc j'espère que ça aide aussi et que ça touche les gens qui arrivent à le sentir. Et parfois,
7: c'est
5: Éric Barbier.
7: Mais c'est assez juste en termes d'immersion, je pense, pour des acteurs. C'est un truc qui est très important, c'est-à-dire le fait de sentir la terre, l'odeur de la poudre et tout ça. Je pense qu'en effet, ça joue dans le mouvement, en tout cas dans l'incarnation des personnages dans une situation. Évidemment, nous, ça se faisait automatiquement puisque les actions générer des odeurs, mais par contre, je trouve que c'est assez juste comme manière d'aborder un décor pour les acteurs.
1: Bien sûr.
5: Et même, je pense, excusez-moi, je vous coupe, mais pour les réalisateurs aussi, j'ai un souvenir avec Olivier Abou, avec qui on a fait les Papillons Noirs, et je préparais en tant qu'ensemblier le décor de Nils Harrestrup, Albert, et j'avais trouvé, je cherchais l'odeur, parce que je veux toujours trouver une odeur qui corresponde, qui soit pas forcément une bonne odeur, mais qui soit une odeur juste. Et là, je trouve en Belgique un vieux flacon usagé d'un aftershave des années 70, tabac, je sais plus comment. Et je badigeonne partout. Et à un moment, Olivier de divulguer ça, mais fait une sieste dans le lit d'Albert et m'envoie un message et il me dit, mais c'est quoi l'odeur? Donc je lui dis, il me dit, c'est bon, j'ai Albert. Et pour lui, c'était Albert.
1: Ça l'a aidé à composer le personnage.
5: Il a lié quelque chose avec ce qu'il a écrit, avec ce que Nils lui proposait et l'odeur. Et ça, c'est le plus beau compliment qu'on m'ait fait.
7: Oui, en fait, ça veut dire le travail. C'est, je pense aussi, tout le travail se concentre sur les acteurs, je pense. C'est pour ça que je trouve que c'est une très bonne idée, l'idée de l'odeur. Parce qu'en fait, un acteur, on lui donne des outils pour incarner quelque chose. Donc tout fait sens. Les costumes, le décor, les odeurs, les bruits. Donc, et je pense que plus on donne des outils à un acteur, et plus il va arriver à rentrer dans des personnages qui sont différents de ce qu'il connaît.
1: Alban Ivanov, au-delà de votre tournage avec les odeurs des balles, des explosions sur Justin Lejuste, est-ce qu'il vous est arrivé d'autres tournages où des odeurs vous ont marqué et peut-être vous ont aidé à rentrer dans votre rôle?
5: Des odeurs naturelles, mais je trouve vraiment intéressant ce que propose Maxime. Par exemple, sur le film d'avant, j'avais fait un film de boxe.
1: Oui, donc, Challenger.
5: Sur Challenger, on était dans des faux vestiaires. Donc c'est vrai que...
1: Il y avait l'odeur des vestiaires
5: Non, justement.
1: Voilà.
5: Non, mais en vrai, c'est pour ça que je trouve ça super intéressant. Alors que si on avait laissé traîner des vieux maillots, une odeur...
1: De sueur.
5: Non, mais c'est vrai. Je pense vraiment que par l'odeur, ça aide à se mettre dedans. Donc je trouve ça super intéressant.
1: Éric Barbier,
7: ce qui est intéressant pour aller, c'est qu'il y a eu des films en odorama. Où en fait on avait,
1: séance de cinéma avec les odeurs du film.
7: On vous donne à l'entrée de la salle, on vous donne un petit carton avec des numéros. Et en fait, donc on regarde le film et à un moment donné, il y a un numéro qui clignote et on gratte et on sent.
5: Ah ouais.
7: Et généralement, ils ont calculé pour que ça soit synchrone avec l'odeur. Et alors évidemment, il y a tout. Hein. Il y a le côté scabreux des odeurs.
1: Non mais c'est
7: côté...
1: ça peut être horrible aussi.
7: Oui, mais en même temps, je me rappelle, ce qui était incroyable, c'est que ça réveillait le film. Ça faisait un coup, on voyait le décor différemment.
1: Ah ouais.
7: Non mais c'est vrai.
5: Ça va être une scène dans des chiottes de station-service à l'Odorama. Ça doit te réveiller un petit peu.
7: Évidemment, il y avait la scène dans les chiottes.
1: Et ils avaient reconstitué l'odeur.
7: Ça veut dire qu'il y avait évidemment les roses, le P. Il y avait des trucs de base. Ça veut dire faut que les gens rigolent aussi.
1: On va revenir justement à la méthode de Maxime Villain, donc de répandre des odeurs. Vous aviez fait aussi un truc un peu particulier pour le film avec Orelsan, Yoroi, où vous aviez recréé une ambiance de, je sais même pas comment la décrire, asiatique, de tatami.
5: Oui, donc j'étais ensemble lié sur ce projet, et avec David Bersanetti qui était production designer, on a dû recréer une maison traditionnelle japonaise en studio à Brie-sur-Marne, que vous connaissez bien. Et là, y a rien de plus impersonnel qu'un studio de cinéma où on doit être dans une maison plus que centenaire. Et là, c'était pareil. C'est marrant, vous me parlez de ça, mais j'avais pris avec moi des encens, parce que le Japon, c'est beaucoup d'encens. Et pendant toute la construction, parce que c'est des constructeurs qui ont fait la maison, pendant tous les jours où même la maison n'était pas encore montée, j'allais avec mes odeurs pour que le bois, pour que les matériaux, pour que tout s'infuse et que tout soit imprégné de tout ça, quoi. Et le jour où elle était, où on a mis le toit, elle avait déjà l'odeur de la vieille maison. Parce que tout s'est imprégné. Mais j'adore parler de déco alors qu'on parle que d'odeur, c'est génial.
1: Non, c'est vrai. Mais vous ne les créez pas, donc vous allez chercher à chaque fois ces fragrances dans des endroits différents.
5: Oui, et puis pas tout le temps, comme je disais tout à l'heure, c'est pas tout le temps des odeurs agréables. Sur le dernier film d'Ambroise là, qu'on vient de faire, à un moment, c'était censé être un squat dans un HLM au rez-de-chaussée à côté du local poubelle. Ben, pendant 3 jours, j'ai mis des poubelles. Moi, j'ai été un peu trop fort, ils m'ont demandé de les retirer parce que ça sentait.
1: Ah ouais.
6: Alors, ils m'ont dit, jouer là, en fait.
5: Par contre, Max, là, tu étais un peu trop fort. Faut nous virer ça et ouvrir les fenêtres. Bon, pendant 10 minutes, j'ai fait un bon courant d'air.
1: Vous écoutez Ça tourne aujourd'hui avec un décorateur de cinéma, Maxime Villain, qui nous dévoile les coulisses de son métier en compagnie du réalisateur Éric Barbier et du comédien Alban Ivanov. Et c'est l'heure de la séquence Comment on fait ? Maxime Villain, comment on fait pour devenir chef déco pour le cinéma ? Est-ce qu'il y a une école, une formation ?
5: Très certainement, ce que je n'ai pas fait, mais
1: vous avez appris sur le tas.
5: Voilà, exactement. Ça m'est un peu tombé dessus. J'ai toujours aimé le cinéma et c'est ce qui a fini par m'amener là. C'est d'abord le cinéma et non pas la déco. Ce que je dis toujours, c'est que je fais de la déco parce que je suis frustré de la mise en scène et que je fais pas les choses pour qu'elles soient belles, mais pour qu'elles soient justes. Voilà. Et un jour, il y a eu un tournage qui s'est fait là d'où je viens, de Boulogne-sur-Mer. Un Capitaine Marlowe avec
1: José Dayan. C'est la première personne avec qui vous avez travaillé.
5: C'est mon premier rapport à la télé, en tout cas à ce média. C'était José Dayan et j'en ai fait quelques-uns. J'en ai fait 12 avec elle. J'ai sillonné la France avec José et Corinne Maziero surtout. Voilà, c'est comme ça que je suis arrivé. C'était vraiment un grand hasard. Je suis monté dans le train, on m'a dit tu viens, j'ai dit allez. Et ça a duré avec eux, ça a duré 2 ans, un bon 2 ans. Ouais.
1: Ah ouais, quand même. Comment on fait pour se faire embaucher sur des films en tant que chef déco, pour obtenir des contrats? C'est du réseau, c'est la grande famille. Éric Barbier, oui?
7: Non, mais je crois que c'est par rapport à... Je, je crois que souvent un chef décorateur, quand c'est la manière qu'il a d'aborder le travail, de regarder un film. C'est ce que disait Maxime, par exemple, un décorateur qui est un bon décorateur, c'est un décorateur qui va être juste sur les décors, qui va pas faire des beaux décors ou des. En fait, il va se poser le problème de la narration, de qu'est-ce que ça raconte, parce que le décor, on oublie qu'il doit raconter quelque chose. C'est un des premiers éléments. C'est comme quand vous rentrez dans une pièce ou comme quand vous voyez quelqu'un. Quelle est la première perception? Et le spectateur est perméable à ça. Il analyse pas, mais inconsciemment, c'est les premiers éléments narratifs. Et donc, un bon chef décorateur, c'est quelqu'un qui va pas se tromper sur cet axe-là.
1: Voilà. Coup de projecteur sur le métier de chef décorateur au cinéma avec Maxime Villain, notre invité, en compagnie d'Éric Barbier et Alban Ivanov, dans Ça tourne, et on se retrouve juste après ça.
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1: Ça tourne, la suite, toujours en compagnie d'Alban Ivanov, Éric Barbier et de Maxime Villain, qui est décorateur pour le cinéma. Maxime, quels sont vos hobbies en lien avec votre métier? Les brocantes, aller chiner justement pour redécouvrir des...
5: Oui, c'est mon quotidien. C'est vraiment... J'ai toujours un œil qui traîne, que ce soit des tas dans la rue d'encombrants que les gens jettent ou dans des boutiques. Ouais, c'est quelque chose que je tiens de ma famille. Ça, c'est l'amour de l'objet, l'amour de la passion pour les vieilles choses, comme dirait mon frère. Ouais, j'ai toujours un œil qui traîne.
1: Quel est le dernier objet que vous avez ramassé?
5: Le dernier objet que j'ai ramassé, c'était une carafe en cristal. Je l'ai pas ramassé, je l'ai acheté. Pour être tout à fait honnête.
1: Pour un futur tournage?
5: Oui, je l'ai acheté parce que je la trouvais jolie et je sais qu'il y aura sa place quelque part très
1: sur
5: prochainement.
1: C'est l'heure de notre quiz de cinéma. Alban Ivanov, quel autre métier de l'ombre, sans parler de celui de chef déco, vous fascine sur un plateau de tournage?
6: Ingé son.
1: Les ingénieurs du son,
6: ouais.
1: Pourquoi?
6: Ingénieurs du son, parce que... j'aime leur passion d'aller chercher des bruits, des sons auxquels on fait pas attention nous dans le quotidien, mais de s'arrêter sur ça. Voilà. J'aime quand un ingé son, il nous dit de nous taire parce que là il veut un bruit d'oiseau qu'il a pas ou une ambiance du matin quand tout est calme. Donc je suis assez fasciné par les ingé-sons.
1: Ouais, et qui sont aussi dans des positions très physiques, généralement à tenir la perche et tout.
6: C'est du sport eux aussi, ouais.
1: Ouais. Éric Barbier, si vous n'avez pas été réalisateur, quel autre métier du cinéma auriez-vous voulu faire ?
7: Y en a beaucoup en fait qui sont assez passionnants, je trouve. Par exemple, il y a un métier que je trouve formidable, c'est accessoiriste.
1: Ah oui, on nous le ressort souvent, ça, les accessoiristes.
7: Parce qu'en fait, l'accessoiriste, c'est un peu la discussion qu'avait Maxime. Ça veut dire qu'un acteur, il va, c'est comme les odeurs dont parle Maxime. Les accessoires, c'est ce qui va faire que l'acteur va se dire, la table ici, c'est pas une table plate. Il y a deux gobelets, une bouteille d'eau, un téléphone, une paire de lunettes. Et l'accessoiriste, c'est ça sa réflexion. C'est comment aider l'acteur à tout de suite dire, il va jouer, il va dire, il y a un téléphone, je vais m'en servir, ou tiens, il y a un verre d'eau, je vais m'en servir en parlant. Et je trouve que c'est des métiers comme ça qui paraissent qui sont inconnus, et par contre, ils ont un rôle central dans la mise en scène. Ça veut dire, un film où il y a des mauvais accessoires, c'est une catastrophe. Mais vraiment, quand je dis une catastrophe, ça veut dire qu'on est arrêté sur le tournage. Parce qu'on dit, mais là, ça va pas. L'acteur dit, mais moi, il me faut ci, il me faut ça. Donc, c'est une vraie réflexion en amont sur le film, pour voir comment les acteurs vont être entourés d'objets, de petits objets, de petites choses.
5: Et puis c'est vraiment le lien entre la déco et la mise en scène. C'est la personne que la déco lâche seule sur un plateau et nous on part faire les décors du lendemain ou du surlendemain ou démonter les décors précédents, et c'est lui qui est vraiment entre les deux. C'est très charnière, ça. C'est un poste très très important.
1: Maxime Villain, quel conseil donneriez-vous à celles et ceux qui nous écoutent et qui voudraient faire de la décoration sur le cinéma?
5: D'être passionné par ça, je pense que c'est principalement un métier de passionné. C'est pas C'est pas un métier d'opportuniste, c'est vraiment
1: mais
5: un métier.
1: Mais comment on fait justement pour accéder? Parce que vous non plus, vous n'êtes pas issu d'une famille de gens de cinéma.
5: Pas du
1: comment
5: tout.
1: On fait pour intégrer ce milieu?
5: Moi, je suis arrivé avec mon culot, et je cherchais quelqu'un, on était à Boulogne-sur-Mer, je leur ai dit, vous trouverez pas mieux que moi.
1: Ah, c'est vrai? Vous avez dit ça?
5: Mais j'avais jamais fait ça de ma vie. Ils m'ont cru. Et voilà. Huit ans plus tard, me voilà.
1: Quel bon conseil. Alban Ivanov, quel conseil donneriez-vous à celles et ceux qui veulent faire le métier d'acteur, comme vous?
5: Le culot
1: aussi, c'est ce que j'allais vous dire.
5: Démarrer par du jeu. Moi, j'ai commencé par le théâtre d'improvisation. Il y a plusieurs manières de monter sur scène. Et après, c'est pareil. Hein, c'est la passion, quoi. Faut aimer ça.
1: Ouais. Il n'y a pas de secret. Merci beaucoup d'avoir été avec nous. Merci Maxime Villain de nous avoir présenté votre métier de chef déco pour le cinéma. Merci Alban Ivanov, Éric Barbier d'être venu dans Ça tourne.
5: De rien madame.
7: Merci beaucoup.
1: Je rappelle que votre film Justin le Juste sort au cinéma mercredi prochain avec Alexandra Lamy, Biran Ba, Thierry Ancis et vous, Alban Ivanov, qui vous mettez dans tous vos états, dans tous les sens du terme. Ça tourne, ça revient la semaine prochaine, samedi dès 13h30 et nous serons en compagnie de Judith Godrèche pour son film Mémoire d'une fille, en compagnie d'un métier de l'ombre qui prend de plus en plus d'ampleur depuis de quelques années, celui de coordinatrice d'intimité. Bon dimanche à tous sur votre radio ici.

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0: Qu'est-ce qui peut vous pousser à vous réveiller aussitôt en ce dimanche? L'envie de respirer l'air frais du matin, promener le chien, être le premier sur les brocantes du week-end, et il y en a, ou peut-être que vous travaillez tout simplement, notamment sur les marchés. Nous pensons à vous aussi, également si vous travaillez, quelle que soit la raison pour laquelle vous êtes déjà debout. Nous sommes ravis de vous accueillir sur ICI, et croyez-moi, vous allez apprécier cette heure que nous allons passer ensemble. Bonjour Valentin Bertrand.
3: Bonjour Christopher, bonjour à tous. Ben moi c'est pour votre bonne humeur que je me réveille le matin.
0: Et on est ravis vraiment d'être là. Vous allez nous informer Valentin durant la matinée. Nous allons beaucoup parler de la ville de Lourdes dans l'actu.
3: Avec le pape qui est en troisième, qui fait sa troisième journée de visite en France avec un changement de décor et de registre. L'épineux sujet des violences dans l'église au menu de cette journée pour Léon XIV qui doit rencontrer 7 victimes d'abus sexuels.
0: Et des reportages, des infos pratiques, le tout assaisonné de musique et de bonne humeur. C'est pour vous en ce dimanche sur ICI. Bonjour à tous.
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0: Il est 6h, vous écoutez ICI et c'est l'heure du premier journal de ce 27 septembre. Le premier journal de ce dimanche après la liesse et les bains de foule, un sujet sensible au programme du pape aujourd'hui.
3: Et Léon XIV a quitté Paris et les 800 000 fidèles réunis hier sur les Champs-Élysées pour Lourdes, où il rencontrera 7 victimes de violences sexuelles dans l'église. Rendez-vous prévu à huis clos à 18h, un format dénoncé par de nombreux collectifs et associations de victimes, écartées de cette rencontre, Valentin Dunat.
4: Ces associations estiment que faire le choix de 7 victimes, c'est masquer le caractère systémique de ces violences sexuelles. Elles parlent donc d'une mascarade, d'un coup de pub. Olivier Savignac, président de l'association Parler Revivre, accompagne au moins 500 personnes victimes de violences sexuelles dans l'église.
5: Pour nous, ce n'est simplement, oui, qu'un coup de pub. Dans le sens, oui, le pape écoute, mais il n'écoute que 7 individus, 7 profils choisis par la Conférence des évêques de France. Que va-t-il en sortir si ces personnes-là ne portent pas une parole collective au nom de ces 330 000 victimes estimées? Au final, ça n'aura pas servi à grand-chose.
4: Et de nombreux collectifs sont exactement sur la même longueur d'onde. Elles estiment par ailleurs que la France avait progressé dans ce domaine avec une instance chargée de reconnaître et de réparer financièrement ces violences. Une instance qui a été récemment remplacée par une autre dont la mission est encore assez floue.
5: Le fait que les associations, les collectifs ne soient pas reçus est une suite logique à une politique d'un cardinal pour faire en sorte que l'Église tourne une page.
4: En d'autres termes, leur message est le suivant. Écouter, c'est bien, mais à vrai dire, réparer, reconnaître s'avère bien plus précieux.
3: Le pape qui jusqu'à présent n'a pas évoqué ce sujet des violences sexuelles depuis son arrivée en France, avant cette rencontre, il doit prononcer un discours ce matin devant les évêques de la Conférence épiscopale de France, puis donner une nouvelle messe à 11h sur la prairie du sanctuaire de Lourdes. C'est un scrutin aussi discret qu'essentiel. Le Sénat renouvelle la moitié de ses membres aujourd'hui. Un vote indirect avec 93 000 grands électeurs des conseillers municipaux pour l'essentiel.
0: À 3 jours de la présentation du plan d'urgence climatique du gouvernement, des manifestations partout en France.
3: 260 rassemblements et des milliers de citoyens dans les rues. Hier, ils étaient 8000 à Paris, 3000 à Rennes, 400 à Cherbourg. Marie Starecki, vous y étiez avec votre micro ici, Contentin, et vous avez rencontré des manifestants de toutes les générations.
6: L'urgence n'est plus une perspective lointaine. Elle vit ici et maintenant, au cœur de notre quotidien et de nos territoires.
7: C'est cette urgence qui a poussé Françoise, 67 ans, à marcher pour un futur meilleur.
8: J'ai très très peur, j'ai peu d'espoir. Alors c'est l'énergie du désespoir qui me fait manifester.
7: À bientôt 30 ans, Maxime, lui, croit que les choses peuvent encore changer.
9: C'est très anxiogène, ce qui s'est passé cet été, ça a encore amplifié le truc. Donc il faut se réunir et protester pour qu'il y ait des actions qui soient faites au niveau politique.
10: Tout ça, c'est des problèmes qui nous concernent, qui concernent nos enfants, nos petits-enfants.
7: Marie-Ange porte une pancarte où il est écrit « Il n'y aura plus d'eau pour Aval du futur ». Elle est venue dire son opposition au méga projet industriel d'Orano dans la Hague.
10: Quel territoire on veut pour demain? Est-ce que c'est l'industriel qui dicte l'environnement territorial? Non, c'est les élus avec les citoyens et les citoyennes. Moi, je ne suis pas d'accord. On est un certain nombre aussi.
7: Et c'est ça qui motive Julie à manifester.
11: Se rassembler, parce que quand on est anxieux ou anxieuse vis-à-vis de l'écologie ou du futur politique, c'est important de se réunir et de montrer qu'en fait, on est plusieurs à être contre les politiques actuelles ou pour une amélioration du futur.
3: Reportage d'ici Cotentin. Il prévoit de camper sur le Champ de Mars à Paris devant la Tour Eiffel. Des pompiers professionnels et volontaires venus de toute la France manifestent pour demander des moyens et de nouvelles embauches pour faire face à la multiplication des incendies. La saison des feux qui n'est d'ailleurs pas finie dans le Rhône. Un feu de forêt a ravagé une maison et parcouru 30 hectares hier à Saint-Clément de Valsonne à l'ouest de Lyon. Il n'était pas fixé hier soir.
12: 6h04, dernière occasion pour les Français au championnat du monde de cyclisme sur route de Montréal.
3: Chez les femmes, la favorite d'Amy Vollering s'est imposée. Hier, la première française, Juliette Labousse, arrive cinquième. Place aux hommes aujourd'hui, avec beaucoup d'ambition chez le jeune Paul Sexas qui vient de souffler sa 20e bougie. Lui vise l'or et compte bien doubler d'autres candidats sérieux au titre comme le Belge Remco Evenepoel, le Néerlandais Mathieu Van Der Poel et le Mexicain Isaac Del Toro.
13: Je me suis fixé forcément l'objectif du titre. Je pense que niveau capacité physique, aujourd'hui j'ai les moyens d'être devant, de jouer parmi les meilleurs. Et je pense qu'on a une équipe alignée pour ce titre. Et forcément, un autre résultat serait une petite, voire une grosse déception. Mais c'est bien d'avoir des ambitions, je trouve. D'avoir cette ambition-là, ça me motive encore plus. C'est pour ça que je l'affirme. Je sais que c'est pas facile à assumer sur le vélo, mais on va tout tenter pour, et je trouve que c'est quelque chose de vraiment beau.
3: Paul Sexas qui a terminé quatrième du dernier Tour de France et qui va donc s'élancer sur cette grande explication de 273 km. Départ à 15h, heure française, arrivée prévue aux alentours de 21h30.
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3: La météo, Christopher, et c'est un dimanche ensoleillé qui nous attend.
12: Oui, le temps sera très agréable sur toutes les régions avec de belles éclaircies dès ce matin. Alors parfois, le ciel pourra être un peu plus nuageux sur certains départements comme en Bretagne. Mais globalement, attendez-vous à une belle journée sur l'ensemble de la France avec des températures très agréables également. Ce matin pour le petit footing ou la sortie marché, vous aurez 17 à Lille ainsi qu'à Rouen, 18 à Nantes, 19 à Paris, 17 à Strasbourg, c'est vraiment très doux, 22 à Bordeaux, 19 à Châteauroux, 21 degrés pour Montpellier, 24 à Ajaccio. Et cet après-midi, nous aurons des températures d'été. 27 à Metz, 28 à Paris, Limoges, Belfort, 26 à Marseille. Bref, profitez pleinement de votre dimanche avec ICI.
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12: C'est dimanche et aujourd'hui, c'est la journée mondiale du tourisme. Et qui dit tourisme dit bien sûr hébergement, camping, chambre d'hôte, hôtel. Et justement, savez-vous que la ville de Lourdes, c'est la deuxième ville hôtelière de France? Avec combien de chambres, Valentin?
3: 10 000 chambres, ça fait environ 21 200 lits.
12: On a fait les comptes et j'imagine qu'ils doivent tous être occupés en ce dimanche avec la venue du pape aujourd'hui à Lourdes. Et en ce dimanche, nous allons vous empêcher de dormir. Oui, mais vous réveillons en douceur avec un bonjour.

0: encore un matin. Jean-Jacques Goldman, vous écoutez ici. C'est Christophe Maé qui arrive très vite.
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0: Bon dimanche avec ici. Et aujourd'hui, on souhaite un bon anniversaire au TGV. Puisque c'est depuis le 27 septembre 1981 que l'on peut voyager à grande vitesse entre Paris et Lyon. Et à l'époque, Valentin, le TGV était de couleur orange.
3: Et oui, une couleur inspirée par la Porsche. Les Porsche pour casser l'image des vieux trains avec ce nouveau-né allongé et une couleur bien flashy. Et cette première génération de TGV, elle a vraiment changé la vie du ferroviaire. C'est donc un modèle collector.
0: Et dans quelques mois, c'est le TGV nouvelle génération avec un nouveau-né, un peu plus allongé encore. Le TGV M qui devrait faire son apparition avec encore plus de confort et encore plus d'économie d'énergie. Vive le TGV!
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0: Bon week-end avec ICI et dans 3 minutes, cours de sport spécial ado sur ICI avec notre coach Nordine Attab qui va vous donner, à vous parents, quelques recommandations pour vos jeunes à la maison. Et c'est juste après le nouveau single de Christophe Maé. Voici Il n'y a que de l'amour chez toi. Et c'est pour vous réveiller, on se dimanche matin sur ICI. Bonjour à tous.

0: Il n'y a que de l'amour chez toi. Très belle chanson qu'a interprétée hier soir Christophe Maé sur la scène du Zénith de Rouen, puisqu'il a démarré sa tournée hier. Ce soir, il sera au Mans et il sera sur les routes jusqu'au printemps prochain. 6h15, tous les matins, on vous incite à bouger ce récit avec Nordine Attab, qui s'occupe non seulement de vous, mais aussi de vos enfants. Et aujourd'hui, Nordine, vous souhaitez rassurer les parents et grands-parents sur une pratique en vogue chez les ados, c'est la musculation.
1: Première chose importante, contrairement à une idée encore trop répandue, la musculation adaptée et correctement encadrée n'est pas interdite aux adolescents. En revanche, lorsqu'on débute, l'objectif ne doit surtout pas être de soulever le plus lourd possible. On va d'abord apprendre à bien réaliser les mouvements, à contrôler son corps et à renforcer l'ensemble des groupes musculaires. Pour commencer, privilégiez donc des exercices simples, notamment au poids de corps. On débute par un mouvement de squat avec une chaise et pourquoi pas un bâton. Debout, avec le bâton calé au niveau de la nuque. Le bâton est tenu avec les mains. Les pieds sont légèrement écartés, un peu plus que la largeur du bassin. À partir de là, poussez les fesses vers l'arrière et fléchissez progressivement les jambes jusqu'à venir effleurer la chaise. Et ensuite, en expirant, vous poussez sur vos jambes pour revenir en position debout. Pensez bien à garder le dos bien droit et réalisez chaque mouvement lentement et de manière contrôlée. Grâce à cet exercice, vous allez renforcer les cuisses, les fessiers et les muscles du tronc. Et vous pouvez effectuer 3 à 4 séries de 15 répétitions.
2: Et si on a un ado qui souhaite plutôt se muscler, le haut du corps, faut-il, Nordine, l'orienter plutôt vers des machines, vers des haltères ?
1: Pas forcément. Là encore, le poids de corps permet déjà d'apprendre les bons placements avant d'ajouter progressivement une résistance. On continue avec un mouvement de pompe incliné. Placez vos mains sur un support stable, par exemple un banc ou une barre suffisamment haute. À partir de là, reculez les pieds afin d'avoir le corps aligné vers l'avant. Puis tranquillement, fléchissez les bras pour rapprocher la poitrine du support. Vous poussez ensuite sur vos mains pour revenir à la position initiale. On inspire, on fléchit les bras, on souffle, on pousse. Et plus le support est haut, plus l'exercice sera facile. Et vous pouvez effectuer 3 à 4 séries de 15 répétitions. Eh, on n'oublie pas, avec ICI et le ministère des Sports, on se met encore plus en mouvement pendant septembre, on bouge. Allez, à vous de jouer.
0: C'est noté, Nordine, on bouge et bouger en famille également avec les enfants et les petits-enfants. 6h17, dans 3 minutes, Valentin, nous aurons pour vous la recommandation télé du jour.
2: Avec Patrice Gascoigne qui nous donnera 3 bonnes raisons de découvrir la série Les Évaporés qui vient d'être diffusée sur France 2.
0: Reste avec nous, bon réveil. Voici Electric Light Orchestra tout de suite avec Mister Blue Sky.

0: jusqu'à la dernière note. Mister Blue Sky Electric Light Orchestra, soyez les bienvenus, c'est dimanche, il est 6h21 et c'est l'heure d'allumer la télé.
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0: Avec vous Patrice Gascoigne, les coulisses télé, et aujourd'hui vous nous proposez une séance de rattrapage avec une série passionnante lancée par France 2 au début du mois de septembre qui s'appelle Les Évaporés, avec une intrigue palpitante. Patrice,
2: imaginez, un soir vous rentrez à la maison après le boulot et votre mari a disparu. C'est ce qu'on appelle une disparition soudaine et inexpliquée, et c'est ce qui arrive à la capitaine de police Esther Bazin.
3: Le départ de Mathias est considéré comme une disparition volontaire, on peut rien faire.
4: On cherche des infos sur la disparition de votre mari, madame.
5: Et vous êtes quoi? Détective privé?
4: On est une asso. On s'occupe justement des cas que la police ne peut pas prendre.
5: Vous savez, on les appelle les évaporés. Des gens qui décident de partir en laissant tout derrière
6: Monsieur,
5: eux.
6: Monsieur, vous auriez vu cet homme?
5: C'est ça que je veux faire.
2: C'est la comédienne Alexia Barlier qui joue cette femme à la recherche de son mari évaporé. Cette disparition et les recherches qui vont suivre, c'est le passionnant point de départ de cette belle nouveauté, Les Évaporés. Si vous avez manqué sa diffusion sur France 2, la séance de rattrapage est possible gratuitement sur la plateforme France.tv et vous auriez tort de vous en priver. Pour nous en parler aujourd'hui, je suis allé voir le producteur des Évaporés, Louis Granger. Au-delà de la partie financière, le producteur participe aussi au casting de la série. Alors Louis Granger, qu'est-ce qui vous a fait choisir Alexia Barlier pour interpréter l'héroïne?
7: Pourquoi Alexia Barlier? Alors parce que c'est une comédienne incroyable déjà, mais plus objectivement aussi parce que c'était déjà un visage de la chaîne. Elle avait fait la série Sophie Cross, qui avait eu plusieurs saisons et qui avait été un carton d'audience, dans laquelle elle était absolument super. Et tout naturellement, elle s'est imposée à nous pendant l'écriture du personnage.
8: Est-ce qu'un producteur se dit, je dois choisir un acteur, mais il faut quand même qu'il soit assez connu pour qu'on parle de ma série? Comment ça se passe, cet équilibre-là?
7: Alors, on se le dit, mais la chaîne nous le dit avant. Hein. Bien sûr, il y a un moment donné, on fait une série pour qu'elle soit vue. On a besoin d'avoir un casting populaire, en tout cas, qui soit identifiable. On veut aussi laisser notre chance à des jeunes comédiens, ce qui est le cas dans la série. On veut avoir des nouveaux visages, on veut proposer des physiques, des personnalités différentes aussi. Donc, c'est un équilibre. Entre peut-être une héroïne ou un héros populaire identifié auprès du public qui va rassurer, qui va donner envie de voir la série, qui va mettre en confiance. Et puis nous, après, à nous d'être créatifs et de pouvoir distiller des comédiens qu'on voit moins, d'âges différents, et d'essayer de créer un ensemble cohérent et surprenant parfois.
2: Louis Granger qui vous révèle les secrets du casting des Évaporés, à voir sur la plateforme France.tv.
0: C'est noté, Patrice Gascoigne, les coulisses télé, retrouvez bien sûr en podcast sur ici.fr. Que diriez-vous d'un nouveau poste radio pour nous écouter avec une qualité optimale le matin? On a ce qu'il vous faut tout à l'heure à 6h40.

0: Quentin. C'est ce qu'on vous offre, justement, un poste de radio capable de vous suivre partout, de la table du petit déjeuner à la salle de bain, passant par la terrasse et même jusqu'au fond du jardin.
1: Avec la fonction lampe intégrée. Hyper mignon ce poste radio. Dans un quart d'heure, on vous dira comment jouer avec nous, bien entendu, en ce dimanche. Et comme promis, un bon Pascal Obispo tombé pour elle tout de suite à 6h25. Bienvenue à tous.

0: pour elle, Pascal Obispo, très belle chanson sortie en 1994, l'année de sortie d'ailleurs de la toute première PlayStation. Valentin Bertrand, à suivre très vite l'info du jour.
1: Avec ces manifestations, ces marches pour le climat, nous serons à Metz.
0: Rendez-vous dans 2 minutes pour les infos à la demi-heure et tout de suite l'horoscope de ce dimanche 27 septembre avec un message en particulier destiné aux balances, Catherine Viguier.
2: Soyez sûr avant de vous engager. Bélier. Si vous avez des doutes, ne prenez pas de décision hâtive, réfléchissez. Taureau, en retrait, c'est comme ça que vous vous sentirez le mieux. Gémeaux, il y a des personnes dont vous vous rapprochez et d'autres dont vous vous éloignez. Cancer, une journée particulière, très importante car elle vous engage. Lion, il faut trouver le bon accord entre vous et l'autre. Un voyage est possible aussi aujourd'hui. Vierge, essayez d'apprivoiser demain avec optimisme, vous le méritez. Balance, c'est une journée liée à vos relations professionnelles, personnelles et il y a du boulot. Scorpion, on vous aime et cela vous sauve car vous êtes un peu noué. Sagittaire, c'est plutôt une bonne journée, vraiment, avec des joies sentimentales. Capricorne, vous n'aurez pas trop les moyens de vous détendre, mais ce soir, oui. Verseau, ne regardez pas comme agissent les autres, faites-vous confiance. Poisson, encore difficile sur le plan financier, mais ce soir, la vie va mieux. Et pour nous tous, de l'audace au service de nos plus belles réalisations.
0: Oui, de belles réalisations, il faut en faire et je vous souhaite d'en faire plein aujourd'hui, de belles réalisations aujourd'hui en ce dimanche. 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Nous sommes le dimanche 27 septembre, il est 6h30 et c'est l'heure de l'actu en 90 secondes en France et dans le monde avec vous Valentin Bertrand.
1: Le pape face au traumatisme des violences sexuelles dans l'église, ce sera l'un des temps forts. Aujourd'hui, la rencontre à huis clos entre Léon XIV et 7 victimes d'abus, dont un ancien pensionnaire de Notre-Dame de Bétharam. Un choix critiqué par les collectifs de victimes, pas conviés à ce rendez-vous. Il dénonce une mascarade pour occulter le caractère systémique de ces violences. Selon le rapport Sauvé en France, le nombre de victimes mineures est estimé à 330 000 depuis 1950. Le Sénat renouvelle aujourd'hui la moitié de ses membres, 178 parlementaires achèvent leur mandat. Un scrutin indirect, 93 000 grands électeurs des conseillers municipaux pour la plupart sont appelés aux urnes. En Gironde, 3 hommes mis en examen et écroués pour viol en réunion. 2 d'entre eux sont mineurs. La victime est une adolescente de 16 ans. Elle dit avoir subi en juin dernier les sévices de 10 hommes qui ont filmé la scène avant de s'échanger les images entre eux. Le parquet national antiterroriste saisi après une explosion dans une maison en Haute-Corse. Elle est en partie détruite. La signature du Front de Libération de la Corse retrouvée sur cette habitation, propriété de retraités du continent. Le jeune prodige Paul Sexas peut-il créer la surprise au championnat du monde de cyclisme sur route? Il s'élance aujourd'hui sur le départ de la course en ligne à 15h, une explication de 273 km face notamment au Belge Remco Evenepoel et au Néerlandais Mathieu Van Der Poel. La marche était trop haute par contre pour les volleyeurs français. En finale de l'Euro, les Bleus devront se contenter d'une médaille d'argent. Ils se sont inclinés hier soir en finale 3-7-1 face à la Pologne.
0: 6h31, arrêtons-nous maintenant Valentin sur l'info du jour. Alors que le gouvernement doit présenter mercredi prochain son plan d'adaptation climatique, des milliers de citoyens ont défilé hier dans les rues.
1: 260 rassemblements recensés dans toute la France. À Metz, ils étaient 1 000 000 à défiler. Après un été marqué par une succession de sécheresses et de canicules, l'avenir est de plus en plus inquiétant pour les manifestants, parfois très jeunes, que vous avez rencontrés pour Ici Lorraine, Emma Vogli-Maxi.
3: Amalia, 10 ans, tient une pancarte qui fait 2 fois sa taille.
4: J'ai marqué qu'il faut faire attention au climat, à la planète, à ce qu'on fait, quoi.
3: Cet été a été le pire des 10 qu'elle a vécu.
4: Il faisait très chaud. Si ça augmente, ça sera bientôt un fourneau. Du coup, bah, on va finir par cuire.
3: Hors de question pour Amalia de rester à la maison. Elle voulait dire qu'elle était...
4: pas contente parce qu'au début, c'était pas comme ça du tout. L'hiver, il y avait des grosses couches de neige. Maintenant, c'est très rare déjà d'avoir des couches de neige. Et bah, triste aussi parce qu'avant, on pouvait
5: profiter de l'été et aussi de l'hiver.
3: À côté d'elle, son petit frère Solène, 6 ans.
6: Et j'aime pas les changements climatiques parce qu'il y a plein de gens qui meurent.
3: Il tient la main de leur maman, Sakima.
7: Eux, c'est la prochaine génération, c'est eux qui vont le plus souffrir en fait du changement climatique. En fonction des trajectoires qu'on choisit, eux, ils seront d'autant plus impactés.
3: Sakima espère que cet été catastrophique éveillera les consciences.
7: Là, il n'a pas plu depuis plusieurs mois, la végétation elle est en souffrance, mais faut pas baisser les bras parce que si on veut maintenir nos objectifs climatiques, il faut agir, c'est encore possible.
3: Elle demande donc au gouvernement d'ériger des lois systémiques qui attaquent le fond du problème plutôt que des lois superficielles de dernière minute.
8: Mais plus chaud, plus chaud, plus chaud que le climat.
1: Démarche accompagnée d'un appel en ligne qui comptabilise 56 000 signatures. La météo, Christopher, et c'est un dimanche sous le soleil qui
0: avec
1: nous attend.
0: Avec un temps très agréable. Profitez-en hein, sur toutes les régions avec de belles éclaircies dès ce matin. Alors parfois, le ciel pourra être un peu plus nuageux, notamment si vous habitez en Bretagne ce matin. Mais globalement, attendez-vous à une très belle journée sur l'ensemble de la France avec des températures ce matin hyper sympas pour un petit footing ou pour la sortie au marché. 17 à Lille, 17 à Rouen, 18 degrés pour Nantes, 19 à Paris, 17 à Strasbourg. C'est très doux tout ça, 22 pour Bordeaux, 19 à Châteauroux, 21 pour Montpellier et 24 degrés à Ajaccio sur l'île de Beauté. Cet après-midi, nous aurons des températures d'été hein, pour une fin septembre. 27 à Metz, 28 à Paris, à Limoges, 28 à Belfort, 26 à Marseille. Bref, une journée avec des températures très chaudes.
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0: Dimanche avec ici, bon anniversaire aujourd'hui à l'acteur Jean-Marc Barr, que vous avez certainement découvert en 88 dans Le Grand Bleu. Le célèbre film de Luc Besson dans lequel Jean-Marc Barr jouait le rôle de l'apnéiste. Souvenez-vous, Valentin, Jacques Mayol.
1: Oui, prestation qui avait été très remarquée et qui avait permis de lancer la carrière de Jean-Marc Barr qui fête aujourd'hui. C'est 66 ans.
0: Et bon anniversaire également à vous si vous avez un an de plus aujourd'hui, ce 27 septembre. Et voici Dépêche Mode tout de suite, un groupe que je sais que vous adorez. Et c'est pour ça qu'on écoute Just Can't Get Enough tout de suite à 6h35. Soyez les bienvenus et bonjour à tous.

0: Can't Get Enough, le groupe Dépêche Mode, vous écoutez ici et on est vraiment ravis de vous accueillir, de vous réveiller en ce dimanche. On va jardiner ensemble d'ailleurs tout à l'heure d'ici 10 minutes comme chaque dimanche avec le directeur de la rédaction de Rustica qui sera avec nous, avec tout plein de conseils d'ailleurs pour que vous puissiez bien conserver vos petites cueillettes maison, les petites cueillettes, les petites récoltes que vous pouvez effectuer dans votre potager. Et ben vous allez pouvoir les conserver pleinement et surtout en profiter durant l'hiver prochain. On vous donnera quelques astuces pour cela. Et puis également aussi un euro gagnant tout à l'heure avec ce magnifique poste radio que nous vous offrons ce matin, Valentin.
1: Idéal pour jardiner puisqu'il fonctionne sur pile, il se recharge en USB et grâce aussi à des petits panneaux solaires dessus. Donc vraiment, c'est parfait pour l'emmener partout avec vous.
0: Il vous suivra vraiment partout. 0810 055 056, numéro du standard. Vous le connaissez, vous nous appelez maintenant et nous vous accueillerons d'ici 5 minutes sur ICI.
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0: Vie numérique, vie privée. Tous les matins, Valentin Lottès, vous nous aidez à mieux vivre dans ce monde numérique qui va à 100 à l'heure. Et ce matin, vous nous alertez sur les précautions à prendre afin de protéger les données personnelles qui sont stockées sur nos smartphones, Valentine.
4: Et c'est essentiel. Notre téléphone est devenu aujourd'hui l'élément au cœur de toutes nos données personnelles, souligne la CNIL, la Commission nationale de l'informatique et des libertés. On l'utilise pour valider nos paiements, nos connexions sur nos espaces sécurisés. Comme sur votre ordinateur, sûrement, on vous conseille donc d'installer un antivirus et un VPN, un réseau privé virtuel pour sécuriser vos connexions. Gardez aussi en sécurité le numéro IMEI de votre smartphone. C'est l'équivalent de son numéro de série. Essentiel pour porter plainte en cas de vol et pour le rendre inutilisable à distance. Il suffit de taper sur votre clavier étoile dièse 06 dièse pour l'afficher instantanément.
1: Et au quotidien, Valentine, qu'est-ce qu'on peut faire ?
4: On commence par la base. Vos codes de déverrouillage, celui du téléphone, comme le code PIN de la carte SIM. On évite le 4x0 et le traditionnel 1-2-3-4. Concernant les applications, n'installez pas n'importe laquelle sans vérifier son éditeur, son créateur, s'il est connu, de confiance. Restez sur les sites officiels. Lisez les avis et les notes des utilisateurs également. Ce sont de bons indices. Une fois installé, utilisez un pseudo et n'accordez pas toutes les permissions d'accès et tout le temps. Posez-vous les bonnes questions. Si c'est un jeu, pourquoi veut-il l'accès à votre webcam ou à votre géolocalisation ? Refusez et accordez uniquement les permissions d'accès lorsque l'application est active. C'est l'un des choix proposés. Sachez que vous pouvez modifier ces permissions et savoir quelle application accède à quoi dans les paramètres de votre smartphone. Puis dans Applications, à chaque fois que vous en sélectionnez une, vous verrez les permissions accordées. C'est l'occasion de faire le tri, de supprimer aussi celles que vous n'utilisez plus. N'oubliez pas de mettre les autres à jour. Ça sert entre autres à corriger les failles de sécurité et puis limiter l'affichage des notifications sur votre smartphone. Si elles s'affichent sur votre écran, même lorsque le téléphone est verrouillé, tous les yeux baladeurs peuvent donc les lire.
0: Soyez donc prudents. Merci Valentine Lottès. Vie numérique, vie privée, bien sûr, tout plein de conseils à retrouver avec les dossiers sur ici.fr.
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1: Et avant d'écouter Vanessa Paradis, nous vous proposons maintenant à 6h43 un voyage dans le temps grâce à Stéphane Bern qui partage avec vous le meilleur de ses histoires chaque week-end. Et ce matin, direction les années 80, Stéphane, avec la naissance d'un célèbre label français.
12: Imaginez un maire qui feuillette un guide, tombe sur une phrase et comprend qu'elle peut changer le destin de tout un village. Tournez les pages pour mieux tourner la page. Nous sommes en 1981 à Collonges-la-Rouge, ce bourg unique construit entièrement en grès rouge. Magnifique, mais déserté. Les maisons rouges se ferment, les commerces rouges baissent le rideau, les visiteurs se font rares. Son maire, Charles Sérac, s'inquiète. Comment empêcher ce rubis corrézien de tomber dans l'oubli ? Un jour, en consultant un guide touristique, son regard s'arrête sur le titre « Les plus beaux villages de France ». L'expression frappe Sérac comme une évidence. Pourquoi ne pas créer un label officiel regroupant les villages d'exception pour redonner vie à ces territoires ? Il décroche son téléphone, compose les numéros un à un sur le cadran rotatif. Et oui, on est encore dans les années 80, il fallait un index musclé. Il contacte d'autres maires, explique, insiste, convainc. En quelques mois, 66 villages rejoignent l'aventure. Ainsi naît l'association Les plus beaux villages de France, présidée par Sérac lui-même. Collonges-la-Rouge devient le symbole de cette renaissance rurale. Et le pari fonctionne. Le village revit, les façades se restaurent, les artisans reviennent. Très vite, des milliers de visiteurs se pressent chaque été pour admirer ce dédale rouge qui semble embraser le soleil. Même le soleil s'y attarde, c'est vous dire. Aujourd'hui, le label compte plus de 180 villages, pas tous rouges, rassurez-vous, et attire chaque année plus de 30 millions de visiteurs.
1: Et nos villages, nous les adorons. 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Signé Stéphane Bern, et à 7h moins le quart, voici Vanessa Paradis, les épines du cœur sur ici.

0: Les épines du cœur, vous écoutez ici, c'était Vanessa Paradis qui est en train de proposer, partager ses chansons sur scène à l'occasion de cette belle tournée des Zéniths qui va se clôturer en cet automne 2026.
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0: Chaque semaine, le magazine Rustica, c'est votre allié pour jardiner mieux. Et dans le nouveau numéro en kiosque depuis vendredi, il y a un dossier consacré aux graines potagères avec lesquelles on peut faire tout plein de belles choses. Bonjour Alain Delavie.
3: Bonjour Christopher, bonjour Valentin.
0: Vous êtes le directeur des rédactions de Rustica. Quand on parle des graines potagères, Alain, on parle concrètement de quel type de graines?
3: Alors, on parle de graines, des légumes qui sont en ce moment encore dans nos potagers. Donc, ça va être des tomates, des courges, enfin voilà, tous les légumes de saison. Mais on parle aussi de semences que l'on va dire fidèles, c'est-à-dire qu'en fait, on ne récolte pas des graines sur une variété hybride. Parce que c'est pas que les graines sont mauvaises, mais c'est que les graines que l'on ressème ne donnent jamais tout à fait la même variété que l'on avait. Donc voilà, c'est ces graines-là que l'on va récolter. On fait attention à avoir des graines qui sont fidèles à la variété.
0: Et une fois récoltées, Alain, quels sont les 2-3 gestes à réaliser pour prendre soin de ces graines?
3: Alors, quand les graines sont récoltées, bon, alors suivant les légumes, il y a différents modes de préparation pour les récupérer. Mais l'idée, c'est d'obtenir des graines qui sont saines et bien formées, donc qui sont sèches, suffisamment sèches avant de les conserver. On va les conserver, pour les conserver, les méthodes les plus classiques, c'est de les mettre dans des sachets. Les sachets, on va plutôt mettre des sachets en papier, c'est mieux. Et puis, on va les conserver, alors... On peut les conserver certaines dans le bac du réfrigérateur, dans le bac à légumes. On peut les conserver aussi dans un meuble, mais pas un meuble en contreplaqué, parce que malheureusement, il y a toujours des émanations de gaz qui s'échappent et qui sont toxiques pour ces graines. Voilà, c'est les principaux gestes. Et puis, on va éviter de les mettre aussi dans une pièce trop chaude et surtout trop humide. Il faut que ce soit bien sec, pas trop chaud, pas besoin de lumière, et dans un sachet bien fermé. Puis, dernière petite précaution, pensez à noter la variété, parce que la mémoire flanche avec les mois en hiver. Donc, si vous avez différentes variétés de tomates, à chaque fois, notez bien la variété, sinon vous allez l'oublier et vous allez avoir des problèmes au moment des semis l'année prochaine.
0: Et ben voilà, de bons conseils, récolter ces graines potagères, c'est le dossier à la une du magazine Rustica qui partage avec vous chaque semaine des savoir-faire et des conseils pour jardiner mieux. Merci Alain Delavie, directeur des rédactions de Rustica. Bon dimanche.
3: Bon dimanche à tous les deux.
0: Et rendez-vous le week-end prochain, bien entendu. Voici George Harrison tout de suite. Et puis on vous attend au standard 0810 055 056 parce que nous avons un magnifique poste radio ici à vous offrir. Ça n'arrive pas qu'aux autres. Hier, c'est Johnny dans Lyon qui a remporté son poste. Pourquoi pas vous? Appelez-nous maintenant.

0: Sweet Lord, George Harrison. Vous écoutez ici en ce dimanche. Merci pour votre fidélité. Et un grand bonjour à vous, Michel.
1: Bonjour, oui, Michel.
2: Bonjour Valentin. Bonjour
0: Christopher. Bienvenue à vous. Ma chère Michel, vous habitez dans le Calvados, dans un charmant village. On parlait tout à l'heure avec Stéphane Bern de ce label Les plus beaux villages de France. Présentez-nous un petit peu votre village de Courtonne-le-Meudrac, tout près de Lisieux.
2: Courtonne-la-Meudrac.
0: Courtonne-l'Armeudrac. Donc
2: là, Courtonne, plus loin. Là, plus loin, Meudrac.
0: D'accord. Et donc, présentez-nous votre village, Michel, rapidement.
2: Eh ben, c'est un petit village qui est situé à 8 km de Lisieux, dans la vallée, et qui est un beau petit village avec une église c'est un peu ému, du 16e siècle, je crois, et une maison de charité. Et puis, c'est dans la vallée, c'est beau comme tout. Il y a un étang. Et puis, un petit village normand avec des maisons à pans de mur, etc.
0: Et vous y êtes bien entouré, Michel, par vos voisins, par des amis ?
2: Tout à fait, parce que y a plein d'associations, et donc je fais partie de plein d'associations. Mais il y a un esprit familial à Courtonne, tout le monde se connaît, et puis s'entraide.
0: Une vie familiale, des décors hyper sympas, c'est ça la vie normande. Et on est ravis de découvrir votre joli village, Michel, et on vous offre votre poste de radio ici en ce dimanche.
3: Comme ça, vous pourrez le mettre sur la place du village.
2: Tout à fait, non mais je pourrais traîner avec moi quand je serai dehors. Quoi.
0: Exactement, on vous fait tout plein de bisous, Michel, en vous souhaitant un excellent dimanche.
2: Et puis, je suis un peu aimée d'avoir parlé, alors c'est pour ça que c'était un petit peu...
3: Vous étiez parfaite, Michel.
0: À bientôt.
3: À bientôt.
0: Bon dimanche. Au revoir.
2: Tous les auditeurs.
0: Au revoir. La revue de presse à 6h57. Signé bien sûr Willy Rovelli qui décode de l'actu à sa façon chaque matin.
4: Bonjour tout le monde. Et on commence avec la visite du pape Léon XIV en France. C'est historique. D'abord, il est arrivé à 10h précises à Orly. C'est la première fois qu'un avion arrive à l'heure à Orly. C'est historique. Il n'a pas atterri à l'aéroport de Beauvais. Hein. C'est dommage, il aurait eu un avant-goût de ce qu'est l'enfer. Le pape qui a déambulé ensuite en papa mobile dans les rues de Paris sans aucun encombre. C'est historique aussi, bravo. Le pape a ensuite assisté à un concert de Natacha Saint-Pierre au Stade de France. Ah, même lui, il n'a pas réussi à choper des places pour Céline Dion. Donc il chante tous les soirs devant son hôtel sur sa voiture. Là, c'est la catamobile. Saint-Pierre qui chante pour un pape, c'est pas bête. Pour compléter le casting, ne manque plus que Vanessa Paradis et Pédophile Collins. À partir de 15h, Léo XIV fera sa messe sur les Champs-Élysées, l'avenue la plus riche de France. Hein, pour quelqu'un qui a fait vœu de pauvreté, c'est pas malin, malin. Le quartier des Champs-Élysées qu'on appelle le Triangle d'Or. Lui, il a fait vœu de chasteté aussi, c'est le seul triangle où il peut mettre son nez. Jeudi soir, Emmanuel Macron a dit que la hausse de l'essence n'était pas tenable. Non, c'est pas vrai! Mais Léon XIV, c'est le souverain pontife. Emmanuel Macron, c'est le souverain poncif. Le ministre de l'économie, Roland Lescure, estime qu'on vit très bien avec 2000 euros de retraite. Non, c'est marrant, hein. C'est toujours ceux qui gagnent beaucoup plus que 2000 euros qui disent qu'on vit très bien avec 2000 euros. Marine Tondelier a donné naissance à son fils Léon. A voter? Non, à coucher. Là, c'est son premier Léon, hein, plus que 13, et elle aussi, elle aura son Léon 14. Ah, voilà, si elle pouvait accoucher d'un programme, maintenant, ça serait bien. En Australie, une Française qui avait oublié de déclarer une boîte de cassoulet écope d'une amende de 2700 euros. Et où elle s'est fait contrôler parce qu'en passant la douane avec son cassoulet, elle avait les jambes qui flageolaient. Ah non, mais l'autre, pile au moment où elle passe la douane, c'est ça qui l'a trahi. Aux États-Unis, des médecins séparent avec succès des jumelles soudées par la tête. Voilà qui va leur éviter en grandissant justement de se prendre la tête. En France, pour le moment, aucun médecin n'a séparé avec succès Patrick Bruel de sa bite.
3: Oh non !
4: Enfin, la question du jour. Peut-on aller voir Léon XIV sans avoir vu le premier Léon réalisé par Luc Besson ? Vous avez deux. Allez, passez un bon dimanche. Et à tout à l'heure midi.
0: Soyez là, merci beaucoup Willy, soyez là, parce qu'en plus Willy vous offrira un bon d'achat, un bon séjour, Bel Embrun Club d'une valeur de 2000 euros pour des vacances en famille. Voici encore une bonne raison d'être là, bien sûr, entre midi et 13h. Pas de vacances pour vous, hein, Valentin ?
3: Non, on reste là, au rendez-vous à 7h30 pour l'essentiel de l'actualité en France et dans le monde.
0: Ça sera en 90 secondes à 7h30, vous poursuivez bien sûr la matinée avec toutes les équipes d'ici matin dans votre région. Moi je me lève de ma chaise et je vous laisse la place les amis.
5: Eh ben merci Christopher Falleras, on vous dit maintenant au week-end prochain et bonjour la Franche-Comté. Ravi de débuter ce 270e jour de l'année ensemble. Et Marion Streicher, puisque vous me le demandiez hier, plus que 88 jours avant Noël.
4: Ah, super. Super.
5: Voilà, bon, je ne remettrai pas plus longtemps.
4: Oh,
5: on est qu'au mois de septembre quand même encore, hein, faut pas oublier. Ah, je l'ai ravi mais déçu en même temps, visiblement.
4: Ah non, mais ça m'a fait un choc.
5: Et bonjour.
4: J'ai cru que Maria Carré était morte.
5: Non, oui. Quand même pas. On n'a plus d'argent
4: dans le service public pour la passer en entier.
5: Exactement.
4: On passe juste que... l'introduction.
5: Et oui, parce qu'au bout de 4 secondes, après, ça a les droits d'auteur obligés,
4: ah là là.
5: Tu vois. Bonjour, sinon.
4: Bonjour.
5: Bon, j'ai essayé de me mettre Marion Stréchard quand même dans la poche. Pour essayer de...
4: Faudrait un peu plus que ça souhaite.
5: Bon, pas réussi, donc c'est pas grave. En tout cas, Marion Stréchard, vous êtes notre cadeau à chaque fois que vous êtes là. Avec toute l'actu locale, grâce à vous, jusqu'à midi. Je salue également Émilie qui est là pour réaliser cette émission. Et puis Emma pour vous accueillir au 03 81 833 111. Je suis en position de faiblesse aujourd'hui, dites donc. Mais
4: non,
5: c'est bien.
4: Dites-vous juste que vous êtes très bien entouré.
5: Ouais, c'est vrai aussi ça d'ailleurs. Merci beaucoup en tout cas. Vous êtes là à l'écoute d'ici Besançon. C'est parti donc pour une nouvelle journée matinée ensemble à vos côtés.
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5: Dimanche 27 septembre, aujourd'hui, premier point sur l'actu locale avec à la une 1500 personnes dans les rues de Besançon hier pour marcher pour le climat, Marion Stréchard.
4: Des jeunes, oui, d'une vingtaine d'années, des enfants avec leurs parents ou encore des personnes plus âgées. Le climat, c'est une cause qui touche toutes les générations. Alexandre Rubin, des manifestants encore, vous l'avez constaté, encore très marqués par l'été caniculaire qu'on vient de vivre.
6: Dans ce long cortège parti du parc des Glacis, des drapeaux de syndicats et de partis politiques, mais aussi beaucoup de citoyens non encartés. C'est le cas de Brune, 16 ans, elle est venue avec sa mère.
7: Ah, parce qu'on voit que ça commence déjà à changer, rien qu'avec les canicules de cet été ou le changement climatique, mais qu'il y en a plein qui ont l'air de penser que c'est pas grave ou même qui croient que ça n'existe pas. Et je me demande comment on arrive encore à croire que ça n'existe pas alors que le nombre de preuves et le nombre de cas qui se passent maintenant qui montrent que ça commence à changer, c'est quand même monumental.
8: On se dit que c'est maintenant là qu'il faut à nouveau appuyer sur le sujet pour voilà, que ce soit plus un sujet qui passe à la marge.
6: Estelle est membre d'Alternatiba, l'un des collectifs à l'origine de cette marche.
8: Il faut qu'il soit central, il faut que ce soit à partir de là que tous les programmes se définissent.
6: Avec en ligne de mire l'élection présidentielle de 2027.
8: C'est un sujet qui touche énormément de gens. On a entendu aussi qu'il y a 8 personnes sur 10 éco-anxieux, que c'est quand même un sujet qui monte très haut dans les sondages. On essaye de rendre visible cette préoccupation pour qu'elle soit prise en compte par les responsables politiques.
6: Le cortège a fini par rejoindre le parc Mico après avoir traversé le centre-ville de Besançon sous 27 degrés.
4: Voilà, 1500 personnes à Besançon. D'autres rassemblements étaient organisés un peu partout en Franche-Comté. Ils étaient par exemple 130 rassemblés hier matin à Vesoul.
5: Un accident peu courant à Ornans, hier, une fausse route.
4: Oui, la fausse route peut arriver quand on mange et que ça part du mauvais côté. La plupart du temps, c'est juste désagréable. Mais hier soir, ça a coûté la vie à un homme de 46 ans qui était tranquillement en train de dîner au restaurant La Table de Courbet à Ornans lorsqu'il a fait sa fausse route. Dans la salle, il y avait médecins, sapeurs-pompiers. L'intervention pour tenter de le sauver a donc été très rapide, mais donc en vain. L'homme a fait un arrêt cardiaque et il n'a pas pu être réanimé. En Haute-Saône, un homme a été gravement blessé à l'arme blanche à Grès. Ça s'est passé hier soir lors d'une rixe entre l'hôpital et les quais de Saône. La victime a été transportée au CHU de Besançon. C'est d'ailleurs devant les portes du CHU de Besançon que dans une autre affaire, un jeune homme de 17 ans a été déposé vendredi soir, grièvement blessé lui aussi par plusieurs coups de couteau à l'abdomen. Rapidement, les soupçons se sont tournés vers deux hommes âgés de 15 et 27 ans. La police les a interpellés et placés en garde à vue.
5: Marion Stréchard, c'est un jour d'élection en Haute-Saône et dans le Doubs.
4: Oui, il faut renouveler la moitié du Sénat, c'est-à-dire 178 sénateurs pour toute la France. Alors chez nous, en Franche-Comté, il y a 2 sièges à pourvoir en Haute-Saône, 3 dans le Doubs, 1 dans le territoire de Belfort. Aucun dans le Jura qui n'est pas concerné par ces élections sénatoriales. Alors, bien sûr, pas la peine de vous précipiter au bureau de vote. Cédric Lieto, ce sont les grands électeurs qui votent. Autrement dit, les parlementaires, les conseillers régionaux et départementaux et des délégués issus des conseils municipaux.
9: 1658 électeurs dans le Doubs, 965 en Haute-Saône. Dans l'immense majorité, ces électeurs sont issus des conseils municipaux des communes élues en mars dernier. C'est 95% des électeurs. Pas d'abstention à prévoir car le vote est obligatoire sous peine d'amende. Il y a un seul bureau de vote par département. Dans le Doubs, ça se passe toute la journée au tribunal judiciaire de Besançon. En Haute-Saône, c'est au lycée Luxembourg de Vesoul que les grands électeurs seront réunis dès ce matin. Toutes les opérations de vote ont lieu ce dimanche, premier et éventuel second tour. Dans le Doubs, 6 listes s'affrontent pour 3 sièges au Sénat. En Haute-Saône, il y a 6 candidats pour 2 sièges. Des sénateurs qui seront élus pour les 6 prochaines années, quel que soit le prochain président de la République. Contrairement à l'Assemblée nationale, on ne peut pas dissoudre le Sénat.
10: Au Bourdieu de cyclisme à Montréal, une belle 5e place hier pour la franc-comtoise Juliette Berthet dans l'épreuve de course en ligne. Juliette Berthet termine à 39 secondes de la favorite, la néerlandaise Demi Vollering, qui devient donc la nouvelle championne du monde. Place aujourd'hui à la course en ligne chez les hommes sur ces mondiaux. Tous les yeux sont rivés sur le jeune Paul Sexak. Ça c'est compliqué. Le sexe, le bâtard, c'est toujours compliqué. Sur le jeune Paul Sexas, qui peut s'imposer, d'autant que Pogacar est forfait.
5: La Franche-Comté, c'est une terre de vélo. Et ce matin, Marion, vous nous faites découvrir le plus jeune dirigeant de France d'un club cycliste. Il est haussonnois.
10: Enzo Figuera est le président de la Roue d'or Noidan, un club qui compte 72 licenciés, dont une trentaine de jeunes. Enzo Figuera est devenu président du club à seulement 18 ans et il vient de rejoindre le Conseil national des jeunes dirigeants à la Fédération française de cyclisme. Ça fait pas mal de responsabilités pour un jeune homme comme ça. Eh bien, en les prenant, il compte impulser des idées innovantes et pour faire le vélo de demain. Nous lui avons demandé, bien sûr, ce qui le motivait à prendre tous ses postes et toutes ses responsabilités.
11: Bah, c'est le contact avec les autres personnes et comme je le dis toujours, c'est voir tous les sourires qu'on a au bord de la route ou à l'entraînement ou quand on organise des compétitions. C'est, je pense que c'est ça qui m'apporte l'énergie de continuer et puis de faire encore plus de projets. J'ai commencé pareil que tous les autres enfants à l'école de vélo. J'étais juste là pour m'amuser et faire du vélo. Pas forcément pour performer par rapport à certains qui pourraient venir pour faire de la compétition. J'ai trouvé un club qui était familial, accueillant, et donc j'ai voulu continuer ça, et puis c'est ça en fait qui m'anime au quotidien, c'est rencontrer des gens, partager des anecdotes, transmettre des valeurs et pouvoir, on va dire, donner envie peut-être à des jeunes comme moi qui ont 12, 16 ans de vouloir s'engager dans des clubs ou dans des comités pour faire vivre en fait le vélo dans le futur, quoi.
5: Le prochain rendez-vous d'information, 7h30, Marion Stréchère, qu'est-ce qui fera la une?
10: Valentin Bertrand nous donnera des nouvelles du pape qui a quitté Paris pour Lourdes. Il a prié hier soir dans la grotte de Massabielle et cet après-midi, Léon XIV rencontrera 7 victimes de violences sexuelles dans l'église. Le soleil n'est pas encore levé, mais je le soupçonne de ne pas être loin.
5: Eh ben, vous soupçonnez bien, avec plus de nuages, un peu plus de nuages qu'hier, mais encore un très beau temps aujourd'hui en Franche-Comté, avec une journée encore un peu plus chaude, 22 degrés par exemple cet après-midi dans le secteur de Mout, 26 à Pontarlier et Morteau, 27 pour Luxeuil et Valdaon, 28 à Grévillers-Seixelles et Hauteux, 29 à Vesoul, Besançon, Arquesnans et Lons-le-Saunier.
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5: Le bon son de votre réveil est assurément sur Ici Besançon avec Niagara tout de suite quand la ville dort.

0: Quand la ville dort, bah chut, faut pas la réveiller. Niagara, sur Ici Besançon.
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0: En tout cas, bon réveil à vous en ce dimanche matin. J'espère que vous avez pu hier bien profiter de notre région et ses nombreux événements tels que la foire de Lure ou encore le week-end gourmand du Chat-Perché à Dole, deux rendez-vous de la fin septembre sur lesquels nous nous rendrons de nouveau ce matin. D'ici 10 minutes, nous irons également à la citadelle de Besançon et ce sera dans le comté ou pas comté, notre vrai ou faux, Made in Franche-Comté avec toujours trois affirmations à la fin desquelles je vous demande de me dire si elles vous semblent correctes, comptées, pas correctes, pas comptées. Vous avez de bonnes réponses sur trois et ça sera gagné. 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Pour remporter ces deux entrées, les inscriptions se font dès maintenant au 03 81 833 111 et avant tout ça, votre rendez-vous Pourquoi on dit avec Jérôme Prodhomme et en l'occurrence aujourd'hui, pourquoi on dit l'auberge espagnole, qui n'est pas seulement un film. Alors pourquoi une auberge qui plus est espagnole? Réponse dans 30 secondes sur Ici Besançon.
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0: Ah, la langue française n'a pas fini de nous surprendre. Et chaque week-end, Jérôme Prodhomme nous en fait la démonstration.
4: Pourquoi on dit l'auberge espagnole?
5: Alors pardon, mais j'ai pas mal été en vacances en Espagne, moi.
4: Ouais.
5: J'ai vu des bars, certes, j'ai vu des restos,
4: ouais,
5: même des pizzerias, j'ai même été en club. Mais absolument aucune auberge espagnole, j'en ai vu, moi.
4: Alors ça, c'est normal.
5: Bah, j'avais mes lunettes, quand même. Hein.
4: Oui, enfin, normal, quand même. L'auberge espagnole, c'est une sorte de concept de restauration bien avant que les firmes américaines en inventent à base de burgers, de poulet ou je ne sais quoi.
6: La CB12, s'il vous plaît.
4: En fait, en Espagne, autrefois, dans les auberges, bah chacun amenait ce qu'il voulait. Moitié parce que la cuisine était vraiment très mauvaise, moitié parce qu'on n'y servait que du vin et que manger n'était pas forcément proposé. On allait donc boire un coup ou dormir, mais pas manger. Ça surprenait beaucoup les Français, notamment ceux qui faisaient déjà le chemin de Saint-Jacques-de-Compostelle et qui découvraient ces auberges espagnoles où chacun apportait sa bouffe. Ajoutez à ça que dans ces auberges des chemins de Saint-Jacques, on trouvait toutes les nationalités, toutes les langues, donc un joyeux mélange. Du coup, par extension, on a fini par parler de l'auberge espagnole pour désigner une situation où chacun apporte et trouve ce qui lui plaît, notamment dans les idées. L'expression est très ancienne puisqu'on la lit déjà il y a 3 siècles.
5: Ça a vachement progressé le tourisme en Espagne depuis. Hein.
4: Ouais.
5: Moi j'ai bien aimé, moi. Hein.
4: Ah bah, tant mieux. En tout cas, voilà pourquoi on dit c'est l'auberge espagnole, alors qu'on ne sait plus vraiment pourquoi. Encore que vous maintenant, vous savez.
0: Eh oui, ça grâce à vous. Jérôme Prodhomme, pourquoi on dit sur l'écoute 7h15 le samedi, comme le dimanche dans votre réveil ici matin, ici Besançon. 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Deux entrées, en l'occurrence, là pour la citadelle de Besançon. Dans les prochaines minutes, vous voulez tenter votre chance au comté ou pas comté, 03 81 833 111. Pour la musique, l'artiste qui sera en concert en novembre prochain, le 14 exactement, à la commanderie de Dole dans le nord du Jura. C'est Benabar tout de suite avec son dernier titre en date, Elle danse sur Ici Besançon.

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0: Benabar et ce titre, elle danse, nouveauté ici Besançon. Pendant que certains dansent, eh bien, nous on joue.
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0: Avec deux entrées pour la forteresse Vauban, la citadelle de Besançon, si deux bonnes réponses sur trois minimum dans ce compter ou pas compter, notre vrai ou faux. Made in Franche-Comté, pour tenter sa chance, j'ai le plaisir d'accueillir Catherine depuis Besançon. Bonjour Catherine.
2: Bonjour Nathan.
0: Bienvenue à vous sur l'antenne d'Ici Besançon. Dans quel secteur de Besac?
2: Quartier Saint-Claude.
0: Quartier Saint-Claude, ça va? Tout va toujours bien au quartier Saint-Claude?
2: Ben oui, ça va, oui. Toujours chaud et sec,
0: et
2: comme partout.
0: Ah bah ça, oui. On n'y échappe pas. On aimerait bien quand même un peu de pluie, normalement, attendu pour fin de semaine prochaine, à voir ce qui va réellement tomber, parce que des fois, c'est juste quelques gouttes, ce qui n'est point suffisant aujourd'hui. Bon, vous êtes une grande habituée, vous, Catherine, je crois savoir, d'ici Besançon.
2: Oh, moi, j'ai déjà joué quelques fois, oui.
0: Quartier Saint-Claude, ça me dit quelque chose. Après, vous devez être plusieurs quand même au quartier Saint-Claude,
2: oui,
0: à jouer avec nous.
2: Mais... c'est un petit moment que je n'ai pas joué quand même.
0: Ah, eh bien, j'espère que vous venez pour gagner tant qu'à faire. On va jouer autour de l'un des événements du week-end, en tout cas en clin d'œil à l'un des événements du week-end, à savoir le week-end gourmand du Chat-Perché à Dole, avec des questions autour notamment de cette commune et du Jura. Trois affirmations à la fin desquelles, si elles vous semblent correctes, vous me dites compter, pas correct, pas compter. Est-ce que vous êtes prête, Catherine?
2: Oui.
0: Eh bien, allons-y avec cette première affaire.

0: Pas compter.
1: Vous dites pas compter, je note. Et ça fait deux bonnes réponses sur trois. Et la petite erreur, c'était bien sur la deuxième affirmation, là où vous avez le plus de doutes. Si je me trouve place nationale à Dole, je suis donc entre le marché couvert et la collégiale. Vous m'avez pas compté. Eh bien là, c'est bien compté. On est bien au pied de la collégiale avec le marché couvert juste à côté. Là où il y a le plateau ici Besançon d'ailleurs installé pour l'occasion sur cet événement, le week-end gourmand du chat perché à Dole. Et je profite de cela d'ailleurs, si Myriam nous écoute, je sais qu'elle nous envoyait un message parce qu'il y a l'isoloir ici Besançon qui est installé sur place, où vous pouvez nous donner votre avis à l'occasion de la présidentielle de 2027 sur tout un tas de sujets qui nous préoccupent. Et donc il y a bien cet isoloir installé à l'intérieur de notre stand ici Besançon, avec ici Bourgogne également, nos voisins, place nationale à Dole. Et la rivière qui passe à Dole, eh bien non, ce n'est pas la Saône, il pouvait y avoir le piège, mais c'est bien le Doubs évidemment, la Saône qui ne passe pas dans le Jura d'ailleurs. Et puis il y a bien une rue de Besançon à Dole, comme il y a une rue de Dole à Besançon. En tout cas, deux bonnes réponses sur trois, c'est gagné. À vous les deux entrées pour la citadelle de Besançon. Félicitations Catherine.
0: Ah bah merci, c'est très gentil.
1: Voilà, une journée qui commence bien.
0: Voilà.
1: En espérant bien qu'elle se poursuive tout autant pour vous, ma chère Catherine, et puis au plaisir.
0: Merci, bonne journée à vous.
1: Je vous embrasse bien fort, une belle journée, quartier Saint-Claude à Besançon. Prochain compté ou pas compté, bah, ça sera présent demain 17h40 avec Lupin, mais d'autres jeux, non, même 8h20, oui, tout à l'heure, même dans ce réveil ici matin, on n'est que 7h20. Oui, on est dimanche, bienvenue, bon réveil, vous êtes qui? Enchanté. La suite, c'est tout de suite, et on part eh bien sillonner notre grande région. Sortons à présent en Bourgogne-Franche-Comté avec Bourgogne-Franche-Comté Tourisme, comme c'est le cas tous les dimanches matin. Bonjour Manon.
2: Bonjour Nathan.
1: Et avec vous, on va aller du côté des montagnes du Jura avec l'UTMJ qui arrive à grands pas, à grandes enjambées même, j'ai envie de dire, l'Ultra Trail des montagnes du Jura du 1er au 4 octobre. Et là, vous voulez vous adresser principalement aux spectateurs, c'est ça ce matin?
2: Oui, exactement, parce que je me dis que si vous habitez dans les montagnes du Jura, vous connaissez forcément quelqu'un, un collègue, un ami, votre frère qui s'entraîne depuis des mois et qui vous parle de kilomètres et de dénivelé. Donc moi, je me suis dit, quitte à aller les encourager, autant en profiter aussi un petit peu pour visiter la région. Je vous ai préparé plusieurs petites, on va dire, des missions, parce que comme moi, donc vous allez encourager du monde, donc vous pouvez suivre les coureurs sur plusieurs courses. Alors par exemple, si vous allez encourager du côté de Chapelle-des-Bois, par exemple pour la CMM, eh bien moi je vous propose de commencer par visiter par exemple l'écomusée Maison Michaud qui est installé donc dans une ancienne ferme du Haut-Doubs, et vous pouvez là-bas découvrir la vie rurale et les savoir-faire d'autrefois. Il y a aussi pas loin le lac des Mortes, vous avez une jolie balade avec des paysages typiques du Haut-Doubs à découvrir. Et après ça, pourquoi pas aller manger un petit morceau aux clochettes du Rizou, donc qui est directement à Chapelle-des-Bois.
1: Et ça, c'est pour la première destination. Si on continue d'avancer dans ce massif jurassien, il y a les Rousses également, avec là beaucoup de choses à faire.
2: Oui, exactement. Donc, par exemple, pour les coureurs de la Renarde, ils vont partir justement des Rousses le samedi 3 octobre. Donc, pas loin des Rousses, vous avez le musée de la lunette à Morée. Parce que si vous ne le saviez pas, mais j'en doute, Morée, il est historiquement lié à la lunetterie. Et le musée, en fait, il raconte l'histoire industrielle de la ville, et il y a des belles pièces justement par rapport à la lunette, aux objets d'optique. Et donc, une fois que vous êtes dans le coin, direction le Fort des Rousses, hein, c'est quand même l'incontournable, mais voilà, si vous êtes par là-bas, autant en profiter pour le visiter. Donc pensez bien justement à réserver, parce que la réservation est obligatoire et la visite, elle dure entre 1h30 et 1h à peu près.
1: Une fois qu'on sort, on aura vu toutes ces meules de comté. Justement, pour se restaurer, là, il y a un restaurant assez atypique dans le coin des Rousses.
2: Oui, exactement. Donc, faut pousser un petit peu jusqu'à la Cure. Donc, c'est vraiment à la frontière franco-suisse. Et là-bas, il y a l'Arbésie. Donc, c'est un établissement qui est assez incroyable parce que le bâtiment, en fait, il est coupé par la frontière suisse. Et donc, c'est à vous de choisir si vous avez plutôt envie de manger en Suisse, en France. Enfin, voilà. Vous vous laissez guider, vous choisissez votre table et puis vous verrez où vous mangez.
1: Après Chapelle-des-Bois, le secteur des Rousses, l'arrivée, grande arrivée, ça sera secteur Métabier. On revient dans le Haut-Doubs. Là également, avec quelques petites choses à découvrir que vous nous avez dénichées, que vous allez nous conseiller.
2: Moi, je serais tenté même de dire que tous les chemins mènent à Métabier. En tout cas, là, c'est le cas avec l'UTMJ. Donc, vous pourrez aller applaudir votre champion. Moi, pour ma part, ce sera mon petit frère que j'irai encourager sur la ligne d'arrivée. Et donc, une fois que vous avez bien applaudi les sportifs, et pourquoi pas, peut-être pas le coureur, parce qu'il aura peut-être un peu mal aux jambes, mais vous, allez vous dégourdir un petit peu du côté de la Source Bleue. Hein, c'est l'incontournable. C'est un petit spot très mignon. Il y a beaucoup de légendes là-bas aussi qui sont intéressantes. Et après, on continue encore dans le fromage. Il y a le Fort Saint-Antoine, bien évidemment, qui est pas loin. Encore une fois, faut penser à réserver. Et pour terminer en beauté le week-end, moi je vous propose la Remise à Villedieu. C'est un restaurant qui est dédié en fait vraiment à la fondue. Là-bas, vous mangez de la fondue. Et c'est une ambiance qui est assez originale. On se sent bien, c'est un peu tamisé, cocooning, et vraiment on s'y sent très bien.

0: comme on dit après l'effort, le réconfort, comme ça, évidemment, avec un plat bien du haut, la fondue, les comtés qui sont toujours pas loin avec cette autre cathédrale du comté, le Fort Saint-Antoine, et plein d'autres découvertes que vous pourrez réécouter si vous avez pris cette rubrique en cours de route sur notre site. Et puis, pour avoir d'autres idées sorties, rendez-vous sur le site sortezchezvous.fr. Merci beaucoup, Manon.
1: Merci, bon dimanche.
0: Et bon dimanche à vous de Bourgogne-Franche-Comté Tourisme. Dans 5 minutes, le retour de toute l'actualité avec notamment la rédaction nationale de votre radio ici pour le 90 secondes info. Et avant ça, l'une de vos chansons préférées, Eros Ramazzotti, sur ici Besançon.

0: de l'Italie dans votre radio avec Eros Ramazzotti à suivre l'actualité et puis l'insolite d'ici Besançon. Qu'est-ce que vous a déniché aujourd'hui Marion Stréchard, la réponse dans les prochaines secondes.
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0: Et il est 7h30 sur ICI Besançon. Marion Stréchard, qu'est-ce qui fera la une chez nous en Franche-Comté à 8h?
7: Eh bien à 8h, nous reviendrons sur les marches pour le climat. Il y en avait un petit peu partout en France, mais aussi bien sûr chez nous dans les principales villes franc-comtoises. 1500 personnes ont défilé à Besançon, 130 se sont rassemblées à Vesoul. Vous avez les photos, les infos hein, sur ICI.fr Besançon. Nous ne sommes pas encore en octobre, mais déjà octobre rose se prépare. À 8h, nous irons à Plancher-les-Mines en Haute-Saône où la ville est en train de se décorer avec des rubans, des affiches, des fleurs en tissu. Tout le monde se mobilise, toutes les associations. Il y aura toutes sortes d'animations pour sensibiliser au cancer du sein et à la prévention et aussi récolter des fonds, bien sûr. Valentin Bertrand pour le 90 secondes info.
8: Un coup de pub, une mascarade. Les associations de victimes d'abus sexuels dans l'église en colère alors que le pape Léon XIV doit rencontrer ce soir 7 victimes lors d'un échange à huis clos. Il a par contre fermé la porte aux représentants des collectifs, façon, selon eux, d'occulter le caractère systémique de ces violences. Il vote les lois, contrôle le gouvernement et à la différence de l'Assemblée, ne peut pas être dissous. Le Sénat renouvelle aujourd'hui la moitié de ses membres, 178 sièges à pourvoir et une élection indirecte entre les mains des 93 000 grands électeurs pour la plupart issus des conseils municipaux. Alors que le gouvernement présentera mercredi son plan d'adaptation climatique, des milliers de manifestants sont descendus dans les rues. Hier, 260 rassemblements organisés dans 91 départements, soit la quasi-totalité du pays, et un appel en ligne également soutenu par 56 000 signataires. À l'approche du prochain budget de l'État, les pompiers se mobilisent, un rassemblement prévu ce matin au pied de la Tour Eiffel. Ils souhaitent éviter de nouvelles économies et au contraire réclament des moyens en plus et 21 000 embauches supplémentaires. Car la saison des incendies, elle s'étire de plus en plus. 4 départements, l'Ain, l'Aveyron, l'Aude et la Haute-Garonne sont encore aujourd'hui en risque élevé de feux de forêt. Les conditions météo sont très propices à un départ de feu. Un deuxième sacre mondial pour la triathlète française Cassandre Beaugrand à 29 ans. Elle s'est imposée hier lors des championnats du monde en Espagne. Conclusion d'une année au sommet puisqu'elle a remporté les 4 étapes du circuit mondial 2 ans après l'or olympique décroché à Paris.
0: Valentin Bertrand pour le 90 secondes. On vous dit à tout à l'heure, 8h30. L'insolite de ce matin, Marion Stréchard, c'est une vidéo.
7: Oui, une vidéo qu'on trouve sur YouTube, tournée comme une bande-annonce de film avec notre biathlète franc-comtoise.
9: Je m'appelle Lou-Jean Monoche, je suis athlète de haut niveau en biathlon, avec moi, mon partenaire d'entraînement, Inou. On a passé beaucoup de temps à sillonner les chemins vers chez moi et à s'entraîner ensemble. Je sais pas si c'est dans son ADN, mais fallait absolument être devant, fallait juste qu'il ouvre la route.
7: Voilà, Lou Jean Monod Laurent et son chien Inouk. Déjà star des réseaux sociaux, si vous avez suivi les derniers JO, on a pu voir Inouk sur Instagram, sur Facebook, avec les médailles de Lou autour du cou. Il annonçait les courses, Inouk, il encourageait sa championne de maîtresse. Mais cette fois, c'est différent, parce qu'on a déjà un petit peu des indices hein, avec la musique sous la bande-son, là, parce que vous allez l'entendre dans la vidéo, Lou n'est pas toute seule.
9: Il a jamais la flemme. J'ai envie un peu sa manière de s'entraîner.
10: Audi, le meilleur chien qui ait foulé cette terre.
9: James et Odin ont ce lien. Inouk et moi avons ce lien commun d'être capable de communiquer sans avoir à se parler ou simplement en ayant besoin de se regarder.
7: Ouais, vous avez entendu Audi, le meilleur chien qui ait foulé cette terre. Est-ce que vous avez reconnu, Nathan ?
0: Non, mais dites pas que c'est lui.
7: Mais oui, mais c'est lui, mais c'est Brad Pitt.
0: Le vrai.
7: Brad Pitt, le vrai, qui parle d'Odin, le chien, qui l'accompagne dans son dernier film sorti cette semaine, Heart of the Beast, le cœur de la bête. Un film où Brad Pitt est perdu dans l'Alaska et c'est donc le chien Odin qui l'aide à s'en sortir en affrontant toutes sortes de dangers.
9: Dans Heart of the Beast, c'est pas tout à fait le même challenge, mais avec Inuk, on a eu ce beau challenge qui a été l'entraînement de haut niveau.
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9: Et c'est vraiment le lien que j'ai envie d'avoir.
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9: Ça, c'est un amour particulier et extraordinaire.
7: Voilà, vous commencez à comprendre. En fait, Lou Jean Monod, notre biathlète, a été sollicité par la Paramount Pictures pour faire la promo du film Heart of the Beast avec Brad Pitt sur les réseaux sociaux. Paramount s'est dit, on a un film avec une grande histoire homme-chien. Et faisons référence à une autre grande histoire, celle de Lou et d'Inuk. Ça, c'est quand même un peu la classe. Manquerait plus que Brad Pitt débarque dans le Haut-Doubs cet hiver pour faire la promotion de biathlon.
0: On lui lance l'invite.
7: On peut rêver en attendant que le rêve se réalise. On peut aller au ciné.
2: Heart of the Beast. Au cinéma le 23 septembre.
0: Bon, moi je suis un peu déçu parce que je me dis j'ai qu'un chat.
7: Ah.
0: Donc là je me dis j'ai pas.
7: Si j'ai bien compris, un chat pas très aventureux non plus, il est plutôt coussin croquette.
0: Ah oui, et timide en plus, il a peur des hirondelles.
7: Non mais oubliez cette affaire. Ouais. Oubliez.
0: Bon c'est tout, je ferai un meilleur choix le prochain coup. La météo, on n'a pas vraiment le choix. On va prendre ce qu'il y a avec encore un temps très estival pour ce dimanche en Franche-Comté. Jusqu'à 29 pour les maxis cet après-midi. Le tout encore une fois relevé à l'ombre. Donc on pourra par endroits, notamment dans le Nord Jura, secteur d'Aulois, dépasser les 30-31 degrés sur le thermomètre en plein soleil. Avec côté ciel justement, une journée quasiment identique à celle d'hier, avec peut-être juste un peu plus de nuages pour aujourd'hui. Vous voulez y rajouter quelque chose, Marion Stréchard? Je voulais vous pencher vers votre micro.
7: Je me cachais du soleil parce que.
0: Oui, vous êtes ébloui.
7: Oui, presque.
0: Oui, c'est moi, c'est pas le soleil.
7: En fait, oui, c'était vous qui me faisiez de l'ombre. J'avais oublié.
0: Sympa. C'est dans ce sens-là, c'est pas en mode lumière. Bon, très bien, je prends quand même. Je vous redonnerai la parole à 8h, Marion Stréchard. Le trafic, vos conditions de circulation à 7h36 avec vos informations. À chaque instant, au 03 81 833 111. Si vous devez circuler ce matin dans la région, pas de difficulté. Côté route, côté train, en revanche, notez qu'il y a quelques retards sur la ligne entre Besançon et même entre Dijon et Belfort en raison visiblement de vérifications techniques sur un train devant prendre le départ. Par exemple, là, si à 7h14, vous deviez prendre le train en direction de Belfort, Baume-les-Dames et tout cela, il est retardé de 30 minutes, donc il n'est pas encore parti. Ça sera le cas également pour le départ de Dijon qui est annoncé dans les prochaines minutes. Vous rencontrez une difficulté, on fait la route ensemble. Hein, ce dimanche, 03 81 833 111.
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0: Un titre dont le clip fut réalisé par Serge Gainsbourg, Tes yeux noirs, Indochine, sur Ici Besançon.
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0: Tes yeux noirs, le collector signé Indochine sur Ici Besançon.
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0: Connaissez-vous le fantassin? C'est mignon comme nom. Le fantassin, c'est le nom de ce gâteau spécialement conçu pour la 20e édition de la Foire de Lure. Je vous emmènerai dans les coulisses de cette fabrication et de ce projet juste avant 8h. Nous aurons rendez-vous également avec l'Humour en Tube, votre rendez-vous ici pratique avec une nouvelle application à découvrir grâce à l'Uraspy. Mais là, partons prendre le grand air. C'est l'heure de chouchouter notre nature comme chaque matin le week-end sur les coups de 7h40 avec pour ce faire tout au long de l'année de nombreuses actions qui sont mises en place par différentes structures dont le Conservatoire d'Espaces Naturels de Franche-Comté par exemple. Conservatoire d'Espaces Naturels de Franche-Comté qui va avoir besoin de vous samedi prochain le 3 octobre pour restaurer un site non loin de Besançon à Tarsenay précisément sur les hauteurs d'Ornans. Il s'agira concrètement de participer à de nouveaux travaux de restauration de la magnifique pelouse des Marnières de Tarsenay, un espace naturel sensible où se trouvaient jadis de nombreux pieds de vigne et de la marne, cette roche que l'on venait prélever à Tarsenay pour fabriquer des tuiles. Et c'est maintenant de la pelouse qui a pris place, entretenue naturellement en période estivale grâce à un pâturage, mais qui a également besoin d'actions humaines pour que cette pelouse puisse pousser davantage. Alors pour tout vous dire, ce chantier nature de samedi prochain sera déjà le 6e acte de ce grand projet lancé par le Conservatoire d'Espaces Naturels de Franche-Comté. Vous participerez au nettoyage du site en retirant des bois morts par exemple. Si vous êtes intéressé, le rendez-vous vous sera donné à Tarsenay à 8h30 samedi prochain 3 octobre avec un lieu précis qui vous sera communiqué après votre inscription. Puisqu'il faut vous inscrire, vous avez à ce sujet toutes les informations qui vont bien sur le site du Conservatoire d'Espaces Naturels de Franche-Comté. Et même en tapant dans un moteur de recherche pelouse des Marnières Tarsenay, vous trouverez l'info à coup sûr. Vous ne pourrez pas passer à côté. Encore, en tout cas, une belle action et une belle initiative. Si vous en voyez vous passer près de chez vous, n'hésitez pas à me contacter via le WhatsApp ici Besançon 0381 833 111 et au plaisir de les mettre en avant les samedis dimanches à 7h06. Par avance, la nature vous dit merci. Dans un instant, zoom sur une appli nous aidait au quotidien à éviter le gaspillage alimentaire. Je vais reprendre le texte et mon texte dans l'ordre, c'est mieux que d'improviser. C'est en tout cas ce que vous a déniché aujourd'hui l'Uraspy dans votre rubrique qui chaque week-end est ici. Et bien pratique, votre rubrique ici pratique juste après Mylène Farmer dans 30 secondes sur Ici Besançon avec C'est à qui le tour, son tout dernier titre en date.
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0: Ah ça, ça bouge bien de bon matin. Mylène Farmer, c'est à qui le tour sur Ici à Besançon. Ça se chante bien également. Chaque semaine, le dimanche, dans Ici Pratique, lui Raspa, il nous fait découvrir une application qui peut nous simplifier la vie. Et aujourd'hui, avec vous, lui, on s'attaque à un problème très concret. Les aliments qu'on oublie, qu'on rachète et qui finissent même parfois à la poubelle. Vous avez trouvé une appli pour éviter le gaspillage.
1: Oui. Elle s'appelle Monde Anti-Gaspi. Le principe est simple, l'application vous aide à garder un œil sur tout ce que vous avez déjà chez vous, avant que ça finisse oublié dans le frigo ou au fond d'un placard. Vous pouvez ajouter vos produits sur l'appli en scannant leur code barre ou même en important directement votre ticket de caisse. Ensuite, l'application garde un œil sur les dates, elle vous indique ce qui va bientôt périmer, ce qu'il faudra consommer en priorité et ça évite le classique, ouvrir le frigo, tomber sur un yaourt qui, lui, a déjà pris sa retraite. Vous pouvez aussi consulter votre stock à tout moment, avec un calendrier qui vous aide à voir ce qu'il faudra manger dans les prochains jours. Et avant d'aller faire les courses, vous savez déjà ce qu'il vous reste à la maison. Ça permet d'éviter les doublons. L'application peut même vous proposer des idées de recettes avec les produits que vous avez déjà. Tout est pensé pour limiter le gaspillage. Donc, au final, on jette moins, on rachète moins et on utilise mieux ce qu'on a déjà.
0: Et lui, comme à l'accoutumée, cette application, vous l'avez testée?
1: Oui, et franchement, la première chose que j'ai trouvée réussie, c'est l'interface. C'est moderne, c'est visuel et on comprend assez vite où aller. J'ai testé l'ajout de produits. Vous scannez, vous indiquez la date et votre aliment apparaît directement dans votre stock. Mais la fonction qui m'a le plus plu est ailleurs. L'application vous permet aussi de donner des produits autour de chez vous. Imaginez, vous partez quelques jours et il vous reste une salade, deux yaourts ou des fruits que vous savez que vous n'allez pas manger. Plutôt que de les jeter, vous publiez une petite annonce dans l'application. Les personnes situées autour de vous peuvent voir l'offre sur une carte, la réserver, discuter avec vous, puis venir la récupérer. Et inversement, vous pouvez consulter ce que d'autres personnes proposent autour de chez vous. Il y a aussi un suivi de vos dépenses et du nombre de produits que vous avez réussi à sauver. L'application est disponible sur iPhone et Android. Donc si vous voulez faire un peu de ménage dans votre frigo sans forcément remplir votre poubelle, retenez bien son nom, Mon Anti-Gaspi.
0: Eh bien, merci Louis Raspail pour une nouvelle application pour nous simplifier le quotidien. On vous dit à la semaine prochaine. Dans un instant, cap sur Lure dans l'est de la Haute-Saône, 20e édition de sa foire tout ce week-end avec un gâteau particulier fait sur place, découverte après les Bee Gees.

0: Les Bee Gees sont sur Ici Besançon à quasiment 7h55. Encore aujourd'hui, de 10h à 19h, se tient à Lure la 20e foire de Lure avec Ici Besançon comme radio partenaire officiel. Une 20e édition marquée notamment par un défi, celui des boulangers, qui a été de réaliser une pâtisserie, un gâteau inédit baptisé Fantassin. Marine Grandjean de la boulangerie du pain sur la planche de Manivernois, juste à côté de Lure, qui participe à cette opération, nous explique tout le principe.
1: On a été contacté par le comité de la foire de Lure pour participer à l'animation de la foire de cette année, puisqu'ils voulaient marquer le coup en présentant un gâteau. Et donc ce gâteau, il est décliné en format individuel qu'on vend à la pièce sur les 4 jours. Et on le décline en grand format dimanche. Donc ce sera un gâteau qui fera plus d'un mètre de haut sur la même base. Et donc vraiment pour clôturer la foire, on présentera ce fameux gâteau qui est sur la même base que celui qu'on a créé pour l'événement.
0: Un dessus à la noisette, un intérieur brioché avec une petite touche sucrée apportée par un fruit bien précis, bien de chez nous. Une recette qui a vu le jour grâce à l'inspiration de 4 boulangers participant à l'opération, à savoir ceux des boulangeries au Petit Luron et Salzard de Lure, Reslel de Froidterre et du pain sur la planche de Manivernois, l'établissement de Marine Grandjean.
1: Les 4 boulangers qui ont fait le choix de participer à l'événement se sont réunis et on a amené plusieurs créations de chaque boulangerie qu'on a dégustées et on a fait un peu un mix de toutes les créations et on a ressorti celle-ci. Pourquoi celle-ci ? Parce qu'elle est à base de produits locaux, donc on prend des œufs de Saint-Germain, on prend des grillotines de Fougerolles, de la farine des moulins Forichet à Fougerolles. Et c'est un gâteau de voyage aussi, donc il se conserve bien, les gens l'achètent et ils peuvent le garder jusqu'à une semaine chez eux sans souci, même si bien souvent il ne reste pas une semaine dans le placard. Mais voilà, donc c'est pour ça qu'on a fait le choix de ce gâteau-là.
0: Et sur cette foire de Lure, ce fantassin est vendu 12 euros, une somme pour la bonne cause, puisqu'intégralement reversée à une association.
1: En fait, là, les fantassins qui sont produits pendant ces 4 jours, toutes les matières premières nous ont été offertes donc, par les fournisseurs qui ont bien voulu participer pour la cause. Et en fait, tous les bénéfices du gâteau de ces ventes des 4 jours seront reversés à une association pour la sclérose en plaques.
0: L'association Clif Rancep, précisément, au vu du succès rencontré sur la foire de Lure, ce fantassin sera ensuite vendu dans les boutiques des différentes boulangeries partenaires de cette belle opération au prix de 15 euros. Et une dernière info utile pour acheter ce dimanche votre fantassin à la foire de Lure, en plein milieu du grand chapiteau installé Esplanade Charles de Gaulle à Lure. Il faudra avoir de l'espèce sur vous, seul moyen de paiement accepté. Pensez-y avant de vous y rendre, car en plus, la banque située juste à côté, le long du chapiteau, ne possède pas de distributeur, c'est toujours bon à savoir. En tout cas, la foire de Lure, c'est encore ce dimanche, entre 10h et 19h, l'entrée est de 4 euros, avec de nombreux temps forts, notamment pour les plus petits. Temps forts que nous détaillera tout à l'heure à 8h40, Olivier Vincent, en charge de toute la partie communication de la foire de Lure. Très bel événement en partenariat avec Ici Besançon. La suite de votre réveil ici matin dans moins de 3 minutes, toute l'actu à 8h et puis Fred Ballard pour l'humour en tube dans un instant.
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0: Nous sommes maintenant arrivés à la fin septembre, au moment de l'année où l'on se rend le plus compte que les prix ont augmenté après avoir pas mal dépensé pour la rentrée. Et pour retrouver le sourire à défaut de notre pouvoir d'achat, Fred Ballard a fait appel à des experts en jeux vidéo dans l'humour en tube.
5: Après la Wii Sport, après la Wii Fit, découvrez le nouveau jeu de simulation sur Wii. Oui, pouvoir d'achat.
6: Mais bien sûr, il fallait juste y penser. Les Guignols avaient trouvé la solution il y a 20 ans. Hein. Mieux qu'un crédit à la consommation, une console de jeux vidéo et des jeux hachement rigolos qui transforment une vie de pauvre gueux en feu d'artifice joyeusement ludique.
5: Oui, pouvoir d'achat, c'est tout un programme de jeux personnalisés pour faire comme si vous aviez encore de l'argent. Avec Oui, pouvoir d'achat, sortez dans le restaurant de votre choix et faites le repas dont vous rêvez depuis longtemps. Oui, pouvoir d'achat, c'est aussi la possibilité de faire le plein de sa voiture.
7: 30 litres, j'ai mis 30 litres, chérie.
8: Oh, c'est énorme.
5: Oui, pouvoir d'achat.
6: Voilà donc avis à tous ceux qui ont encore une Wii hein, dans leur grenier. C'est le moment de la sortir pour une rentrée dans l'opulence virtuelle. C'est un concept qui peut nous faire oublier que bah, les prix augmentent chaque jour un petit peu plus.
7: Les prix augmentent. Non, c'est pas les prix augmentent. C'est il y a des bâtards qui augmentent les prix. Ils veulent nous faire croire que c'est un peu une force de la nature. Le soleil se lève, le vent souffle et les prix augmentent. L'artichaut dans sa cagette, il doit arriver, il se chauffe d'un coup. Là, d'où tu me touches, toi? Sur la vie de ma mère, je m'augmente. Qu'est-ce que tu vas faire?
6: Non, c'est pas l'artichaut Kaira qui choisit son prix de vente, hein, mais c'est bien Naïm qui arrive à nous faire marrer avec des vannes sur l'oseille, même quand on n'a plus un radis. Donc en attendant de retrouver notre pouvoir d'achat, eh ben boostons notre pouvoir d'en rire.
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0: Bonjour Marion Stréchère.
9: Bonjour Nathan, bonjour à tous.
0: L'actu local avec vous en ce dimanche 27 septembre. La canicule c'est nul ou encore brûlons les riches, pas la planète. Ce sont quelques-uns des slogans qu'on a pu lire sur les pancartes brandies hier à Besançon dans la marche pour le climat.
9: Oui, ils étaient 1500 personnes dans les rues de Besançon hier, des manifestants aux profils très variés, mais tous encore très marqués par l'été caniculaire qu'on vient de passer. C'est le cas de Walter, 52 ans, père de famille et très inquiet.
10: J'ai 4 enfants et je vois le climat qui change. Là, ça fait quand même quelques mois qu'il n'y a quasiment pas de pluie. Le sol est complètement desséché, déformé par la sécheresse et ça m'inquiète beaucoup. J'ai longtemps habité dans le Haut-Jura. Ça faisait 15 ans que j'y étais pas allé. Et là, j'ai vu plein d'arbres, en fait, d'épicéas hein, qui mouraient à cause des scolytes. Et ça m'inquiète beaucoup. Moi, j'ai connu le Jura. J'étais tavaillonneur dans le Haut-Jura il y a 20 ans en arrière. Et les arbres, tout était vert, en fait. Hein, et j'ai vraiment été choqué. Mais là, c'est inquiétant parce que c'est dans le monde entier, en fait. Hein, et que j'ai l'impression que les pouvoirs publics et les décideurs ne prennent pas vraiment, n'ont pas conscience, en fait, de ce problème-là. Enfin, ça fait longtemps que je le pense, mais je pense qu'on a sous-estimé, en fait, le réchauffement climatique et que ça risque d'être bien pire que ce qu'on l'annonce.
9: Voilà, Walter, l'un des 1500 manifestants hier dans les rues de Besançon. D'autres rassemblements étaient organisés un peu partout en Franche-Comté. Ils étaient par exemple 130 rassemblés hier matin du côté de Vesoul.
0: Un homme a été gravement blessé à l'arme blanche à Grès.
9: Ça s'est passé hier soir lors d'une rixe entre l'hôpital et les quais de Saône. La victime a été transportée au CHU de Besançon. Autre agression à l'arme blanche à Besançon. Un jeune homme de 17 ans a été déposé vendredi soir devant le CHU, grièvement blessé par plusieurs coups de couteau à l'abdomen. Rapidement, les soupçons se sont tournés vers deux hommes âgés de 15 et 27 ans. La police les a interpellés. Ils sont encore ce matin en garde à vue.
0: Un accident peu courant à Ornans hier, une fausse route.
9: Oui, la fausse route, ça peut arriver quand on mange, hein, que ça part du mauvais côté. Ce sont surtout les personnes âgées et les jeunes enfants à qui ça arrive. La plupart du temps, ça reste désagréable. Mais hier soir, ça a coûté la vie à un homme de 46 ans qui était tranquillement en train de dîner dans un restaurant à Ornans lorsqu'il a fait sa fausse route. Dans la salle, il y avait médecins et sapeurs-pompiers qui sont très rapidement intervenu. Ils lui ont prodigué les gestes de premier secours, mais en vain. L'homme a fait un arrêt cardiaque et il n'a pas pu être réanimé. La nuit a également été marquée par un accident de la route à Roire, en Haute-Saône, un petit peu avant 5h du matin. Une collision entre deux voitures qui a fait deux blessés, dont un grave, transporté à l'hôpital par hélicoptère.
0: 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Il n'a que 21 ans, le plus jeune président d'un club cycliste est en Haute-Saône.
9: Enzo Figuera, c'est son nom. Il dirige le club La Roue d'Or à Noidan. Il a pris la présidence de ce club alors qu'il n'avait que 18 ans. Aujourd'hui, à 21 ans, il est toujours à la tête de ce club de 70 adhérents et il vient d'accéder au Conseil national des jeunes dirigeants à la Fédération française de cyclisme. Jean-François Fernandez, vous nous faites découvrir ce jeune homme qui n'hésite pas à s'investir et à prendre des responsabilités.
11: Il ne pensait pas un jour être président, devenu un peu par hasard secrétaire du club cycliste La Roue d'Or Noidan, avant d'en devenir le président à 18 ans. Enzo Figuera est étudiant à Montbéliard.
12: Je suis un président jeune, mais qui va dire qu'il est attaché aux valeurs historiques. Donc je ne ferai jamais quelque chose qu'on ne voudrait pas faire au club et je m'attache toujours à suivre ce qu'on m'a toujours apporté, ce qu'on m'a transmis comme valeur. Donc on continue comme ça et ça marche plutôt bien.
11: Au mois d'octobre, Enzo Figuera va prendre la direction de Saint-Quentin-en-Yvelines pour se rendre au siège de la Fédération française de cyclisme pour la première réunion du Conseil national des jeunes dirigeants qu'il vient de rejoindre.
12: Donc on a 10 hommes et 10 femmes et on va donc commencer à un peu savoir comment ça marche au niveau national, rencontrer les élus, rencontrer les salariés qui font vivre notre fédération et on va surtout nouer, je pense, des contacts tous ensemble pour pouvoir faire le vélo de demain et pouvoir proposer des idées, on va dire, innovantes et continuer la lancée du cyclisme en France et dans la région.
11: Comme tous les présidents de clubs, Enzo Figuera est très occupé par les tâches administratives, mais très attaché au terrain. Dès qu'il le peut, il sort du bureau les mercredis et samedis pour aider les encadrants de l'école de vélo. Et lorsqu'il lui reste un peu de temps, il enfourche son vélo pour les routes de Haute-Saône.
9: Et aujourd'hui, Enzo Figuera sera peut-être devant sa télé pour suivre les mondiaux de cyclisme sur route. En l'absence de Pogacar, le jeune Paul Sexas fait partie des favoris de la course en ligne aujourd'hui. Hier, dans la course en ligne femme, Juliette Berthet, la franc-comtoise, a pris une très belle cinquième place. Elle termine à 39 secondes de la favorite, la néerlandaise Demi Vollering, qui devient donc la nouvelle championne du monde de course en ligne de vélo.
0: Sinon, Marion, c'est un dimanche d'élection aujourd'hui en France.
9: Oui, la moitié du Sénat est renouvelée. 2 sièges à pourvoir en Haute-Saône, 3 dans le Doubs. Pas d'inquiétude, évidemment. Vous n'avez pas à vous rendre dans un bureau de vote. Ce sont les grands électeurs qui sont appelés aux urnes. On parle des parlementaires, des conseillers régionaux et départementaux, des délégués des conseils municipaux. Les résultats seront connus en fin de journée.
0: En Franche-Comté, on se prépare à Octobre Rose, un mois de sensibilisation au cancer du sein.
9: Pour la première fois, la commune de Planchers-les-Mines se lance dans l'aventure et se décore pour l'occasion grâce aux bénévoles de l'association Ensemble pour Planchers-les-Mines, présidée par Amandine. Amandine qui s'est démenée pour sensibiliser au mieux tous les habitants de la commune.
13: Ça nous tenait à cœur de le faire, parce qu'il n'y a pas assez de femmes qui se font dépister. Sachant qu'on a quand même des bons médecins maintenant, la médecine évolue de jour en jour, hein. Je suis aide-soignante, je sais ce que c'est. J'ai fait venir un médecin qui sera présent donc le vendredi 30 octobre de 14h à 16h à la salle des associations à Planchers-les-Mines. Je veux que le médecin nous explique les causes, les dépistages à faire, et puis surtout qu'il nous explique vraiment qu'est-ce qu'Octobre Rose, parce que c'est vrai qu'ils ont quand même plus d'arguments que nous, hein, forcément. L'intérêt, c'est qu'ils puissent nous donner plus d'informations et nous expliquer comment se passe le dépistage du cancer du sein et puis surtout les informations qu'il faut prendre par la suite.
9: Voilà, et l'ensemble des fonds seront reversés bien sûr à la Ligue contre le cancer.
0: À 8h30, le 90 secondes.
9: Oui, il sera question de la visite du pape en France. Aujourd'hui à Lourdes, Léon XIV a prévu de rencontrer des victimes de violences sexuelles au sein de l'Église. Il célébrera également une messe. 150 000 personnes sont attendues à Lourdes pour assister et participer à cette messe. Encore une belle journée qui est en train de débuter chez nous en Franche-Comté, Nathan.
0: Exactement, avec un temps très estival, 30 degrés quasiment annoncé par Météo France Franche-Comté, principalement pour le secteur du Nord Jura. Par exemple, le Pays d'Aulois, voilà, pour un 27 septembre quand même, rappelons-le, avec un temps côté ciel quasiment identique à celui d'hier, avec juste peut-être un peu plus de nuages selon les cartes de Météo France Franche-Comté. Dans le détail au niveau des températures, cet après-midi 22 degrés à Moutes, 26 pour Pontarlier et Morteau, 27 à Luxeuil-les-Bains et Val-d'Aon, 28 pour Grès-Villers-Excel et Audeux, 29 à Vesoul, Besançon, Arquesnan ou encore Lons-le-Saunier. À 8h07, vos conditions de circulation. Avec un accident qui est signalé sur la nationale 83, prudence à vous. On est là dans le département du Jura entre Rennes-sur-Loup et Mouchard à hauteur de Port-Lainé. Pas plus d'informations concernant cet accident. Si vous êtes de passage sur place, dites-nous ce qu'il en est. Vous êtes nos premiers témoins, vous qui êtes au plus près du terrain. 03 81 833 111. Donc des véhicules potentiellement accidentés sur cette nationale 83 entre Rennes-sur-Loup, Grange-de-Vèvre très exactement et Mouchard. Redoublez de prudence dans ce secteur et prévenez-nous. 03 81 833 111. Le retour de l'actualité. Et bien maintenant à 8h30, Marion Strecher.
9: À tout à l'heure.
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0: Un titre dont Johnny Hallyday doit ses paroles et sa mélodie à Jean-Jacques Goldman, dont vous avez sûrement le 45 tours encore à la maison, qui avait été enregistré à l'époque lors d'un concert de Johnny au Palais Omnisport de Paris-Bercy. L'envie, Johnny Hallyday sur Ici Besançon. 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

0: L'envie, Johnny Hallyday. Ah, ça, c'est bon sur Ici Besançon.
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0: Connaissez-vous la Maloisir à Mamirol entre Besançon et Pontarlier dans le Doubs? Un lieu de partage pour observer, nourrir, rire et en savoir toujours plus sur la vie des animaux de cette ferme, dont notamment des lamas, dont il est possible de faire des balades avec, alors sans monter dessus, hein, juste en les tenant. Ferme d'animation la Maloisir, dont j'aurai le plaisir de vous offrir vos invitations dans le comté ou pas comté à 8h20. Ça vous intéresse? Inscription dès maintenant au 03 81 833 111. Ça peut être vraiment une idée sortie sympa avec des enfants, des petits-enfants par exemple, aux côtés de lama et d'autres animaux de cette ferme d'animation, donc de Mamirol sur les plateaux du Doubs entre Besançon et Pontarlier. Le compter ou pas compter, ce seront trois affirmations que j'aurai pour vous, à la fin desquelles il faudra me dire si elles vous semblent correctes, compter, pas correctes, pas compter. Deux bonnes réponses sur trois et ce sera gagné. Peut-être pour vous, ces deux entrées pour la ferme Lama Loisir de Mamirol. Inscription au 03 81 833 111 pour être des nôtres au compter ou pas compter dans les prochaines minutes. 03 81 833 111, numéro non surtaxé. Et avant de jouer, nous allons dans un instant protéger notre mobile. Faut-il un antivirus sur nos mobiles comme sur nos ordinateurs? La réponse est avec Valentine Lettès dans 30 secondes dans Vie numérique, vie privée.
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3: Protéger les données de son smartphone dans Vie numérique, vie privée ce matin. Vous nous expliquez donc, Valentine Letès, comment faire.
4: Et c'est essentiel. Notre téléphone est devenu aujourd'hui l'élément au cœur de toutes nos données personnelles, souligne la CNIL, la Commission nationale de l'informatique et des libertés. On l'utilise pour valider nos paiements, nos connexions sur nos espaces sécurisés. Comme sur votre ordinateur, sûrement, on vous conseille donc d'installer un antivirus et un VPN, un réseau privé virtuel pour sécuriser vos connexions. Gardez aussi en sécurité le numéro IMEI de votre smartphone. C'est l'équivalent de son numéro de série. Essentiel pour porter plainte en cas de vol et pour le rendre inutilisable à distance. Il suffit de taper sur votre clavier étoile dièse 06 dièse pour l'afficher instantanément.
3: Et dans nos pratiques, Valentine, qu'est-ce qu'il faut faire ?
4: On commence par la base. Vos codes de déverrouillage, celui du téléphone, comme le code PIN de la carte SIM. On évite le 4x0 et le traditionnel 1-2-3-4. Concernant les applications, n'installez pas n'importe laquelle sans vérifier son éditeur, son créateur, s'il est connu, de confiance. Restez sur les sites officiels. Lisez les avis et les notes des utilisateurs également. Ce sont de bons indices. Une fois installé, utilisez un pseudo et n'accordez pas toutes les permissions d'accès et tout le temps. Posez-vous les bonnes questions. Si c'est un jeu, pourquoi veut-il l'accès à votre webcam ou à votre géolocalisation ? Refusez et accordez uniquement les permissions d'accès lorsque l'application est active. C'est l'un des choix proposés. Sachez que vous pouvez modifier ces permissions et savoir quelle application accède à quoi dans les paramètres de votre smartphone. Puis dans Applications, à chaque fois que vous en sélectionnez une, vous verrez les permissions accordées. C'est l'occasion de faire le tri, de supprimer aussi celles que vous n'utilisez plus. N'oubliez pas de mettre les autres à jour. Ça sert entre autres à corriger les failles de sécurité et puis limiter l'affichage des notifications sur votre smartphone. Si elles s'affichent sur votre écran, même lorsque le téléphone est verrouillé, tous les yeux baladeurs peuvent donc les lire.
3: Et sur notre site, ici.fr Besançon et votre appli ici, page vie numérique, vie privée, on vous explique pourquoi c'est important, notamment du fait que les applications se servent de données pour, figurez-vous, gagner de l'argent. Valentine Letès, merci à vous et puis rendez-vous le week-end prochain, samedi comme dimanche, aux alentours de 8h15, vie numérique, vie privée sur ici Besançon. À suivre, le compter ou pas compter pour la ferme Lama Loisir de Mamirol entre Besançon et Pontarlier. Avant ça, Jennifer qui reprend ce titre de Dalida, Mourir sur scène sur Ici Besançon.

0: Eh bien écoutez, ça va bien, ça va bien.
1: Quoi de prévu en ce dimanche, encore une fois très ensoleillé et très chaleureux dans la région?
0: Ah bah un petit peu de travail ce matin, parce qu'il y a un petit peu de match forcément.
1: Ah, vous êtes dans le sport donc. Ah, c'est vous qui êtes fan de hand notamment, c'est ça?
0: Tout à fait.
1: On connaît tout le monde.
0: Un petit peu tous les sports, après un peu plus vélo, un petit peu plus... Il y a des sports qu'on suit un petit peu plus, mais...
1: Et fan notamment de tout ce qui va être trail, les sports un peu outdoor?
0: Oui, on suit un peu, mais en tant que spectatrice ou alors centre de ravitaillement.
1: Ah, ouais, c'est déjà pas mal. Il en faut aussi de nombreux bénévoles pour toutes les courses, notamment être mobilisés. Et ça, c'est bien pratique. Et en plus, vous êtes dans un joli coin pour tous ces sports outdoor, notamment le trail, la vallée de la Loue, évidemment. Or, non. Et là, bah, vous avez des enfants en bas âge dans vos environs,
0: oui,
1: dans vos alentours.
0: Oui, tout à fait, oui.
1: Avec la ferme d'animation Lama Loisir, vous avez déjà eu l'occasion de vous y rendre ou non?
0: Oui, alors il y a longtemps par contre.
1: Ah, les lamas ont bien grandi.
0: C'est souvent les coins les plus près où on ne va pas forcément.
1: Ouais, on n'y pense pas souvent, exactement. C'est là où on se dit on va aller visiter le sud de la France, tout ça. Mais on a aussi un patrimoine très riche, la nature bien présente ici en Franche-Comté. Bon, en tout cas, pour ces deux invitations pour Lama Loisir à Mamirol, je vais avoir donc bien trois affirmations concernant un clin d'œil à la foire de Lure. Là, ce coup-ci, c'est l'événement du week-end avec ici Besançon du côté de la Haute-Saône. Vous faites de bonnes réponses sur trois et c'est gagné à la fin de trois affirmations. Je vous demande à chaque fois si elles sont correctes. De me dire comptées, pas correctes, pas comptées. Est-ce que vous connaissez un peu le coin de Lure?
0: Un petit peu, à vol d'oiseau.
1: En espérant que ça suffise, ce petit peu. Est-ce que vous êtes prête?
0: Oui, je suis prête.
1: Eh bien, allons-y avec cette première affirmation. Le sapeur bien connu de Lure est le sapeur Reblochon. Comptez ou pas comptez?
0: Pas comptez.
1: Vous dites quoi? Pas comptez, on est
0: pas
1: d'accord.
0: Oui. Oui.
1: Je ne savais pas si vous aviez dit à compter ou pas compter. Donc,
0: pas compter.
1: Je note. Et évidemment, parce que c'est le sapeur Camembert et pas Reblochon, sapeur Camembert qui est le fils d'Anatole Camembert et de Polymnie Canquoyotte. Compter ou pas compter?
0: Pas compter.
1: Vous dites pas compter, je note. Et enfin, si là l'événement du week-end à Lure, c'est donc la foire de Lure, 20e édition avec ici Besançon, il y a également une autre fête populaire dans cette ville de l'Est haussonnois, c'est la fête du slip. Comptez ou pas comptez?
0: Allez, bah pas compter.
1: Vous dites quoi?
0: Comptez,
1: je note. Et parce que, bien étonnant que cela puisse paraître, eh oui, il y a bien une fête du slip, donc l'erreur n'est pas sur cette affirmation, et heureusement, elle est plutôt sur la deuxième. Vous m'aviez dit pas compter à cette affirmation, le sapeur Camembert est le fils d'Anatole Camembert et de Polymnie Canquoyotte. Alors, je sais pas d'où j'aurais inventé ce nom, Polymnie, notamment, mais c'était bien une bonne réponse, figurez-vous. En tout cas, c'était bien compter, et là, vous m'aviez dit pas compter, c'était votre erreur, mais c'est bien, donc le fils d'Anatole Camembert et de Polymnie Canquoyotte. C'est le sapeur, donc bien connu de Lure, le sapeur Camembert et non le sapeur Reblochon. Et là, vous n'êtes pas tombé dans le piège. Vous m'avez bien dit pas compter. Et donc, il y a bien la fête du slip, figurez-vous. C'était une première édition en 2024. Alors, slip pour sapeur Luron, incroyable personnage. C'était en 2024 la première édition, année bissextile, puisque le sapeur Camembert ne fêtait son anniversaire que tous les 4 ans, toutes les années bissextiles. Y aura-t-il une prochaine édition en 2028? Affaire à suivre. En tout cas, vous avez vos deux invitations pour la ferme Lama Loisir de Mamirol. Eh bien, félicitations Cindy.
0: Eh bien, merci beaucoup. Bon dimanche à tout le monde.
1: Eh bien, bon dimanche à vous également, au cœur de la vallée de la Loue à Ornans. Le comptez ou pas comptez maintenant, de retour demain à partir de 17h40. Dans un instant, bah tenez, on va changer, on va partir du côté d'Ornans, on va quitter Ornans pour Roulant qui organise son premier trail dans quelques semaines. Avant ça, c'est Jimmy Cliff.

0: Reggae Night, Jimmy Cliff est sur ici Besançon à 8h27. Cap sur roulant tout de suite pour un chouette événement à inscrire dans vos agendas à la date du dimanche 11 octobre prochain, le trail de roulant. Bonjour Gaël.
1: Bonjour.
0: Vous êtes membre du Compère, le comité des parents d'élèves de roulant qui organise ce trail. Premier trail, toute première édition hein, d'ailleurs à roulant, événement qui pourrait paraître une évidence vu le terrain de sport naturel qu'est roulant et ses environs. Qui a enfin eu l'idée de ce trail à roulant?
1: Alors, c'est le directeur d'école qui a eu l'idée d'organiser ça. Il est venu nous voir en tant que parent d'élèves sur l'association Les Compères. Et puis, il a dit, j'ai une idée depuis un moment. Est-ce que ça vous intéresse de lancer ça? Et donc, on est parti dans le projet.
0: Et quel est le but in fine de ce trail à roulant?
1: Alors, l'objectif, c'est de rapporter. Les Compères, c'est une association de parents d'élèves pour financer des projets pédagogiques, des sorties, des voyages pour l'école. Et donc l'idée, c'est de financer toute cette sortie. Voilà.
0: Avec des parcours pensés vraiment pour tout le monde, aussi bien les plus jeunes, les plus expérimentés également.
1: Oui, c'est ça. On a un parcours de 23 km qui est assez technique et puis avec pas mal de dénivelé, sur du 800 mètres de dénivelé positif. Et puis on est parti aussi pour se dire, c'est pour l'école, donc on propose aussi des trails pour l'école. Donc trails jeunes, c'est à partir de 6e, 5e et 4e, 3e. On a dit on met quand même un peu de dénivelé sur cela. Ça se fait pas beaucoup en fait des trails avec pour ces catégories d'âge là. Et puis il y en a des courses sur le stade pour les écoles, pour les écoliers.
0: Avec quelques points à ne pas manquer, notamment sur le grand parcours. On pense à la chapelle d'Aigremont. Il y aura même un ravito tout là-haut.
1: Oui, pas la chapelle. On va passer à la chapelle pour voir le panorama sur le grand parcours. Et le ravito, il aura un autre panorama. Ce sera le Rechandé.
0: Et ce qui est vraiment chouette, c'est que ce trail de roulant, eh bien, tout le monde met la main à la pâte vraiment pour l'organiser, que ce soit aussi côté restauration, le restaurant de roulant, que ce soit la boulangerie, pour vraiment faire une journée très conviviale. Première édition, combien d'inscrits pour le moment?
1: Alors pour l'instant, hier on était à quasiment 300.
0: Ah oui, et on peut aller jusqu'à 600, donc n'hésitez pas si ça vous intéresse.
1: 350, on me dit.
0: Rendez-vous à roulant, ça sera le 11 octobre prochain avec toujours des inscriptions de possibles. Il y a toutes les informations, notamment sur les réseaux sociaux. Et bien, une belle journée à vous, Gaël. Et puis, chapeau pour l'organisation avec le Compère, le comité des parents d'élèves de roulant de ce bel événement. Le retour de l'actualité, c'est à suivre dans 30 secondes sur Ici Besançon.
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0: Et les 8h30 sur Ici Besançon, qu'est-ce qui fera la une chez nous en Franche-Comté à 9h, Marion Strecher?
6: Eh bien, à 9h, nous verrons quelles sont les motivations des personnes qui ont participé hier à Besançon à la marche pour le climat. 1500 personnes ont défilé à Besançon. À Vesoul, 130 personnes étaient rassemblées pour les mêmes raisons, alerter et réclamer de véritables mesures pour lutter contre le réchauffement climatique. Nous nous intéresserons aussi aux élections sénatoriales, puisque les grands électeurs, autrement dit les parlementaires, les conseillers municipaux, régionaux, tous ces gens-là doivent renouveler la moitié du Sénat. En Franche-Comté, le Jura n'est pas concerné, mais tous les autres, oui. Le 90 secondes info, Valentin Bertrand.
7: Changement de décor et de registre pour le pape Léon XIV à Lourdes aujourd'hui. Il est attendu par 7 victimes d'abus sexuels dans l'église, dont un ancien pensionnaire de Notre-Dame de Bétharram. Mais dans ce huis clos, pas de collectif de victimes. Il parle déjà d'un rendez-vous manqué. Une élection aussi discrète que déterminante. La moitié du Sénat, 178 sièges, sont à pourvoir aujourd'hui. Et pour les 6 prochaines années, mais pas besoin de chercher votre carte d'électeur, c'est un scrutin indirect entre les mains de 93 000 représentants des conseillers municipaux en grande majorité. En Gironde, 3 hommes mis en examen et écroués pour viol en réunion. 2 d'entre eux sont mineurs. La victime est une adolescente de 16 ans. Elle dit avoir subi en juin dernier les sévices d'une dizaine d'hommes qui ont filmé la scène avant de s'échanger les images entre eux. Des tentatives de suicide plus fréquentes chez les agriculteurs, grands consommateurs de pesticides, c'est le constat étonnant dressé par des chercheurs du CNRS et de l'hôpital de Poitiers. On ne parle pas encore de lien direct de cause à effet, de nouvelles recherches doivent maintenant approfondir l'hypothèse d'un effet neurotoxique des pesticides. Le jeune Paul Sexas peut-il créer la surprise au championnat du monde de cyclisme sur route? Il s'élance aujourd'hui sur le départ de la course en ligne à 15h, une explication de 273 km face notamment au Belge Remco Evenepoel et au Néerlandais Mathieu Van Der Poel. La médaille est en argent pour l'équipe de France de volley. Les Bleus se sont inclinés en finale hier soir face à la Pologne sur le score de 3-7-1. 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
6: Merci Valentin Bertrand. L'info d'ici, on prend des nouvelles des habitants de Pouligné-Luzon, touchés il y a un mois par un orage de grêle très impressionnant. Dans cette commune de seulement 800 habitants, ce sont près de 200 maisons qui ont été sinistrées avec des toitures pulvérisées, des fenêtres brisées. Il y a bien sûr aussi eu toutes les voitures complètement explosées par les grêlons. Un mois après, les propriétaires ont toujours la tête dans les papiers des assurances. Emma Steven est pour les plus chanceux, les réparations ont pu commencer.
8: Je roule dans le village, c'est assez impressionnant le nombre de couvreurs, de maçons, de charpentiers qui sont stationnés sur les parkings des maisons.
9: Bonjour. Ça fait comme des coups de batte de baseball dans les volets, parce qu'on a eu tous les volets déclatés, on a eu le toit.
8: Nicolas fume sa cigarette sur sa terrasse en regardant les travaux sur la toiture de la maison voisine. Chez lui, l'assurance prendra tout en charge.
9: Je crois qu'on a pour 82 000 euros de toit. On a aussi deux chambres, le plafond qui a pris de l'humidité. Ah, c'est assez compliqué.
8: Les presque 300 mètres carrés de la maison ont été victimes de l'orage de grêle.
9: Mon père, il a tout fait les travaux lui-même. À la base, c'était une ancienne grange, l'étage aussi, qu'il avait commencé à tout refaire. Travail de 20 ans, quoi.
8: Parti en fumée en l'espace de quelques minutes.
10: Tout a été détruit.
8: Chez Michel, aussi toiture, bardage, portail, abri-jardin, tout est cassé.
10: Voilà, l'expert est passé et puis la totalité des devis dépasse une certaine tranche. Il faut un autre expert qui ne m'a pas donné encore de rendez-vous, donc j'attends. Okay. Je ne sais pas s'ils sont débordés ou quoi, mais enfin bon. Oui, ça fait un peu long quand même, quoi. On a le beau temps, là, ce serait l'idéal pour faire les travaux. Et puis, on souhaite faire ça avant l'hiver, quoi. Hein, se couvrir avant l'hiver.
8: Avant aussi qu'un nouvel orage ne se reproduise, c'est devenu la hantise de Michel.
10: Tant qu'on n'y est pas, on ne s'en rend pas compte. Mais c'est impressionnant quand même. On a été bien secoués. Hein.
8: Ça bon, vous a marqué?
10: Psychologiquement, oui, beaucoup, beaucoup. J'ai pris 10 ans, là. Ça fait vraiment peur quand vous voyez des grêlons qui sont gros, comme votre micro, qui tombent, ça rebondit partout, ça casse tout, ça... On se dit c'est la fin du monde, quoi.
8: Les dégâts, 17 habitants, sont autant matériels que psychologiques.
6: Voilà pour ce reportage, Emma Steven à Pouligné-Luzon, une commune qui n'a pas été classée en catastrophe naturelle, parce qu'en fait la grêle ne fait pas partie des éléments qui permettent de classer une commune. C'est un reportage que vous retrouvez sur ici.fr Besançon. Bon, normalement, aujourd'hui, la grêle, on devrait être épargné.
0: Oui, parce que ça sera du soleil, en tout cas, aucune précipitation, d'ailleurs, que ce soit de grêle, de pluie ou encore de neige, avec des températures jusqu'à 30 degrés, voire même un peu plus cet après-midi, en plein cagnard, en plein soleil. On peut encore parler de cagnard, là, cette fin septembre, c'est pour dire, avec, pour les températures annoncées par Météo France Franche-Comté, par exemple, 22 degrés dans le secteur de Moutte de Chapelle-des-Bois, 26 à Pontarlier et Morteau, 27 à Luxeuil-les-Bains et Valdaon, 28 pour Grès, Villers-Excel et dans le secteur de Parcé par exemple, de Marnay, 29 à Vesoul, Besançon, Arquesnant et Lons-le-Saunier, des températures relevées encore une fois à l'ombre, donc qui pourraient être davantage chaudes au soleil, le tout sous un ciel justement ensoleillé bleu, quelques passages nuageux un peu plus importants normalement qu'hier selon les cartes de Météo France Franche-Comté. 8h36, comment ça se passe en ce moment sur les routes de la région? D'après les retours que je peux avoir en studio, je n'ai pas de difficultés particulières à vous signaler. Vous en rencontrez une, vous êtes nos yeux. Hein. Nos premiers témoins, vous qui êtes au plus près du terrain, 03 81 833 111. Prochain point sur ces conditions de circulation. Après l'actu locale de 9h au plus tard.
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0: Et sinon, vous avez la forme en ce dimanche matin? Ça va, ça va? Ah bah tenez, c'est justement le titre de Claude Capéo sur SC Besançon. Ça va, ça va.

0: Notre voisin alsacien Claudio Capeo, ça va sur Ici Besançon.
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0: Vous avez dans votre entourage un adolescent qui a repris le sport en cette rentrée, la salle de sport. Quelques précieux conseils en la matière vont être livrés dans les prochaines minutes grâce à notre coach du dimanche, Nordine Attab. Mais avant ça, c'est le dernier jour aujourd'hui pour profiter de la foire de Lure de 10h à 19h, Esplanade Charles de Gaulle à Lure, comme son nom l'indique, 20e édition avec Ici Besançon. Tout le programme du jour résumé en 3 minutes avec Olivier Vincent en charge de la communication de l'événement.
3: Alors c'est la dernière journée de la foire, donc on a mis le paquet. Il y a plein de choses qui vont se passer aujourd'hui. Entre autres, on va commencer la matinée avec un magicien qui va déambuler dans les allées de la foire et qui va faire des animations sur différents stands pour donner envie aux gens de découvrir la magie. Et ensuite, il va se rendre sur la scène du restaurant où pendant le temps de midi, il va faire un petit spectacle de magie pour animer le repas du midi.
0: Après, on va manger froid.
3: Non, on va l'admirer en mangeant, donc ça devrait le faire.
0: Et surtout, on va prendre le temps de bien manger tout ce que l'on nous sert pour avoir tous les goûts comme ça en bouche en même temps. Autre spectacle, c'est cet après-midi avec un changement là dans la programmation.
3: Oui, on avait un spectacle autour d'Aladin qui était à destination des enfants. Alors, ça sera un autre spectacle à destination des enfants. C'est autour de l'univers d'Hercule. Voilà, c'est des danseurs, des chanteurs, des acrobates, et ça sera un spectacle assez impressionnant.
0: Pourquoi ce spectacle à destination des enfants surtout ?
3: Bah pour attirer aussi un public familial sur la foire, parce qu'on a des exposants qui peuvent intéresser des couples avec des enfants, et je pense que c'est une foire qui se veut aussi familiale et conviviale, donc on essaye de faire plaisir à tout le monde.
0: La fermeture ce soir c'est 19h si je ne me trompe pas, à partir de quelle heure on ne peut plus franchir la grille d'accès ?
3: Bah 19h moins 5 si les gens veulent venir boire une dernière bière avant la fin de la foire. Bon, on attend du monde pour le spectacle, et puis si je peux me permettre, après le spectacle on a nos boulangers partenaires qui vont présenter un gâteau géant. Le fantassin qu'ils ont créé à l'occasion de la foire va être présenté sous un format XXL, partagé avec le public dans le parc dans le restaurant de la foire. Et puis ça sera l'occasion aussi pour eux de récompenser les apprentis qui ont exposé leur pain qu'ils ont exposé pendant la foire, et puis de remettre un chèque le seul de la vente du fantassin pendant les 4 jours à une association qui œuvre dans la lutte contre la sclérose en plaques.
0: Et là, alors, vous êtes peut-être au petit déjeuner, vous demandez mais qu'est-ce donc ce fantassin ? Vous pouvez pour cela aller sur notre site ici.fr Besançon, l'appli ici à la grille de vendredi. Vous allez à 18h15 et vous aurez la recette de ce fantassin. Découvrir vraiment cette initiative, belle initiative entre justement 4 boulangers pâtissiers du secteur pour bien faire cette pâtisserie unique qu'on découvre ce week-end et qui sera d'ailleurs encore vendue après dans les boulangeries partenaires. Bon, qu'est-ce qu'on peut vous souhaiter maintenant pour ce dimanche, maintenant qu'on a parlé de tous les temps forts, le programme qui nous attend sur place, qu'est-ce que vous espérez de cette journée ?
3: J'espère qu'on a fait rêver les gens et qu'ils vont pas hésiter à venir franchir la porte de la foire pour cette dernière journée qui s'annonce mémorable.
0: 10h, 19h, 4€ l'entrée de cette foire de Lure. Profitez-en, c'est sous ce grand chapiteau installé pour l'occasion. Esplanade Charles de Gaulle, comme tous les 2 ans, depuis 20 éditions maintenant. La suite avec, pour la musique, Terence Rand Darby. Ça sera un peu l'échauffement avec ce titre, Sign Your Name, avant 2 minutes pour être en forme. Notre rendez-vous avec Nordine Attab. Vous voyez, dès qu'il faut parler sport, je bug.
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0: Sign Your Name, Terence Watt d'Arby sur ici Besançon à 8h48. Peut-être que depuis la rentrée, certains adolescents ont ou vont pousser pour la première fois la porte d'une salle de sport. Mais lorsque l'on débute la musculation à cet âge, quel exercice privilégier et quelles précautions prendre? Dans deux minutes pour être en forme, notre coach sportif Nordine Attab nous explique.
1: Première chose importante, contrairement à une idée encore trop répandue, la musculation adaptée et correctement encadrée n'est pas interdite aux adolescents. En revanche, lorsqu'on débute, l'objectif ne doit surtout pas être de soulever le plus lourd possible. On va d'abord apprendre à bien réaliser les mouvements, à contrôler son corps et à renforcer l'ensemble des groupes musculaires. Pour commencer, privilégiez donc des exercices simples, notamment au poids de corps. On débute par un mouvement de squat avec une chaise et pourquoi pas un bâton. Debout, avec le bâton calé au niveau de la nuque. Le bâton est tenu avec les mains. Les pieds sont légèrement écartés, un peu plus que la largeur du bassin. À partir de là, poussez les fesses vers l'arrière et fléchissez progressivement les jambes jusqu'à venir effleurer la chaise. Et ensuite, en expirant, vous poussez sur vos jambes pour revenir en position debout. Pensez bien à garder le dos bien droit et réalisez chaque mouvement lentement et de manière contrôlée. Grâce à cet exercice, vous allez renforcer les cuisses, les fessiers et les muscles du tronc. Et vous pouvez effectuer 3 à 4 séries de 15 répétitions.
0: Et pour le haut du corps, faut-il commencer directement avec des haltères ou des machines?
1: Pas forcément. Là encore, le poids de corps permet déjà d'apprendre les bons placements avant d'ajouter progressivement une résistance. On continue avec un mouvement de pompe incliné. Placez vos mains sur un support stable, par exemple un banc ou une barre suffisamment haute. À partir de là, reculez les pieds afin d'avoir le corps aligné vers l'avant. Puis tranquillement, fléchissez les bras pour rapprocher la poitrine du support. Vous poussez ensuite sur vos mains pour revenir à la position initiale. On inspire, on fléchit les bras, on souffle, on pousse. Et plus le support est haut, plus l'exercice sera facile. Et vous pouvez effectuer 3 à 4 séries de 15 répétitions. Et on n'oublie pas, avec ICI et le ministère des Sports, on se met encore plus en mouvement pendant septembre en bouge. Allez, à vous de jouer!
0: Eh ben merci Nordine Attab pour ces précieux conseils. Vous en voulez d'autres, rendez-vous à chaque instant sur notre site ici.fr Besançon et votre appli ici. Et tous en mouvement au doux son de Marine avec Escroc sur ici Besançon avant de vous partager quelques idées sorties dans la région.

0: La gagnante de la Starac 2025 sur ICI Besançon avec ce titre Escroc à l'instant, c'était Marine. Vous souhaitez annoncer un événement avec ICI Besançon pour toucher le plus grand nombre, c'est possible chaque week-end notamment sur les coups de 8h55. Pour cela, il faut en amont nous avoir envoyé un mail à ICI Besançon sans la CDI à radiofrance.com avec toutes les informations concernant votre événement que vous organisez dans le secteur. Et puis le dimanche et le samedi également, j'ouvre la boîte mail et je regarde les événements que vous avez envie que l'on partage, comme par exemple Martine qui nous a contacté du côté des Thieux. On est là en Haute-Saône avec un marché du livre, un salon du livre précisément qui est organisé ce dimanche. Martine, c'est la responsable de la bibliothèque municipale des Thieux que l'on salue, et ce salon du livre et de l'artisanat des Thieux, c'est donc aujourd'hui, c'est de 11h à 18h, c'est au gymnase du pôle éducatif que ça se passe. 38 auteurs sont présents avec une grande diversité de genres littéraires, notamment la présence par exemple de Francis d'Ortel, Dominique Sargaragli qui est présente également sur place. C'est de 11h à 18h ce rendez-vous au gymnase du pôle éducatif. Dans le Haut-Doubs, c'est le Rire qui vous donne de nouveaux rendez-vous. Là, ce sera de 17h à 19h au Théâtre du Lavoir avec la 5e édition du Festival du Rire Pontarlier. Une 5e édition avec notamment le spectacle de l'humoriste Vivien Pianet qui célèbre 25 ans de scène pour la 5e édition de ce festival. C'est organisé sinon par l'association Sourire et Solidarité au profit d'œuvres caritatives. Les tarifs vont de 12 à 15 euros. Si vous souhaitez avoir tout le programme, vous pouvez notamment taper le festival Pontarlier sur un moteur de recherche et vous trouverez toutes les informations très facilement. Vous souhaitez vous aussi partager un événement, n'hésitez pas donc avec le numéro de téléphone de votre radio ou sinon son adresse mail. Et puis dernier événement, c'est cette journée Chalzol en mode doux 2026. C'est la 3e édition avec des tests de vélo, trottinettes par exemple, des ateliers animation et défis pour tous, de nombreux et riches échanges également. C'est aujourd'hui que ça se passe, ce dimanche 27 septembre du côté de Chalzol, juste à côté de Besançon. La suite, c'est avec votre horoscope signe par signe, signé Catherine Viguier. Ça sera juste avant 9h et le retour de toute l'actu locale ici Besançon.
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0: Après les béliers hier, Catherine Viguier, vous avez un message dans votre horoscope pour les balances aujourd'hui.
11: Soyez sûr avant de vous engager. Bélier, si vous avez des doutes, ne prenez pas de décision hâtive, réfléchissez.
12: Taureau, en retrait, c'est comme ça que vous vous sentirez le mieux.
13: Gémeaux, il y a des personnes dont vous vous rapprochez et d'autres dont vous vous éloignez.
14: Cancer, une journée particulière, très importante, car elle vous engage.
15: Lion, il faut trouver le bon accord entre vous et l'autre. Un voyage est possible aussi aujourd'hui.
16: Vierge, essayez d'apprivoiser demain avec optimisme, vous le méritez.
17: Balance, c'est une journée liée à vos relations professionnelles, personnelles, et il y a du boulot.
18: Scorpion, on vous aime et cela vous sauve car vous êtes un peu noué.
19: Sagittaire, c'est plutôt une bonne journée, vraiment, avec des joies sentimentales.
20: Capricorne, vous n'aurez pas trop les moyens de vous détendre, mais ce soir, oui.
21: Verseau, ne regardez pas comme agissent les autres, faites-vous confiance.
22: Poisson, encore difficile sur le plan financier, mais ce soir, la vie va mieux.
23: Et pour nous tous, de l'audace au service de nos plus belles réalisations.

0: Boys, Censure et ses Besançon avec I Get Around.
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0: Ici, première radio locale en Franche-Comté. Il est 9h. Bonjour Marion Stréchère.
2: Bonjour Nathan, bonjour à tous.
0: L'actu locale avec vous en ce dimanche 27 septembre et du monde hier dans les rues de Besançon. 1500 personnes ont marché pour le climat.
2: Comme dans 250 villes en France, les manifestants à Besançon avaient tous les âges, tous les profils. Mais un point commun, tous ont été très marqués par l'été caniculaire qu'on a traversé. Alexandre Rubin.
3: Dans ce long cortège parti du parc des Glacis, des drapeaux de syndicats et de partis politiques, mais aussi beaucoup de citoyens non encartés. C'est le cas de Brune, 16 ans, elle est venue avec sa mère.
4: Ah, parce qu'on voit que ça commence déjà à changer, rien qu'avec les canicules de cet été ou le changement climatique, mais qu'il y en a plein qui ont l'air de penser que c'est pas grave ou même qui croient que ça n'existe pas. Et je me demande comment on arrive encore à croire que ça n'existe pas alors que le nombre de preuves et le nombre de cas qui se passent maintenant qui montrent que ça commence à changer, c'est quand même monumental.
5: Il y en
4: a qui font rien, quoi.
5: Et 1, et 2, et 3 degrés, c'est un crime contre l'humanité.
6: On se dit que c'est maintenant là, qu'il faut à nouveau appuyer sur le sujet pour voilà, que ce ne soit plus un sujet qui passe à la marge.
3: Estelle est membre d'Alternatiba, l'un des collectifs à l'origine de cette marche.
6: Il faut qu'il soit central, il faut que ce soit à partir de là que tous les programmes se définissent.
3: Avec en ligne de mire l'élection présidentielle de 2027.
6: C'est un sujet qui touche énormément de gens. On a entendu aussi qu'il y a 8 personnes sur 10 éco-anxieux, que c'est quand même un sujet qui monte très haut dans les sondages. On essaye de rendre visible cette préoccupation pour qu'elle soit prise en compte par les responsables politiques.
3: Le cortège a fini par rejoindre le parc Mico après avoir traversé le centre-ville de Besançon sous 27 degrés.
2: Voilà, 1500 personnes hier à Besançon. D'autres rassemblements étaient organisés un peu partout en Franche-Comté, par exemple à Vesoul où 130 personnes se sont rassemblées hier matin.
0: Une fausse route mortelle à Ornans hier soir.
2: La fausse route, ça arrive quand on mange et que ça part du mauvais côté. Ce sont généralement les jeunes enfants ou les personnes âgées qui sont touchées. Mais en l'occurrence, là, c'est un homme de 46 ans qui a fait une fausse route dans un restaurant d'Ornans. Ça s'est donc passé hier soir. La fausse route a été suivie d'un arrêt cardio-respiratoire. Dans la salle du restaurant, il y avait un médecin et des sapeurs-pompiers. Ils sont intervenus très rapidement pour lui prodiguer les gestes de premier secours, mais en vain, l'homme n'a pas pu être réanimé. À Grès, en Haute-Saône, un homme a été gravement blessé hier soir à l'arme blanche. Ça s'est passé lors d'une rixe entre l'hôpital et les quais de Saône. Dans ce quartier, la victime a été transportée au CHU de Besançon. C'est d'ailleurs devant les portes du CHU que dans une autre affaire, un jeune de 17 ans a été déposé vendredi soir, grièvement blessé par plusieurs coups de couteau, lui aussi à l'abdomen. Rapidement, les soupçons se sont tournés vers deux hommes âgés de 15 et 27 ans. La police les a interpellés et placés en garde à vue.
0: Il est 9h03, vous écoutez votre radio locale ici Besançon. On connaîtra ce soir le nom des nouveaux sénateurs du Doubs et de la Haute-Saône.
2: Oui, c'est jour d'élection. Il s'agit de renouveler la moitié du Sénat. Chez nous, en Franche-Comté, le Jura n'est pas concerné, mais les trois autres départements, oui. Il y a 3 sièges à pourvoir dans le Doubs, 2 en Haute-Saône, 1 dans le territoire. Cédric Lieto, ce sont ceux que l'on appelle les grands électeurs qui vont voter.
7: 1658 électeurs dans le Doubs, 965 en Haute-Saône. Dans l'immense majorité, ces électeurs sont issus des conseils municipaux des communes élues en mars dernier. C'est 95% des électeurs. Pas d'abstention à prévoir car le vote est obligatoire sous peine d'amende. Il y a un seul bureau de vote par département. Dans le Doubs, ça se passe toute la journée au tribunal judiciaire de Besançon. En Haute-Saône, c'est au lycée Luxembourg de Vesoul que les grands électeurs seront réunis dès ce matin. Toutes les opérations de vote ont lieu ce dimanche, premier et éventuel second tour. Dans le Doubs, 6 listes s'affrontent pour 3 sièges au Sénat. En Haute-Saône, il y a 6 candidats pour 2 sièges. Des sénateurs qui seront élus pour les 6 prochaines années, quel que soit le prochain président de la République. Contrairement à l'Assemblée nationale, on ne peut pas dissoudre le Sénat.
2: Et les résultats de ces élections seront connus ce soir. Le centre de la commune de Chalzol dans le Grand Besançon, totalement fermé à la circulation aujourd'hui. Aucune voiture n'est autorisée à rouler de 10h à 17h. En fait, c'est une journée consacrée aux mobilités douces à Chalzol. Donc, vélo, roller, trottinette, pied, avec des stands d'infos et des food trucks, évidemment. Tout ça, c'est gratuit.
0: C'est le branle-bas de combat à Plancher-les-Mines en Haute-Saône. À quelques jours d'Octobre Rose, il s'agit de finir les décorations.
2: Oui, c'est la première fois que la commune de Plancher-les-Mines se mobilise pour ce mois de prévention du cancer du sein. Depuis 15 jours, les bénévoles de l'association Ensemble pour Plancher-les-Mines fabriquent des décos. Chloé Lavoisard, vous avez pu constater à Plancher-les-Mines, il y a de l'envie, de l'enthousiasme et de la mobilisation.
8: sur les tables du tissu rose partout et derrière sa machine à coudre, Joséphine, très concentrée.
9: Alors, je prépare des rubans pour décorer le pont du village. On y va, go ! C'est pour la bonne cause. J'ai fini ma petite bande, je coupe mon tissu et après je le donne à ma voisine qui va le plier.
8: Sa voisine Sandra, aiguille accrochée dans les mains, met du cœur à l'ouvrage. Et pour cause, le cancer du sein, c'est une maladie qu'elle connaît bien.
10: J'ai eu ma maman qui est passée par là. Moi, je me dis, demain, ça peut être moi. C'est pour ça que je pense aux autres dames qui souffrent de cette maladie et puis qui vont peut-être pas pouvoir s'en sortir, mais qu'il faut quand même se battre et puis essayer de trouver pour qu'on puisse les guérir.
8: Très émue, elle insiste, ces décorations, elles permettent de sensibiliser sur l'importance du dépistage.
10: Faut le faire, faut pas hésiter. Mais c'est sûr qu'à chaque coup, on a la boule au ventre. On y va parce qu'on se dit ça va nous tomber dessus. Voilà, faut y aller.
8: À ses côtés, Marianne assemble des petites fleurs en tissu rose. Elle est guérie du cancer du sein.
11: Quand ça vous arrive, c'est très difficile à vivre déjà. Il faut encourager les autres parce qu'on s'en sort. Quand on a le moral, on arrive à s'en sortir.
8: Ruban, affiche et même mascotte à l'effigie d'Octobre Rose. Tout est prêt pour le début du mois.
2: Voilà, des décorations et déjà aussi une conférence de programmée à Planchet-les-Mines autour de la maladie. Ce sera le 30 octobre. On aura bien sûr l'occasion de vous le redire d'ici là. Aux Mondiaux de cyclisme à Montréal, la franc-comtoise Juliette Berthet a décroché une très belle cinquième place hier dans l'épreuve de course en ligne. Elle termine à 39 secondes de Demi Vollering, la néerlandaise, qui devient donc la nouvelle championne du monde. Place aujourd'hui à la course en ligne masculine sur ces championnats du monde. Tous les yeux, bien sûr, rivés sur le jeune Paul Sexas, qui peut s'imposer d'autant plus que Pogacar est forfait. Ce coup-ci, toutes les couleurs sont là. Le bleu du ciel est immaculé. Le jaune du soleil ne devrait pas tarder à arriver. Pour l'instant, il est encore un peu timide, mais ça va nous réchauffer. Nathan.
0: Oui, mais en tout cas, voilà, on aura bien le soleil aujourd'hui en Franche-Comté. Peut-être quelques nuages supplémentaires par rapport à hier. Sinon, ça sera la même tendance, hein, globalement. Même un petit peu plus chaud au niveau des températures, jusqu'à 30-31 cet après-midi. Eh oui, nous sommes bien le 27 septembre, si jamais vous vous posez la question. Avec 22, par exemple, dans la pointe du Haut-Doubs, à la limite avec le Haut-Jura, secteur de Mout, de Chauneuve, 26 à Pontarlier, Morteau, 27 à Luxeuil-Valdéon, 28 pour Grès, Villers-Excel et Haut-Deux, 29, ça sera la maxi annoncée par Météo France Franche-Comté, des températures relevées à l'ombre pour Vesoul, Besançon, Arquesnan ou encore Lons-le-Saunier à 9h07 sur les routes comme sur les rails, je n'ai plus de difficultés à vous signaler, mais si jamais vous en rencontrez une, vous êtes toujours nos premiers témoins, vous qui êtes au plus près du terrain, on reste en contact même le dimanche au 03 80 1-833-111. Marion Streicher, vous revenez dans moins d'une heure à 10h.
2: À tout à l'heure.
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0: Ici, c'est vous le dimanche avec les nombreux experts ici à Besançon qui viennent vous conseiller, répondre à vos questions. Santé, informatique, assurance, famille, conso. Tous nos experts sont là jusqu'à 10h aux côtés de Cyril Seguin avec vos questions donc que vous pouvez nous poser à chaque instant, notamment grâce au WhatsApp ici à Besançon au 03 81 833 111.
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0: Et les Pretenders, ça c'est pour la musique ici Besançon.

0: Ici Besançon, toutes vos chansons préférées avec un strict minimum de publicité, c'est comme ça. Toute la journée avec les Pretenders à l'instant.
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3: Benjamin Capelli, juriste à l'UFC Que Choisir à Besançon est là. Bonjour Benjamin.
4: Bonjour.
3: Et vous avez voulu répondre à la question de Béatrice ce matin qu'elle nous a envoyée par le Facebook. Quelle est la validité d'un devis? On ne se pose pas forcément toujours la question, Benjamin, oui.
4: Alors en fait, les devis, ils n'ont pas de durée de validité prédéterminée normalement. Hein. En fait, leur durée va varier selon ce qui est mentionné sur le document. Alors ça peut être un mois ou trois mois de façon les plus courantes.
3: Ouais, hein. D'accord.
4: Mais voilà, il n'y a pas de délai fixe. Donc s'il n'y a pas de délai de préciser sur le devis, hein, celui-ci n'est pas pour autant utilisable indéfiniment.
3: Ah, d'accord.
4: Attention, hein, c'est pas deux ans plus tard on signe le devis.
3: D'accord.
4: Ça marche pas comme ça. La loi indique en effet que l'offre devient caduque après un délai raisonnable. Alors dans les faits, il faut vérifier quels sont les délais en fait qui sont communément proposés dans ce secteur d'activité pour apprécier la validité du devis ou pas. Donc voilà, ça dépend de chaque secteur d'activité. Dans le bâtiment en général, c'est à peu près 2-3 mois. Hein, donc après
3: c'est la moyenne.
4: Voilà, c'est la moyenne. Il arrive que les personnes confondent aussi la durée de validité d'un devis avec la durée d'exécution de la prestation, qui elle, oui, est bien plus souvent absente en fait des devis, alors qu'il s'agit pourtant d'une mention obligatoire.
3: Ah oui, c'est embêtant ça.
4: C'est un peu plus embêtant. Mmh. Alors quand il y a rien de marqué pour la durée d'exécution, hein, eh ben la durée d'exécution de la prestation, c'est normalement 30 jours.
3: Oui, c'est court en fait. Quoique remarqué.
4: Bah ça dépend quoi en fait.
3: Oui, ça dépend quoi.
4: Si c'est pour construire une maison, c'est
3: oui,
4: court.
3: Oui, c'est court. Sinon, ça peut.
4: Mais si c'est pour livrer quelque chose que vous avez commandé sur internet ou autre, c'est quand même assez long. Donc voilà. Donc la règle, c'est qui sont en l'absence de précision, c'est 30 jours. Et si le délai est dépassé, en fait, ça ne va pas rendre automatiquement le devis caduque. En fait, il va falloir avant tout adresser une mise en demeure par lettre recommandée à la société pour lui demander d'exécuter le contrat dans un délai que vous allez fixer, en
3: d'accord.
4: fait. Donc c'est un délai que vous allez fixer de façon raisonnable selon la prestation envisagée, en fait. Et plus la prestation est complexe ou dépendante de la météo, par exemple, plus le délai qu'on va accorder à la société devra être long.
3: Logiquement.
4: Voilà. Ouais. Il est préférable de mettre un délai un petit peu plus long que trop court, parce que si on le met trop court, justement, eh ben, la mise en demeure, eh ben, alors, sera considérée comme sans objet, donc, pourra tout recommencer.
3: Ouais.
4: Donc, autant de laisser un petit peu plus de marge. Et c'est après la mise en demeure, si l'entreprise n'est toujours pas exécutée, qu'on va ensuite pouvoir annuler le contrat par une nouvelle lettre et demander le remboursement de l'acompte, si on a eu un de versé, évidemment.
3: Parfait. Comme à chaque fois avec vous, Benjamin Capelli, notre juriste à l'UFC Que Choisir à Besançon. À bientôt, Benjamin.
4: À bientôt.
0: À bientôt pour d'autres questions et surtout d'autres réponses et d'autres précieux conseils, parce que l'avantage en plus de cette émission, même si on répond à l'une de vos questions, à une question, ça peut permettre des conseils, et ce pour tout le monde. On continue ce rendez-vous, et si c'est vous, dans les prochaines minutes avec ce numéro que je vous redonne, le 03 81 21 25 98, c'est le numéro du répondeur ici Besançon. Mais maintenant il y a plus simple, plus connecté, grâce aux messages vocaux que vous pouvez nous laisser directement sur le WhatsApp. Nous serons dans les prochaines minutes avec notre avocate en droit de la famille à Besançon, maître Caroline Bonnetin, pour une nouvelle question et de nouvelles réponses. Avant ça, deux hommes qui, visiblement, sont bien occupés. Ils ont été occupés déjà à enregistrer ce titre ensemble. C'est un duo qu'on n'avait pas vu venir et qui fait quand même bien plaisir. Marc Lavoine, Patrick Fiori. Patrick Fiori, d'ailleurs, parrain du Téléthon à venir début décembre. Téléthon 2026, ça s'appelle Occupé, le titre, et c'est sur ici Besançon.

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1: Occupé, Marc Lavoine, Patrick Fiori sur ICI Besançon à quasiment 9h20. Est-ce que l'on peut obliger son ex-conjoint à changer de nom de famille? La réponse de notre avocate en droit de la famille dans une minute sur ICI Besançon.
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3: Un lycée provisoire a été construit cet été à partir d'éléments préfabriqués sur le terrain de sport à côté de l'établissement. Une véritable course contre la montre, hein, et c'est là que se dérouleront désormais les cours. 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

0: contraire, c'est le nom, le fait de prendre le nom de l'époux qui est un nom d'usage.
1: Tout à fait.
0: Ouais, voilà. Donc on a quand même bien une différence. Lorsqu'on divorce, la règle, c'est normalement que chaque époux, puisque maintenant même l'époux homme peut prendre le nom de son époux,
1: tout à fait,
0: que chaque époux ne conserve pas l'usage du nom de son ancien époux.
1: D'accord.
0: Voilà.
1: Mm-hmm.
0: Sauf s'il justifie d'un besoin, notamment professionnel.
1: D'accord.
0: Par exemple, vous êtes un chanteur connu sous un nom, ou une chanteuse connue sous un nom spécifique, vous allez pouvoir le garder.
1: Une entreprise très connue, peut-être.
0: Ouais. Une profession libérale, le
1: d'accord.
0: docteur untel.
1: Okay.
0: Voilà. Donc, il faut vraiment justifier d'un besoin, et à ce moment-là, le juge vous autorise à continuer à conserver l'usage de ce nom. Mais autrement, on reprend son nom de jeune fille ou de jeune homme. Et on peut effectivement, si l'époux qui a été, qui ne peut pas conserver l'usage du nom de son ex-époux, on peut l'obliger à le faire. Donc, quelle est la manœuvre, la procédure à suivre ? Eh bien, on commence par faire un courrier recommandé à son ancien époux en lui disant : je rappelle les termes du jugement de divorce en date due. Je te remercie, je vous remercie de cesser immédiatement. Et puis, si l'époux ne le fait pas, mais on est obligé de saisir le juge.
1: Là, c'est le cas de Guy, visiblement.
0: Ouais, voilà. Et à ce moment-là, le juge pourra même l'y obliger sous astreinte, c'est-à-dire la condamner à verser, je ne sais pas, 10 euros par jour de retard si elle n'a pas changé ses documents d'identité, si dans le cadre du travail sur ses bulletins de salaire, elle continue à faire usage du nom de son ex-époux, on pourra l'y obliger.
1: D'accord. Dans le cas de Guy, voilà, et de sa question, les réponses sont très claires. Merci, Caroline. Bonne journée, Caroline.
0: Merci, à bientôt.
2: 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Et puis dans les prochaines minutes, on va continuer comme cela avec tous nos experts qui vous rejoindront, mon cher Cyril. Il sera question d'assurance, notamment d'ici une petite vingtaine de minutes, pour savoir que couvre l'assurance des accidents de la vie. C'est vrai qu'il y a des assurances un peu pour tout. Pas pour pas dire tout et n'importe quoi, mais en tout cas, les assurances accidents de la vie. Qu'est-ce qu'un accident de la vie? Qu'est-ce que ça couvre exactement? Notre expert assureur vous répondra dans les prochaines minutes. Avant ça, la musique sur Ici Besançon avec Richard Cochente dans un instant pour un coup de soleil, mais plutôt positif, celui de Richard Cochente quand même. Avant ça, et Phil Collins est sur Ici Besançon avec A Girl Like You. Bon, on va rester dans l'amour sur Ici Besançon.

0: Richard Cocciante, son coup de soleil sur Ici Besançon à 9h31.
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0: Vous avez des questions à poser à nos experts, nous avons des réponses à vous apporter le dimanche entre 9h et 10h. C'est ce nouveau rendez-vous depuis la rentrée. Les experts qui étaient auparavant chaque matin de la semaine aux alentours de 9h50, et bien dorénavant les week-ends entre 9h et 10h aux côtés de Cyril Seguin. Toutes vos questions via le WhatsApp Ici Besançon au 03 80 833 111. Questions assurance, questions famille, informatique, santé, conso, vous pouvez nous poser tout ça donc via le WhatsApp Ici Besançon au 03 80 833 111, que couvre l'assurance des accidents de la vie, comme elle porte son nom. La réponse, c'est dans un instant, juste après un titre, un collector Ici Besançon.
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0: 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Résiste, France Gall, et sur Ici Besançon.

0: et résiste sur Ici Besançon.
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0: Et tous nos experts pour vous répondre, dont notre expert en assurance à vos côtés, Cyril Seguin.
3: Vos spécialistes répondent à vos questions. Morgane du cabinet Léo et Associés à Besançon, spécialiste de l'assurance, nous rejoint. Bonjour Morgane.
4: Bonjour Cyril.
3: Alors il y avait Sophie qui est du côté de la Sommette aux portes du Haut-Doubs qui nous demande qu'est-ce qu'une garantie des accidents de la vie. On me l'a proposé et surtout quel est son intérêt.
4: Alors aujourd'hui la garantie des accidents de la vie, qu'on peut appeler aussi GAV, c'est un contrat de prévoyance, mais plus spécifiquement un contrat unique qui protège en cas d'accident de la vie courante. Mm-hmm. Il parle à tous parce qu'aujourd'hui c'est vrai qu'il n'existe aucune autre solution pour se couvrir lors des accidents dans la vie privée, ça peut être aussi des accidents médicaux ou bien des agressions. Pour les accidents de la route, il faut juste savoir qu'aujourd'hui, on a déjà une couverture corporelle dans le contrat auto. Et pour les accidents du travail, il y a couverture par l'employeur. Je peux prendre un exemple. Si vous chutez dans l'escalier de votre maison, que vous brûlez lors d'un barbecue le week-end ou vous blessez grièvement en vélo, eh ben, il y a garantie d'accident de la vie.
3: Là, elle fonctionne quoi.
4: Elle fonctionne. Okay. Voilà. C'est une protection financière en cas d'imprévu. Mm-hmm. C'est vrai qu'on ne peut pas réparer, nous, en tant qu'assureur, mais on peut intervenir en premier lieu avec une assistante psychologique, ainsi que de l'aide ménagère, de l'aide à domicile, un soutien scolaire pour les enfants aussi. Et ensuite, nous intervenons sur le préjudice physique que vous subissez, surtout sur les conséquences sur la vie de l'assuré, tant d'un côté personnel que professionnel. Donc, vous l'avez bien compris, la garantie accident de la vie, elle sert en fait à indemniser ce préjudice.
3: D'accord. On ne comprend pas toujours, avec la sécurité sociale, les complémentaires santé, en quoi ça peut aussi fonctionner. Tout est différent, en fait.
4: Ah oui. Aujourd'hui, la sécurité sociale et la complémentaire santé, elles interviennent pour la prise en charge des soins, mais pas pour l'invalidité qui va suivre derrière l'accident. En fait, on considère une invalidité lorsqu'il s'agit d'un événement irréversible. Donc concrètement, c'est pas juste une entorse.
3: Ah oui.
4: Là, on parle de la reconnaissance par un médecin de la perte d'un membre. Par exemple, une personne qui taille sa haie en haut de son échelle, qui perd l'équilibre et tombe. Bah là, le verdict est tombé. Ouais. Deux poignets fracturés et deux vertèbres fissurées. Donc, elle conserve 7% de séquelles permanentes. C'est là qu'on déclenche
3: une indemnisation. Va être déclenchée. À bientôt.
4: À bientôt.
0: Eh ben merci encore une fois pour ces précieuses réponses qui nous concernent toutes et tous autour de cette assurance des accidents de la vie. Dans les prochaines minutes, à quasiment 10h moins le quart, direction le week-end gourmand du Chat-Perché. C'est à Dole, c'est encore aujourd'hui pour la 12e édition, un événement que l'on vous fait vivre en direct sur place tout au long de cette journée, une nouvelle fois sur Ici Besançon grâce à Loïs Paton. Il nous donne rendez-vous, il vous donne rendez-vous surtout dans une minute avec le grand patron de ce week-end gourmand du Chat-Perché. À tout de suite.
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0: Et sous le soleil de Loire, nous retrouvons Loïs Paton en direct aujourd'hui pour nous faire vivre donc ce week-end de gourmand du Chat-Perché avec son président à vos côtés. Bonjour Loïs.
9: Bonjour Nathan, oui bonjour à tous. En effet, nous sommes là et je peux vous dire qu'on a déjà dégusté quelques petits trucs à droite à gauche. On se fait plaisir ici au week-end gourmand du Chat-Perché. Tout comme Patrick Franchini qui a plutôt le sourire ce matin. Bonjour Patrick.
10: Bonjour. En effet, on a le sourire, on est heureux, les gens commencent à arriver. Hier, on a fait une journée exceptionnelle. Le soleil est au rendez-vous, les gens étaient heureux, ils avaient la banane. C'est l'essentiel pour nous.
9: La banane, justement, moi j'ai dégusté là un petit bleu de Jex banane, ça se marie super bien. Donc là, oui, vous êtes contents, c'est bien parti quoi.
10: C'est très bien parti, les gens, vraiment, comme je vous le dis, étaient bien au rendez-vous cette année pour la 12e édition du week-end gourmand du Chat-Perché. On voit que c'est une manifestation qui a pris ses marques, qui est bien installée en Bourgogne-Franche-Comté.
9: On voit que ça court un petit peu partout hein, pour les bénévoles à presque 10h, parce qu'à partir de 10h, 11h, on va commencer à déguster plein d'autres choses ici au sein du village. Des bénévoles, mais pas que. On va en parler aussi avec Philippe Corotte qui nous a rejoint, le bras droit de Patrick Franchini. Bonjour.
11: Bonjour à vous.
9: Alors vous avez un parcours un peu particulier en tant qu'enseignant pour un BTS tourisme ici du côté de Dole. Et en fait, les étudiants participent aussi bien à l'organisation de ce week-end gourmand du Chat Perché.
11: Oui, voilà, l'idée de départ effectivement pour Patrick Franchini, c'était de faire un événement gourmand. Je crois que c'est totalement réussi. Et puis pour moi à l'époque et l'équipe du BTS tourisme du lycée Charles Nodier, c'était de faire un chantier école. Alors ce chantier école, il a fonctionné, il fonctionne depuis 12 ans. Ça fait partie vraiment des forces vives qui s'investissent sur la manifestation. Et puis il a grandi, il a été rejoint par le chantier école également du lycée Hyacinthe Friant, lycée hôtelier de Poligny, puis également les élèves, les étudiants du BUT Sciences des Données du pôle supérieur à Dole qui travaillent également. Et ça fait presque 160 étudiants qui s'investissent totalement sur cette manifestation.
9: Et ils sont quel rôle ici finalement? Ça commence aujourd'hui, ça a commencé il y a déjà quelques semaines.
11: Oui, alors ils préparent effectivement cet événement en amont. Le but d'un chantier école, c'est de se mettre en activité, de prévoir et puis d'analyser également les retombées de l'événement. Donc ils travaillent évidemment là-dessus. Les BTS Tourisme, ils travaillent principalement effectivement sur les fonctions d'accueil, de distribution sur les passes, etc. Accueil, hospitalité, c'est vraiment la base des métiers du tourisme. Et puis, eh bien évidemment, les étudiants du lycée hôtelier, eux, ils se mettent plus en œuvre sur le grand banquet des chefs étoilés du samedi.
9: Ils font du très très bon boulot. Je me retourne une dernière fois vers vous, Patrick Franchini. Vous souhaitez quoi pour la fin de ce week-end gourmand du Chat Perché? On arrive maintenant dans les dernières heures, même si bon, le midi n'a pas commencé encore en ce dimanche.
10: Oui, alors ce qu'on souhaite en effet, c'est de retrouver les gens l'année prochaine déjà, parce que dans notre tête, on est déjà aussi sur l'année prochaine, mais on se fait garde de soucis. Et c'est que les gens parlent de nous en bien, qu'ils le disent, qu'ils soient heureux d'avoir participé au week-end gourmand du Chat Perché, c'est l'essentiel.
9: En tout cas, je peux vous dire que nous, on est heureux. Oui, Philippe Corotte.
11: Oui, 175 exposants uniquement bourguignons franc-comtois à rencontrer sur cette manifestation encore pendant toute la journée.
9: Ah, le petit message est passé, c'est le petit tease. Voilà, venez ici, plein de choses à déguster, on en profite. Et c'est avec, bien sûr, ici Besançon, Nathan, on vous amène encore toute la matinée déguster plein de bonnes petites choses.
0: Et vous revenez, eh bien, Loïs Paton, dans une heure, sur les coups de 11h moins le quart, pour nous faire vivre ce week-end gourmand du Chat Perché à Dole. Et un petit message de service si vous vous rendez sur place, surtout n'oubliez pas de prendre une bouteille d'eau avec vous. Vous aurez le pass dégustation, évidemment, avec le verre tout le temps sur vous. Mais là, vu la chaleur que l'on annonce encore aujourd'hui, cet après-midi, 27 septembre quand même, mais jusqu'à 32 degrés, ça pourrait même dépasser localement les 30 degrés dans le secteur d'Aulois. Donc vous serez en plein sous le soleil, donc pensez bien à avoir une bouteille d'eau avec vous pour déambuler comme ça dans les rues de Dole, qui n'attendent que vous une nouvelle fois pour ce chouette événement, 12e édition du week-end gourmand du Chat Perché, à vivre donc dans les programmes d'ici Besançon. Avec vous sur place, Loïs Paton, en ce dimanche. Dans les prochaines minutes, retour avec nos experts ici Besançon pour une autre question et une autre réponse. Il sera question de conso et même d'informatique. Un PC a-t-il besoin d'un entretien régulier? Bon, la plupart d'entre vous, vous êtes en train de vous dire bah oui, mais alors quel entretien? Vous saurez tout dans les prochaines minutes avec donc nos experts ici Besançon. Les bonnes gueules avant ça, c'est pour la musique, le bon son de votre radio ici Besançon.

0: C'est fou parce qu'en écoutant à chaque fois ce titre des Bengals, j'ai toujours l'impression d'entendre la musique du Roi Lion, l'histoire de la vie. Hein, vous aussi, bon, ça me rassure. Alors que pourtant, ça n'a rien à voir. C'est un autre titre qui a été spécialement composé, d'ailleurs, pour le Roi Lion, d'Elton John, notamment, l'histoire de la vie. Mais là, c'était donc les Bengals avec Eternal Flame sur ici à Besançon à 9h et quasiment 50 minutes.
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0: Et une dernière réponse avec tous nos experts ici Besançon, experts informatiques en l'occurrence avec vous Cyril Seguin.
3: Patrick Bouhelier, notre expert de l'informatique. Bonjour Patrick.
4: Bonjour Cyril, bonjour à tous.
3: Avec la boutique SOS PC, SOS Mac à Besançon dans le quartier Battant. Alors parmi les questions qui sont arrivées ces derniers jours et qui vous concernent, l'entretien de l'ordinateur. Ça revient très régulièrement. Jean-Michel qui nous dit « J'ai acheté un PC il y a un an, je l'utilise régulièrement pour de la consultation internet, consultation de mail. Est-ce que j'ai des travaux d'entretien à réaliser sur cet ordinateur ?»
4: Oui, Jean-Michel, mais c'est comme toujours, tout le matériel doit être entretenu. Et l'ordinateur, la particularité, c'est que votre tondeuse, il faut l'entretenir parce qu'elle est sale. L'ordinateur, on ne le voit pas.
3: Ouais,
4: mais ça se passe dedans.
3: Ouais.
4: Donc, ça doit faire à peu près 10 ans que je le dis. Il y a toujours des petits logiciels que j'ai mis en téléchargement gratuit sur mon site qui vont vous permettre de faire un nettoyage automatique. Pourquoi automatique ? Parce qu'on ne va pas aller vous dire, allez dans tel endroit, c'est impossible à faire de toute façon si on ne sait pas faire.
3: Le logiciel s'en occupe.
4: Le logiciel, il fait tout seul. Parce que quand vous allez sur Internet, vous récupérez tout un tas de petites cochonneries. Et puis ces petites cochonneries, elles font des petits dans votre ordinateur et un jour votre ordinateur va beaucoup moins vite. Il vous apporte de la publicité, ça devient un petit peu pénible. Mais si vous faites un petit entretien tous les deux jours, ça prend vraiment quelques secondes.
3: C'est un double clic sur une.
4: Ouais,
3: sur
4: vous
3: une
4: double, exactement, vous double cliquez, analyse. Il y a un petit logiciel qui s'appelle Malwarebytes, c'est gratuit. Bon, le seul inconvénient, c'est qu'il vous demande de temps en temps si vous voulez acheter la version payante. Vous lui dites gentiment non,
3: merci.
4: Et puis il vous laisse tranquille. Et ça, c'est radical. Vous utilisez l'antivirus qui est intégré dans Windows, ça vous protège déjà pas mal. Et si vous faites votre entretien, votre ordinateur, il va durer très très longtemps et tourner comme une horloge, exactement comme on a envie.
3: Voilà. Exactement. Je voudrais savoir, ces nettoyages, vous nous dites tous les deux jours qu'on fait, c'est à ce point-là en fait que tous les petites cochonneries arrivent dans un ordinateur aussi rapidement.
4: Évidemment,
3: que ça,
4: bien sûr, quand vous allez. Le simple fait de se connecter à Internet, vous récupérez plein de cochonneries. Ouais. Aujourd'hui, on vous demande si vous voulez accepter les cookies, les bidules, les machins et puis tout ce que vous ne voyez pas. Et c'est pour ça que régulièrement, vous avez de la pub, vous avez des petites choses. Et puis dans l'ordinateur, on essaie d'aller voir un petit peu ce qui s'y passe. Vous avez des petits logiciels. À l'occasion, on en reparlera une autre fois, mais il y a quand même plein de petites arnaques. Je vous en expliquerai une qui est assez costaud quand même. Et il faut quand même vraiment être prudent.
3: Merci en tout cas, Patrick. Voilà pour les bons conseils que vous nous donnez. Le répondeur qu'on met à votre disposition, numéro gratuit 03 81 21 25 98. À bientôt, Patrick.
4: À bientôt. Bonne journée à tous.
0: Bon, en tout cas, on a hâte de savoir. Hein. C'est comme on appelle dans le métier. Ça, c'est du teasing. Hein. Patrick Bolli pourrait prendre ma place. À 9h52 sur ICI Besançon. N'hésitez pas. Donc, le numéro du répondeur à votre disposition pour avoir plein de précieux conseils et de réponses auprès de nos experts ICI Besançon. Et il y a toujours, je vous le rappelle également, le numéro du WhatsApp ICI Besançon avec le 03 81 833 111. Vous nous envoyez un message vocal, un message même textuel et le tour est joué. Ensuite, on transmet à Cyril Seguin qui lui-même transmet à nos experts. Il vient de vous répondre et puis c'est le dimanche matin entre 9h et 10h dans ce rendez-vous. Ici, c'est vous. Pascal Obispo, Francis Cabrel. Il faudrait que pleuve l'amour sur ICI Besançon.

0: If you leave me now, Chicago.
1: Parce que c'est triste si vous me livez maintenant.
0: Hein, je me suis dit, c'est pour mon accent anglais que vous avez une réaction comme ça.
1: Non, mais si tu me quittes maintenant, je vais être triste.
0: Oui, c'est vrai, vous allez faire le journal toute seule, quoi.
1: Ouais,
0: voilà. Et qu'est-ce que vous faites? On ne sait pas. Bon, en tout cas, c'était donc le groupe Chicago. Sur ici Besançon, tout ça pour ça. Oui.
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0: Ici, première radio locale en Franche-Comté, les 10h. Et l'actu locale avec vous, donc Marion Strecher, une bagarre à coups de couteau hier soir à Grès.
1: Oui, les faits se sont déroulés avenue François des Vosges, près des Quais de Saône. Un homme d'une vingtaine d'années a été très grièvement blessé. Hier soir, son pronostic vital était engagé. Ce matin, il est hors de danger. Il a été pris en charge au CHU de Besançon. Les deux autres jeunes qui ont participé à la rixe et qui ont porté les coups de couteau sont activement recherchés. À Quingey également, une bagarre a éclaté hier soir entre deux individus très alcoolisés. L'un des deux a saisi l'autre au cou pendant plusieurs secondes. Pour se venger, du coup, le deuxième est allé chercher chez lui une épée de décoration dont il n'a pas réussi ni eu le temps de s'en servir parce qu'il a été interpellé et placé en garde à vue. L'épée a été saisie. À Ornans, qui devait être un dîner sympathique dans un restaurant à virer au drame, un homme de 46 ans a fait une fausse route suivi d'un arrêt cardio-respiratoire. Dans la salle du restaurant, il y avait un médecin et des pompiers qui se sont tout de suite précipités pour tenter de le sauver, mais en vain. L'homme est décédé. Après deux jours passés à Paris, le pape est à Lourdes. Il a prévu d'y rencontrer les évêques français, puis de célébrer une messe. Il rencontrera aussi plusieurs victimes de violences sexuelles au sein de l'Église, ainsi que des personnes en situation de handicap. Les élections sénatoriales, la moitié du Sénat est renouvelée aujourd'hui. En Franche-Comté, les grands électeurs votent dans le Doubs, la Haute-Saône et le territoire de Belfort, mais pas dans le Jura, qui n'est pas concerné par ces élections. Au Mondiaux de cyclisme à Montréal, belle cinquième place pour la franc-comtoise Juliette Berthet dans l'épreuve de course en ligne. Elle termine à 39 secondes de Demi Vollering, la néerlandaise, qui est devenue la nouvelle championne du monde. Place aujourd'hui aux hommes dans cette course en ligne des Mondiaux de cyclisme. Tous les yeux, bien sûr, rivés sur le jeune Paul Sexas, qui pourrait s'imposer, d'autant plus que Pogacar est forfait. Les marches pour le climat. Hier, dans plus de 250 villes en France, 1500 personnes ont défilé à Besançon, 130 étaient rassemblées à Vesoul. Tous ces manifestants ont été très marqués par l'été caniculaire qu'on a traversé. Ils réclament des mesures d'urgence pour le climat. À Chalzol, la voiture est bannie à partir de maintenant et jusqu'à 17h ce soir. Chalzol, c'est à l'est de Besançon, voilà, dans le Grand Besançon. Aucune voiture n'est autorisée effectivement jusqu'à 17h. C'est une journée consacrée aux mobilités douces. Vélo, roller, trottinette, pied, avec des stands d'infos et des food trucks, évidemment. Tout ça, c'est gratuit. Et tout ça se déroulera sous le soleil.
0: Et la chaleur, donc pensez encore une fois à avoir de quoi s'hydrater. On n'a pas l'habitude de rappeler cette consigne fin septembre, mais là on pourra atteindre jusqu'à 30 degrés localement en plein soleil, même un peu plus, notamment dans le nord du Jura, dans le secteur d'Aulois, nous dit Météo France Franche-Comté. Le tout sous un ciel là actuellement bleu, quelques petits moutons par endroit, avec des nuages qui seront un peu plus présents qu'hier cet après-midi en Franche-Comté, nous dit Météo France Franche-Comté, mais ça sera quand même très beau, avec 22 par exemple à Moutes et Chauneuve, 26 pour Pontarlier, Morteau, 27 à Luxeuil-les-Bains et Valdaon, 28 pour Grès, Villers-Seixelles et le secteur marnésien, 29 à Vesoul, Besançon ou encore Lons-le-Saunier, des températures relevées à l'ombre. À 10h03 sur les routes, pas de difficultés à vous signaler en ce dimanche matin. Marion Strecher, le retour de l'actu locale tout à l'heure à 11h.
1: À tout à l'heure.
0: Et je ne vous laisserai pas seul, ne vous inquiétez pas. Tout de suite, c'est le meilleur d'ici ça marche et ce jusqu'à 11h.
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0: Ici Besançon et Orchestral Manoeuvre in the Dark à l'instant. 10h-11h, le samedi comme le dimanche, ce sont les meilleurs moments d'ici ça marche. Et qu'est-ce qui marche ici? Bah, c'est la question en substance que se pose chaque jour Cyril Seguin pour préparer cette émission. Et ce qui marche ici et que l'on va réécouter avec grand plaisir, c'est la spiruline aujourd'hui.
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3: Quand il y a de la demande, il y a de la production. Un principe en consommation très très simple. Vous avez peut-être découvert la spiruline il y a quelques mois, quelques années. Ce petit ingrédient miracle, comme le disent certains, est une algue qui est cultivée de façon traditionnelle et de qualité chez nous en Franche-Comté. Le produit marche, le produit cartonne. On va du côté de Fontaine, dans le Grand Besançon ce matin. Avec vous Vivien, vous êtes producteur de spiruline. Bonjour et bienvenue.
4: Bonjour Cyril.
3: Alors c'est vrai qu'il y aura portes ouvertes, on va en parler dans l'émission ce week-end. La demande est allée croissante, ça se voit d'ailleurs avec la gamme de produits que vous avez développée, puisqu'au début, l'idée, quand vous avez monté les bassins fermiers, c'était de cultiver de la spiruline, de la distribuer en paillettes, c'était ça les tout premiers produits en fait.
4: Oui c'est ça, j'ai commencé par effectivement cultiver, ça remonte à 5 ans, ouais. Ça fait 5 ans maintenant que je cultive la spiruline sur les hauteurs de Fontaine, et effectivement au début on a commencé à la commercialiser, simplement la déshydrater à basse température, puis la commercialiser en paillettes. On a investi dans un moulin pour en faire aussi de la poudre, pour pas mettre double usage, et après effectivement on a développé la gamme avec une deuxième marque autour de la nutrition sportive, mais on va dire que l'ingrédient phare de tout ce qu'on fait, c'est, tout tourne autour de la spiruline.
3: Voilà, évidemment, alors on verra comment est-ce qu'on arrive à créer des barres protéinées, des barres nutritionnelles pour les sportifs, mais pas que, parce que c'est vrai que la spiruline, elle était au début vendue comme un aliment bien-être, qui permet de faire des cures avant l'hiver, qui permet de récupérer sur le système immunitaire. Ça marche toujours, ça.
4: Je vois que vous connaissez bien la spiruline.
3: Ah, je connais bien le sujet, vous
4: êtes bien formé.
3: Le sujet.
4: Effectivement, en fait, ce qui est intéressant, la spiruline, de base, on en parle beaucoup, c'est la richesse nutritionnelle de ce produit. Il faut savoir que c'est l'aliment le plus protéiné au monde. On parle de 60 à 70% de protéines, des minéraux, des antioxydants, c'est riche en fer. Enfin, on pourra peut-être en parler davantage après, mais c'est vraiment la richesse nutritionnelle du produit qui a fait qu'on en a parlé de plus en plus. Et c'est ce qu'on appelle parmi les super aliments ou les alicaments, comme certains l'appellent. Et c'est ce qui fait qu'on en retrouve un peu partout aujourd'hui, même des fois dans des produits pour les animaux, dans plein de choses différentes. Ouais. Quoi.
3: Alors peut-être parfois même trop, parce que comme tout aliment qui a un succès, ben après il y a des méthodes de production qui doivent être en masse. Vous avez décidé de vraiment miser sur la qualité du produit.
4: C'est ça, je pense qu'il faut se différencier aujourd'hui. Vous avez effectivement les plus gros faisans, les plus gros producteurs qui sont plutôt du côté de la Chine et de l'Inde, qui sont de type industriel. Nous, on avait vraiment une volonté d'avoir un produit hyper qualitatif. Donc vraiment, il y a tout un processus qui est mis en place pour privilégier la qualité du produit, pour avoir le produit le plus sain, le plus doux et le plus agréable aussi possible. Parce que vous avez des fois des gens qui ont une mauvaise expérience avec la spiruline, parce que c'était une spiruline qui était déshydratée à haute température, qui faisait un peu vase poisson. Si je vous fais goûter, vous allez voir, ça n'a absolument rien à voir
3: avec
4: nous,
3: ça.
4: Nous, on travaille aussi avec des chefs. Pas plus tard que cette semaine, j'ai un chef, je vais le citer, du côté de Saône, un restaurateur qui est venu me voir pour essayer effectivement de l'intégrer directement dans ses plats. Ça fait un petit côté un petit peu champignonneux, tout doux.
3: Ouais, sympa quoi, voilà, qui change.
4: Ça n'a rien à voir avec une spiruline industrielle.
3: On en parle ce matin puisqu'on est à Fontaine au bassin fermier. Vous serez en mode portes ouvertes tout le week-end avec la spiruline, mais pas que, puisque vous avez investi le domaine du sport, du bien-être, et on en parle dans quelques instants.
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0: Comme je l'imagine, le collector signé Véronique Sanson sur ici à Besançon. Ici, ça marche, les moments choisis jusqu'à 11h. On parle spiruline ce matin avec l'invité de Cyril Seguin. Avant ça, toutes vos chansons préférées continuent avec le tout dernier Bruno Mars, On My Soul, dans un instant ici.
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0: On My Soul, Bruno Mars, dans votre radio ici à Besançon. Quand on dit le mot cyanobactérie, bien tout de suite, ça nous repousse un peu, on va pas se mentir. Et bien pourtant, il y a une cyanobactérie qui est très bonne pour la santé, c'est la spiruline, figurez-vous. Elle est riche en nutriments, notamment reconnue pour ses nombreux bienfaits sur la santé, notamment son soutien au système immunitaire et sa richesse en protéines. Une spiruline qui plus est que l'on produit localement ici en Franche-Comté, comme nous avions pu le découvrir cette semaine dans Ici ça marche avec l'invité de Cyril Seguin. Vous n'étiez pas présent, séance de rattrapage tout de suite.
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3: Notre invité ce matin est un jeune producteur de spiruline, c'est Vivien, au bassin fermier du côté de Fontain, sur les hauteurs de Besançon. Je dis jeune parce qu'on va remonter dans vos souvenirs d'enfance musicaux, à l'époque des cassettes et ce tube qui devrait vous évoquer des souvenirs, mon cher ami.

0: 98, Vivien, vous avez 11 ans et dans le magnéto à cassette, il y a ça qui tourne à fond, la tribu de Dana.
1: Exactement. Bah donc du coup, tout le monde connaît mon âge maintenant.
0: Ah bah oui, voilà. Bah oui, voilà, je l'ai dit. Voilà, j'ai dit jeune producteur. Vous avez vu, j'ai dit du
1: bien. Gentil, c'est gentil. Je ne sais pas jusqu'à quel âge on est jeune, mais effectivement, oui, moi, vous me demandiez un souvenir d'enfance. Bah oui, j'avais 11 ans. C'est voilà, c'était la fête.
0: Ouais.
1: C'était
0: ouais.
1: La fête. Et puis on dansait. Et puis on était insouciants à ouais. L'époque. Voilà.
0: Et vous enregistriez sur les cassettes, les tubes qui passaient à la radio. On se prêtait les CD. Vous avez la cassette de Mano avec la tribu
1: d'Anna. Exactement. Ouais. Aujourd'hui, c'est tellement simple avec le replay. Avec, voilà, aujourd'hui, à l'époque, fallait savourer.
0: C'est
1: fallait
0: ça.
1: Se programmer, fallait pas louper le début ni la fin, fallait la cassette au bon endroit.
0: Enregistrer au bon moment.
1: Exactement, voilà. C'était toute une préparation. Aujourd'hui, tout est trop simple.
0: Ça se méritait, on va
1: voilà,
0: dire. Voilà, en 98, il y a des souvenirs qui vous viennent tout de suite quand vous écoutez Mano et la tribu de Dana avec les copains, les,
1: ouais,
0: les copines.
1: Moi, c'est les colonies de vacances. Ouais. 98, bon, champion du monde. C'était c'est plein de choses, ouais, c'est énormément de souvenirs de cette époque-là, quoi.
0: Ouais, des chansons que vous partagez, parce que ça, c'était numéro un au top en 98, je pense que tout le monde le chantait là, dans la bande de Vivien.
1: Je vais pas vous donner tous les secrets non plus, mais oui, on savait faire la fête malgré qu'on était jeunes.
0: Ouais,
1: hein,
0: ouais.
1: On savait faire la fête, on faisait pas trop de bêtises.
0: C'était raisonné, quoi,
1: c'est
0: en fait.
1: Exactement.
0: C'est ça. Ouais.
1: Fidèle à moi-même.
0: Et les cassettes, elles sont devenues quoi? Elles sont restées dans un tiroir ou elles sont parties?
1: Je crois que mes parents m'ont dit, il faut faire de la place, faut venir chercher tes affaires maintenant.
0: Et voilà. Et vous êtes passé au CD après.
1: Les CD, mais maintenant même les CD, c'est obsolète, quoi.
0: Bah oui, bah voilà. Évidemment, voilà. Un mode de consommation en pousse un autre. On souhaite longue vie à la spiruline par contre, puisque depuis 5 ans, vous êtes producteur de spiruline du côté de Fontaine. On va parler de ce travail que vous faites dans un instant, et puis de l'engagement que vous avez pris pour développer la gamme, notamment envers les sportifs. Il y a une autre marque que vous développez, et c'est très très sérieux. Voilà, la spiruline qui fait du bien au corps, qui est bonne à manger, et qui aide à faire de bonnes perfs sportives, c'est grâce à notre invité ce matin, Vivien, des bassins fermiers, en mode portes ouvertes ce week-end.
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0: Passer ma route, c'était Maxime Le Forestier sur Ici Besançon.
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0: Inscription et marché déplacé pour deux infos pratiques avec votre radio locale, c'est par ici. Vous n'avez pas encore eu le temps de vous inscrire à l'une des activités proposées par l'association sportive et culturelle de Misery-Saline dans le nord du Grand Besançon. Rassurez-vous, rien n'est perdu. La structure organise encore deux permanences mardi et jeudi qui arrivent entre 18h et 20h. Le rendez-vous vous est à chaque fois donné à la salle polyvalente de Misery-Saline où les responsables de l'ASCMS seront présents. En Haute-Saône, cette information bonne à savoir pour vous qui aimez arpenter chaque mardi les allées du marché de Lure. Notez qu'en raison de la foire de Lure sur l'esplanade de Charles de Gaulle, encore aujourd'hui, le marché hebdomadaire, lui, est déplacé avenue Carnot et ce, tous les mardis jusqu'au 13 octobre inclus, le temps après de démonter tout le chapiteau, tout ça. Marché qui se tient en revanche à son horaire habituel, soit de 8h à midi. Et pour savoir partout en Franche-Comté où se trouve le marché le plus proche de chez vous, rendez-vous à chaque instant dans la rubrique ou l'onglet service de notre site ici.fr Besançon et votre appli ici. Ici Besançon, d'autres infos pratiques dans une heure.
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0: Ève, lève-toi, Julie Pietri est sur ici Besançon. Avant de prendre dans les prochaines minutes la direction de Dole et le week-end gourmand du Chat-Perché avec Loïs Paton qui nous attend sur place. Dernier moment choisi de votre magazine du quotidien, résolument positif. Ici, ça marche avec Cyril Seguin et de la spiruline ce matin.
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3: Ici ça marche, notre invité est producteur de spiruline depuis 5 ans, Vivien, avec les bassins fermiers du côté de Fontaine sur les hauteurs de Besançon. Vous faites des portes ouvertes tout le week-end pour rendre encore plus populaire cette petite algue qui fait du bien au corps, qui fait du bien également aux sportifs, puisque vous avez développé, c'est la bonne idée que je voulais évoquer avec vous, depuis quelques années, une gamme plus à destination des sportifs et des sportives. Il y a vraiment une demande de ce public-là pour la spiruline.
4: Ouais, ça c'est venu naturellement, en fait. Je voyais bien dans la population qui venait directement acheter la spiruline sur la ferme, on avait de plus en plus de sportifs. Et du coup, on s'est dit comment on pourrait intégrer la spiruline directement dans le produit que consomme le sportif. Donc c'est comme ça que ça a commencé avec des barres. Je voulais quelque chose de sain, de naturel. Il n'y a pas d'additif, il n'y a pas de conservateur. On est vraiment sur une barre comme ça, par exemple, c'est de la cacahuète, de l'amande, du sésame, du miel, la spiruline. Et puis là, on l'a décliné après en différentes saveurs avec le chocolat, cranberry, raisin. Sort d'ici 15 jours un nouveau parfum.
3: Ouais. Hein,
4: ça sera citron gingembre.
3: Ah, pas mal. Donc la gamme s'étend, en fait. Les packagings sont merveilleux également. Ça, c'est le côté tape à l'œil qui fait que tout de suite, on repère les boîtes et elles donnent envie, en fait.
4: On vient de les retravailler, effectivement, ouais, pour vraiment avoir un effet de gamme pour la marque Spure. Donc, on vient de retravailler ça pour avoir une cohérence avec nos différents produits, quoi.
3: Mais la spiruline se décline également en boisson. Là aussi, pour les sportifs, mais pas que.
4: On a une boisson à l'effort, effectivement, assez complète. On parle, vous savez, dans les boissons d'électrolytes, de glucides. On a fait vraiment une boisson complète. On a travaillé avec un labo en R&D pendant plus de 6 mois. On a fait intervenir aussi différents nutritionnistes. On a fait tester par nos athlètes ambassadeurs avant de sortir ce produit qui a un an au niveau des boissons, qui marche plutôt bien et qu'on retrouve chez nos différents partenaires, parce qu'on a un peu plus de 140 points de vente sur la région. Donc on retrouve nos produits dans nos différents partenaires, aussi bien dans le milieu sportif, mais pas que, un peu. Vous retrouvez même ces barres, elles sont tellement gourmandes, vous les retrouvez aussi dans des fruitières, dans les Hauts-de-Loup.
3: Ah oui, vraiment pas uniquement à destination des personnes qui pratiquent le sport.
4: Exactement.
3: Fait, mais intrinsèquement, la spiruline, elle permet quoi? Elle permet une récupération après l'effort? Elle a quelle propriété principale?
4: Elle a plusieurs intérêts. Si on se focalise vraiment sur le côté sport, comme je vous l'ai dit tout à l'heure, c'est hyper protéiné. Il y a des antioxydants aussi, comme la phycocyanine. La phycocyanine, des fois, on compare ça un peu à l'EPO version naturelle.
3: Ouais,
4: vous voyez,
3: d'accord.
4: Donc ça va aider sur la VO2 max, ouais, sur la diminution des lactates pour la récupération. Donc on a vraiment un produit qui se complète bien. Alors il faut aussi une hygiène de vie. Hein, je vous dis pas qu'il suffit de prendre des barres et puis le monde sera merveilleux.
3: Tout va bien aller, hein. Mais c'est un allié, un complément. En fait.
4: Exactement.
3: Voilà, c'est la gamme Spure et c'est en Franche-Comté, c'est made in régional. D'ailleurs, c'est marqué clairement, fièrement franc-comtois sur les boîtes.
4: Fièrement comtois, ouais. Voilà. On est un petit peu chauvin, vous l'avez remarqué.
3: Bah vous faites bien, en tout cas. Et c'est joli et c'est bon également. Et ça cartonne en ce moment puisque la gamme se développe. C'est ce que vous venez de nous expliquer.
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0: L'amour, c'est comme une cigarette. Sylvie Vartan est sur ici à Besançon. Avant de prendre la direction, comme promis, du week-end gourmand du Chat Perché que l'on vous fait vivre durant tout le week-end avec ici Besançon et Loïs Paton en direct sur place. Lewis Capaldi sera là avec ce titre « Wish you the best » dans un instant sur ici Besançon.
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0: Wish you the best, Lewis Capaldi sur ici Besançon. Depuis 10h, nous nous intéressions à de la spiruline. Peut-être que vous pourrez d'ailleurs en trouver sur le week-end gourmand du Chat-Perché à Dole. En tout cas, pour aller à la rencontre des exposants, et on l'espère aussi vous donner l'envie d'aller sur place encore ce dimanche à Dole, dans le nord du Jura, en Franche-Comté, nous avons envoyé notre reporter Loïs Paton.
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2: Toujours en direct du week-end gourmand du Chat-Perché, avec ici un partenaire de cet événement au cœur de Dole, dans les rues, partout. On a des stands, ça fait envie, ça sent bon. Et on est vers Nicole actuellement, dans un stand qui sent vraiment, vraiment très très bon. Parce que là, on a du fromage devant les yeux. Vous avez un très beau tablier en plus, Blue Jacks. Bonjour Nicole.
3: Bonjour, bonjour à tous.
2: Et merci de nous accueillir ce matin. C'est vrai que là, on a le Blue Jacks sous les yeux. C'est quoi votre parcours? Qu'est-ce que vous faites ici finalement au week-end gourmand du Chat-Perché?
3: Gourmand, parce que je suis gourmande et je veux que les gens soient gourmands. C'est-à-dire que je viens présenter les produits, je viens promouvoir les produits, les bons produits, les vrais produits de ma région.
2: Ça passe par le fromage, on le voit, du Mont d'Or, du Blue Jacks, un peu de comté qui traîne par-ci, par-là. C'est vrai que ça fait envie, ouais. Ça fait envie. Et vous êtes en train de préparer un petit truc là derrière, là dans le four, je vais vous suivre. On a des petits toasts, de la banane... Et du Blue Jacks, c'est ça?
3: De la banane, des toasts, pour agrémenter vos apéritifs, pour changer. On peut faire des toasts banane sur un petit croûton et un petit morceau de Blue Jacks que vous passez au four et que vous allez servir. D'ailleurs, monsieur va le déguster.
2: Oh la chance!
3: Je vais sortir d'ici 1 à 2 minutes. Pendant que nous allons continuer à parler du bleu de Gex au Jura. C'est un bleu, on l'appelle bleu de Gex. Pourquoi? C'est le bleu du Haut Jura, mais on l'appelle bleu de Gex parce qu'il était commercialisé à Gex, fabriqué en montagne par les femmes autrefois et transformé, après vendu à Gex.
2: On l'a sous les yeux juste ici,
3: voilà.
2: Avec déjà des petits cure-dents pour qu'on puisse se servir. Ça, c'est bien gentil de votre part. Alors, on va goûter ça.
3: Vous allez goûter le bleu de Gex, un petit doux amer, très persillé. Vous allez goûter le. J'en fais autant.
2: Mais c'est pour ça que je suis content d'être venu, vous voyez.
3: Ici, c'est un bleu au lait cru, la race Montbéliard obligatoire. Un cahier des charges drastique, mais au final, un fromage qui a besoin d'être développé. C'est vrai, il ne reste plus que 4 fruitières qui le fabriquent. On en fabrique 400 tonnes par an, pas plus. Mais je peux vous dire que dès que vous l'avez découvert, vous vous régalez avec.
2: Je confirme, c'est vraiment excellent. Venez rencontrer Nicole qui justement coupe son four là. On va pouvoir déguster un petit peu les Gex bananes aussi. Ça, c'est vraiment très très bon. En tout cas, dans quelques minutes, parce que c'est vrai que le temps file. On va devoir raccrocher pour la radio. Mais on retrouve plein de produits vers vous ici et on peut en profiter avec aussi un peu de curry. C'est ça que vous mettez dessus?
3: Je vous emmène en voyage. Parce qu'avec le bleu Gex, bien gentil la montagne, mais je peux vous emmener en voyage. Et là, on va s'en aller dans nos anciennes colonies françaises. Pondichéry, Chandernagore.
2: Donc là, vous mettez du curry dessus, hein, c'est ça, hein. Je goûte.
3: Et là, vous avez une petite
2: boulette
3: tout étoilée, tout épicée en bouche. Le bleu, un petit peu amer, ça va le fleurir en bouche.
2: C'est vraiment très très bon. On continue de déguster et de profiter ici au week-end gourmand du Chat-Perché. C'est avec ici, on vous amène toute la matinée.
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0: Lynn et Marlene, Sitting Down Here, sur ICI Besançon.
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0: ICI, première radio locale en Franche-Comté, les 11. L'actu locale avec vous, Marion Strécher. Une fausse route mortelle hier soir à Ornans.
2: Oui, la fausse route, c'est quand on mange et que ça part du mauvais côté, dans la trachée plutôt que dans l'œsophage. Ce sont surtout les personnes âgées et les jeunes enfants à qui ça arrive généralement. La plupart du temps, c'est juste désagréable et on s'en sort en toussant fort. Mais hier soir, ça a coûté la vie à un homme de 46 ans qui était tranquillement en train de dîner dans un restaurant d'Ornans lorsqu'il a fait sa fausse route. Dans la salle, il y avait un médecin et des sapeurs-pompiers qui sont intervenus très rapidement, mais en vain. L'homme a fait un arrêt cardiaque et il n'a pas pu être réanimé. À Grès, un jeune de 20 ans a reçu deux coups de couteau hier soir lors d'une bagarre. Ça s'est passé avenue François des Vosges, près des Quais de Saône. Très grièvement blessé, il a été transporté au CHU de Besançon. Les deux autres jeunes qui ont participé à la rixe et qui sont soupçonnés d'avoir porté les coups de couteau sont activement recherchés. À Quingé également, une bagarre hier soir entre deux individus très alcoolisés. L'un des deux a saisi l'autre au cou pendant plusieurs secondes. Pour se venger, le deuxième est allé chercher chez lui une épée de décoration. Il n'a pas réussi ni eu le temps de s'en servir parce qu'il a été interpellé et placé en garde à vue. L'épée également a été saisie. Le pape est à Lourdes ce dimanche au programme Bain de foule, messe en plein air, avant un huis clos très attendu avec des victimes de violences sexuelles au sein de l'église. 150 000 personnes se sont rassemblées à Lourdes pour accueillir Léon XIV. Des milliers de personnes ont marché pour le climat hier partout en France et réclamé des mesures urgentes. Elles étaient 1500 à Besançon, 130 à Vesoul. Des manifestations également à Pontarlier, Dole et Lons. Les élections sénatoriales, la moitié du Sénat est renouvelée aujourd'hui. En Franche-Comté, les grands électeurs votent dans le Doubs, la Haute-Saône et le territoire de Belfort, mais pas dans le Jura, qui n'est pas concerné. Au Mondiaux de cyclisme à Montréal, Paul Sexas pourrait bien remporter le maillot arc-en-ciel. En tous les cas, il fait partie des prétendants en l'absence de Pogacar. Hier, chez les femmes, la franc-comtoise Juliette Berthet a décroché une belle cinquième place dans l'épreuve de course en ligne, à 39 secondes de la néerlandaise Demi Vollering, qui devient donc la nouvelle championne du monde. Un dimanche pour se promener, pour flâner, pour faire un barbecue. Peut-être que ça se prépare chez vous. Il est encore temps, le temps en tout s'y prête.
0: Exactement, peut-être le dernier de l'année. On pourrait le souhaiter même que ce soit le dernier de l'année et qu'on revienne avec un temps plus automnal. En tout cas, là pour aujourd'hui et le début de la semaine prochaine, ça va être globalement toujours le même temps avec de la chaleur et du soleil, peut-être caché davantage par des nuages, notamment déjà cet après-midi. Météo France Franche-Comté nous annonce l'arrivée de nuages progressivement par le nord pour regagner l'ensemble de notre région. Nuages, voile nuageux en tout cas, qui sera encore bien présent demain avec des températures eh bien très chaudes encore une fois cet après-midi, qui pourraient avoisiner, voire même dépasser localement les 30 degrés en plein Cagnard, avec par exemple dans le détail pour cet après-midi 22 à Jougne, 26 dans les secteurs de Pontarlier ou encore de Morteau, 27 à Luxeuil-les-Bains et Vercelles-Ville-Vieux-le-Camp, 28 à Grès, Villers-Seixelles et Audeux, 29 à Vesoul, Besançon, Arquesnon ou encore Lons-le-Saunier. 11h03 sur les routes de la région. D'après les retours que je peux avoir en studio, je n'ai pas de difficulté particulière à vous signaler. Vous en rencontrez une, vous nous prévenez au 03 81 833 111. Et vous, Marion Strécher, on vous dit à tout à l'heure midi.
2: À tout à l'heure.
0: Pour le point sur l'actu locale à la mi-journée. Et nous, on joue.
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0: Place à vos défis d'ici. C'est notre grand jeu avec deux sessions de jeu aujourd'hui, puisque en même temps, nous irons de nouveau retrouver Loïs Paton, comme il y a quelques minutes de cela, en direct depuis le week-end gourmand du Chat-Perché. C'est à Dole. C'est l'un des événements du week-end, avec également la foire de Lure en Haute-Saône, où vous allez pouvoir pleinement profiter de ces deux événements, vu le temps que nous avons, et nous retrouverons sous le soleil d'Aulois. Donc, dans les prochaines minutes, Loïs Paton. Et puis, nous jouerons ensemble dans ces défis d'ici entre 11h et midi, avec de nouveau plein de beaux cadeaux à gagner. Notamment vos invitations pour les plus beaux sites de la région à découvrir ou redécouvrir. Les musées, par exemple, le musée du temps, musée des beaux-arts et d'archéologie de Besançon, encore le musée Courbet à Ornans, le tout dans un pack musée qui regroupe les trois. Comme ça, vous pourrez profiter des trois, et notamment l'exposition en ce moment du côté de Courbet, exposition animalière au travers des œuvres d'art, évidemment, avec ICI Besançon en plus en radio partenaire. Je rajouterai à ça d'autres événements, d'autres sites de la région qui n'attendent que vous, que ce soit par exemple la Citadelle de Besançon, à gagner dans ces défis d'ici. Pour venir tenter votre chance, un seul numéro à composer dès maintenant, le 03 81 830 311. Il y aura également deux invitations pour le Festival du cinéma de Pontarlier entre le lundi 12 et le dimanche 25 octobre prochain. Quatre invitations, pas une, ni deux, ni trois, mais quatre invitations pour le parc animalier de Sainte-Croix à Rhodes en Moselle. On est là entre Metz et Nancy, ça peut faire l'objet d'un week-end bien sympa du côté de la Lorraine en famille en plus, puisque là, quatre invitations à gagner dans ces défis d'ici. Venez tenter votre chance, Emma est toujours là pour vous accueillir, Émilie pour réaliser cette émission. Et puis vous, dans un instant, en direct, je l'espère, avec nous au 03 81 833 111.
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0: Un peu de trompette? Ah non, quand j'étais chanteur, je pensais à un autre titre, je pense. Michel Pêche.

0: Michel Delpech, quand j'étais chanteur sur Ici Besançon, quasiment 11h10.
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0: En tout cas, il y en a un qui y est pour vous faire vivre donc ce week-end gourmand du chat perché à Dol, qui, j'en suis sûr, doit se régaler sur place. C'est Loïs Paton depuis 9h en direct pour nous. Loïs, tout va bien, toujours à Dol?
2: Bah écoutez, vous avez raison Nathan, tout va très bien. Oui, j'ai dit directement oui en fait quand on m'a proposé de venir ici, parce qu'on déguste plein de bonnes petites choses. Et là je suis sur le stand de l'interprofessionnel du bétail et de la viande avec Jennifer, hein, qui donc travaille pour la Bourgogne-Franche-Comté en particulier. Jennifer, bonjour.
3: Oui, bonjour.
2: Est-ce qu'on peut déjà présenter peut-être le rôle de l'interprofessionnel? On n'est pas très loin du stand ici en plus, hein, ici au week-end gourmand du chat perché à Dol.
3: Alors l'interprofession représente tous les acteurs de la filière, c'est-à-dire la boucherie, les éleveurs, les commerçants, les abattoirs et la distribution avec effectivement les bouchers restaurateurs. Donc notre rôle en fait c'est vraiment de promouvoir les métiers de la filière ainsi que la viande, et on a diverses actions, notamment des actions de communication comme aujourd'hui au chat perché.
2: Donc là, en effet, on promeut bien la viande, on le voit, il y a plusieurs petits plats qui sont préparés, notamment du charolais aujourd'hui, c'est ça?
3: Alors aujourd'hui, effectivement, on fait déguster de la viande AOP bœuf de Charolles. Hier, on avait fait déguster du bœuf comtois. Notre boucher Yvan nous a préparé des petits tatakis de bœuf et puis des petites brochettes de bœuf et aussi un petit peu d'agneau.
2: J'ai envie de mettre l'eau à la bouche à ceux qui nous écoutent, un petit peu de me vanter aussi, parce que moi je suis sur place, puis certains ne pourront peut-être jamais se rendre au week-end gourmand du chat perché. Là on peut déguster donc cette viande, et puis vous avez préparé une petite salade avec, c'est ça? Mettez-nous un petit peu en perspective ce qu'on déguste.
3: Alors avec le tataki, effectivement, on propose une petite salade de choux carottes. L'idée c'est d'être flexitarien, c'est-à-dire de manger de tout de manière responsable et durable.
2: Et vous avez beaucoup de gens qui viennent vous voir, qui vous posent des questions. Est-ce qu'on connaît finalement bien la viande de Bourgogne-Franche-Comté?
3: Alors ça dépend, il y a deux types de publics, des personnes qui sont effectivement très aguerries et puis d'autres auxquelles on a besoin un petit peu de rappeler ce qu'est le monde de l'élevage et puis pourquoi c'est important de manger de la viande aujourd'hui.
2: Alors vous avez parlé, c'est vrai, on parle beaucoup du charolais, la viande côté franc-comtois, on entend souvent parler d'Amont-Béliard, du comté, mais on fait aussi de la viande donc.
3: Exactement, on peut mettre en valeur effectivement les vaches sur le territoire de la Franche-Comté. En France, il y a plus d'une quarantaine de races de vaches, donc après tout dépend, partout où on va trouver de la bonne viande.
2: Alors pour terminer, le week-end gourmand du chat perché, il s'est passé comment et qu'est-ce que ça vous apporte selon vous?
3: Alors une belle vitrine, en plus on a un temps magnifique, beaucoup de personnes, donc les gens sont curieux, ils sont attentifs et posent des questions, donc c'est gagnant.
2: Donc là vous êtes plutôt en train de nous dire qu'il faut venir, il faut venir au week-end gourmand du chat perché pour vous rencontrer, pour rencontrer aussi les autres stands ici présents.
3: Je recommande, c'est un très beau festival.
2: Bon, voilà, grand festival, en tout cas rendez-vous culinaire ici du côté de Dol, et c'est vrai qu'on se fait plaisir Nathan, voilà, il y a les odeurs, des boissons un peu partout à consommer avec modération, parce que c'est vrai qu'avec le Beaujolais qui est invité cette année, on a pas mal de vin, mais on fait attention et puis on déguste aussi la viande et plein d'autres produits, on se fait plaisir encore jusqu'à midi quoi.
0: Eh ben vous avez bien raison et on reviendra vous voir tout à l'heure sur les coups de midi moins le quart, parce que le Beaujolais, le Charolais, c'est la destination, la Saône-et-Loire qui est invitée cette année à cette 12e édition du week-end gourmand du chat perché encore jusqu'à cette fin de journée. C'est à Dol que ça se passe, partout dans les rues, avec le côté évidemment gustatif et le côté patrimonial également. Vous étiez donc juste en face du stand ici, c'est-à-dire au pied de la collégiale de Dol, avec à l'occasion la collégiale qui se visite. On peut monter tout en haut de son clocher, avoir une magnifique vue sur Dol, sur la plaine jurassienne bourguignonne aux alentours, et puis tous les hauts lieux de Dol qui se visitent comme ça tout au long de cette journée. Au temple, il y a des dégustations également, il y a la projection de films cet après-midi à 14h30, tournée avec les jeunes de la MJC autour de la Maison des Autres, un haut lieu également de Dol. C'est à 14h30, c'est au temple, la projection de ce film. N'hésitez pas, c'est Dol tout en fait encore aujourd'hui, avec ici Besançon présent sur place grâce à vous Loïs Paton. On vous dit donc à tout à l'heure, midi moins le quart. Nous en attendant, dans un instant nous allons jouer ensemble avec les défis d'ici, à gagner dans ces défis d'ici plein de beaux cadeaux qui sentent bon également la région. On va même aller un peu plus loin avec le parc animalier de Sainte-Croix à Rodan, Moselle, entre Metz et Nancy. J'ai 4 invitations à vous offrir dans ces défis d'ici. J'ai également des invitations pour le festival de cinéma de Pontarlier du 12 au 25 octobre. Votre pack musée, ça c'est pour découvrir 3 musées en un. Le musée des Beaux-Arts et d'Archéologie de Besançon, le musée du Temps à Bezac également, et 4 invitations pour le musée Courbet à Ornan, avec l'exposition à voir en ce moment Réalisme Animal. Venez tenter votre chance pour tout cela au 03 81 833 111. Et pour la musique immédiatement, c'est Charles Doré que vous avez connu par la Starac, et le revoici avec un nouvel extrait, ça s'appelle Hypersensible et c'est sûr, ici Besançon.
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1: Hypersensible, Charles Doré sur Ici Besançon. Ça doit pas être facile aussi comme ça de monter dans les aigus comme il le fait si bien sur cette nouveauté Ici Besançon. Dans les prochaines minutes et avant de jouer, promis oui à ces défis d'ici pour un premier défi du jour, Phil Collins sera là également dans votre playlist Ici Besançon pour toutes vos chansons préférées avec One More Night.
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0: Vous pouvez éteindre les flashs de vos téléphones ou le briquet si vous êtes encore à l'ancienne. Phil Collins, One More Night sur ici à Besançon. Dans ces défis d'ici, première session de jeu puisqu'auparavant nous étions au week-end gourmand du Chat-Perché où nous retournerons tout à l'heure sur les coups de midi moins le quart. Mais là, c'est l'heure de jouer. Ça y est, avec Odile qui patiente, qui attend depuis Besançon. Bonjour Odile.
1: Bonjour.
0: Et bienvenue à vous sur l'antenne d'ici Besançon. Comment ça va bien?
1: Ça va.
0: Et quoi de prévu pour aujourd'hui chez vous, Odile?
1: Journée pétanque.
0: Ah, ça c'est pas mal. Où ça? Sur Besançon même ou ailleurs?
1: Besançon, oui, Besançon.
0: À Besançon, très bien. Vous êtes adepte de la pétanque, vous regardez ou vous jouez?
1: Ah, je joue.
0: Ah, et alors, vous faites des bons scores?
1: Bon, ça dépend des jours.
0: Ça dépend des jours, ça dépend où est le cochonnet.
1: Oui, c'est ça.
0: Ça dépend du sens du vent, tout ça.
1: Ça dépend qui on joue.
0: Aussi, c'est vrai. Bon, en tout cas, avant la pétanque de cet après-midi, vous êtes dit, allez, je tente ma chance avec ici Besançon. Bah, j'espère que déjà là, ça sera une victoire dans ces défis d'ici. Nous allons repartir de la case où nous nous étions arrêtés hier, à savoir la numéro 14, avec eh bien ce grand jeu de plateau. C'est 38 cases au total, de la case départ jusqu'à la case de jackpot, la case 38. Et là, nous allons partir de cette case 14. Dès que vous allez me dire top, on va le jeter les dés pour savoir sur quelle case nous allons aller et quel défi vous aurez à relever. Dites-moi top quand vous voulez, Odile.
1: Top.
0: Allons-y. Alors, eh bien, 6 et 6. Ah bah là, on va avancer d'un coup, ce qui nous fait 12. Donc de la 14, nous allons aller à la 26, 15, 16, 17, 18, 19, 20, 21, 22, 23, 24, 25, 26.
2: La soirée télé.
0: J'ai mon jeton qui s'est pris dans le micro. En même temps, j'ai un gros jeton, c'est pas forcément pratique.
1: Oui.
0: Bon, la soirée télé. J'ai pas tout cassé, heureusement. La soirée télé. Alors là, ça va être un défi, ça va être un peu un blind test, quelque part, avec un extrait de générique. Et ça sera à vous de reconnaître quelle est la série télé, film télé. Ça peut être dessin animé aussi, en tout cas, quelque chose en lien, évidemment, avec la télé. Est-ce que vous pensez que ça peut le faire?
1: Pas forcément.
0: Ah, pas forcément.
1: Moyennement télé, donc dessin animé, pas du tout.
0: D'accord, bon. On va croiser les doigts, peut-être que le générique va vous dire quelque chose et que là, d'un coup, vous allez me dire, ah mais oui, mais évidemment, c'est... Eh bien, vous aurez 15 secondes, en tout cas, pour me faire votre proposition de réponse. Est-ce qu'on allume la télé? Est-ce que vous êtes prête, Odile?
1: J'allume.
0: Allons-y.

0: ça me parle, mais je sais pas. Ah. Un espèce de western, ou je sais plus, mais je sais plus. Aucune idée.
1: Ah. Je peux vous dire que c'était vraiment un bon garçon, je dirais même un super garçon.
0: Mais lequel ?
1: Ah, la réponse est quasiment dans ce que je viens de vous dire.
0: Je sais pas.
1: Super garçon. Ah, si je vous dis juste comme ça, super garçon, on cherche quelque chose en lien avec la télé. Non, ça vous fait pas penser à un autre nom ?
0: Non.
1: Aïe, aïe, aïe, aïe, aïe, aïe. Si je vous dis maintenant Superman.
0: Ah oui, bien sûr.
1: Ah là là. Bon, ça ne passe pas pour aujourd'hui, mais faudra revenir, Odile.
0: Eh ben, pas de soucis.
1: Comme je dis à chaque fois, vous êtes la bienvenue, en tout cas, comme tous celles et ceux qui participent. On va dire donc, c'est quoi cette toux ?
0: Rien.
1: Ah, c'est les... On sent les changements de temps quand il fait frais le matin, quand il fait plus chaud l'après-midi. C'est à ce moment-là que, oui. Voilà, on a la voix qui commence à être enrouée. Ah, c'est l'automne qui arrive, on va dire ça comme
0: il
1: ça en tout cas.
0: Fumer,
1: ah aussi, ça facilite pas, ça aide pas. Bon, en tout cas, Odile, prenez bien soin de vous, profitez bien cet après-midi avec ce petit moment de pétanque. Et puis, au plaisir donc dans ce défi d'ici. Bon, pas de cadeau pour aujourd'hui. Venez vous aussi tenter votre chance comme Odile, 0380 830 311. Dans le pire des cas, on passe un bon moment. Dans le meilleur, vous repartez avec des cadeaux. 0380 830 311. Je remets en jeu ces invitations pour le Festival du cinéma de Pontarlier, les 4 invitations pour le parc animalier de Sainte-Croix, c'est à Rose.

Dans Moselle, entre Metz et Nancy, en plus en ce moment il y a le Brame du Cerf, ça c'est à ne pas manquer. Pour en plus en famille, passe 4 invitations, découvrir ce parc animalier. J'ai également les packs musées pour découvrir la 4 invitations pour le musée des Beaux-Arts et le musée du Temps de Besançon. 4 autres invitations pour le musée Courbet à Ornans, 03 81 833 111 pour venir tenter votre chance. Le prochain jeu, dans les prochaines minutes, avant ça, la musique de Cool and the Gang dans un instant. Get Down on It, juste après Axel Red.

0: Axel Red est sur ICI Besançon avec son titre à l'instant. Le monde tourne mal à 11h31, quasiment 32 même. Pour venir tenter votre chance à ces défis d'ici, c'est le numéro à composer dès maintenant. Le 03 80 833 111, avec une prochaine partie dans moins de 10 minutes, avec toujours à gagner vos 4 invitations pour le parc animalier de Sainte-Croix. C'est à Rhodes en Moselle pour le découvrir en famille, avec en plus en ce moment le Brame du Cerf. Sinon j'ai également des packs musées Franche-Comté, 4 invitations à chaque fois pour les musées des Beaux-Arts et d'Archéologie, musée du temps de Besançon. 4 invitations, autre invitation pour le musée Courbet à Ornans avec l'exposition à découvrir jusqu'au 8 novembre prochain, notamment Réalisme Animal. Et puis des invitations pour le festival de cinéma de Pontarlier du 12 au 25 octobre prochain. N'hésitez pas à venir tenter votre chance au 03 81 833 111 avec ICI Besançon qui vous gâte comme ça tous les jours et ceux du lundi jusqu'au dimanche. Là il est 11h32, place à votre express ICI Besançon.
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0: Avec deux idées sorties, deux événements rien que pour vous. Et je peux vous dire que là, tout de suite, ça va bouger avec notamment cet événement dont Besançon, ICI Besançon, est fier d'être partenaire. C'est le Trail des Deux Salines qui reliera, comme son nom l'indique, eh bien, deux salines mythiques de notre région. Les deux d'ailleurs, celle de Salins-les-Bains, la Grande Saline et puis la Saline Royale d'Arquesnans dans le Doubs. C'est le dimanche 4 octobre prochain que ce trail va avoir lieu avec plusieurs parcours au programme, dont le trail en lui-même, la formule solo de 28 km, 950 mètres de dénivelé positif au départ de la Grande Saline de Salins. À 9h30 dimanche prochain, il y aura le relais des Gablous, 28 km et 1100 mètres là de dénivelé positif, en relais à 2 avec un départ à 9h30 également. Course des Gablous, 13 km et 13 km également pour la marche des Gablous, avec un départ là pour ces deux courses de Port-l'Aîné. C'est avec ICI Besançon et ça sera à vivre évidemment dans nos différents rendez-vous. 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ICI Besançon, d'autres infos pratiques quand ça, eh bien, dans une heure.
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0: Et comme annoncé, le voici, le voilà, le Cool on the Gang de votre matinée sur ICI Besançon, avec ce titre Gay Don't Need.

0: D'accord, ils le disent beaucoup mieux que moi. Cool on the Gang sur ici Besançon à 11h39, l'heure de notre seconde session de jeu aujourd'hui dans les défis d'ici. J'ai bien dit seconde puisque ce sera la dernière déjà pour aujourd'hui, puisque nous vous faisons vivre également le week-end gourmand du Chat-Perché à Dole avec Loïs Paton qui nous rejoindra d'ailleurs d'ici à 11h45 en direct depuis Dole dans le nord du Jura. Mais avant ça, c'est Annie qui est avec nous depuis Pouillé-les-Vignes, juste à côté de Besançon. Bonjour Annie.
1: Bonjour.
0: Et bienvenue à vous sur l'antenne d'ici Besançon. Que faites-vous en ce dimanche là, 11h40?
1: Pour l'instant, je prépare à manger. Je prépare une tartiflette.
0: Oh là là, pour midi?
1: Oui, voilà.
0: Avec 30 degrés? Enfin, un peu moins, mais.
1: Oui, mais bon, c'est une envie comme ça, donc voilà.
0: Vous êtes dit sur le calendrier, l'automne est passé. Allez, la tartiflette, voilà. On peut la faire.
1: Voilà.
0: Est-ce que par hasard, vous avez un haut-parleur d'allumé, Annie?
1: Oui.
0: Ah, faudra l'enlever, s'il vous plaît, qu'on vous entende mieux, parce que ça résonnait légèrement. Et puis, comme ça, on va pouvoir réaliser le défi. Nous allons repartir de la case où nous étions arrêtés, à savoir la 26. Pour cela, il va falloir rejeter les dés pour savoir quel défi vous attend. Parmi les cadeaux, celui qui vous ferait plaisir, c'est le parc Sainte-Croix, c'est ça, à Rodemoselle.
1: Voilà, entre autres, oui.
0: Ah, c'est vrai que c'est pas mal.
1: Bien.
0: Ouais, ça peut faire une chouette journée. Vous avez des enfants, des petits-enfants?
1: Des petits-enfants, oui.
0: Ah bah ça fera du monde à emmener. Faudra en choisir donc, parce que là, quatre invitations
1: là.
0: En tout cas que nous avons pour vous, pour ce parc Sainte-Croix de Rodemoselle, si vous réussissez évidemment le défi qui sera le vôtre suivant la case sur laquelle vous allez tomber. Dès que vous me dites top, on lance les dés.
1: Eh
0: bah
1: ben stop.
0: Allons-y, alors. Eh bien, 5 et 5, ça nous fait 10. Non, c'est semblant. Ça nous fait 10, on est de la case 26, on va aller jusqu'à la case 36. Mon jeton que j'ai ramassé, du coup. 27, 28, 29, 30, 31, 32, 33, 34, 35, 36.
2: La grève.
0: La grève, ah j'aime cette épreuve-là. Je ne sais pas si vous allez l'aimer tout autant, mais la grève, je vous explique le principe. Voilà, il y a un mouvement de grève, et dans notre orchestre, eh bien, il y a des instruments, malheureusement, des personnels avec certains instruments qui ne sont pas là. Donc, malheureusement, on va avoir une mélodie de chanson, mais il manquera quelques instruments, et malgré l'absence de ces instruments, ça sera à vous de reconnaître la chanson en question. Si vous avez le groupe, je prends le groupe évidemment, si vous avez le titre en plus, c'est bonus, mais déjà le groupe, ça suffira largement. Est-ce que vous êtes prête, Annie, pour que l'on écoute ce que l'orchestre en format réduit a à nous jouer?
1: Je suis prête, oui.
0: Écoutez.

0: Je vois Émilie à la technique qui est à fond. Est-ce que vous avez reconnu quelque chose, Annie?
1: Je connais, mais... Les quoi? Les Anglaises? Mais quoi?
0: Ah, ça commence bien. Je vois qu'on essaye de vous souffler. Est-ce qu'on aura la réponse?
1: Allez.
0: Il n'a pas d'autre nom que juste les Anglaises. Vous avez dit les Spice Girls.
1: Oui.
0: J'ai envie d'être gentil. J'ai envie de vous l'accorder parce qu'il y avait les Anglais. Je savais, j'entendais que vous aviez reconnu. Fallait avoir les noms. Là, on a la vraie version.
1: Je reconnaissais. C'est le mari qui a soufflé.
0: Mais il a bien eu raison parce qu'il veut aller au parc Sainte-Croix également, votre mari. Comment
1: voilà,
0: s'appelle-t-il?
1: Il s'appelle Alain.
0: Eh ben, on salue, on embrasse bien fort Alain qui vous permet de remporter donc ces quatre invitations, quatre entrées pour le parc animalier de Sainte-Croix, Rodan Moselle. En plus, en ce moment, il y a le brame du cerf. Si jamais vous l'entendez, il faudra nous dire tout cela, oui, nous raconter tout ça, notamment via le WhatsApp ici de Besançon avec le 03 80 833 111.
1: D'accord.
0: Je compte sur vous. Bah, merci à Alain. Merci à vous, Annie, d'avoir joué avec nous.
1: Merci beaucoup. Merci ici de Besançon.
0: Très belle journée. Bonne tartiflette, bon appétit.
1: Merci.
0: Par avance du côté de Pouillé-les-Vignes. On est là juste à côté de Besançon. Dans un instant, eh bien, on va rester dans le côté gourmand. Là, c'était tartiflette chez Annie. Et il y a plein de spécialités comme ça culinaire à découvrir à Dole à l'occasion du week-end gourmand du Chat-Perché. On y file dans un instant avec Loïs Paton en direct sur place au pied de la collégiale ou dans les rues aux alentours. On verra où il est après Charlotte Carte.

0: Charlotte Cardin de Way We Touch qui, ça y est, sa voix est revenue. Elle va pouvoir reprendre ses tournées pour notre plus grand plaisir.
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0: Héloïse Paton en direct sur place, le rendez-vous a été pris, il est respecté, 11h46. Vous êtes toujours en direct depuis Dole dans le nord du Jura pour cette 12e édition du week-end gourmand du chat perché. Tout à l'heure, il était question de viande de charolais, très exactement, viande charolaise. Avec qui êtes-vous à présent?
2: Bah écoutez, je suis avec Pierre Dathan cette fois-ci et je prends des shots. Alors vous allez vous dire, assez, il picole, il est même pas midi, ouais. Il est déjà en train de boire de l'alcool. Pas du tout, pas du tout. Je suis vers Shogast, un stand en fait qui propose quelque chose d'assez particulier avec Pierre, hein, son créateur et puis également gérant aujourd'hui. Bonjour Pierre.
3: Oui, bonjour. Alors effectivement, nous on est sur, on est fabricant transformateur de jus de gingembre.
2: Ouais, je vois ça parce qu'on voit votre pull là marqué « Viens prendre ta claque de gingembre ». C'est écrit dessus. Ça consiste en quoi Shoga en fait? Quel est le concept?
3: Alors Shoga, en fait, c'est un jus de gingembre, mais pas que, puisqu'on a une alternative à l'alcool avec un concentré de gingembre, citron, curcuma, avec des herbes et des épices. C'est très complexe aromatiquement parlant, et effectivement, c'est quelque chose qu'on peut consommer matin, midi, soir, en apéritif, en cocktail, en mocktail. Mais on a aussi la plupart de nos clients qui le consomment à jeun le matin avant le petit déjeuner pour les vertus anti-inflammatoires, antioxydantes.
2: Alors on voit les bouteilles, on a l'impression de voir des bouteilles de rhum quand on arrive devant. C'est un petit peu le package, quoi. Ça ressemble à ça, mais finalement, c'est pas du tout d'alcool, et l'idée c'est même au contraire de faire une boisson bonne pour la santé, on le comprend.
3: Exactement, en fait on a pris le marché à contre-courant, on a embouteillé ça dans une bouteille typiquement comme une bouteille de rhum, et pour faire comprendre qu'on pouvait faire autre chose un petit peu premium en termes de jus, et effectivement c'est typiquement pour la santé, on peut aussi faire des cocktails avec, avec de l'alcool si on le souhaite, mais c'est un petit peu moins notre créneau effectivement.
2: Vous êtes basé en Franche-Comté alors?
3: On est à Vesoul précisément, voilà, tout est produit à Vesoul, dans notre centre à Noix-dans-les-Vesoul, juste à côté.
2: Alors vous me disiez juste avant qu'on prenne l'antenne que c'est votre deuxième week-end gourmand du chat perché. Qu'est-ce que ça vous apporte comme visibilité et puis comme moment avec les gens aussi?
3: Alors nous typiquement on est labellisé bio, donc en général on fait beaucoup de salons bio, et effectivement c'est un week-end gastronomique qui pour nous nous apporte énormément, parce qu'il y a beaucoup de passages. Les gens sont très sensibles à la gastronomie ici, et puis surtout connaissent des produits comme le gingembre qu'on arrive à travailler et à leur faire découvrir aussi avec énormément de monde sur ce week-end.
2: Le produit phare, on le saisit bien, c'est le gingembre, mais il y a quand même plusieurs recettes. On ne va pas révéler toutes les recettes parce que, évidemment, il y a un peu de secret aussi, j'imagine, derrière. Mais qu'est-ce qu'on peut retrouver ici, par exemple, à Dole?
3: Alors, nous, c'est quand même assez simple. On est plus ou moins monoproduit, donc, mais on a une formule traditionnelle avec 10 ingrédients, une formule beaucoup plus simple sans sucre. Voilà, pour les gens qui veulent abandonner le sucre et puis qu'on utilise peut-être un peu plus pour la cuisine et les cocktails.
2: Vous le conseillez à tout le monde? Parce que moi j'ai bu donc un petit shot, comme je disais, pour commencer cet échange. Ça reste bien quand même en bouche, hein, même dans la gorge, ça brûle un petit peu derrière. Mais au final, on sent pas tant le goût du gingembre, même pour ceux qui n'aimeraient pas forcément le gingembre. C'est assez intéressant.
3: Ouais, on a cherché cette longueur en bouche, effectivement, où on avait l'impression de boire une boisson avec alcool, sachant qu'il n'y en a absolument pas et qu'on a 0% d'alcool dans notre boisson.
2: Voilà, venez découvrir le stand Shoga. Quand vous allez en direction de la collégiale, hein, depuis les parkings à l'extérieur de la ville, vous tomberez forcément dessus pour boire un petit shot. Mais en plus, là, on peut y aller, eh bien, sans modération pour le coup, Nathan.
0: Eh bien oui, alors c'est drôle, vous ne l'avez pas entendu, vous n'en êtes pas rendu compte, mais au moment où on nous a dit pour consommer moins de sucre, même la connexion de notre côté n'a plus voulu, visiblement. Mais heureusement, on ne vous a pas perdu pour autant. On a tout entendu. Vous êtes en intérieur ou en extérieur, là, parce que j'entends beaucoup d'ambiance autour de vous?
2: À votre avis? Non, je suis justement dans la rue et on a une fanfare de la musique, ça passe dans tous les sens, là, vraiment l'ambiance se réveille encore plus du côté de Dole, et je pense qu'on n'a pas fini de danser, de chanter et de déguster.
0: J'ai envie de dire c'est que le début, parce qu'il est 11h50, il y a le midi qui va arriver évidemment, et toute l'après-midi pour bien en profiter. Je salue bien fort Julien Voirin à vos côtés pour la partie technique, assurer la technique, et vous avez un défi quand même, Loïs Paton, c'est d'emmener Julien Voirin tout en haut de la collégiale de Dole pour nous dire si on peut voir le Mont Blanc, parce que c'est le spot idéal pour voir le Mont Blanc, la collégiale de Dole, quand c'est dégagé, évidemment. Ça fait partie des sites à découvrir à ce week-end gourmand du chat perché. Bah, régalez-vous bien, Loïs, et puis faites pas d'indigestion pour être en forme demain matin dès 6h.
4: Nathan,
0: Julien,
4: Nathan,
0: oui.
4: retournez-vous.
0: Oui.
4: Je crois qu'on voit la dent du guignol quand vous souriez.
0: Bah voilà, vous souriez. Avoir, hein. Notre technicien qu'on remercie pour l'ensemble des liaisons ce week-end.
2: Voilà. Julien qui transpire déjà rien qu'à l'idée de monter en haut de la collégiale, je vous le dis.
0: Bon, très bien. En tout cas, merci à vous Loïs, on vous retrouve demain en pleine forme à partir de 6h, et puis à profiter de ce week-end gourmand du chat perché où l'on envoie tous nos auditeurs, toutes nos auditrices, profitez-en, c'est à Dole sous le soleil, la chaleur, pensez encore une fois à bien vous hydrater. Et en plus de cela, je voudrais faire un clin d'œil à notre opération là durant toute cette cette période pré-campagne électorale, bon, qui a déjà débuté, mais pré-élection présidentielle, avec notre isoloir, dites-le ici, notre grande consultation à l'occasion de cette élection présidentielle autour des grands thèmes qui vont animer et qui animent déjà d'ailleurs la campagne. Vous pouvez nous donner votre avis, que ce soit anonyme ou non. Pour cela, un isoloir a été installé au niveau de notre plateau éphémère, place nationale, au pied de la collégiale à Dole. N'hésitez pas à aller y faire un tour et rencontrer l'équipe ici Besançon et ici Bourgogne, puisque nous sommes en lien avec nos voisins d'ici Bourgogne pour cet grand événement, le week-end gourmand du chat perché, donc à Dole. La suite, c'est avec toute l'actu locale de retour à midi. Et puis dans les prochaines minutes, une minute pour une nouvelle famille, notre défi quotidien avec les SPA de la région. Toute la musique que vous aimez également avec Gold Calicoba à suivre dans un instant. 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

0: Ici Besançon et Gold, à l'instant Calicoba.
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0: Et c'est un chat, en l'occurrence aujourd'hui, que j'ai à vous présenter du côté de la SPA de Vesoul en Haute-Saône. Choupi, elle est toute mimi, elle a seulement un an, elle est déjà prête à écrire une nouvelle histoire que nous disent ses soigneurs à la SPA de Vesoul, celle de sa vie auprès d'une famille aimante et attentionnée. C'est une jolie chatte européenne, comme on les appelle pour les races de chats, c'est une véritable boule d'affection qui ne demande qu'à trouver son foyer depuis... Donc la SPA de Vesoul, elle est très sociable avec les autres chats. Choupi apprécie la compagnie et se montre également sociable avec les enfants. Donc ça c'est sympa, si vous avez des enfants en bas âge, ils pourront comme ça la caresser, prendre du temps avec elle. Elle les fuira pas ou les agressera pas, un petit coup de griffe, souvent c'est vite arrivé. Alors par rapport au chien, là par contre son entente reste encore à définir. Si vous souhaitez avoir son histoire complète, le mieux c'est de vous rendre sur notre site internet ici.fr Besançon. Vous pourrez la voir également. Elle est majoritairement noire mais toute blanche, notamment en dessous et puis jusqu'au museau. C'est vraiment sympa et des taches aussi noires et blanches sur les pattes. Vous avez sa photo là également sur notre site ici.fr Besançon. L'appli ici, rubrique une minute pour une nouvelle famille.
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0: 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Il est midi. Et bonjour Marion Stréchère.
2: Bonjour Nathan, bonjour à tous.
0: L'actu local avec vous à la mi-journée. On connaîtra ce soir le nom des nouveaux sénateurs du Doubs et de la Haute-Saône.
2: Oui, c'est le jour d'élection. Il s'agit de renouveler la moitié du Sénat. Chez nous, en Franche-Comté, le Jura n'est pas concerné, mais les trois autres départements, oui. Il y a trois sièges à pourvoir dans le Doubs, deux en Haute-Saône, un dans le territoire de Belfort. Cédric Lieto, ce sont ceux que l'on appelle les grands électeurs qui votent aujourd'hui.
3: 1658 électeurs dans le Doubs, 965 en Haute-Saône. Dans l'immense majorité, ces électeurs sont issus des conseils municipaux des communes élues en mars dernier. C'est 95% des électeurs. Pas d'abstention à prévoir car le vote est obligatoire sous peine d'amende. Il y a un seul bureau de vote par département. Dans le Doubs, ça se passe toute la journée au tribunal judiciaire de Besançon. En Haute-Saône, c'est au lycée Luxembourg de Vesoul que les grands électeurs seront réunis dès ce matin. Toutes les opérations de vote ont lieu ce dimanche, premier et éventuel second tour. Dans le Doubs, 6 listes s'affrontent pour 3 sièges au Sénat. En Haute-Saône, il y a 6 candidats pour 2 sièges. Des sénateurs qui seront élus pour les 6 prochaines années, quel que soit le prochain président de la République. Contrairement à l'Assemblée nationale, on ne peut pas dissoudre le Sénat.
2: Une bagarre à coups de couteau hier soir à Grès, en Haute-Saône. Les faits se sont déroulés avenue François des Vosges, près des quais de Saône. Un homme d'une vingtaine d'années a été très grièvement blessé. Hier soir, son pronostic vital était engagé. Ce matin, il est hors de danger. Les deux autres jeunes qui ont participé à la rixe et qui sont soupçonnés d'avoir porté les coups de couteau, ces deux autres jeunes sont activement recherchés.
0: À Quingé, également dans le Doubs, une bagarre a éclaté hier soir entre deux individus alcoolisés.
2: L'un des deux a saisi l'autre au cou pendant plusieurs secondes. Pour se venger, le deuxième est allé chercher chez lui une épée de décoration. Il n'a pas réussi, il n'a pas eu le temps même de s'en servir parce qu'il a été interpellé et placé en garde à vue. L'épée également a été saisie. À Ornon, un homme de 46 ans est mort d'un arrêt cardio-respiratoire alors qu'il dînait au restaurant. L'accident s'est produit suite à une fausse route. Dans la salle du restaurant, il y avait un médecin et des pompiers qui sont tout de suite précipités pour tenter de le sauver, mais en vain. L'homme est décédé.
0: Après deux jours à Paris, le pape est à Lourdes.
2: Oui, Léon XIV a encouragé ce matin les évêques français à poursuivre leur action engagée face au, je cite le pape, face au douloureux fléau de la pédocriminalité dans l'Église. Un rapport publié il y a 5 ans avait estimé à 330 000 le nombre de victimes mineures au sein de l'Église française depuis 1950.
0: 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Il n'a que 21 ans, le plus jeune président d'un club cycliste est en Haute-Saône.
2: Enzo Figuera dirige le club La Roue d'Or à Noidan. Il a pris la présidence de ce club alors qu'il n'avait que 18 ans. Aujourd'hui, à 21 ans, il est toujours à la tête de ce club de 70 adhérents et il vient d'accéder au Conseil national des jeunes dirigeants à la Fédération française de cyclisme. Jean-François Fernandez, vous nous faites découvrir ce jeune homme qui, visiblement, n'hésite pas à s'investir et à prendre des responsabilités.
4: Il ne pensait pas un jour être président, devenu un peu par hasard secrétaire du club cycliste La Roue d'Or Noidan, avant d'en devenir le président à 18 ans. Enzo Figuera est étudiant à Montbéliard.
5: Je suis un président jeune, mais qui va dire qu'il est attaché aux valeurs historiques. Donc je ferai jamais quelque chose qu'on ne voudrait pas faire au club et je m'attache toujours à suivre ce qu'on m'a toujours apporté, ce qu'on m'a transmis comme valeur. Donc on continue comme ça et ça marche plutôt bien.
4: Au mois d'octobre, Enzo Figuera va prendre la direction de Saint-Quentin-en-Yvelines pour se rendre au siège de la Fédération Fédération française de cyclisme pour la première réunion du Conseil national des jeunes dirigeants qu'il vient de rejoindre.
5: Donc on a 10 hommes et 10 femmes et on va donc commencer à un peu savoir comment ça marche au niveau national, rencontrer les élus, rencontrer les salariés qui font vivre notre fédération. Et on va surtout nouer, je pense, des contacts tous ensemble pour pouvoir faire le vélo de demain et pouvoir proposer des idées, on va dire, innovantes et continuer la lancée du cyclisme en France et dans la région.
4: Comme tous les présidents de clubs, Enzo Figuera est très occupé par les tâches administratives, mais très attaché au terrain. Dès qu'il le peut, il sort du bureau les mercredis et samedis pour aider les encadrants de l'école de vélo. Et lorsqu'il lui reste un peu de temps, il enfourche son vélo pour les routes de Haute-Saône.
2: Enzo Figuera qui sera certainement devant sa télé cet après-midi pour la course en ligne des championnats du monde de cyclisme. Départ à 15h, heure française. La course se dispute à Montréal. Et le français Paul Sexas fait partie des prétendants. Hier, chez les femmes, la néerlandaise Demi Vollering s'est imposée. Juliette Berthet, la franc-comtoise, a terminé 5e. Et en Franche-Comté, il fait très beau.
0: Eh bien oui, ça va continuer une bonne partie de début de semaine prochaine, avant le retour de la pluie annoncée selon les prévisions au jour d'aujourd'hui de Météo France Franche-Comté. Oh, qu'est-ce que c'est moche au jour d'aujourd'hui, ça veut dire deux fois la même chose en plus. En tout cas, sur l'écoute, jeudi, vendredi prochain, mais avant ça, encore du beau temps pour aujourd'hui, peut-être des nuages qui vont arriver dans le courant de l'après-midi, et puis des températures encore très chaudes. 22 à 29, 29 par exemple à Vesoul, Besançon, encore Lons-le-Saunier, et puis demain, ça sera la même chose, peut-être encore davantage de nuages. Du moins un voile nuageux tout au long de la journée, 28 degrés pour les maxis l'après-midi. Merci Marlon, très cher.
2: Bonne journée à tous.
0: Et là tout de suite on va se régaler, c'est avec Willy Robuchy.
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7: Bonjour, bon dimanche, sous vos applaudissements, c'est Willy vient déjeuner chez vous, numéro 1092.
8: Oh là là,
7: village. Bonjour la tribu.
8: Bonjour.
7: Alors, qui est là aujourd'hui? À chaque fois, c'est une surprise de vous voir. Nicolas Malabeuf, notre enfant de la télé, bonjour mon bon Nicolas.
9: Bonjour Willy, bonjour tout le monde.
7: Et Fabien Imo, notre geek, bonjour mon Fabineux.
10: Bonjour Willy, bonjour à tous.
7: Et bienvenue à tous. Nicolas est très très pressé que l'émission se termine, car il est venu avec sa valise.
10: Et oui.
7: À 13h30, pile, tu vas où?
10: Dans une ville que vous adorez, je crois que c'est même votre ville préférée au monde.
7: Oui.
10: C'est Naples.
7: Il va à Naples. Mais quelle chance,
10: dis donc.
7: Il va à Napoli avec sa maman et sa sœur. T'as vu, on sait tout. Elles sont déjà là-bas. Elles sont parties. Tu sais, ils partent dans deux avions séparés.
10: Oui, parce qu'on
7: sait jamais.
10: On sait jamais. Oui, ce qui peut se passer. Avec la poisse qu'il a.
7: Voilà, voilà. Bon, alors.
10: Il va bien bosser cette semaine, en tout cas. Bravo, Nicolas.
7: C'est sûr. Écoutez, en attendant qu'il s'en aille jusqu'à 13h30, les samedis et le dimanche, vous le connaissez. Vous savez maintenant le truc. On vous propose un talk show d'actu pas comme les autres, des infos avec nos invités, des sourires avec nos chroniques, de la musique, des cadeaux. 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Alors vite, notez bien les dossiers du jour. Dans un instant, jamais le prix de l'essence n'a été aussi haut. C'est pas encore fini, mes amis. Le braquage à la pompe va continuer. Et partout en France, des maires, des professionnels, quels qu'ils soient, essaient de trouver des solutions pour nous aider. La preuve avec deux exemples dans une minute. Et à 12h30, la tendance du moment, c'est le boom des parapharmacies.
10: Ah oui.
7: Alors, il y en a de plus en plus partout en France, au point que dans certaines villes, comme dans Paris, c'est devenu une étape obligatoire pour les touristes.
10: Ah bon?
7: Oui, oui. Ils vont y acheter des crèmes, des lotions, des parfums. Le business des parapharmacies, on en parle dans 20 minutes. Et puis, vous commencez à le savoir maintenant, hein, c'est la nouveauté de cette saison. Dorénavant, entre 13h et 13h30, c'est vous qui avez les clés de cette émission. C'est 30 minutes, 100%, rien qu'avec vous. Venez à l'antenne, venez nous raconter vos youpis du moment, la belle rencontre, la jolie histoire, venez nous faire un petit coucou, venez réagir sur les thèmes du jour, la hausse de l'essence. Tiens, est-ce que vous avez changé vos habitudes pour moins rouler? Est-ce que vous prenez moins votre voiture? Est-ce que vous avez réduit le superflu pour vous payer le plein? Enfin, quand même, on en est arrivé, quoi. Êtes-vous fan comme moi de parapharmacie? Moi, j'adore.
10: Ah bon?
7: Ah oui.
10: Vous achetez quoi?
7: Les trucs pour les dents.
10: Des trucs pour les dents.
7: Ah ouais, dès qu'il y a une petite merdouille, bah les dentifrices.
10: Oui. Pour avoir les dents blanches.
7: Oui, dents, hein, bah, hein. Comment là, qu'est-ce qu'il me dit, Philoche? Des brossettes. Ah, les brossettes. Ah, j'ai les brossettes. Dès que ça concerne les dents, j'achète.
10: Ah, mais c'est vrai, vous êtes un peu toqué des dents parce que vous brossez très souvent les dents.
7: Trop.
10: Elles sont bien blanches en tout cas.
7: Voilà, bah oui. Et après, je prends aussi des vitamines, tout ce qui est vitamines, tout ce qui est trucs pour la jeunesse.
10: Ça marche, en tout cas, ça marche.
7: N'empêche, les applications de rencontre, c'est que je mets 20 ans de moins que mon âge. Et tu sais que ça marche. Il y a encore les gens qui me disent: oh bah tu fais plus jeune.
10: Ah bah,
7: tu vois, C'est pas une belle escroquerie, ça. Eh ben voilà. 0810 055 056. Venez nous parler de tout ça, mes amis, à partir de 13h. Je ne sais plus. Toi,
10: eh bien,
7: tu veux dire
10: sur WhatsApp aussi, vous pouvez réagir. Voilà. C'est le même numéro, 0810 055 056. Vous pouvez nous envoyer des messages, des vocaux, oui, des photos. Tout arrive dans le studio.
7: Voilà. Et puis, si vous passez
8: à l'antenne... Eh bien, ce week-end ici, vous offre un bon séjour Bellambra Club d'une valeur de 2000 euros. Vous partez où vous voulez, avec qui vous voulez. Je peux partir avec vous si vous voulez.
10: Ah non,
8: le tirage, c'est en fin d'émission.
10: Ça, c'est beau.
7: Toi, tu pars avec Bellambra, Naples ?
8: Non,
7: ah bon,
8: pas.
7: Tu n'as pas triché au jeu, hein ?
8: Je paye moi-même, contrairement à vous.
7: Bien. Ah, bon, très bien.
10: Bon, bah, on a tout dit.
7: Alors,
10: allez, on enchaîne.
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7: Allez, ouvrons notre premier dossier. Bonjour, Laurent Bonnaterre.
9: Bonjour,
7: bienvenue.
9: Merci de votre invitation.
7: Bien, mais c'est nous qui vous remercions d'être là, mon cher Laurent. Vous êtes le maire de Caudebec-les-Elbeuf. C'est où ça, Caudebeuf? Et c'est où, c'est comment?
9: Caudebec-les-Elbeuf,
7: oui.
9: C'est dans la banlieue de Rouen, c'est au sud de Rouen, comme dit la chanson, sur la route de Louviers. Oui.
7: Ah bah la route, bah, très bien, donc c'est un bel endroit. Et bonjour Jérôme Hélary.
11: Ah.
7: Ça va mon Jérôme?
11: Pardon.
7: Non, Jérôme fait « Ah, c'est à moi !» Oui, Jérôme, c'est à vous.
11: Bienvenue, ouais, c'est à moi. Oui, bonjour.
7: Bienvenue ici, mon cher Jérôme. Vous êtes, vous, restaurateur à Nogent-le-Rotrou. Comment s'appelle le resto et vous y faites quoi de bon dans ce resto?
11: Alors, au Petit Bistrot.
7: Ouais, au Petit Bistrot.
11: Ça s'appelle au Petit Bistrot. Voilà. Et voilà, c'est un petit restaurant ouvrier.
7: Très bien. Voilà. Bon, alors si ça vous ennuie pas, monsieur le maire, on va commencer avec Jérôme, parce que là, comme c'est le coup de feu, là, comme il est midi 10, je suppose que vous bossez là dans votre resto.
11: Alors je bosse pas aujourd'hui.
7: Ah,
11: on est fermé le dimanche.
7: Bon, bah tant pis, je vais commencer par vous quand même, mon cher Jérôme.
11: D'accord.
7: Ne m'emmerdez pas, sinon moi je vous raccroche au nez. Hein. Attention. alors, dans votre restaurant, là, vous allez proposer quoi aux clients là qui vont venir chez vous au mois d'octobre? Parce que là, on est en train de parler de la hausse du prix de l'essence, qui est n'importe quoi. Et avec monsieur le maire et avec notre restaurateur, vous allez voir que chacun à sa manière essaie de filer des coups de main. Alors vous, mon cher Jérôme, en octobre, vous allez proposer quoi?
11: Alors, déjà à la base, j'avais une formule à 15 euros, comme je l'ai expliqué dans les médias. Donc j'avais un buffet d'entrée, d'hors d'œuvre du moins, à volonté. Deux plats du jour au choix, du fromage, le dessert et un quart de vin compris pour 15 euros.
7: Ok, donc une belle formule aujourd'hui, à 15 euros.
10: C'est bien ça.
11: Voilà.
10: C'est ça,
11: voilà, donc tout compris, donc avec des produits frais, maison, voilà. C'est moi qui suis en cuisine, une serveuse mentale, et puis voilà. En fait, je me suis un après-midi en fin de service, c'est venu l'idée de... Parce qu'on parle beaucoup dans les médias de la crise de l'essence, j'ai dit pourquoi je vais faire une formule à 10 euros.
7: Jérôme, vous êtes avec un haut-parleur là? Ou vous êtes.
11: Pardon.
7: Ouais, on vous entend pas bien, mon Jérôme.
11: Voilà.
7: On vous entend beaucoup mieux. Donc là, vous aviez une formule à 15 euros, entrée plein dessert. Voilà. Donc le fromage, tout, le quart de vin, vous nous l'avez dit. Donc c'est un resto plutôt ouvrier à la base. Et donc là, au mois d'octobre.
11: Et du local aussi.
7: Ouais, voilà. Et là, au mois d'octobre alors?
11: Alors, au mois d'octobre, je reprends la même formule, exactement la même, sauf qu'elle sera à 10 euros.
7: Voilà,
11: sauf
7: 10
11: que euros. Je ne mettrai pas le quart de vin.
7: Voilà. Donc, vous allez la passer de 15 à 10 euros, cette formule, parce que vous vous êtes rendu compte de quoi? Que depuis quelques semaines, vous aviez moins d'habitués qui venaient?
11: Alors, retour des vacances, j'ai bien travaillé.
7: Ouais.
11: Et depuis une quinzaine de jours, j'ai à peu près 10 à 15 couverts. Bah, peut-être pas 15 couverts, mais 10 à 15 couverts de moins.
7: En moins par jour. Donc là, vous vous êtes dit, il faut que je fasse quelque chose, quoi.
11: C'est ça. En fait, je travaille beaucoup avec le local, c'est-à-dire mes habitués, hein, les retraités, tout ça, les gens qui habitent dans le coin. Mais en fait, ce que je retrouve pas dans ma clientèle, c'est tout ce qui est ouvrier, parce que je me suis aperçu que forcément, le patron, il va dire à ses ouvriers, vous allez pas faire 10 kilomètres. En camion pour aller manger chez Jérôme.
10: À cause de la hausse du carburant.
11: Ah, voilà.
7: Oh là là, d'accord.
11: Ils ne se déplacent pas, donc je ne les vois plus, ces gens-là.
7: D'accord. Donc, du coup, mon cher Jérôme, c'est vous qui allez gagner moins d'argent?
11: Alors, non, parce que moi, je fabrique énormément.
7: Ah.
11: Donc, je fabrique, je fais mes tartes maison, les entrées, je fais beaucoup mes entrées, les carottes, le céleri. Après, je fais du hachis parmentier, c'est bon, c'est pas cher. Je fais mes lasagnes maison. Je fais plein de choses.
7: Vous allez retomber un petit peu sur vos pattes quand même, mon cher Jérôme.
11: Oui.
7: Voilà.
11: Et en sachant que je pense que les gens, ils vont jouer le jeu parce que, vu qu'il n'y a pas le quart de vin, là, ils vont se dire, c'est à 10 balles, on va rajouter un quart de vin, donc c'est 3 euros de plus. Ils vont prendre une bière, c'est 3 euros de plus. Un café, donc je vais arriver à 17 euros, vous voyez?
7: Ouais. Bon, restez avec nous, mon cher Jérôme. Donc ça, ça commence au mois d'octobre. On va prendre un autre exemple, qui n'a toujours dans cet esprit de l'essence, avec Laurent Bonnater, le maire de Caudebec-les-Elbeuf. Alors vous,
10: Caudebec,
7: excusez-moi.
9: Ne marquerisez pas mon nom.
7: Non, pardon. Caudebec-les-Elbeuf. Vous, pour soulager donc le pouvoir d'achat de vos administrés, vous allez leur proposer quoi?
9: Alors, nous, on donne des cartes carburant de 80 euros. Et je suis très heureux que vous m'ayez invité avec un restaurateur parce que, à la fois, nous, on veut soutenir le pouvoir d'achat de nos concitoyens, ceux qui travaillent. Je vais y revenir parce que ça vise ceux qui travaillent.
7: Exact.
9: Mais on le fait aussi parce qu'on sait que l'écosystème autour de nous, les commerçants, les commerces de qualité, les restaurateurs, tous les loisirs, en fait, ils souffrent les premiers parce que quand vous avez mis 120, 130 balles dans votre plein d'essence, vous allez moins au resto, vous faites moins de plaisir. Et donc, c'est toute la filière économique qui souffre. Donc, nous, notre aide, elle est ciblée sur les gens qui bossent. Donc, on a monté un peu le seuil parce que c'était un dispositif qu'on avait déjà mis en place il y a 4 ans, lors de la première crise du carburant. Là, on a mis 20% de plus que le SMIC. Donc, ça touche tous les gens qui travaillent, jusqu'à 1731 euros net s'ils sont seuls et jusqu'à 2700 s'ils sont en couple. Et évidemment, il y a quelques justificatifs à fournir, ne serait-ce qu'un contrat de travail pour vérifier que les gens sont bien au boulot.
7: Et qu'on habite bien chez vous, enfin dans votre ville.
9: Qu'on habite bien à Caudebec, évidemment. Et puis qu'on fait plus de 15 km aller, 15 km retour, parce qu'il s'agit bien d'aider les gens qui n'ont pas d'alternative et qui sont des gros rouleurs et qui, pour aller gagner leur salaire qui est déjà pas élevé, sont obligés de dépenser beaucoup d'argent dans le carburant. Donc
7: on est d'accord, c'est une carte carburant de combien? Elle est à combien la carte là?
9: Alors, il y a 4 ans, elle était à 70, là on l'a montée à 80 euros. C'est une carte prépayée qu'on achète chez une grande enseigne que tout le monde connaît et qui plafonne ses prix. Donc avec 80 euros, à prix plafonné, vous avez un peu plus de litres que dans une enseigne non plafonnée. En plus, les stations-service sont juste à côté de la commune, à quelques centaines de mètres. Donc c'est pratique, on ne dépense pas d'essence pour aller se servir. Et donc, dès que le dossier est complet, là on a déjà une quinzaine de dossiers complets sur une vingtaine qui ont été déposés, mais ça va monter puisque c'était les premiers jours. Dès que le dossier est complet, on vous remet cette carte et vous l'utilisez quand vous avez besoin de faire le plein.
7: Vous pensez
9: mais on sait bien que 80 euros, ça ne fait pas un plein complet.
7: Bien sûr.
10: C'est toujours mieux que rien.
7: Voilà.
9: C'est un coup de pouce.
7: On est obligé d'en arriver là, Laurent. On est obligé d'aider, de penser à faire ce genre de choses.
9: Ça vient en complément de la prime du gouvernement. On sait qu'il y a beaucoup de gens qui vont avoir les deux, et tant mieux. Sinon, la prime de 100 euros plus la prime de 80, ça commence à faire un budget carburant qui redevient un peu plus normal.
7: Vous pensez que vous allez aider combien de personnes à votre avis?
9: La première fois, alors la crise était moindre parce que le gouvernement avait à l'époque les moyens financiers de plafonner le prix du pétrole, ce qui n'est plus le cas aujourd'hui. On avait donné un peu moins de 30 bons. Là, je pense qu'on sera bien au-dessus. J'imagine entre 80 et 150 bons. On a le budget pour ça, puisqu'en fait, alors on ne touche pas aux impôts, on n'augmente pas.
7: Bien sûr. C'est pas le genre de Laurent, ça. Laurent, il ne touche pas aux impôts. Non.
9: Ça fait 17 ans qu'on ne les a pas augmentés, les impôts.
7: Ah, tu vois.
9: Et on avait des crédits non consommés dans notre CCS, notre bureau d'aide sociale, donc on utilise ces crédits non consommés. Si notre aide était un énorme succès et qu'on devait dépasser ce qui est disponible, on se poserait des questions. Mais là, on n'en est vraiment pas là, on a les moyens d'aider.
7: Et Jérôme et Larry, donc ça démarre au mois d'octobre, on est bien d'accord.
11: Le 1er octobre, et en plus ça tombe le premier du jeudi, jeudi de chaque mois, je fais la tête de veau.
7: Oui, mais tout à fait.
11: Donc
7: une formule.
11: Donc ça démarre jeudi, donc je m'attends à une
7: arrivée,
11: une grosse affluence.
7: C'est super.
11: J'ai déjà beaucoup de demandes.
7: C'est super.
11: Je vais jouer le jeu. C'est vrai que sur la marge au niveau, ma marge va pas être énorme au niveau de la restauration, mais ce que je pense, je vais gagner sur
10: les boissons,
11: sur les vins, sur les boissons, sur le café.
7: Et puis vous filez un coup de main. Évidemment, les gens sont sympas. La formule s'appelle la formule.
11: C'est la formule. Je l'ai en face de moi. C'est la formule spéciale crise essence.
7: Spéciale crise de l'essence. Merci Jérôme.
10: Bravo.
7: Jérôme et Larry. Donc c'est le patron, le restaurateur à Nogent-le-Rotrou, au Petit Bistrot. Et puis merci beaucoup mon cher Jérôme. Et merci Laurent Bonnater, le maire de Caudebec-les-Elbeuf
10: en Normandie,
7: Donc qui offre une carte carburant de 80 euros à ses administrés. Chacun essaie de trouver des solutions, parce que dis donc, c'est la merdouille.
10: Mais c'est pas évident.
7: Tu veux, y a des réactions? Non, on s'en fout. Je ne sais pas. Je ne sais pas, Fabien.
10: Mais oui,
7: tu veux dire quoi?
10: Mais non, mais non, mais j'ai envie de déménager à Côte-Bec, les Elbeufs.
7: Eh ben, déménage. Avant de déménager, fais ta chronique. On parle de quoi dans un instant?
10: On va revenir sur toute l'actu web de la semaine. Il s'est passé beaucoup de choses et on va fêter ensemble l'anniversaire de TikTok.
7: Ah.
10: 10 ans déjà.
7: 10 ans de TikTok.
10: Mais ça passe à une vitesse.
7: C'est pas possible, ça. 10 ans de. Tu vas déménager quand alors à Côte-Bec?
10: À Côte-Bec, les Elbeufs, dès que je peux.
7: Bah, tant mieux, tant mieux. Bon débarras. Il y en a déjà un en moins.
8: Moi, je pars à Naples, je suis pas sûr de revenir.
7: Il revient pas.
8: Le week-end prochain, vous serez peinard.
7: Tout seul. Alors là, vivement le week-end prochain. En attendant, voici Johnny Clegg. À tout de suite.

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1: Et vous faites partie de la tribu, mes amis. Hein. 0810 055 056. À partir de 13h, c'est vous qui passez à l'antenne. On se fait une demi-heure, rien que vous et nous, pour réagir sur les thèmes, là, sur le truc de l'essence. Là, il y en a plein. J'ai lu là des tas de commentaires. Et cette semaine, j'ai lu, par exemple, qu'il y a des gens, il y avait un couple, par exemple, qui doit faire une soixantaine de kilomètres pour aller bosser. Et ben maintenant, ils ont aménagé une petite camionnette et ils vivent devant leur boulot dans la camionnette.
3: Non, mais tu te rends compte,
1: non mais c'est n'importe quoi. Donc si vous avez dû changer vos habitudes, 0810 055 056, on en parle ensemble à partir de 13h. En attendant, et puis tiens, dans un instant, juste après mon Fabinou, un invité pas banal, parce que vous savez qu'on aime vous présenter des invités pas banaux. Mais d'abord, mon Fabien. Alors,
3: allez, c'est parti pour toute l'actu web de la semaine. Il s'est passé beaucoup de choses. On démarre avec Chloé, une Française installée en Australie qui a écopé de 2 700 € d'amende pour une boîte de cassoulet non déclarée dans sa valise. Chloé a passé voilà quelques jours en France et quand elle a repris l'avion pour retourner dans son pays d'adoption, elle a oublié de déclarer sa conserve de cassoulet qui était dans sa valise. Que les douaniers ne rigolent pas avec ça. Elle a posté une vidéo sur Instagram. La vidéo a été vue par plus de 3 millions d'internautes.
4: Je viens de me taper une amende de 4 300 $ parce que j'ai oublié de déclarer mon cassoulet à l'aéroport. Mon cassoulet à 1,50 € chez Lidl.
3: Voilà. Elle avait acheté 1,50 € chez Lidl, donc là ça commence
5: c'est
3: à faire,
5: les boules, là.
3: Ça commence à faire cher. Sur cette vidéo, la grande confrérie du cassoulet de Castelnaudary a pris la part.

0: Une nouvelle appli tiens vient de sortir avec un objectif, vous simplifier la vie. Alors ça j'adore. À votre avis, quelle est la phrase que l'on prononce le plus en une semaine?
1: Ça va?
0: Non. Oui,
1: ça va,
0: c'est pas grave. Qu'est-ce qu'on mange ce soir?
1: Ah,
0: qu'est-ce qu'on mange ce soir? En moyenne, on passe 2h30 par semaine devant notre frigo à se demander ce qu'on va cuisiner. Eh bien, pour en finir avec ce casse-tête, je vous présente l'application Vesta. Ça s'écrit V-E-S-T-A, appli gratuite qui vient de sortir. 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Et chaque soir, Vesta, en fait, vous propose une recette que vous avez plus qu'à suivre, en fait. Et comme ça, vous, avec ce qu'il y a dans votre frigo et dans vos placards. Bref, zéro prise de tête, moins de gaspillage et en plus vous allez faire des économies. Ça s'appelle Vesta, V-E-S-T-A, et c'est disponible sur tous les smartphones.
1: Très bien.
0: Allez, maintenant on fête un anniversaire. Le réseau social TikTok a 10 ans. Happy birthday TikTok est l'appli la plus téléchargée au monde. Elle recense 2 milliards d'utilisateurs, dont 23 millions en France. Certains passent 1h30 par jour à regarder, vous savez, des vidéos sur TikTok, c'est addictif. Hein,
1: scroll,
0: voilà, il y a tout sur TikTok, il y a des recettes de cuisine, des groupes de musique. Il y a un gars qui se filme en train de se percer les boutons aussi.
1: Non, mais c'est
0: pas une blague, il est suivi par des millions de personnes. Cette semaine, j'ai regardé le concert de Céline Dion en direct grâce à un internaute, j'ai économisé quand même 500 balles et Céline Dion était en grande forme quand même cette semaine.
2: Vous m'avez supporté, envoyé des messages mou. Je suis revenu ici. Oh, oh, oh, oh.
0: 500 balles pour ça, Nicolas?
3: Non, 110, moi j'ai.
0: Ah bon.
1: Tu y étais ce soir-là?
3: J'étais tout là-haut.
0: Oui, derrière un poteau.
3: Bravo, ça vaut très loin, mais
0: ça vaut vraiment le coup.
1: Dans une autre ville, il était à Marseille.
0: Mais Céline Dion, ce n'est pas la star de TikTok en ce moment. Non. Il y a un chanteur français qui est en train de devenir une star à l'international grâce à TikTok. Et c'est
3: Patoche.
0: C'est Patrick Sébastien. Des millions d'internautes se filment en train de danser sur cette chanson.

0: Les internautes se filment en train de sauter sur un pied
1: en
0: mimant le fait de frapper à une porte. Gros succès car la chanson de Patrick Sébastien cartonne donc aux États-Unis, en Allemagne et même en Pologne. C'est la chanson en fait la plus utilisée en ce moment sur TikTok. C'est quand même un truc de fou. Et franchement, moi je préfère un monde qui fait tourner les serviettes qu'un monde qui tourne au vinaigre.
2: Bravo mon Fabinou. Bravo.
1: Ça dénonce. Il
2: faut qu'on le reçoive, Patrick Sébastien. Il faut qu'il vienne.
0: On l'aime.
2: Je veux le voir. Merci mon Fabinou. Bravo. Bravo, tu es engagé.
0: Bien affiché.
2: Oui, tu es engagé, on aime les gens engagés.
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2: Allez, comme promis, vite, place à la personne pas banale du dimanche. Bonjour Julie.
4: Bonjour.
2: Bienvenue ici mon cher Julie. Alors vous avez 28 ans, vous êtes dans le Val d'Oise, et depuis quelques temps vous êtes connue sur les réseaux sociaux, une star des réseaux sociaux. Avec quoi, pourquoi mon cher Julie?
4: Alors ce qu'il faut savoir c'est que je filme mes interventions, donc je suis dans le domaine de l'assainissement.
2: Ouais.
4: Donc j'interviens chez des particuliers ou autres pour des problèmes d'évacuation bouchée. Donc on m'appelle et moi je viens et avec mon camion je débouche.
2: Voilà,
1: vous êtes le déboucheur de toilettes.
2: Voilà, vous êtes le gérant de Débouche Cana, donc une société d'assainissement à Grolet. Et donc vous filmez vos interventions.
0: Et ça cartonne.
4: Exactement.
0: C'est
2: mais
0: fou,
2: c'est
0: ça.
2: Génial. Alors c'est quoi par exemple les vidéos? C'est des vidéos de WC bouchées, tout ça?
4: Bah souvent c'est des WC bouchés, enfin ça peut être un peu de tout, hein, des salles de bain, des cuisines.
2: Ah là là.
4: Mais ce qui marche le plus c'est quand il y a de la merde. Hein.
2: Ah quand il y a de la merde.
0: Ah oui,
2: ah oui c'est vrai. Plus il y a du popo et plus ça cartonne.
0: Ah, voilà.
4: Exactement.
0: Tiens, on devrait vous filmer vous sur le trône.
2: Oui, on va cartonner. Venez chez moi mon cher Julien, on va cartonner. C'est vrai. Il y en a certaines qu'on fait jusqu'à 25 millions de vues.
0: Non mais c'est fou ça.
4: C'est ça.
2: Donc l'idée c'est quoi? C'est aussi au-delà du popo, c'est aussi d'expliquer votre métier, voilà,
0: de vous mettre en avant, voilà.
2: Voir un petit peu.
4: C'est exactement ça. C'est ça. Je montre. Enfin, c'est un métier quand même assez difficile.
2: Bah oui.
4: Très peu connu d'ailleurs quand même.
2: Ouais.
4: Donc le fait de filmer les interventions, donc après les gens aiment bien, donc je continue.
0: Mais c'est vrai que
4: c'est pour mettre en avant le métier.
2: Et vous donnez aussi des conseils, mon cher Julie, parce que
0: faut pas se faire
4: j'essaie
0: avoir.
4: D'en donner un petit peu, pas trop, mais un petit peu quand même, parce que sinon après on m'appelle plus.
0: Ouais.
2: Ah ouais, d'accord. Alors un petit conseil rapide qui bouche un peu, mais pas trop. Comme ça vous pouvez continuer à venir pour bien entretenir ses canalisations. Qu'est-ce
4: faut
2: que vous
4: bien
2: pouvez
4: entretenir
2: nous...
4: les canalis... Oui. Bah, il faut éviter de mettre n'importe quoi, les lingettes. Enfin,
2: des gens.
4: De trucs, quoi. Mais sinon, comment?
2: Non, allez-y.
0: Non, il dit des bêtises.
2: Les lingettes, c'est vrai qu'on en jette beaucoup, mais c'est pas bien.
4: Les lingettes, c'est classique. Ouais. Ça, c'est souvent les nanas. Après, s'il y a des mecs, c'est autre chose.
2: Ah oui, bah non, mais d'ailleurs, vous avez raison, les préservatifs aussi.

0: pas dans, le, dans les WC.
1: J'en ai déjà trouvé, pas mal.
0: Je sais très bien.
1: Dans les Airbnb, tout ça, il y en a pas mal.
0: Ah ouais, vous voyez des fois des trucs un peu chelous, mon cher Julie.
1: Des trucs chelous, il y en a. Hein. J'ai déjà retrouvé un god, des trucs. Enfin, c'est pas mal. C'est sympa.
2: Mon Dieu.
0: Ah oui, dis donc, c'est un beau métier, mon cher Julie. Donc ça vous a mis comment? Ça vous a mis comment l'idée lors de filmer tout ça là?
1: Oh, ben comme ça. Enfin, il y a avant de filmer, j'hésitais un petit peu parce que je trouvais ça quand même assez
0: un peu gore.
1: Enfin, choquant, mais je me suis dit bon, ouais, c'est ça.
0: Bah après, c'est donc, la vie.
3: Non, mais c'est
1: ouais,
3: pas mal.
1: C'est la vie, mais je regrette. J'aurais dû faire ça depuis longtemps.
2: Parce que vous gagnez de l'argent avec vos vidéos. Vous gagnez de l'argent.
1: C'est une star. Ouais, un petit peu. Faut pas trouver d'argent parce qu'il y a les impôts.
0: Ah oui, d'accord. Après, j'ai des.
3: On a des contacts.
0: Des contacts pour cacher un peu d'argent, mon cher Julie. Il n'y a aucun problème avec ça, hein. T'inquiète pas. Bon, en tout cas, voilà. Donc, il s'appelle Julie, donc D-J-U-L-L-Y.
3: D'accord.
0: Et puis, on peut le trouver donc sur les réseaux sociaux.
3: Trop bien.
0: Le gérant des Débouches Cana, star des réseaux.
1: C'est plutôt sur le nom de Débouches Cana qu'on connaît, pas sur le nom de Julie.
0: Eh ben, Débouches Cana, voilà. Donc, il cartonne avec ses vidéos de WC bouché et de canalisation qui pue.
2: Bravo!
0: Voilà. Ça, c'est la France!
2: C'est la France
0: quand même!
2: C'est la France!
0: Bravo, mon Julie! Voilà, les gens qui se bougent. Ben oui, c'est ça, bravo. Allez, vous aimez être ici?
2: Ah oui.
0: Vous aimez la pub?
2: Ah oui.
0: Tant mieux, elle arrive juste après. Et après, il y aura les infos pratique près de chez vous avec le Ici Express.
2: Tchou tchou.
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10: Des idées de sortie pour les jours qui viennent. Avec un petit peu d'avance, je voulais vous annoncer le retour de notre groupe de rock franco-tois emblématique de la fin des années 80 et années 90. Les Infidèles sont de retour pour un concert unique le 14 novembre prochain dans le Jura à Saint-Laurent-Grandvaux à la salle des fêtes. Vous pouvez d'ores et déjà réserver dès maintenant. Vous fredonnerez peut-être l'un de leurs grands classiques, Les Larmes et des mots, classés au top 50 au début des années 90. Une soirée énergique, généreuse, entre rock, mélodie et retrouvailles à vivre en live. Réservation auprès de l'office de tourisme de Saint-Laurent. Vous allez peut-être choisir de visiter la Haute-Saône et l'Ecclésia, un site exceptionnel du côté de Luxeuil-les-Bains qui vous plonge à travers 2000 ans d'histoire pour cette célèbre cité thermale de Franche-Comté, avec la visite du site de l'Ecclésia qui comprend des vestiges de l'église Saint-Martin, d'anciennes sépultures également. Vous pouvez le visiter tous les mardis de l'année à partir de 15h.
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0: Allez, partons gaiement vers la deuxième demi-heure de votre talk show du dimanche. Alors ici, c'est pas comme, enfin, c'est comme la messe du dimanche,
2: mais pas pareil.
0: Voilà, c'est ce que je voulais dire. Dans un instant, le boom des parapharmacies. Votre tribu est là, bien sûr, notre enfant de la télé, Nicolas Malabeuf, qui prend son avion à 16h.
3: Oui, là, dans ma tête, je suis déjà parti.
0: Mais toi, il est déjà loin. Allez. On sent qu'il est loin, loin. Il va à Naples. Ah là là, mais quelle ville extraordinaire. J'espère que tu vas aimer. Hein.
3: Eh ben oui.
0: C'est ma ville préférée au monde. Vous savez que quand on y va, il y a un choc.
3: Une atmosphère.
0: Il y a une atmosphère. Tu verras, il y a les gens qui parlent fort, le linge qui est étendu dans les rues.
3: J'adore.
0: Ça sent la pizza, mais la vraie pizza, mes amis. La pizza que tu vas payer 4 euros.
3: Oh là là.
0: Ah oui. Et un truc gigantesquement bon.
3: Oh, il va manger
0: la,
3: ça.
0: La meilleure
3: matin, midi et soir.
0: J'espère que tu vas aimer, franchement.
3: Je vous enverrai une carte postale.
0: Ça existe encore.
3: Ah bah oui, ça existe. Je le fais toujours, moi.
0: Ben, voilà, oh là là. J'espère que tu vas aimer. Et notre spécialiste web, Fabien Hémou. Toi, tu restes là, toi?
11: Moi, je reste dans les Yvelines.
0: C'est bien, les Yvelines.
11: Ah, j'adore.
0: Plaisir, il habite à Plaisir.
11: Oui, bah, donnez mon
2: m'adresse.
0: Oui, je vais vous donner l'adresse.
2: Je cherche un couvreur. Si vous êtes dans les Yvelines, je cherche.
0: Je cherche pas un déboucheur.
3: Un déboucheur de chinois.
0: Déboucheur, on a.
2: Ah non, non, moi tout est bien débouché. Le groupe Facebook, vous pouvez nous rejoindre. C'est complètement gratuit. Pour nous retrouver, vous tapez dans votre barre de recherche Youpi la vie avec Willy Rovelli. Vous tombez sur nous. Et la question du dimanche, avec la hausse du prix du carburant, avez-vous changé vos habitudes? Alors, on a pas mal de commentaires. Chris nous dit, il y a 3 ans, je me suis offert une petite Audi TT d'occasion. Et les anciens propriétaires, en fait, ont reprogrammé la voiture à l'éthanol chez un spécialiste. Et aujourd'hui, je savoure de faire le plein pour 40 euros.
3: Il y en a beaucoup qui font ça.
2: Donc, merci Chris. Et comme Chris, voilà, continuez à réagir. C'est gratuit sur le groupe Facebook. Vous tapez Youpi la vie avec Willy Rovelli.
0: Voilà, et venez en parler aussi à l'antenne, hein, parce qu'entre 13h et 13h30, c'est votre demi-heure. Rien que vous et nous, c'est votre émission. On vous donne les clés. Venez réagir là-dessus. Donc, sur l'essence, on va parler de la parapharmacie dans un instant. 0810 055 056.
3: Et dans moins d'une heure tombera notre séjour. Pas n'importe quel séjour, parce que c'est un séjour. Déjà, c'est Bellambra Club, numéro 1 des clubs de vacances en France. Et en plus, il vaut 2000 euros TTC.
0: Ah là là, et vous partez où vous voulez, avec qui vous voulez. Mais d'abord, si vous n'avez pas suivi l'actu, pas de panique, l'actu vous suit. Il est temps pour moi de mettre
2: les points sur les i.
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0: Et on commence avec la visite du pape Léon XIV en France, aujourd'hui à Lourdes, où il ne recevra qu'une toute petite poignée de personnes victimes de pédophilie dans l'église. Apparemment, là aussi, il fallait s'inscrire pour le voir, hein, comme pour Céline Dion. Mais à la différence de Céline, dans l'église, il y en a beaucoup qui ont été tirés. Céline Dion qui hier a dansé de la tectonique avec ses fans devant son hôtel. Ah oui, le pape est à Lourdes et elle continue de l'être. Demain, le pape fera une messe à Metz.
2: Ah oui,
0: et
2: c'est
0: non pas,
2: mal.
0: Pas une messe à Metz.
2: C'est pas la même chose.
0: On prend pour dire ce qu'on veut, mais des rues bondées à Paris avec juste de la joie et des sourires sur les visages, sans aucune violence ni haine. C'est certainement le miracle de Léon XIV le plus réussi. 95 ans plus tard, une enquête en Allemagne révèle qu'Adolf Hitler est soupçonné d'avoir participé au meurtre de sa nièce. Ah, je savais qu'il n'était pas gentil. Je ne sais pas. Ah, je ne l'ai jamais senti. Aux Pays-Bas, dans certaines prisons pour femmes, le gouvernement a décidé d'autoriser les détenus à s'acheter des sextoys, alors qu'il suffirait juste d'y enfermer Patrick Bruel. L'animateur du jeu Slam, Théo Curin, percuté par une voiture, ses prothèses projetées. Heureusement, lui, il va très bien. Alors, on ne sait pas encore si ses prothèses vont devoir porter des prothèses après l'accident. À la place, on va lui mettre un fouet sur la main gauche et un tranché de légumes sur la main droite, et il va pouvoir intégrer le casting de Top Chef en tant que Thermomix. Après, sans ses prothèses, Théo Curin est un sextoy pour femmes. Il est très beau. L'homme d'affaires qui porte à gauche, Mathieu Pigas, aurait dépensé 434 000 euros pour 10 jours de vacances dans une villa de luxe sur l'île Moustique. Pendant que nous, ici, on n'en peut plus des moustiques. Ouais, franchement, ils sont vraiment pas comme nous, c'est riche, vraiment pas. Bon, à côté des 27 millions qu'aura coûté la visite du pape en France pour 3 jours, Mathieu Pigas, petite bite, pêcheur. L'ouverture de la chasse en forêt de Compiègne, c'est une première. Les chasseurs seront invités à viser en priorité les biches et les faons. Les joggeurs n'arrivent qu'en troisième position. Bruno Le Maire publie un manifeste pour la France dans lequel il aborde les questions de Fion. Ah non, pardon, ça c'est un roman érotique. En Chine, découverte de fossiles de poissons vieux de 440 millions d'années avec des concordances entre le corps humain et le poisson. Tu te rends compte ? L'homme descend du poisson. Eh oui, quand on dira à quelqu'un « sale ton », ça sera plus une insulte, mais un cours d'archéologie. Enfin, la question du jour. À Lourdes, le pape a inauguré ce matin un pont. Est-ce que c'est les pontifs ? Allez, vous avez 2 heures. Alors, heureusement, dans 95 jours, c'est fini, 2026.
2: Bravo.
0: Eh ben voilà, un petit récap.
2: On a tout compris.
0: De l'actu, voilà, mes amis. Allez, maintenant, on arrête tout. Si le prix de l'essence vous plombe le moral, rassurez-vous, on a la solution. Là, vous allez voir, ça va aller mieux dans 2 secondes. Vous allez faire, quand je vous dirai à vous, vous allez me faire palabapapala. Et ça ira beaucoup mieux. Tiens, écoute ça.
2: Là, on n'est pas bien.
0: Là, ça va pas bien.
2: Ça va pas bien. Mais c'est trop cher.
0: Là, ça va pas bien.
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0: À vous.
2: Palapapala.
0: Et voilà.
2: Là, ça va mieux.
0: T'as vu ? Il y a le pape et le pape palapapala.
3: Vous êtes le pape de la radio.
0: Je suis le pape palapapala de la radio. Allez, dans un instant, on va parler du business des parapharmacies. Mais d'abord, écoutons Michel
2: Sardou avec la Java
3: de Broadway.
0: Si vous le dites. Écoutons ça. À tout de suite, mes amis.

0: je peux dire que ça a fait plaisir à tout le monde. On a tous dansé dans le studio.
1: Intemporel.
0: Qui met la forme. Et je viens d'apprendre à l'instant que c'est la chanson. C'est ta chanson préférée, mon Nico.
1: De Michel Sardou.
0: De Michel Sardou. Ah oui,
1: elle est intemporelle.
0: Bon, alors vas-y, annonce, désannonce-moi ça proprement pour une fois.
1: Eh bien.
0: On va essayer de faire un truc
2: attention.
0: Propre. Allez-y.
1: Il va fêter ses 80 ans en janvier. C'était Michel Sardou avec la Java de Broadway.
0: Franchement, c'est la meilleure des annonces.
1: C'est presque trop propre hein, par rapport à vous.
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0: Meilleure des annonces depuis 7 ans. Ça y est, on y arrive. Ouvrons notre nouveau dossier. Bonjour Benoît, ça marque.
4: Bonjour Olivier, bonjour à toute l'équipe.
0: Bonjour. Bonjour, bienvenue ici mon cher Benoît. Alors, vous êtes expert chez Xerfi. C'est quoi, c'est qui, vous faites quoi chez Xerfi?
4: Alors, mais je suis directeur d'études Xerfi, donc on est un cabinet d'études économiques et on couvre tous les secteurs d'activité en France qu'on analyse quotidiennement.
0: Très bien. Alors, avec vous, je voudrais qu'on analyse ensemble le boom de la parapharmacie, parce que j'ai lu là des choses justement chez vous là concernant la parapharmacie qui est incroyable. Déjà, pouvez-vous nous redire, voilà, une parapharmacie, c'est comme une pharmacie, mais en pas pareil?
4: Alors la parapharmacie, ce sont tous les produits qui sont vendus dans une pharmacie, ouais, qui sont non réglementés. Donc en gros, voilà, on va retrouver tous les dermocosmétiques, tous les compléments alimentaires, tout ce qui est vendu avant d'arriver au comptoir devant le pharmacien.
0: C'est ça. Et donc ça pèse lourd alors le marché de la parapharmacie en France?
4: Ça pèse effectivement assez lourd et surtout de plus en plus lourd. C'est, ouais, c'est un marché qui a représenté environ 7 milliards d'euros en 2025, voilà, et qui a progressé de l'ordre de 30% au cours des 5 dernières années.
0: Ah, mais tu te rends compte, 7 milliards plus 30%. Et c'est quoi qu'on achète le plus? Alors qu'est-ce qui cartonne le plus en parapharmacie?
4: Alors très clairement, quand on parle de parapharmacie, donc les compléments alimentaires fonctionnent, ah, très bien, ouais, et ce qui pèse le plus lourd, ce sont les dermocosmétiques, toutes les crèmes de soins, de beauté, que l'on va pouvoir appliquer sur le corps et notamment le visage qui fonctionnent très bien.
0: Ah oui, les crèmes pour le visage. Ah bah oui, c'est comme ça hein, c'est si on veut être beau et belle, hein, il faut mettre le paquet. Mais alors j'ai lu il y a quelques jours que il y a carrément donc certaines parapharmacies qui sont dans la to-do list de touristes. C'est vrai ça? Des choses à faire et des choses à voir.
4: Oui, effectivement, c'est
0: alors,
4: très vrai. Alors, ce qu'il faut savoir, c'est que la France est le leader mondial de l'industrie cosmétique. On, ouais, est le premier exportateur dans le monde. Donc, c'est l'un des rares secteurs sur lequel on a une balance commerciale très, très positive. Donc, les marques françaises, elles plaisent à l'international. Ah, elles, voilà, sont demandées. Et quand les touristes arrivent en France, et ben, naturellement, ça fait partie des objets symboliques emblématiques, voilà, de la France, au même titre que les parfums ou le vin. Et du coup, oui, ils vont en acheter. et un autre facteur qui favorise ce phénomène-là, c'est que les produits de parapharmacie en France sont beaucoup plus attractifs en termes de prix, par rapport à leur prix de vente à l'étranger. Par exemple, pour un Américain, l'économie, c'est de l'ordre de 30 à 50% par rapport,
0: ah ouais,
4: à ce qu'il trouverait,
0: ah oui,
4: chez lui.
0: Ah voilà.
4: Donc l'écart, il est considérable.
0: D'accord. Donc, ils en profitent parce que c'est moins cher, et puis le fait qu'il y ait le logo Made in France, ça le fait quoi.
4: Exactement, ouais, c'est moins cher, ils aiment ces produits, ils sont contents d'en acheter pour eux et ils sont aussi contents d'en acheter pour leurs proches et en ramener et en offrir à leur retour de voyage.
0: Ah, mais je trouve ça incroyable moi. Et j'ai lu aussi, alors donc vous nous l'avez dit hein, que chaque officine, chaque parapharmacie met le prix qu'il veut, c'est ça hein, sur ce genre de produits hein.
4: Oui, tout à fait. Le prix de vente est pas réglementé. Alors après, en France, et c'est ce qui explique aussi pourquoi les prix sont potentiellement très attractifs par rapport à certains pays étrangers, ouais, avec plus de 20 000 officines en France, la concurrence, elle est très forte. Donc les marges, elles sont quand même assez contenues sur ces produits de parapharmacie malgré tout.
0: Et alors, c'est de ce que vous en savez, hein, mais c'est quoi? C'est des produits qui sont sûrs? Ça marche bien les crèmes là, parce que moi je m'en fous une tartine. Bon, d'accord, mais ça se voit moi. Mais c'est bien les vitamines, tout ça, c'est bien, c'est efficace.
4: Mais écoutez, c'est sûrement suffisamment efficace pour que les personnes en rachètent, en redemandent. Et au-delà de l'engouement des touristes internationaux pour ce type de produit, il y a un vrai engouement des Français aussi, ouais, pour le marché des dermocosmétiques, parce que pour faire plus 30% en 5 ans, c'est pas uniquement les touristes étrangers qui ont alimenté cette croissance-là, très clairement. Et les Français en achètent de plus en plus et en consomment de plus en plus, aux dépens notamment des produits d'hygiène beauté qui précédemment étaient peut-être un peu plus achetés dans les rayons des grandes surfaces alimentaires.
0: Ouais, et ben, je vous parlais de grandes surfaces, moi dans mon Carrefour, il n'y en avait pas jusqu'à il y a à peu près 6 mois, et là ils ont ouvert une parapharmacie énorme. Donc ça se déploie justement.
4: Les enseignes de la grande distribution accordent de plus en plus de place à ce type de produit. Et c'est notamment Leclerc qui est précurseur, qui a une enseigne de parapharmacie avec une multitude de parapharmacies dans les galeries commerciales de ces supermarchés.
0: Mais moi, je vais chez Carrefour aussi, j'ai la carte passe, vous savez, Benoît. Oui. Donc, je ne vais pas chez Leclerc. Attention, Benoît, faut pas me fâcher avec Carrefour, parce que là, j'ai une cagnotte de ouf en ce moment. Alors, vous me fâchez pas. Je veux pas tout perdre. Benoît, merci infiniment. Benoît Samarc, donc directeur d'études chez Xerfi. Le boom de la parapharmacie, non mais tu te rends compte, 7 milliards d'euros. Et puis on va y aller de plus en plus, et donc ça se déploie encore et encore. Merci beaucoup d'être passé nous voir, mon cher Benoît.
4: Merci à vous.
0: Passez un bon dimanche.
4: De même, au revoir.
0: Au revoir.
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0: Ah, avant qu'il ne s'en aille, qu'il prenne son avion pour aller à Napoli, notre enfant de la télé, Nicolas Malabeuf. Alors, c'est toi.
1: Eh bien, vendredi, le pape du football, Zinedine Zidane, a fait ses débuts en tant que sélectionneur de bleu. Et oui, la Ligue des Nations est lancée. Les prochains matchs seront demain et vendredi contre la Belgique et l'Italie. Mais remontons aux prémices. Zinedine fait ses débuts à l'AS Cannes et le 24 février 91, le jeune Zidane a tout juste 18 ans. Il a des cheveux et il est interrogé par France 3 Côte d'Azur. C'est sa toute première télé.
5: C'est extraordinaire, non? Mais il fallait bien que je marque un jour. Et puis c'est arrivé contre Nantes, je suis très content.
6: L'avenir de Zinedine Zidane, c'est quoi déjà? On y a un petit peu pensé?
5: Non, pas trop pour l'avenir, parce qu'il faut d'abord prouver.
0: Et il a toujours été vif dans les interviews.
1: Et alors, 3 ans plus tard, Zidane a le droit à son premier portrait dans Stade 2. Il est aperçu en voiture en train d'écouter une cassette d'Eddie Mitchell. D'orgue de sa carrière, 1998. Zidane avait un petit rituel avant les grands matchs. Il fumait une cigarette avec Fabien Barthez.
7: C'est ça les sportifs.
1: Juste avant le mondial, petit micro-trottoir dans les rues de Marseille. Et tout le monde ne le connaissait pas.
8: Vous connaissez Zinedine Zidane?
9: Pas du tout. Je ne sais pas ce que c'est.
8: Vous ne savez pas qui c'est plutôt?
9: Qui c'est ou ce que c'est? Voulez-vous vous dire
8: ce que c'est? Vous savez d'où il est originaire?
1: Bon, il y avait encore un peu de boulot au niveau notoriété. Les Bleus remportent donc leur première étoile. L'Arc de Triomphe projette le message Zidane président. Et 2 jours après leur victoire, les Bleus sont invités par le président Chirac à une garden party à l'Élysée.
10: L'équipe de France et la Coupe de France. La Coupe du Monde.
0: Raté.
10: Zinedine Zidane.
11: Parce que moi je parle pas fort déjà.
1: Et alors en 2005, le président Chirac est hospitalisé et l'imitateur Gérald Dahan en profite pour faire un canular téléphonique. Il a dans un premier temps le sélectionneur Raymond Domenech, puis Zizou.
12: Allô?
13: Allô, c'est Zinedine?
12: Oui.
13: Bonjour, c'est le président au téléphone. Comment ça va?
12: Oui, bonjour, bien, merci.
13: Ouais, je voulais personnellement vous signifier mes encouragements pour ce soir.
12: Écoutez, c'est gentil. Et vous, votre santé?
13: Écoutez, ça va doucement. Est-ce que je peux vous demander une faveur?
12: Oui, bien sûr.
13: Oh, si au moment de la Marseillaise, vous pouviez avoir la main sur le cœur, vous me feriez le plus grand plaisir.
12: On le fera.
13: Vous le ferez?
12: On le fera.
1: Et donc, le soir même, voilà ce qui se passe juste avant le match, au commentaire Thierry Giraldi.
14: Des Bleus, main droite sur le cœur. C'est la première fois que je vois ça dans une équipe de France au football.
1: Et oui, les Bleus l'avaient fait et Dahan avait ensuite révélé son canular comme quoi.
0: Avant qu'il n'y ait pas de mettre une plume ou un truc
1: part, il l'aurait fait aussi. Zidane, une légende, tous fans de Zizou, même Johnny Hallyday ou presque.
15: Alors est-ce que vous les connaissez ces joueurs de football?
16: J'en connais quelques-uns, bon bien sûr, je connais Zazie, bon je sais, je l'adore comme joueur, comme beaucoup. Bon, j'en connais quelques-uns, pas très bien, mais je
1: Non, pas très bien, Et justement, le petit potin, c'est que ce soir-là, Zazie n'était pas devant sa télé et son téléphone avait explosé d'appels.
0: C'est très drôle. Merci mon bon Nicolas. Je connais pas grand-chose en foot, alors c'était bien.
7: En début timide. C'était pas folichon.
1: Non, mais qu'il a dire par là.
0: Bah, qu'il a pas brillé.
1: C'est le premier match.
7: Non, mais c'est le premier match.
1: Et il y a eu un 0, il y a eu une victoire quand même.
7: Il y a Fabien Barthez.
17: toujours oui. en train de fumer des clopes.
0: C'est
17: ça, c'est les sportifs qu'on aime.
0: Oui, mais c'est ça. De toute façon, les sportifs vieillissent mal généralement.
17: C'est l'alcool et la clope.
0: Voilà. Donc toi, dimanche, il y a le match de foot France-Italie.
1: Alors, c'est contre la Belgique demain et contre l'Italie, France-Italie vendredi.
17: Oh là là.
0: Tu seras déjà rentré.
1: Eh bah, ben, je serai dans l'avion, exactement.
0: Tu ne vivras pas ça là-bas, voilà, c'est ce que je voulais vous dire. mes amis, est-ce que vous connaissez une école qui forme les gardiens d'immeubles?
17: Oh non.
0: Eh bah, tant mieux, parce qu'on en parle juste après ça.
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0: Allez, de retour ici, mes amis, pour votre émission Willy vient déjeuner chez vous. Voilà, comme d'habitude, on passe à table tous ensemble le samedi et le dimanche en direct entre midi et 13h30. Mais alors, vite, vite, comme ce sont les 5 dernières
17: minutes. Déjà.
0: Ah bah si, avant le journal de 13h, vite, vite, place à la bonne idée du jour. Bonjour Isabelle Jacques.
24: Bonjour.
0: Bienvenue ici, ma chère Isabelle. Vous êtes la directrice des ressources humaines à l'AMSOM. C'est quoi l'AMSOM ?
24: Alors, AMSOM Habitat, c'est un organisme de logement social à Amiens et dans le département de la Somme.
0: Très bien. Et en cette rentrée 2026, avec l'AMSOM, vous allez donc lancer une école pas tout à fait comme les autres, parce que vous allez former qui ?
24: Alors, nous allons former des gardiens d'immeubles avec notre école que l'on a baptisée Ambition Gardien.
0: Voilà, Ambition Gardien, donc une école de gardiens pour former des gardiens d'immeubles. Donc ça se passera comment ? C'est en alternance, hein. c'est comme ça que ça se passera ?
24: Voilà, tout à fait, c'est en alternance, ça va démarrer mi-novembre avec une alternance qui sera selon un rythme d'une semaine en centre de formation au Créfou à Amiens et 3 semaines en entreprise.
0: Voilà. Et donc, ça va se passer comment ? Ils vont apprendre quoi ? La formation, elle va consister à quoi ?
24: Alors, la formation va consister à former, bien sûr, au métier de gardien,
0: ouais.
24: qui consiste dans l'entretien des résidences, ça c'est la partie, la base,
0: ah oui,
24: je dirais,
0: voilà.
24: L'entretien des parties communes, ouais. l'entretien des abords, ah oui. mais également le relationnel avec les locataires, qui est également essentiel, puisque c'est un gage de tranquillité résidentielle.
0: Bah oui. Ça s'apprend, Isabelle, le relationnel ?
24: Ah, il faut avoir une petite base.
0: Ouais.
24: Et bien sûr que ça s'apprend. Il y a des techniques de communication, il y a des techniques de gestion de conflits qui existent, bien sûr.
0: Ah, voilà, les gestions de conflits. Oh là là, c'est avec le voisin. Là là là là là. La sécurité, puis même, voilà, filer des coups de main, tout ça. Je disais qu'il y avait une gardienne qui disait, une jeune gardienne, là, qui disait, je fais 14 kilomètres par jour à pied.
17: Oh, wow.
0: Tu sais, à force de tourner dans les étages, tout ça, voilà, nettoyer les abords, etc. Elle marche jusqu'à 14 kilomètres par jour. Vous recherchez quoi ? Une bonne dizaine de gardiens, de gardiennes, c'est ça, hein ?
24: Tout à fait. Notre objectif est de former un groupe de 12 personnes.
0: Voilà.
24: Donc, ils seront en formation, en contrat d'apprentissage, au contrat de professionnalisation pendant un an.
0: Ouais.
24: Et à la clé, avec une embauche, l'espère, une embauche à la clé, en CDI ou en CDD, selon les circonstances, sur un poste de gardien d'immeuble ou d'employé d'immeuble.
0: Ouais.
24: L'objectif étant toujours à la clé une embauche en CDI, en gardien d'immeuble.
0: Mais c'est bien, hein, c'est bien les gardiens. Moi, j'ai un gardien d'immeuble, franchement,
17: c'est
0: il est génial.
17: C'est un métier essentiel.
0: Ouais, franchement, il est génial. Et heureusement qu'il est là, il est super cool.
24: C'est un très beau métier, pas
0: très
24: facile,
0: beau métier.
24: Mais un très beau métier.
0: Voilà. Donc gardien d'immeuble, c'est encore un profil qui est recherché dans votre région. C'est bien, parce que je vois qu'à Paris, il y en a de moins en moins, par exemple. Ici, à Paris, les gardiens, on a plutôt tendance à les enlever pour faire des économies.
24: Alors, chez AMSOM Habitat, c'est une de nos valeurs. On tient absolument à avoir des gardiens d'immeubles, des employés d'immeubles, parce que c'est un gage de proximité avec les locataires. Et nous avons un peu plus de 110 gardiens et employés d'immeubles dans l'entreprise.
0: Mais j'adore. Mais voilà, une école donc qui forme les gardiens d'immeubles. Ils doivent être comment, alors là, si vous recherchez encore des élèves, des
24: oui.
0: Oui, ils doivent être
24: tout
0: comment, les profils, alors ? Comment ça, ils doivent être comment, alors ?
24: Alors, le profil, on cherche quelqu'un qui soit plutôt calme. Il faut être courageux parce que physiquement, ça n'est pas facile.
0: Ouais.
24: Plutôt des personnes qui peuvent être calmes, qui sont dans l'échange, dans l'écoute.
0: Ouais.
24: Ça, ce sont des...
0: Ah, calme, vous avez dit une personne calme ? Merde.
3: C'est pas pour vous.
0: C'est pas pour vous, Olivier. Je voulais vous envoyer mon CV. Ouais, voilà. C'est bon, regarde Isabelle, regarde mon CV. Voilà, je le déchire.
24: On peut essayer.
0: Calme, c'est pas possible.
3: Et il y a des âges en particulier ou c'est tout âge ?
24: C'est tout âge. Alors là, on est sur du contrat d'apprentissage, on aura pas mal de jeunes. Hein. On a encore une réunion d'information le 8 octobre. Donc on peut encore recruter des personnes, mais c'est tout âge.
0: Bon, donc s'il y a des personnes du côté d'Amiens là qui sont intéressées, comment ils font? Alors ils viennent vers vous comment?
24: Oui, alors ils peuvent soit contacter directement le CREFO qui sera l'organisme de formation. C'est un dispositif qui se fait à travers un partenariat avec donc le CREFO, France Travail, et également une formation qui est notre OPCO.
0: Oui.
24: Donc il faut contacter le CREFO. Je peux vous donner le numéro de téléphone.
0: Non, ne le donnez pas là, mais voilà, les gens. Le CREFO. Ou l'AMSOM chez vous, là, Isabelle. On peut vous appeler.
24: Voilà. L'AMSOM Habitat.
0: Appelez Isabelle Jacques, elle est hyper sympa. Si vous voulez devenir gardien ou gardienne dans la région d'Amiens, voilà. Je sais qu'il y a des formations comme ça un petit peu partout en France et je trouvais ça bien de remettre un petit peu la lumière sur ce métier.
3: Vrai, parce qu'on en parle
0: essentiel.
3: Pas assez.
0: Et voilà, on n'en parle pas assez. Sauf chez nous. T'as vu, on parle de tout. Merci Isabelle Jacques, donc directrice des ressources humaines à l'AMSOM. Merci infiniment.
24: Merci.
0: À très bientôt. À passer un bon dimanche. Tiens, dans un instant, il sera 13h. Notre journaliste est déjà installé. Ça va?
4: Oui, ça va bien et vous?
0: Mais oui, ça va. T'as enlevé ta chemise d'hier.
4: Oui, puisque t'aimais pas ma chemise.
0: J'aimais pas ta chemise.
4: Voilà.
0: J'aime pas ton t-shirt.
4: Je l'ai enlevé. Je
0: suis pas ton t-shirt.
4: Ah oui, bah oui.
0: Alors, on laisse Christophe Maé. Tu vas me changer ça tout de suite.
3: Il va finir à poil, hein, si ça continue comme ça.
0: Je préfère.
3: Ah voilà, d'accord.
0: Franchement, je préfère.
3: Bah dites-le.
0: Si c'est pour mettre ça, franchement, je préfère. Moi, c'est Christophe Maé. Mais heureusement, c'est un bon journaliste.

0: Maé sur votre radio ici. Dans un instant, on vous offre la lune, les étoiles, le soleil, tout. Car vous passez sur l'antenne à partir de là, là, dans quelques minutes. Le samedi, c'est youpi la vie, certes. Mais le dimanche,
1: c'est youpi aussi.
0: Vous avez l'antenne, venez réagir sur tout ce que vous voulez. On vous attend, on vous donne les clés de cette émission.
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0: Merci d'avoir choisi votre radio ici. Il est tout pile 13h. Suite le journal avec Benjamin Mathieu. Bonjour Benjamin.
4: Bonjour Willy. Et bonjour à tous. La Léon Mania se poursuit. Troisième journée en France et nouveau bain de foule pour le pape avec 150 000 fidèles à la messe qu'il célébrait ce matin à Lourdes. C'est 10 fois plus que les fréquentations habituelles lors des grandes célébrations du sanctuaire des Hautes-Pyrénées. Mais Léon XIV est très attendu aujourd'hui sur le sujet des crimes pédophiles au sein de l'église. L'affaire Betarame a ébranlé l'église et la société française. Il reçoit ce dimanche 7 personnes victimes de violences sexuelles. Un nombre restreint pour favoriser les échanges interpersonnels, dit l'Église. Mais un rendez-vous raté pour Alain Esquer, cofondateur du collectif des victimes de Betarame, qui regroupe 200 victimes et qui habite à 15 km de Lourdes.
5: On aurait trouvé évidemment plus pertinent que le pape, qui avait reçu 39 demandes d'audience, s'affiche au moment de la messe sur la prairie de Lourdes, aux côtés de toutes ces victimes demandeuses, devant les 150 000 fidèles, pour exprimer à la fois sa honte et surtout exhorter l'Église de France à enfin agir concrètement. Par ailleurs, je voudrais aussi insister sur cette avalanche de demandes qui est adressée au pape et qui révèle, selon moi, l'échec patent de l'Église, où chacun cherche quelque part une autorité extérieure capable d'entendre, de reconnaître et peut-être enfin d'imposer le changement tant attendu. Et force est de constater que l'Église de France n'est toujours pas à la hauteur des enjeux.
4: Le Saint-Père qui encourage ce matin l'Église de France à poursuivre son action face au douloureux fléau des violences sexuelles lors d'une rencontre à huis clos à Lourdes avec des évêques français. Pour rappel, un rapport estime à 330 000 le nombre de victimes mineures au sein de l'Église depuis 1950. Léon XIV qui termine son voyage demain à Metz avec une journée consacrée à l'Europe. L'été indien se poursuit et ses températures largement au-dessus des normales de saison également. Conséquence, les incendies se poursuivent à Dompnac dans les Cévennes, c'est en Ardèche. 35 hectares ont été brûlés. 160 sapeurs-pompiers sont engagés au sol pour tenter de contenir sa progression. Un incendie qui intervient alors que les sapeurs-pompiers professionnels manifestent à partir d'aujourd'hui à Paris. Ils réclament des moyens supplémentaires après un été marqué par des incendies records. Grégory Vercourtre de la Fédération Autonome des Sapeurs-Pompiers ce matin sur notre antenne.
6: C'est la ressource humaine qui est nécessaire en sapeurs-pompiers professionnels. Pour tous les départements, on est arrivé à une phase critique en ressources humaines au niveau national.
7: Il en manque combien ?
6: Nous estimons qu'il nous en faudrait au minimum 20 000. Voilà, limite doubler l'effectif, on serait beaucoup plus confortable pour les enjeux de demain qui se résument pas uniquement à la saison de feu de forêt. Et on va avoir les inondations cet hiver. On a des épisodes cataclysmiques en permanence et il faut vraiment que l'État puisse légiférer afin d'augmenter l'effectif des sapeurs-pompiers professionnels.
4: Ce sont les élections sénatoriales aujourd'hui, environ 90 000 grands électeurs, comme on les appelle, principalement des conseillers municipaux, votent pour renouveler la moitié des sièges de la Chambre haute, dont le rôle est de porter la voix des territoires dans le processus législatif. On passe au sport. Va-t-il succéder à Julian Alaphilippe, dernier porteur du maillot arc-en-ciel? C'était en 2021. Le spectacle promet d'être au rendez-vous aujourd'hui à Montréal pour le dénouement des championnats du monde de cyclisme sur route. Rarement la course n'aura semblé aussi ouverte avec plusieurs prétendants au départ, notamment notre Paul Sexas national qui veut y croire, d'autant que l'ogre slovène, double tenant du titre Tadej Pogačar, est blessé. Fanny Lechevestrier.
1: Des prétendants qui avancent à visage découvert. L'absence de Pogacar leur donne des ailes, reconnaît Paul Seixas.
3: Quand Tadej Pogacar est là, il savait qu'il était plus fort. Maintenant, c'est sûr que ça ouvre la course. Du fait que il y a pas un coureur peut-être qui est assez fort pour partir à 80 km de l'arrivée et tenir jusqu'au bout.
1: Sauf peut-être Mathieu Van Der Poel, qui s'est offert le week-end dernier un raid solitaire de 175 km. Certes, avec moins de concurrence et un parcours moins dur, mais il faudra compter sur lui et ses jambes en or, comme l'a décrit cette semaine Remco Evenepoel. Le favori numéro 1 certainement, qui pour tenter d'user ses adversaires avant même le début de la course a distribué quelques pics cette semaine à ses rivaux, histoire de marquer son territoire. Ainsi, Van Aert sans doute trop lourd pour gagner et Seixas pas assez bon sprinter.
7: C'est comme je l'ai dit, Paul c'est un super gars, c'est un super talent. Mais je pense pour gagner ici, il doit arriver seul. Il a un bon sprint, mais je pense qu'il y en a qui sont plus rapides que lui.
1: Reste le Mexicain Isaac Del Toro, esselé dans son équipe, mais en grande forme. Une certitude, en revanche, le prochain champion du monde ne sera pas slovaque. Touché par des forfaits en cascade, la sélection doit aligner l'un de ses masseurs, qui n'a plus couru depuis 2017, pour être représenté au départ.
4: Et la course est 273 km. Bon courage à eux, ils arrivent vers 21h30 heure française. Merci. Beaucoup plus rapide, youpi la vie, poursuit.
0: C'est formidable.
4: Avec Willy Revelli et sa bande.
0: Tout à fait, tu fais du sport toi ?
4: Oui, j'aime le sport.
0: Mais est-ce que tu,
8: est-ce
0: en,
8: que
0: fais
8: tu en fais ? Oui, j'en fais. C'est moi aussi, j'aime le sport, mais j'en fais pas.
0: Il faut t'y remettre.
2: Oh. Ah non, ça c'est méchant. 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
0: Ah, mais on l'adore ce bal. Moi je l'adore, moi je l'adore Benjamin, c'est le meilleur de la maison.
4: Oh bah c'est gentil.
0: Passe un bon dimanche.
4: Bah toi aussi, on se retrouvera à la cantine.
0: S'il te plaît, à tout à l'heure. Merci d'être avec nous. Bah, partons gaiement vers la troisième demi-heure de votre talk show du dimanche en direct avec votre tribu Nicolas Malabeuf, notre enfant de la
10: télé. Bonjour tout le monde.
0: Qui a commandé son taxi qui l'attend en bas à 13h30 pile.
10: J'ai ma valise dans la main.
0: Ah, il a sa valise dans la main. Il part à Napoli quelques jours, quelle chance. Et Fabien Imo, notre geek qui est là. Et surtout vous, mes amis, puisque le samedi, c'est youpi la vie, certes. Mais le dimanche, c'est youpi aussi. Vous avez les clés de l'émission. 30 minutes ensemble, rien que vous et nous, pour parler de ce que vous voulez. Si vous voulez réagir sur les thèmes du jour, donc le prix de l'essence, est-ce que vous avez changé vos habitudes, et allez-vous en parapharmacie, est-ce que vous êtes fan comme moi? Moi j'achète plein de petites merdouilles qui marchent jamais, mais c'est pas grave. Et puis également vos youpis du moment, bien évidemment, les bonnes nouvelles, voilà, les trucs sympas qui vous arrivent en ce moment dans la vie. Bah, venez nous raconter ce que vous voulez. 0810 055 056, il y a le groupe Facebook.
8: Oui, le groupe Facebook, oui, qui est gratuit. Pour nous rejoindre, c'est très simple, vous tapez Youpi la vie avec Willy Rovelli, vous tombez sur nous. Beaucoup de commentaires concernant la hausse du prix du carburant. Oui. Nathalie a écrit: avec le coût de la vie globale, il faut choisir entre manger, se chauffer et mettre de l'essence dans le réservoir de son véhicule, ça devient vraiment compliqué. Ouais. Et Nicolas a écrit: il faut faire avec, pas le choix, surtout quand on habite à la campagne, comment on fait ça.
0: Exactement.
8: Et bien continuez à réagir, c'est complètement gratuit. Donc le groupe Facebook, pour nous retrouver, vous tapez Youpi la vie avec Willy Rovelli, et aussi sur WhatsApp au 0810 055 056.
0: Voilà, et quand vous passerez à l'antenne?
10: Eh bien, dans moins de 20 minutes, l'un ou l'une d'entre vous remportera un séjour bel embras à la club d'une valeur de 2000 euros. Donc, appelez-nous vite.
0: 2000, le tirage, là, hein, c'est là, dans 20 minutes. Là, il est 13h07, vers 13h27, on fera le tirage, d'accord? Ah, ça, j'adore, Quincy Jones. Il est là, évidemment que j'adore, parce que c'est sur votre radio ici, et puis c'est tout, hein.

0: chanson, je l'ai jusqu'au bout.
1: C'est rare, hein.
2: C'est très rare, ouais.
0: C'était Quincy Jones. Mais oui.
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0: Ah, c'est mon moment préféré. Là, jusqu'à 13h30, là, on passe plus rien. Je veux rien d'autre. Plus de chansons.
1: Plus de chansons.
0: Plus de pubs, rien. Je veux qu'il y ait que vous et moi. Voilà.
1: Donc,
0: on 13h11 et on appellera le gagnant vers 13h25, un truc comme ça. Donc là, je veux qu'il y ait que vous. Appelez-nous 0810 055 056. On prend le temps de discuter de ce que vous voulez. On vous donne les clés, car le samedi, c'est youpi la vie. Et le dimanche, c'est youpi aussi. Et on va commencer avec Mylène. Ça va, Mylène ?
5: Oui, ça va, et vous ?
0: Mais ça va très bien, Mylène. Tu nous appelles d'où ?
5: Alors, j'appelle de la région aixoise, Aix-en-Provence.
0: Mais oui, mais exactement ? Je connais bien, moi.
5: Exactement, à Aiguille.
0: Ah, bah Aiguille, voilà. Mais c'est très beau. Voilà. Quelle belle région, hein. Et Mylène, belle région.
5: Ouais, n'est-ce pas ?
0: Qu'est-ce que tu fais de beau dans la vie ?
5: Je suis fleuriste.
0: Oh,
1: on adore.
0: Alors, fleuriste, tu nous confirmes bien donc que les fleurs ont un langage, selon...
5: Tout à fait.
0: Alors, vas-y, je voudrais bien. Alors, les roses rouges, c'est vraiment quand on est amoureux ou ça peut être pour autre chose ?
5: Ah oui, c'est vraiment l'amour. On veut déclarer l'amour. Sa flamme. Là, il ne faut pas chercher, c'est les roses rouges.
0: Les roses rouges. Alors, par exemple, Fabien Emo, mon Fabien qui est là, il a trompé sa femme hier soir. Elle rentre ce soir.
1: Pas que hier soir.
0: Pas que hier soir, mais hier soir, elle n'était pas là, il l'a trompé. Tu as trompé les fleurs.
6: Bah exactement.
0: Et sa femme s'appelle Fleur en plus, hein, tu vois. Bon. Donc, il faut qu'il lui offre quoi ce soir ?
5: Ah ben là, ça part mal. Là, il peut lui offrir tout le magasin.
2: Très bien.
1: Non, je crois que... Est-ce que tu me confirmes ?
0: Plaisante, bien évidemment.
1: La rose jaune, c'est symbole de l'infidélité, je crois. C'est
0: rose jaune.
1: C'est la rose cocu.
0: Non.
5: Il n'y a pas de fleur cocu, ça n'existe pas.
0: Et les chrysanthèmes, c'est que quand on est mort. On n'offre pas des chrysanthèmes comme ça.
5: Souvent.
0: Quoi.
5: Souvent,
0: faut être mort pour les chrysanthèmes. Voilà.
6: Et là, en ce moment, la fleur à la mode.
5: C'est joli dans le jardin aussi, quand même.
0: Oui, c'est vrai, c'est joli. Oui, Fabien.
6: Et là, en ce moment, la fleur à la mode, c'est quoi ? La fleur de saison ?
5: En ce moment, de saison top, c'est l'hortensia.
0: L'hortensia.
6: Ah, mais oui, c'est joli, ça.
0: C'est beau, les hortensias, je sais même pas à quoi ça ressemble. Vas-y.
5: Ouais. C'est joli, ça tient super bien.
0: Ah, très bien. Donc, les hortensias, très bien. Le lys blanc, moi, je trouve ça trop beau, le lys blanc. Lys blanc, c'est magnifique.
5: C'est pour les rois. C'est pour les rois, la fleur de
6: lys. Oui, c'est un roi, c'est le roi
0: ça,
6: Willy.
0: Pour ça que j'aime bien.
5: Ben voilà.
0: Et non, mais et Mylène, je vais te faire. C'est un peu la journée confidence. Oh, je vais te faire une petite confidence, Mylène. Je te jure que c'est vrai ce que je vais dire. Depuis 2 mois, je m'achète un bouquet de fleurs tous les 10 jours.
6: Ah, bah, c'est bon.
0: Ouais.
5: Avant, bah, c'est top.
0: Avant,
5: c'est
0: je ne le faisais jamais. J'avais jamais de fleurs parce que je me disais, c'est nul, ça meurt. C'est vrai que ça meurt. Bon.
6: Oui, bah, ça a une durée.
0: Et bah là, et bah voilà.
1: Et vous en prenez soin ?
0: Et oui, j'en prends soin et tout. Je change l'eau tous les jours. Je leur parle. Bon, après, ils finissent par crever, mais je pense que je les saoule.
6: Ah oui, ils saoulent même fleur.
0: Mais tous les 10 jours, j'achète.
5: Alors, un petit conseil.
0: Oui,
5: vas-y. Un petit conseil.
0: Oui.
5: Vous changez l'eau, c'est top. C'est génial. Si vous voulez vraiment les prolonger plus longtemps, à chaque fois que vous changez l'eau, vous retaillez le bout de la tige.
0: Ah, voilà, vous retaillez le bout.
6: En biseau.
5: Voilà, en
0: moi, on m'a souvent taillé le bout, pour ça que je suis petit. C'est à force de me raboter le bout, je fais plus qu'un mètre 63. Donc, faut raboter, on rabote le bout.
6: Oui, exactement. Mais faut couper en biseau.
0: En biais. D'accord. Bon, Mylène, très bien, pour le conseil déco. Moi, j'adore. Merci, Mylène. Tu voulais réagir sur l'essence, non ?
5: C'est ça. En fait, avec l'essence trop chère, forcément, les gens, ils s'offrent moins de fleurs. Moins de fleurs. Voilà.
0: Et tu
5: et
0: vois.
5: Du coup, c'est dommage.
0: Tu le vois vraiment ? Tu vois que ça a baissé un petit peu la fréquentation ?
5: Il y a un petit peu de fréquentation quand même, mais on sent que le panier moyen baisse un peu. Là, voilà. Ça tire un peu, quoi.
0: Et voilà, les gens ont changé leurs habitudes, quoi. Toi, tu habites à côté du boulot ?
5: Oui, pratiquement. Moi, je fais à pied. Donc, ça va, c'est pratique. Voilà. Sauf qu'on a quand même les grossistes. Les grossistes, ils sont à Marseille, on a de la route.
0: Ouais.
5: Ça coûte cher. Et nous, on n'est pas des gros rouleurs, on n'est pas tous les gens concernés par toutes ces aides, on est des artisans et nous, on paye quoi.
0: Et voilà. Est-ce que Mylène, tu as dû bouger un petit peu le prix ? Est-ce que tu as un petit peu augmenté sur certaines
5: du
0: choses
5: tout.
0: Le prix ? Du tout. Bon.
5: Du tout.
0: Pour l'instant.
5: Non, du tout. Okay. Par contre, on avait tendance à offrir tout le temps la livraison. C'est vrai que maintenant, on l'a fait payer un petit peu plus quoi.
0: Et voilà.
5: Voilà.
0: Bon, il faut s'habituer à tout ça. Mylène, merci beaucoup. Comment s'appelle le fleuriste ? Tu ne l'as pas dit ? Comment s'appelle le magasin ?
5: C'est Arénature.
0: Arénature. Donc à Aiguille.
5: C'est ça, exactement. Voilà. À Aiguille même, au centre du village.
0: Est-ce que tu offres, je sais pas moi, une pétale aux auditeurs de ici qui viennent te voir demain, par exemple ?
5: Un pétale. Pourquoi pas, sauf que le lundi on est fermé, donc là je vais pas prendre trop de risques.
0: Donc un pétale mardi.
6: Le code c'est Willy, il faut dire Willy.
0: Tu dis dès que t'as un client qui dit Willy. hop, tu offres un pétale. D'accord ?
5: Voilà.
0: Eh bien, super. Mylène, merci beaucoup. On t'embrasse très fort. Merci d'être passé nous voir. Tu es chez toi, tu reviens quand tu veux nous voir.
1: Et nous, on t'offre peut-être un séjour dans 10 minutes, imagine.
0: Voilà, ouais, bah voilà, un séjour où tu veux, parce qu'un séjour offert par Bellambra. Oui. Merci Mylène, on t'embrasse fort.
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0: Est-ce que Florian est là ?
7: Oui, il est là,
0: ah,
7: Florian.
0: Comment vas-tu, mon Flo-Flo ?
7: Ben ça va, ça va. Bon. Je me remets de mes émotions là. J'étais, j'ai passé depuis midi hier. Je faisais le poireau pour voir Monsieur le Pape.
0: Ah.
7: Et j'ai réussi à le voir, mais en tout cas quoi.
0: Ah, en plus, il n'y avait pas grand monde, tu étais tout seul, non?
7: Ouais, ouais, j'étais tout seul. Ouais, ça, ouais.
0: Tu étais où alors? Tu as vu le papou?
7: Du côté de... Non, c'est du côté de Saint-Michel.
0: Ah ouais, oui?
7: Et puis, mais par contre, c'est, vous attendez longtemps pour. C'est comme le Tour de France, quoi. Vous attendez des heures et des heures.
0: Ah, oui.
1: Sauf que là, il n'y a pas les Bob Cochonou.
0: Ah oui,
7: il n'y a pas les Bob Cochonou, non, ils ne jettent rien. Ils ne jettent pas d'eau froide.
6: Un peu d'eau bénite.
0: Ah oui, c'est dommage. Il devrait y avoir le Bob Cochonou avant que le pape ne passe. Sauf qu'il est passé un petit peu moins vite qu'un coureur cycliste,
1: oui, quand même.
7: Un peu moins vite, oui. Bon, je vais faire youpi, on passe par vous. J'ai fait youpi, la vie, mais elle ne m'a pas répondu, quoi.
0: Ah, voilà. Et franchement, comment c'était, Florian? Donc, tu étais où? À quelle heure tu es arrivé? À quelle heure il est passé? Quelle était l'ambiance? Vas-y.
7: Je suis arrivé vers midi. J'étais du côté du boulevard de Saint-Germain, là,
0: ouais,
7: où il y a
0: Paris,
7: la, la Sorbonne.
0: Ah, oui, ouais,
7: et
0: voilà.
7: Puis, donc, on a attendu, entendu. Non, c'était bon enfant. Bon, les gens étaient sympas.
0: Ouais.
7: Et puis, voilà. Après, il est passé avec sa petite papa mobile. Alors, le problème, c'est que la papa mobile, elle n'est pas très très élevée. C'est non. Pas comme un bus de football, quoi.
0: Ah, oui.
7: Donc, si vous n'êtes pas grand, vous voyez juste la tête, quoi.
0: Ah, bon, remarque, c'est l'essentiel.
7: Voilà.
0: Bien, on a vu une tête de pape.
7: Bon. Voilà, une tête de pape.
0: Voilà,
7: mais,
0: bon.
7: C'était bien. C'était
0: bien.
7: Voilà.
0: Et pourquoi est-ce que tu tenais absolument à y aller, mon Flo-Flo ?
7: Ben, moi, je suis catholique. Bon, j'ai été baptisé. Et puis, donc, le pape Jean-Paul II, à l'époque, 1980, j'avais que 14 ans.
0: Ah oui.
7: Donc, j'étais pas trop là. Et puis, voilà.
0: Bon.
7: Donc, je voulais absolument le voir. Voilà, voir le pape. Après, bon, après, c'est plus des croyances religieuses.
0: Oui,
7: là,
0: oui.
7: Je suis actuellement en protocole de chimiothérapie. Donc, voilà. Donc, c'était
0: ça t'a fait du bien d'y aller. Voilà, ça t'a fait du bien.
7: Mais c'est super, l'ambiance était bonne en France.
0: Bah, c'était écoute, mon Flo-Flo, c'est ce que j'allais te demander. Parce que nous, honnêtement, voilà, que tu sois pratiquant, pas croyant, etc., franchement, je trouve que l'ambiance de ce qu'on a vu à la télévision, je trouvais ça très touchant.
1: Et même quand le pape bénit les enfants, ça m'a ému beaucoup.
0: Exactement, ouais. Là, il y avait ça. J'ai vu passer des vidéos de gens qui étaient dans les transports en commun, ça chantait. Voilà, il n'y a pas eu de dégradation, il y a pas de beau quoi, voilà.
7: Il y avait beaucoup d'étrangers, beaucoup de gens, surtout hispaniques, d'hispaniques. Et il y a parce qu'il y a des croyances religieuses très importantes, surtout en Amérique du Sud, j'ai croisé pas mal de gens du Venezuela, de la Colombie, qui venaient de là-bas.
0: Oui.
7: J'ai même vu des gens qui venaient du Cameroun.
0: Oh là là,
6: ils ont fait de la route. Hein.
7: Ah, ils ont fait de la route, mais surtout, c'est vrai que en Amérique du Sud, on est très croyants, très religieux.
0: Beaucoup d'hispaniques.
6: Ouais. Et toi, t'as fait de la route ou t'es
0: espagnol?
7: Non, moi, je suis en Seine-et-Marne.
6: Ah oui, t'es en région parisienne, très bien.
0: Okay. Voilà. Bon, mon Flo-Flo.
7: Et puis voilà.
0: C'est un beau youpi, puis ça va être un beau souvenir pour toi. T'y allais tout seul, du coup, hier?
7: J'étais avec mon fils.
0: Ouais.
7: Et puis, voilà.
0: Et même lui, ça lui a fait. Quel âge il a, ton fiston?
7: Lui, il est de 2004, donc il a 22 ans.
0: Ouais.
7: Et puis, ça
0: l'a touché aussi, tout ça?
7: Oui, ça l'a touché aussi.
0: Et,
7: ouais.
0: Bah, voilà.
7: Et puis, voilà. Et puis, on aime beaucoup Willy à la maison.
0: Ah, mais ça, c'est bien.
7: On te suit dans Fort Boyard.
0: Est-ce que tu veux que je.
7: Vous voulez
0: que je passe vous bénir un de ces jours à la maison?
7: Voilà.
0: Je peux, hein.
6: Oui.
0: Je fais des bénédictions pour pas cher, moi. Donc, si tu veux.
7: Je me suis toujours posé la question, Willy, goûtes-tu tes plats?
0: Je les goûte sans aucun problème. Mais du coup, t'es en Seine-et-Marne, t'es pas loin de Paris, faut venir nous voir. Faut que tu viennes nous voir un week-end. Viens nous voir un week-end.
1: À la maison de la radio.
0: D'accord, tu viens assister à l'émission. On est à la maison de la radio, dans le 16e, et tu seras le bienvenu. Tu te mettras avec nous autour de la table et tu feras l'émission avec nous, d'accord?
7: Ah, carrément. Bah,
0: quand tu veux. Ah, mon Flo-Flo, quand tu veux. Hein, tu viens avec ton fiston, avec qui tu veux.
7: Avec plaisir. Voilà. Ça serait très, très plaisir.
0: Merci beaucoup de nous avoir appelés. En tout cas, t'embrasse très fort.
1: Et on te rappelle peut-être dans 5 minutes pour le séjour.
0: Ah là, tu te rends compte?
1: 2000 euros en plus.
0: Oh 2000 euros, un séjour bel en bas. Merci, mon Flo-Flo. On t'embrasse très fort. Ciao, ciao. Ah, c'est bien. Allez, on en prend un autre.
6: Allez,
0: on en prend un autre.
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0: Qui est là? C'est Émilie? Émilie.
8: Oui, bonjour Émilie, bonjour tout le monde.
0: J'adore. Eh, mais vous êtes trop mignons les gens d'appeler. Hein. Merci beaucoup, hein. Franchement, merci de votre gentillesse. 0810 055 056, il est 13h20 et jusqu'à 13h30, je veux que des gens. Voilà, on passe plus rien. À part des jingles, parce que Philippe Ondol, notre réalisateur, est payé aux jingles. Donc voilà, il veut des jingles tout le temps. Mais après, rien d'autre que vous. Ça va Émilie, tu nous appelles d'où ?
8: J'appelle de Nancy.
0: Nancy, bien, Nancy, pas mal. Ah, ben il y a le pape qui vient demain. Enfin, pas loin.
6: Pas loin,
8: à Metz. Metz. Ouais, juste à côté.
0: Ah oui, je sais qu'à Nancy, vous détestez les gens de Metz.
1: Il y a une guéguerre.
8: Il y a une petite guerre, mais c'est rigolo.
0: Ah, c'est marrant ça. Et pourquoi tu les aimes pas, les
6: Messins ? Les Messins.
8: Les Messins. Moi, je les embête parce que je leur dis que c'est des Allemands.
6: Ah oui. Ah,
1: ça, ça fait mal.
6: Très sympa. On a le sens de l'humour, en tout cas.
0: Ah, oui. Nancy, chez Émilie, on rigole. Émilie, dès qu'elle n'aime pas quelqu'un, ça l'allemand.
6: Voilà, très bien.
0: Bim.
6: Ça, c'est dit.
8: Puis en plus, j'aime bien les Allemands, mais.
6: Bah, oui.
0: Mais pas les Allemands de Metz. Pas les Allemands de Metz, on a bien compris. Donc demain, tu n'iras pas voir le pape, hein, parce que bon.
8: Non, j'irai pas. Il y aura trop de monde. Je suis trop petite. Moi, je suis 1m55, Philippe.
0: Enfin, je pourrais me moquer de quelqu'un. Très bien. Et tu fais quoi dans la vie, Émilie, du côté de Nancy?
8: J'embête mon mari, moi, actuellement.
0: Trop bien. C'est ton métier d'emmerdeuse de mari?
8: Ouais.
0: Il adore.
8: Ça fait 13 ans, là, il est content comme tout, à côté de moi.
0: D'accord.
8: Et puis, j'ai la tête. J'adore.
0: Super.
6: Donc, belle ambiance, toujours.
0: Ça t'occupe toute la journée d'embêter ton mari? Toute la journée.
8: Oui.
0: Et donc, tu l'embêtes comment? C'est quoi le truc vraiment qui...
8: Là, ce matin, merci Willy, parce que vous avez parlé de la tête de veau, et c'est mon plat préféré.
6: Et
8: du coup, je lui fais une colère pour qu'il m'emmène manger de la tête de veau, Iral. Voilà.
0: Alors, la tête de veau, c'est quoi exactement de la tête de veau? C'est pas de la tête de veau. C'est la tête de veau?
8: Oui, c'est de la vraie tête de veau désossée, puis c'est reroulé après.
0: Oh bon,
8: c'est cuisiné avec une bonne sauce gribiche et
6: tout. Ah oui, la sauce gribiche.
8: Une patate à l'eau, c'est trop bon.
1: On fait un petit coucou à tous les véganes qui nous écoutent.
0: On embrasse tous les véganes. Attends. On prend la tête de veau.
6: On la découpe.
0: On la découpe la tête entière, genre.
6: Ah oui. Non, ça s'appelle pas une tête de veau.
0: Ah ça alors. Et après on l'a.
6: Vous avez jamais mangé une...
0: Non, j'en ai jamais goûté de la tête de veau.
8: Donc... Et ça vient d'à côté de chez moi, ça vient des Vosges, l'histoire aussi de la tête de veau.
0: Ah bah voilà, j'ai compris. Donc tête

0: qui est passé tout à l'heure. Hein.
1: Bon, et bah tu sais quoi, Émilie.
0: Dans le retrou, je crois, non ?
1: Ouais, exactement. Ça. Bah tu sais quoi, Émilie, ouais, peut-être qu'on te rappelle dans 5 minutes. Tu vois, le tirage est vraiment là dans 5 minutes. Émilie, merci pour ton sourire. Je t'embrasse très très fort. Tu prends bien
0: merci
1: soin de toi.
0: Merci pour tous les youpi. Hein.
1: Bah, merci à toi, Émilie. Comment s'appelle ton chéri ? Tu nous as pas dit, pardon ?
0: Il s'appelle Fabrice.
1: Eh bah, tu embrasses Fabrice aussi. Émilie, ça merci beaucoup. Ciao, Bella. Ciao, ciao. Allez, hop, encore
2: allez, le dimanche suivant sur ICI.
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1: On a Anaïs avec nous. Ça va, Anaïs ? Ah, bah, elle n'est pas là.
4: Bon,
1: bah, c'était le youpi le plus court de toute l'histoire des youpi. Bon, bah, écoute, c'est pas grave.
4: On va rappeler plus tard.
1: Bah, c'est pas très, très grave. Regarde, comme là, il est 13h24 et que bientôt, on va devoir partir, on va rappeler tranquillement notre gagnant pour le tirage. D'ici une petite minute, juste avant le tirage, on va juste dire un petit mot à notre réalisateur. Mon filou, ma petite filoche, tu pars à la retraite toi aujourd'hui, qu'est-ce que c'est que cette affaire? Eh bah dis donc, mais quel âge tu as pour partir à la retraite, espèce de feignant? T'as vraiment l'âge de partir à la retraite, mon filoche?
4: C'est un beau youpi, ça.
1: Ah là là, mon bébé. Ça fait combien de temps?
5: Il est dans la maison depuis mars 82.
1: Donc t'es arrivé en mars 82 dans la maison à Radio France? France Inter, la nuit à France Inter. Et donc depuis 1982, tu as fait carrière ici.
5: Plus 44 ans.
1: Il a fait. Ben viens, fais le tour, Filoche, viens, fais le tour. Que les gens t'entendent un petit peu.
5: On l'adore.
4: Philippe Modol, notre réalisateur. Philippe Modol. 3 ans.
1: Voilà, viens t'asseoir là tranquillement. Et puis on va appeler tranquillement notre gagnant, d'accord? Je ne sais pas qui on va appeler, mais on va appeler tranquillement. Vas-y, tranquillement. Vas-y, viens t'asseoir là, mon Filoche.
4: Ah,
1: Vas-y, prends le micro, mon Filoche.
6: Bonjour.
1: Voilà, dis bonjour aux auditeurs.
6: Bonjour, chers auditrices.
1: Chères auditrices, ah oui, c'est les auditrices qui l'intéressent. Mon Filoche, donc tu pars à la retraite?
6: Hélas. Mais bon, je serai toujours dans la maison. Elle est ronde et j'aime bien me balader dans ses couloirs.
1: Bon, en tout cas, donc, depuis 1982, donc, tu as fait quoi quand t'es arrivé donc?
6: À France Inter, bah, j'étais à ta place. J'étais animateur au bleu de la nuit.
1: Oh, bah ça,
6: en alternance avec Christophe de Chavannes, etc.
1: Très bien. Bon, après, puis après, t'as
6: France
1: fait
6: Culture, des reportages, des documentaires. D'ailleurs, vous pouvez toujours écouter l'un d'eux sur notre chaîne Ami. Voilà.
1: Et puis, tu termines ta carrière avec moi, donc c'est quand même. On ne sait pas si c'est quoi, c'est
6: avec Fabinou et puis
1: Nicolas. C'est une espèce d'apothéose de terminer comme ça.
6: C'est une apothéose, c'est un excellent souvenir en tout cas.
5: 44 ans.
6: On n'a pas vu le temps passer.
1: Bon, en tout cas, on s'est bien marré.
6: On se marre avec toi.
1: Bah, c'est gentil en tout cas. Merci beaucoup. Bah, reste avec
6: merci
1: nous.
6: Merci à toi.
1: Mon Filoche, tu vas faire le tirage avec nous. Tu peux rester là, ils connaissent là-bas. La technique, vous savez comment ça fonctionne.
6: Oui.
1: Bon, quand même. On va appeler notre gagnant. Qui on appelle d'ailleurs?
4: Ah, bah, on ne sait pas.
1: Qui on appelle? Ça sonne. Reste avec nous, mon Filoche. Hein.
5: Donc, un séjour bel en bras qui vaut 2000 euros.
1: Est-ce que c'est Anaïs?
0: Oui, c'est Anaïs.
1: Ah, bah, c'est pas toi qu'on voulait. Désolée. Hein. Au revoir, Anaïs. Non, c'est pas elle. Anaïs, tu es où, Anaïs?
0: Oui,
1: Anaïs.
0: Je suis à Royan.
1: Et tu es où, là, physiquement? Où?
0: Physiquement, dans la cuisine.
1: Dans la cuisine. Alors, Anaïs, je veux que tu as une casserole, pas très loin?
0: Elles sont pleines, mais.
1: Bah, je veux une casserole vide.
4: À faire manger.
1: Je veux une casserole vide. Et je veux que tu prennes, tu sais, une cuillère en bois.
4: Ah oui, puis t'appuies sur la casserole.
1: Alors, tu prends la casserole, la cuillère en bois.
4: C'est dingue, toutes ces
1: idées. Tu poses le téléphone et je veux que tu tapes et puis que tu fasses une chanson. Mon Filoche, mon Filoche, mon Filoche. Puisque Filoche, notre réalisateur, s'en va à la retraite. Donc je veux que tu fasses une chanson comme ça.
6: Non.
1: En tapant. Si. Mon Filoche, je t'aime. Vas-y. Allez, Anaïs.
0: Vraiment, c'est un gars, c'est
1: non, non, vas-y. Vite.
5: Un séjour est en jeu.
0: Mon Filoche.
1: Bah c'est pas mal.
5: Regardez.
1: C'est pas mal.
6: Super, merci.
1: Mon Filoche, c'est un beau cadeau, non? C'est un beau cadeau, ça. C'est pas le meilleur cadeau qu'on pouvait t'offrir, là, mon Filoche.
0: Bon. Je suis trop contente.
1: Eh bah, ben, Anaïs, bravo, parce que toi, tu pars avec bel en bras.
5: Où tu veux.
1: Où t'en
5: c'est un séjour qui vaut plus de 13 000 francs, quand même. 2000 euros TTC. Tu pars où tu veux, avec qui tu veux, quand tu veux. C'est quand même
1: voilà.
5: Beau.
1: Offert par bel en bras club numéro 1 des clubs en France. Tu vas être gâtée, ma Anaïs. Tu sais déjà où tu vas aller, à la montagne, à la mer? Tu sais pas encore?
0: Alors, je pense à la montagne, vu que j'habite à la mer, donc je pense que ça sera à la montagne.
1: Eh bah, voilà, à la montagne. On t'embrasse fort, Anaïs. Merci beaucoup.
0: Hein. Merci à vous. Merci.
1: Ciao, ciao. Et bah voilà, mes amis, c'est fini.
4: Oh non, la barbe.
1: Bah voilà, mon Filoche. On te souhaite de passer une bonne retraite. Amuse-toi bien.
4: Merci
1: amuse-toi
4: beaucoup.
1: Amuse-toi bien. Et puis, tu prends bien soin de toi. Puis, tu repasses nous faire un petit coucou.
4: Avec plaisir.
1: Dès que tu as envie. Merci infiniment. 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
12: Bonjour à tous et bienvenue dans Ça tourne. On parle cinéma dans la prochaine demi-heure et je vous emmène dans les coulisses du nouveau film de Judith Godrèche. Oui, l'actrice qui a surtout fait parler d'elle ces dernières années pour son action en faveur du mouvement MeToo revient au cinéma et derrière la caméra. Mémoire de fille, c'est son deuxième long métrage en tant que réalisatrice. Et si ce titre vous dit quelque chose, c'est que vous avez peut-être lu le livre d'Annie Ernaux du même nom. Et oui, puisque Judith Godrèche a choisi de l'adapter au cinéma et elle vient nous en parler dans quelques minutes en compagnie d'un des comédiens du film, Victor Bonnel, l'un des rares hommes au casting, car fait rare, la distribution de Mémoire de fille est essentiellement féminine. Mais avant de les retrouver, c'est l'heure de notre ciné rétro très glamour ce dimanche.
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12: 2026 a signé le centenaire de la naissance de Marilyn Monroe. Et pour l'occasion, j'ai redécouvert un film qui a été un véritable tournant dans sa carrière, même s'il est loin d'en être le plus connu. Est-ce que vous avez vu Niagara d'Henry Hathaway? Film sorti en 1953, le premier où Marilyn Monroe apparaît comme la méchante de l'histoire. Elle a pour projet d'assassiner son mari lors d'un voyage romantique près des chutes du Niagara.
13: Que venez-vous faire ici?
14: Un instant, je vous en prie.
13: S'il y a un autre enterrement, que le cadavre dépose sa carte à l'entrée. On n'a pas le temps.
15: Ray, Louise veut tuer sa femme. Il est vivant.
12: Tourné au sein de vrais décors, d'ailleurs le tournage fut chaotique à cause de l'humidité du lieu, Niagara est le film qui va lancer la carrière de Monroe à l'international, mais son énorme succès en salle va être éclipsé par Les hommes préfèrent les blondes, puis Comment épouser un millionnaire, qui sortent dans la foulée la même année.
16: Votre mari n'a pas l'air d'aimer beaucoup la musique.
15: Ça dépend. Il l'écoute avec plaisir si on lui donne un bon fauteuil et si on lui passe une vieille rengaine à la guimauve. Kiss,
12: kiss me. C'est pourtant dans ce film que Marilyn Monroe assoit son sex appeal, en trouvant notamment sa fameuse démarche iconique où son bassin se dandine dangereusement de gauche à droite.
16: Où vas-tu comme ça?
15: Voilà que ça recommence. Très bien. Je ne vais pas louer les places au terminus. Ça suffit pour te faire plaisir?
16: Tu es parfumée comme une fille, je sais ce que ça veut dire.
15: Bien sûr, je vais retrouver quelqu'un, le premier imbécile venu, du moment que c'est un homme.
12: C'est également dans ce long métrage, en couleur je précise, ce qui était inédit à l'époque pour un polar, qu'elle parachève son personnage avec un maquillage qui magnifie ses traits et ne la quittera plus jamais au cinéma. Rouge à lèvres vermeil éclatant, yeux de biche dessinés à l'eyeliner et mouche au coin des lèvres. Et d'ailleurs, pour l'anecdote, les célèbres sérigraphies d'Andy Warhol avec la tête de Marilyn Monroe dupliquées en 50 versions sont basées sur une image extraite du film Niagara. Au-delà de l'image captivante de Marilyn dans ce film, l'intrigue est plutôt bien ficelée et nous embarque agréablement sur des chemins plutôt inattendus. L'image a très peu vieilli, la scène de course-poursuite entre Marilyn et son mari dans la tour du Carillon est d'ailleurs une leçon de mise en scène avec de claires influences à la Hitchcock. Et même si je vous recommande de le regarder en version originale, si vous choisissez la VF, vous entendrez la voix de Louis de Funès qui double un personnage secondaire.
7: Voyons, Monsieur Cattler, hein ?
14: Oui.
7: Chambre avec vue sur la chute, je vous ai retenu de pas galoper.
12: Niagara, un film qui célèbre les courbes de Marilyn et les chutes du Niagara. Un polar à voir et à revoir. Dans un instant, j'ai le plaisir de recevoir Judith Godrèche avec le comédien Victor Bonnel pour le film Mémoire de fille. Mais d'abord, les Blues Brothers avec Everybody Needs Someone to Love.

0: Extrait de la bande originale du film The Blues Brothers, sorti en 1980. Everybody needs someone to love sur ICI.
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0: L'interview. Et bienvenue dans Ça tourne, la seule émission de radio à vous inviter au cœur des coulisses du cinéma avec celles et ceux qui travaillent dans l'ombre. Et aujourd'hui, je suis très heureuse d'accueillir en présence de Judith Godrèche et de Victor Bonnel, qui est comédien, ce qu'on appelle une coordinatrice d'intimité. Bonjour Claire Chaucha.
2: Bonjour.
0: Alors, je crois que vous vous connaissez hein, déjà
2: oui,
0: sur ce
2: oui,
0: plateau. Judith Godrèche, vous connaissez
2: oui.
0: Claire, vous avez bossé ensemble.
2: Ben, j'ai eu la chance de travailler avec Claire sur ma série Icon of French Cinema pour, que j'ai réalisée pour Arte. Et ça a été une très grande rencontre pour moi et la découverte de possibilités de protection de mon actrice.
0: C'était la première fois que vous travailliez avec une coordinatrice d'intimité
2: ouais,
0: dans
2: ouais.
0: votre carrière.
2: Ça a été vraiment révolutionnaire pour moi. J'en parle avec beaucoup d'émotion parce que j'ai vécu des moments où je me suis rendu compte qu'on pouvait protéger et pour Alma, ça, qui était la jeune actrice de ma série, ça a été, je pense que la présence de Claire a été, voilà, c'était vraiment une très belle rencontre.
0: Ouais. On va expliquer à nos auditeuristes justement, alors que Claire Chaucha, vous avez travaillé sur plein de films, de la comédie française, parmi les plus récents, la série Merteuil, La Maison des Femmes, et donc la série de Judith Godrèche, Icon of French Cinema, que des projets qui ont moins de 10 ans. On est d'accord que le métier de coordinatrice d'intimité, c'est très récent, c'est apparu quoi, conjointement au mouvement MeToo ?
3: Oui, grosso modo, ça a débuté dans les pays anglo-saxons et c'est arrivé en France il y a quelques années, 4-5 ans, je dirais.
0: Ah oui,
3: voilà. Et ça s'étend doucement.
0: Et alors, c'est quoi, Claire Chaucha, une coordinatrice d'intimité?
3: Alors, qu'est-ce que c'est? En quelques mots, notre travail consiste à accompagner les artistes qui vont jouer des séquences d'intimité. Donc, les séquences d'intimité, déjà, qu'est-ce que c'est?
0: C'est quoi une séquence d'intimité?
3: Voilà,
0: ben bah oui, c'est ça démarre donc, à quel
3: de manière assez évidente, c'est les séquences de sexe, les séquences de nudité, mais également plein d'autres petites choses à côté, petites choses, entre
0: genre
3: guillemets, hein. Ça peut être des auscultations gynécologiques, des
0: oui.
3: accouchements, des séquences d'allaitement, on peut avoir, alors moi j'ai travaillé beaucoup précédemment avec des enfants, j'étais coach enfant avant d'être coordinatrice d'intimité, donc on m'appelle encore régulièrement pour travailler avec des enfants, et dernièrement on m'a appelé pour un enfant qui est torse nu, qui doit faire un câlin à son papa sur une plage, qui est également en maillot de bain, par exemple.
0: D'accord.
3: Enfin voilà.
0: Mais alors, c'est quoi votre travail à ce moment-là? Par exemple, prenons cet exemple de cet enfant qui doit faire un câlin à son papa en maillot de bain. Vous faites quoi? Comment vous travaillez cette séquence avec les deux comédiens?
3: Alors, d'abord, on l'a définie précisément avec les réalisateurs, réalisatrices. On va leur demander ce qu'ils attendent de cette scène. Quel maillot de bain, quelle étreinte, quel contact. Est-ce qu'il y en a un qui est debout, un qui est assis? À quel endroit les corps vont se toucher, pour qu'on puisse comprendre exactement ce qu'il va falloir raconter et qu'on puisse après faire valider les artistes.
0: Et vous leur posez des questions aussi, vous dites, est-ce que vous êtes d'accord pour que un tel te touche à
3: bien
0: ce moment-là?
3: C'est quoi bien le sûr, dialogue? Il y a la partie du consentement, de relever les consentements. Alors je dirais pas que c'est la plus simple, mais presque, parce que on remplit quasiment une fiche en disant ça c'est oui, ça c'est non.
0: C'est-à-dire ça c'est oui, ça c'est non.
3: Ben je veux bien montrer mon torse, je veux bien avoir un maillot de bain, mais alors par contre un maillot de bain ample, pas un petit maillot de bain moulant. On va essayer le maillot de bain, on va appeler les costumes, on va dire en fait il est à l'aise, mais avec celui-ci il est pas à l'aise. On va réfléchir à ça.
2: Et c'est aussi une médiation, quoi.
3: Oui, c'est beaucoup un travail de médiation.
2: Ouais.
3: Et puis on va revenir peut-être vers les réals qui nous auront dit ah bah mince, parce qu'en fait moi ce maillot de bain là c'est bizarre, ça raconte pas ce que je voudrais raconter. Bon là j'extrapole un peu. Parce
0: mais même pour un maillot de bain, peut-être pas autant. Vous intervenez pour
3: peut-être pas
0: un
3: autant
0: port de vêtements.
3: Oui, alors là, je grossis un peu le trait pour le maillot de bain, mais en fait, on va anticiper un certain nombre de choses, ce qui va permettre que sur le plateau, on va pas se retrouver à se dire, oh là là, mais qu'est-ce que c'est que ce maillot de bain? C'est pas du tout crédible. Ah oui, mais en fait, l'habilleuse lui a mis parce que il savait qu'il serait plus à l'aise avec ce maillot de bain. Mais non, mais ça va pas du tout. Eh ben, il faut un autre maillot de bain. On pose la question à l'enfant ou à l'adulte, et ben en fait il a pas eu le temps d'y réfléchir. Et nous ce qu'on fait, c'est qu'on réfléchit bien en amont pour que sur le plateau ce soit fluide, que tout le monde soit d'accord, que les réals soient aussi confiants, c'est-à-dire qu'ils vont se dire moi ça je peux réaliser ma scène pleinement, tranquillement. Je sais que les questions ont été posées en amont et que je vais pas amener mon comédien, ma comédienne vers un endroit où il sera pas confortable.
0: Ouais, où il sera gêné.
3: Où il sera gêné. Et aussi, ça permet que les artistes soient pas parasités par des, oh là là, je vais pas demander si je pouvais lui poser la main sur l'épaule, si en s'embrassant on devait mettre la langue ou pas la langue.
0: Ah ouais.
3: Et en fait, ça, on l'a décidé en amont.
0: Mais ça, c'est fou parce que ça paraît presque logique aujourd'hui. Vous, Judith Godrèche, qui avez tourné bien avant cette ère-là des coordinateurs d'intimité, est-ce que c'est quelque chose qui vous manquait à ce moment-là, sans pouvoir mettre de mots dessus quand vous avez tourné dans des films?
2: C'était l'aspect vraiment complètement bouleversant de ma rencontre avec Claire sur la série et de la façon dont elle travaillait avec Alma. J'ai des souvenirs très, très, très précis de la présence bénéfique de Claire. Enfin, et Claire était donc sur le plateau. Il y avait une séquence où donc Alma, qui avait 15 ans à l'époque, même pas d'ailleurs, je crois, avait une scène avec Loïc Corbery, où elle, on devait faire semblant qu'il l'embrasse, parce qu'évidemment, il était hors de question que Loïc Corbery, qui avait 30 ans
0: de plus qu'elle,
2: l'embrasse pour de vrai. Mais il y avait une séquence et Claire était avec nous dans une pièce à côté. On tournait dans une chambre d'hôtel, une petite pièce. Toute l'équipe était là et Alma était assise dans le lit, Loïc en face d'elle, et il devait s'approcher d'elle assez près pour qu'on puisse croire, puisque la caméra était derrière lui, dans son dos, qu'il l'embrassait et coupé au moment où voilà. Et en fait, Alma, on respectait évidemment tout ce qu'on s'était dit en amont, etc. Mais Alma était mal à l'aise, même quand Loïc s'approchait, j'ai envie de dire, c'était quoi, 30 ans, et elle riait nerveusement.
0: Ah ouais.
2: Et en fait, du coup, à un moment donné, je parle à ta place, mais en tout cas, vous êtes partie par. Alma a voulu te parler, Claire et Alma ont discuté, et c'est vrai qu'on s'est dit, en fait, ça met Alma mal à l'aise et on va trouver une solution. Je veux dire, Alma, je pense que s'il n'y avait pas eu Claire, elle n'aurait jamais osé dire. Je veux pas faire ça, ça me met mal à l'aise, parce qu'en fait, il y a toute une équipe d'adultes qui sont en train de regarder, de se dire qu'on est en train de perdre du temps parce qu'elle rigole nerveusement, qu'on n'a pas le temps, on peut pas faire d'heure sup, et s'il n'y a pas Claire, pour qu'Alma puisse dire à Claire, vous voyez, même si moi je suis une réalisatrice,
0: une réalisatrice, vous êtes aussi avant tout une actrice, et est-ce que vous, en tant qu'actrice, sur certains tournages, vous pensez que ça vous aurait fait du bien, justement, qu'il y ait une coordinatrice
2: d'intimité? Moi, je pense que ça m'aurait sauvé la vie, en fait. Sauver la vie. Ah bah oui, moi j'aurais eu une coordinatrice, j'aurais eu Claire sur la fille de 15 ans de Jacques Doyon, ça aurait changé ma vie. J'avais jamais vu.
0: Mais pourquoi? Parce qu'on vous demandait pas votre avis, parce qu'il y a une.
2: Parce qu'en fait, moi, dans les scénarios, il y avait marqué. Et puis d'ailleurs, il écrivait la scène la veille pour le lendemain, donc en plus, c'était complètement arbitraire. Et tout d'un coup, il y avait marqué ils font l'amour, ou ils, je sais pas quoi. Et ça veut dire quoi? Alors, on arrive sur le plateau. Évidemment, on sait qu'on n'a pas de questions à poser en amont, parce qu'il y a pas de conversation. Donc on n'est même pas dans un truc où on se dit qu'on peut poser des questions. On arrive sur le plateau et là, il dit t'enlèves ton pull. T'enlèves ton t-shirt, t'es torse nu, je vais mettre mes mains sur tes seins, je vais te rouler des pelles. Vous voyez, et vous avez 15 ans et il y a ou 16 au moment du tournage, je sais plus, et ensuite c'est un nombre de prises incalculable et
0: vous ne pouvez rien dire, vous êtes obligé de dire amen à ce que dit le réalisateur.
2: Bien sûr. Et j'étais une enfant. Alors mais je vous dis ça, mais je pense qu'il y a pas que l'autorité, en fait, sur un plateau de l'auteur avec un grand A, c'est vraiment le problème, et on en avait beaucoup parlé avec Claire. Le problème, c'est vraiment ce truc de se dire que les actrices, ils se disent, c'est le métier de mes rêves, c'est ma passion, je veux satisfaire la personne qui m'a pris dans son film, je veux décevoir personne. Comment tu fais, en fait, ensuite, pour dire non à quelque chose? Enfin, je veux dire, t'es vraiment pris dans un contexte, t'as envie de bosser après, je veux dire, l'actrice, elle peut pas, et l'acteur même, voilà, si tu dis à une actrice devant tout le monde, enlève ton t-shirt, qu'est-ce qu'elle va faire? Elle va se retourner vers qui? Et du coup, elle va se retourner vers Claire. Voilà.
0: Alors justement, Claire, est-ce que parfois vous avez senti des réticences de la part des réalisatrices sur les plateaux de tournage, parce que justement, ça peut remettre en cause une forme d'autorité dont vient de parler Judith Godrèche?
3: Ça m'est arrivé, mais ça s'est rapidement dissipé. Ça m'est arrivé parce que parfois les réalisatrices peuvent penser qu'on va empêcher, qu'on va ralentir, qu'on va peut-être diriger à leur place, alors que on est là justement pour, enfin, bien sûr, avant tout pour les artistes, mais aussi pour les acteurs, mais aussi pour que eux puissent après travailler efficacement et sereinement. Et ça m'est arrivé qu'un réalisateur qui, j'étais juste derrière lui sur le plateau, il me disait mais tu vas rester là à chaque fois.
0: Je suis restée là.
3: Et puis finalement, il s'est rendu compte que j'étais là en soutien et puis que et qu'il pouvait s'appuyer sur moi et que la comédienne était bien plus à l'aise et donnait plus facilement et maîtrisait ce qu'elle faisait.
0: Pour en revenir à ce travail, est-ce qu'on peut le comparer finalement à de la chorégraphie, comme une répétition de danse? Parce qu'on parle de chorégraphier des scènes d'amour, par exemple.
3: Oui, alors je trouve qu'il y a plusieurs aspects dans le travail. Il y a un temps de chorégraphie, effectivement. Après, il y a un temps de parole, il y a un temps de coaching, de soutien, il y a un temps de médiation, il y a un temps où on est là pour coordonner, c'est-à-dire qu'on va transmettre les informations presque au chef-op, au costume. On va demander à la régie, on va avoir besoin de ci, de ça, etc. Donc,
0: vous êtes vraiment en lien avec toute l'équipe de tournage, quoi.
3: On est en lien avec toute l'équipe. C'est dingue. Et il y a un temps de chorégraphie selon les scènes. Alors, plus ou moins développé, si c'est une longue scène avec beaucoup de mouvements. Si c'est un baiser, ce sera plutôt une chorégraphie dont on va parler, hein. On va pas chorégraphier en amont un baiser, enfin on demandera pas aux artistes de répéter un baiser, mais en tout cas on en parlera, on se dira quelle durée, quelle intention, voilà. Un moment, c'est de la chorégraphie et c'est de la préparation et après on se place là où les artistes ont besoin de se placer. Ça demande beaucoup d'écoute, je trouve, parce qu'on n'est pas là non plus pour faire à leur place, pour décider à leur place. Il y a des comédiens, des comédiennes qui ça fonctionne très bien entre eux. Ils en ont beaucoup parlé avec les réalisateurs, les réalisatrices, et on doit pas non plus s'immiscer ou bloquer. Il faut accompagner.
0: Est-ce que c'est systématique aujourd'hui qu'il y ait une coordinatrice d'intimité sur un tournage, ou c'est pas obligatoire?
3: Alors c'est obligatoire pour les mineurs. C'est obligatoire de proposer. Mais ce n'est pas obligatoire pour les adultes.
0: Pour le moment, en tout cas, peut-être que ça va changer. Coup de projecteur sur le métier de coordinatrice d'intimité pour le cinéma avec Claire Chauchat, notre invitée, en compagnie de Judith Godrèche et de Victor Bonnel dans Sa Tourne. Et on se retrouve dans un instant.

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4: Ça tourne, la suite, toujours en compagnie de Judith Godrèche, du comédien Victor Bonnel et de Claire Chauchat, coordinatrice d'intimité pour le cinéma, le métier de l'ombre qu'on a choisi de mettre en lumière. Claire, c'est l'heure de la séquence, comment on fait ? Est-ce que vous pouvez nous dire comment on fait pour devenir coordinatrice d'intimité au cinéma ?
5: C'est un vaste sujet, comment on fait.
4: Et oui, c'est pour ça que je vous pose la question.
5: Il me faudrait une heure et demie. Et
4: ah non, on n'a vraiment pas le temps. Voilà, une minute.
5: C'est en construction. Il y a des coordinatrices d'intimité qui sont formées aux États-Unis.
4: Ah,
5: il y a la majorité. Il y a des coordinatrices d'intimité qui ont commencé en France, qui se forment en France. Il y a une formation qui commence. Mais ça se met en place. Ça prend un peu de temps.
4: Mais ouais, il y a pas d'école, mais il y a une formation qui est en cours de route.
5: Quoi. Avec une première promotion qui est sortie il y a quelques mois. Et ça continue de se faire.
4: Et c'est essentiellement féminin comme métier, parce qu'on dit souvent coordinatrice d'intimité, peu coordinateur.
5: Il y a des coordinateurs, mais c'est bien plus rare, je
4: d'accord.
5: crois.
4: D'accord. Okay. Ouais. C'est l'heure cette fois de notre quiz cinéma. Judith Godrèche, je mets à part le métier de coordinatrice d'intimité, mais quel autre métier de l'ombre du cinéma vous fascine sur un plateau de tournage ?
6: Électricienne.
4: Très bien. Pourquoi ? Alors déjà, est-ce que vous pouvez expliquer à nos auditeurs ce qu'est une électricienne pour le cinéma ?
6: C'est quelqu'un qui, dans le fond, est un travail collectivement avec le chef opérateur et qui a un regard sur les visages des actrices, sur la pièce, sur le décor, et qui va travailler à ce que ce soit beau et dans le... Voilà, c'est quelqu'un qui construit la lumière. Ouais, c'est un travail extrêmement... et c'est quelqu'un qui, moi, il m'est arrivé très souvent de me tourner, par exemple, vers Mina ou Xavier, qui travaillait sur le film.
4: De mémoire de fille.
6: De mémoire de fille, et de leur dire, tu trouves pas que là, c'est un peu trop, je sais pas, elle a trop de cernes, ou de la même manière que je m'adresse au chef opérateur.
4: Et vous avez dit électricienne et non pas électricien, donc... essentiellement donc les femmes techniciennes, puisqu'il y en a de plus.
6: C'est aussi la personne qui porte une énorme lampe toute la nuit sous la pluie.
4: Ah oui,
6: en haut d'un immeuble.
4: Des bons bras.
6: Okay. Bah oui, et ou surtout voilà quoi, et voilà. Enfin, je veux dire, c'est quelqu'un qui bosse vraiment vraiment vraiment dur, et qui en effet très peu mis en avant quand on parle de cinéma quoi.
4: Sauf dans cette émission, ça tourne.
6: Exactement.
4: On va bientôt faire venir d'ailleurs une chef électricienne. Victor, si vous n'aviez pas été acteur, quel autre métier du cinéma auriez-vous voulu faire ?
7: Alors, autre métier du cinéma, je pense que ça serait costumier.
4: D'accord.
7: J'adore ce métier-là. J'adore discuter avec les costumiers et les costumières. Je trouve que c'est un métier qui est passionnant. Et de plus en plus, je suis en contact avec eux en amont. On réfléchit ensemble à comment caractériser le personnage avec un vêtement. Et je trouve ça fascinant. Et d'autant plus quand c'est un film d'époque. Pour moi, Mémoire de fils, c'était mon premier film d'époque. Et j'ai adoré les discussions qu'il y a eues avec les costumières.
4: Claire Chauchat, quel conseil donneriez-vous à nos auditoristes qui voudraient peut-être se lancer dans le métier de coordinateur d'intimité ? Quelle est la première chose que vous leur diriez spontanément ?
5: Je crois qu'il faut aimer les comédiens et les comédiennes et comprendre tout le chemin, tout ce qu'ils traversent et comment les choses se font et les enjeux de ce métier. Donc, je pense qu'il faut déjà approcher des artistes.
6: Et une forme d'abnégation, parce que c'est pas un travail qui est forcément... Enfin voilà, c'est pas là où l'ego peut-être... C'est vraiment dans le rapport à l'autre et à propos de l'autre.
4: Judith Godrèche, juste en deux mots, quel est votre regard sur l'évolution du cinéma en France ces dernières années ? Le fait qu'il y ait de plus en plus de femmes à la réalisation, qu'il y ait aussi de plus en plus de rôles féminins.
6: Ah bon ?
4: Non, vous trouvez... oui, quand même.
6: Non, moi je trouve qu'il y a toujours une inégalité absolue. D'ailleurs, on le voit bien, le nombre de films qui étaient présentés au Festival de Venise, le nombre de films qui ont été sélectionnés pour les Oscars français, il y a un film réalisé par une femme sur 5 films.
4: C'est vrai que dans les festivals, ça fait peur.
6: Non, mais à tous les endroits, à tous les niveaux, les femmes ont beaucoup plus de mal à faire financer leurs films, à être engagées sur des réalisations de séries, et même à faire en sorte qu'on sache que les sujets qu'elles abordent dans leur cinéma, ce sont des sujets sérieux, aussi sérieux que les films réalisés par des hommes qui parlent des guerres. Enfin,
4: on avait un plateau essentiellement féminin aujourd'hui dans sa tour. Merci infiniment Claire Chauchat d'avoir été avec nous et de nous avoir présenté votre métier de coordinatrice d'intimité. Merci Judith Godrèche et Victor Bonnel.
6: Merci beaucoup
4: d'avoir été avec nous. Je rappelle que votre film Mémoire de fille, qui est d'une sensibilité incroyable.
6: Ah là là là là.
4: Je l'avais écrit, je suis désolée. Alors c'est la reconstitution de... Non mais il est génial, j'ai adoré ce film. Je tiens à le dire à l'antenne. Le jeu des jeunes acteurs, tout est impeccable. Ça sort au cinéma mercredi prochain. C'est donc avec Tess Barthélémy, Louise Labeck, Ariane Labed, Maïwenn Barthélémy, Valérie Dréville et Victor Bonnel. Merci.
6: Et c'est fort répondu.
4: Bah, oui, on ne peut pas tous les citer, hélas.
6: Bien sûr que non.
4: Ça tourne, ça revient la semaine prochaine, samedi dès 13h30. Ça sera avec l'équipe du film La Maison de nos rêves, avec notamment Chantal Latsou, Kev Adams. Et nous recevons aussi l'un des maquilleurs et créateurs d'effets spéciaux les plus connus en France, Olivier Adfonso. Bon dimanche à tous et merci d'avoir choisi votre radio ici.
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4: Merci d'avoir choisi votre radio ici pour accompagner votre week-end. Il est 14h. L'heure de faire le point sur l'actualité avec Benjamin Mathieu.
8: Une nouvelle messe géante du pape à Lourdes ce matin devant 150 000 fidèles toute la matinée. Familles, religieux, personnes en fauteuil roulant, bébés en poussette se sont pressés au son de cantiques diffusés par des haut-parleurs sur la prairie du sanctuaire marial des Hautes-Pyrénées. Léon XIV qui était très attendu sur le sujet des violences sexuelles au sein de l'Église. Le Saint-Père encourage l'Église de France à poursuivre son action face au fléau des violences sexuelles, dit-il dans un communiqué. Une rencontre avec des victimes de violences sexuelles aura lieu en fin de journée. L'incendie toujours actif à Dompnac dans les Cévennes en Ardèche. 35 hectares ont été brûlés, 160 sapeurs-pompiers sont engagés au sol pour tenter de contenir sa progression. Des pompiers professionnels qui manifestent à Paris à partir d'aujourd'hui pour réclamer plus de moyens après s'être rejoints aux manifestations pour le climat hier. Les moyens militaires envoyés par la France en Arabie Saoudite le seront de manière strictement défensive. Jean-Noël Barrot, ministre des Affaires étrangères, commente chez nos confrères de France Inter ce matin la décision du chef de l'État d'aider à sécuriser ce site stratégique pétrolier. C'est le dernier scrutin avant la présidentielle. Ce sont les élections sénatoriales aujourd'hui. Plus de 90 000 grands électeurs dans une soixantaine de départements sont appelés aux urnes, dont une grande partie de conseillers municipaux. Ils vont renouveler la moitié des sièges de la Chambre haute. Et puis c'est le grand jour pour Paul Sexas, le cycliste français qui espère créer la surprise au championnat du monde de cyclisme sur le circuit de Montréal au Canada. Et bien le départ de la course, c'est maintenant.
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10: Ici Besançon, votre météo en Franche-Comté avec encore une fois le temps qui est estival cet après-midi. Avec de 22 à juin, il y a 30 dans le pays d'Aulois. Les nuages annoncés par Météo France Franche-Comté font leur apparition. Un léger vent d'ouest est également présent. Demain, le ciel devrait être quelque peu voilé et ce toute la journée. Peut-être même un peu plus nuageux dans le nord de la Haute-Saône et le Haut-Doubs. Maxi pour demain après-midi de 28 degrés.
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0: groupe Lip Sync dans les années 70. Ils avaient réussi la synthèse parfaite entre le disco et le funk avec ce Funky Town. Il y aura dans quelques minutes la suite de la playlist de votre week-end avec tous les tubes que vous aimez. On sera un petit peu en mode nostalgie hein, quand même, hein, cet après-midi, je vous le cache pas, avec le site de Nino Ferrer. On écoutera Stéphane Echer et Céline Dion, vos trois chansons françaises à la suite. Pour ce dimanche après-midi que je vous souhaite excellent avec toute l'équipe d'ici Besançon qui vous accompagne partout en Franche-Comté.
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1: Dans cet agenda ce matin, je voulais vous parler de belles pierres en Franche-Comté. Certaines sont méconnues comme le château de Moncé dans le Doubs. Ce château, vous allez pouvoir le visiter jusqu'à la fin du mois d'octobre. C'est Jacques qui va vous ouvrir les portes de ce château méconnu, je le disais, qui vous propose une visite des lieux remplis d'histoire, des objets anciens en tout genre. La réservation est obligatoire. Vous comptez 2 heures pour la visite. Elles se font plutôt en fin de semaine, y compris les samedis et dimanches. On vous a laissé le numéro de téléphone sur notre site internet. Ici.fr Besançon. Autre vieille bâtisse qui a été rénovée et transformée, c'est le Grand Café Brocante du côté de Colombier en Haute-Saône. Tous les vendredis, samedis et dimanches, et ce tout au long de l'année, vous allez retrouver la brocante du château, un endroit assez rare à découvrir dans l'une des dépendances du château de Colombier, au pied d'une ruine, un café pour se désaltérer, une brocante pour chiner, bref, un lieu unique pour déstresser, recommandé par Ici Besançon.
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0: La radio est folle, mais quand c'est Queen qui la chante, ça c'est que du bonheur. Radio Gaga sur ICI Besançon. Un petit clin d'œil à vous qui êtes peut-être en ce moment du côté de la Foire de Lure, un gros événement avec ICI Besançon. C'est plus de 200 commerçants et les quelques heures pour vivre ce dernier événement. Lundi grand de la rentrée avec ICI Besançon. Vous avez jusqu'à ce soir pour y aller. Et puis vous restez avec nous sur ICI Besançon. On va pas s'arrêter en si bon chemin avec de la musique comme vous l'aimez. Il y aura Zazie, il y aura les communards, notamment dans les prochaines minutes sur ICI Besançon. Très bon après-midi.
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0: Madonna sur Ici Besançon. Dans les années 80, je pense à tous ceux, toutes celles qui font la fête en ce moment du côté de Lure. C'est la grande foire de Lure avec Ici Besançon. Pensez à aller y jeter un petit coup d'œil. C'est encore sympa jusqu'à la fin de ce dimanche après-midi.
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0: Ici, première radio locale en Franche-Comté, il est 15h. Et avant d'écouter Marc Lavoine ou Indochine, l'heure des infos sur Ici.
2: Léon XIV est très attendu aujourd'hui sur le sujet des crimes pédophiles au sein de l'Église. Le pape reçoit ce dimanche 7 personnes victimes de violences sexuelles, un nombre restreint pour favoriser les échanges interpersonnels, dit l'Église dans un communiqué. Plusieurs associations de victimes dénoncent le manque de reconnaissance systémique de cette pédocriminalité dans l'Église. Ce matin, le souverain pontife a célébré une nouvelle messe géante devant 150 000 fidèles à Lourdes dans les Hautes-Pyrénées. Le ministre des Affaires étrangères se dit choqué de la présence de la chroniqueuse russe pro-Kremlin Xenia Fedorova dans les médias français, détenue par Vincent Bolloré. Interrogé sur France Inter en milieu de journée, Jean-Noël Barrot rappelle que la propagandiste russe a été interdite de territoire français, mais également sanctionnée par l'Union européenne. Une dizaine de sénateurs déjà réélus dès le premier tour pour cette dernière élection avant la présidentielle. Plus de 90 000 grands électeurs sont appelés à renouveler la moitié des sièges du Sénat. Les bureaux de vote ferment à 17h30. Une femme de 18 ans hospitalisée avec son pronostic vital engagé à la suite de tirs par arme à feu. C'était cette nuit à Vénissieux, en banlieue de Lyon. Une rafale l'a visée vers 1h40 à la terrasse d'un bar-restaurant qui avait déjà été la cible de tir en février. Et puis ce n'était pas arrivé depuis 6 ans. Le tennisman français Arthur Fils intègre pour la première fois de sa vie le top 10 mondial. À seulement 22 ans, le numéro 1 français entre à la 9e place du classement ATP qui sera publié demain.
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4: Ici Besançon, votre météo en Franche-Comté avec encore une fois le temps qui est estival cet après-midi. Avec de 22 à Jougne à 30 dans le pays d'Aulois, les nuages annoncés par Météo France Franche-Comté font leur apparition. Un léger vent d'ouest est également présent. Demain, le ciel devrait être quelque peu voilé et ce toute la journée. Peut-être même un peu plus nuageux dans le nord de la Haute-Saône et le Haut-Doubs. Maxi pour demain après-midi de 28 degrés.
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0: Waouh, waouh, bonne ambiance avec le groupe Kassab, c'est sur ici Besançon. Et un de leurs grands tubes des années 80, si vous avez envie de sourire, bref, d'être dans ces bonnes ondes, ici Besançon, à l'antidote anti-morosité, on va vous offrir à partir de lundi, tous les jours de la semaine avec Louis Pain à 17h45, vos invitations pour le spectacle de Titoff. 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Trois chansons françaises à la suite, ça aussi c'est un beau cadeau, avec Zaz, Jean-Jacques Goldman ou encore Michel Delpech sur ici.
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1: Des idées de sortie pour les jours qui viennent. Avec un petit peu d'avance, je voulais vous annoncer le retour de notre groupe de rock franc-comtois emblématique de la fin des années 80 et années 90. Les Infidèles sont de retour pour un concert unique le 14 novembre prochain dans le Jura à Saint-Laurent-Grandvaux, à la salle des fêtes. Vous pouvez d'ores et déjà réserver dès maintenant. Vous fredonnerez peut-être l'un de leurs grands classiques, Les Larmes et des mots, classés au top 50 au début des années 90. Une soirée énergique, généreuse, entre rock, mélodie et retrouvailles à vivre en live. Réservation auprès de l'office de tourisme de Saint-Laurent. Vous allez peut-être choisir de visiter la Haute-Saône et l'Ecclésia, un site exceptionnel du côté de Luxeuil-les-Bains qui vous plonge à travers 2000 ans d'histoire pour cette célèbre cité thermale de Franche-Comté, avec la visite du site de l'Ecclésia qui comprend des vestiges de l'église Saint-Martin, d'anciennes sépultures également. Vous pouvez le visiter tous les mardis de l'année à partir de 15h. Un rendez-vous à ne pas manquer. Encore une fois, les rendez-vous, les réservations, vous les faites auprès de l'office de tourisme de Luxeuil-les-Bains qui saura vous guider pour aller le visiter très rapidement et le plus facilement possible.
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0: Et hop, ça se finit comme ça avec Murray sur ICI Besançon. Un saxo cultissime dans un instant de la variété américaine. C'est avec le groupe Supertramp avant les infos de 16h sur ICI. Et c'est Nathan RLT qui vous accompagnera dans quelques minutes. On écoutera cet après-midi Benabar. Il y aura Julien Clerc, Florent Pagny ou encore Zao de Sagazan sur ICI Besançon. Très bon week-end.
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0: On a passé un bon moment avec les communards, souvenirs des années 80 et la belle voix de Jimmy Somerville. Il y aura le rock de téléphone après les infos de 16h. Ou encore Laura Branigan sur Ici Besançon.
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0: Ici, première radio locale en Franche-Comté, il est 16h. Et avant de retrouver Nathan RLT, c'est l'heure des infos sur Ici Besançon.
2: Un campement de sapeurs-pompiers en colère sous la tour Eiffel à Paris, pour la plus grande surprise des touristes depuis ce matin. Les soldats du feu pour partie venant du Nord et du Pas-de-Calais sont mobilisés depuis 3 semaines pour obtenir des moyens supplémentaires après un été record sur le front des incendies. Ils vont y passer la nuit jusque mardi prochain. L'été indien qui se poursuit et ses températures largement au-dessus des normales de saison. Conséquence, la saison des incendies se poursuit également à Dompnac dans les Cévennes en Ardèche. 35 hectares ont brûlé, 160 sapeurs-pompiers sont engagés pour tenter de contenir la progression du feu. C'est un rendez-vous en audience privée très attendu cet après-midi à Lourdes. Le pape reçoit 7 personnes victimes de violences sexuelles au sein de l'église. Le Saint-Père qui a encouragé ce matin l'église de France à poursuivre son action face au douloureux fléau des violences sexuelles. Léon XIV qui a officié également lors d'une messe géante devant 150 000 fidèles. 5 hommes soupçonnés de préparer un acte terroriste avec des explosifs ont été arrêtés dans le sud-ouest de l'Angleterre. Un incident est survenu cette nuit près d'une base aérienne utilisée par l'aviation américaine. Les élections sénatoriales aujourd'hui, près de 90 000 grands électeurs dans une 60aine de départements sont appelés aux urnes jusqu'à 17h30. Ils vont renouveler la moitié des sièges de la Chambre haute. Et puis c'est parti depuis 1h pour une très longue journée sur le vélo. Les championnats du monde de cyclisme se routent à Montréal, au Canada, avec ses 273 km à parcourir. L'arrivée vers 21h30 heure française avec pourquoi pas le français Paul Sexas en vainqueur.
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4: Ici Besançon, votre météo en Franche-Comté avec encore une fois le temps qui est estival cet après-midi. Avec de 22 à Jougne à 30 dans le pays d'Aulois, les nuages annoncés par Météo France Franche-Comté font leur apparition. Un léger vent d'ouest est également présent. Demain, le ciel devrait être quelque peu voilé et ce toute la journée. Peut-être même un peu plus nuageux dans le nord de la Haute-Saône et le Haut-Doubs. Maxi pour demain après-midi de 28 degrés.
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0: Un petit tour dans un autre monde, une autre vie avec téléphone sur ICI Besançon. Je prends la suite de Cyril Seguin jusqu'à 19h pour votre 16-19 ICI Besançon. Nathan RLT à vos côtés avec dans 10 minutes une chronique à ne surtout pas boycotter. C'est le mot que m'a laissé Arnaud Fromage au sujet de sa nécessaire minute comtoise du jour qui arrive juste après deux de vos chansons préférées, Laura Branigan et Benabar. Tout de suite, son dernier titre en date, elle danse sur ICI Besançon.
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2: Zut, hein. Bon, j'ai pas envie de dire votre lancement aujourd'hui, c'est bon, ça me saoule.
3: C'est pas très sympa, mais bon, s'il y a un jour pour le faire, c'est bien aujourd'hui, car en quelque sorte, le terme de boycott est né un 22 septembre. Nous sommes en 1879, au nord-ouest de l'Irlande. Depuis des décennies, la famine menace, les paysans survivent à peine et sont en plus écrasés financièrement par des loyers excessifs. Bref, la contestation monte. Un rassemblement est organisé pour demander au propriétaire terrien britannique, Lord Hearn, une baisse de 25%. Des loyers. Il consent à leur en donner 10% et envoie son intendant perso, un ancien capitaine de l'armée anglaise, pour exécuter sa mission, expulser les paysans mauvais payeurs. Et il arrive sur place donc le 22 septembre 1879. Son nom, Charles Boycott.
2: Donc vous voulez dire que Monsieur Boycott a vraiment existé ?
3: Exactement. Et disons que l'accueil qui lui a été réservé sur place par les paysans irlandais a été froid. Et arrivé entouré de policiers, Charles Boycott est repoussé par les femmes de la région sous une pluie de pierres, de boue et de fumier. Le lendemain, une centaine de paysans débarquent sur les terres de Boycott et plutôt que de s'en prendre à lui, eh bien, ils décident de l'isoler complètement. Le 17 novembre 1880, le journal Le Figaro, qui revient sur l'affaire, écrit « Le capitaine Boycott fut mis en interdit absolu. Aucun ouvrier ne consentit à travailler pour lui. Aucun marchand ne voulut lui vendre la moindre provision. Lettres et dépêches furent interceptées et pour sauvegarder sa vie, il ne put sortir de chez lui qu'armé jusqu'au et accompagné d'une escouade d'agents de police.
2: Et donc les récoltes, elles sont complètement abandonnées ?
3: Ben oui, pendant ce temps-là, ça continue de pousser dans les champs et les paysans ne cèdent pas. Personne ne doit travailler pour Charles Boycott. Le capitaine s'inquiète, il envoie une lettre au Times à Londres. Les Britanniques prennent fait et cause pour lui et une expédition de secours est lancée pour venir aider, je cite, à rentrer les navets du capitaine. 500 bonhommes arrivent sur place. Évidemment, aucun chauffeur n'accepte de les amener depuis la gare jusqu'aux terres de Charles Boycott. Ils sont alors contraints de faire la route à pied, escortés par l'armée. Au total, on estime que 900 soldats se sont relayés pour sécuriser cette récolte. Un coût de 10 000 livres pour l'armée pour sauver une récolte dont la valeur était de 350 livres parce que la plupart avaient pourri en plein champ. Quelques jours après la fin de cette récolte, l'armée se retire et Charles Boycott se retrouve sans protection. Son nom est entre-temps devenu un nom commun. Toute l'affaire s'est répandue partout en Europe et c'est ainsi que Charles Boycott et sa femme s'exile dès le printemps suivant aux États-Unis sous un nom d'emprunt, Monsieur et Madame Cunningham. Et cette affaire a fait bouger jusqu'à la loi irlandaise. En avril 1881, le Parlement adopte la Land Law qui inscrit une double propriété des terres irlandaises entre ceux qui la possèdent et ceux qui l'exploitent. Comme quoi ça valait le coup de boycotter.
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0: Ce n'est rien. Bah, c'était Julien Clerc tout de même sur Ici Besançon. Vous venez de vous connecter peut-être sur la route du retour de la foire de Lure, événement qui vous accueille au cœur de la ville haussonnoise jusqu'à 19h avec Ici Besançon. L'entrée est toujours de 4 €. Et en parlant de foire, sur les coups de 16h40, il sera question de pouvoir d'achat, mais pas question de vous miner le moral. Ça sera avec Fred Ballard et l'humour en tube. Avant ça, Cyril Seguin aura pour vous des idées sorties. Et côté musique, Youssou N'Dour en duo avec Néné Chéri arrive juste après Florent Pagny dans un très court instant avec Le braquage des sentiments. 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
1: 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Du côté de l'Arnaud, sur le Grand Besançon et sur les hauteurs de la commune, on monte régulièrement une soirée cabaret ou alors un dimanche midi cabaret. Ça s'appelle le Rominou Show. Vous croiserez là-bas des artistes qui prennent les apparences de Michel Thor, par exemple, côté chanson, ou alors de l'humoriste Anne Roumanoff. Beaucoup de sketchs, beaucoup de musique et surtout de la bonne humeur. Un repas et une ambiance cabaret, ça se passe à Besançon. Le Rominou Show, on vous a laissé les coordonnées sur notre site internet ici.fr. 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
1: L'optimisme de Zao Tsagazan, même par temps couvert, c'était la symphonie des éclairs sur Ici Besançon. Nous sommes maintenant arrivés à la fin septembre, moment de l'année où l'on se rend le plus compte que les prix ont augmenté après avoir pas mal dépensé pour la rentrée. Et pour retrouver le sourire, à défaut de notre pouvoir d'achat, Fred Ballard a fait appel à des experts en jeux vidéo dans l'humour en tube.
2: Après la Wii Fit, découvrez le nouveau jeu de simulation sur Wii. Oui, pouvoir d'achat.
3: Mais bien sûr, il fallait juste y penser. Les Guignols avaient trouvé la solution il y a 20 ans. Hein. Mieux qu'un crédit à la consommation, une console de jeux vidéo et des jeux hachement rigolos qui transforment une vie de pauvre gueux en feu d'artifice joyeusement ludique.
2: Oui, pouvoir d'achat, c'est tout un programme de jeux personnalisés pour faire comme si vous aviez encore de l'argent. Avec Oui, pouvoir d'achat, sortez dans le restaurant de votre choix et faites le repas dont vous rêvez depuis longtemps. Oui, pouvoir d'achat, c'est aussi la possibilité de faire le plein de sa voiture.
4: 30 litres, j'ai mis 30 litres, chérie.
5: Oh, c'est énorme.
2: Oui, pouvoir d'achat.
3: Voilà donc, avis à tous ceux qui ont encore une Wii dans leur grenier. C'est le moment de la sortir pour une rentrée dans l'opulence virtuelle. C'est un concept qui peut nous faire oublier que les prix augmentent chaque jour, un petit peu plus.
6: Les prix augmentent. Non, c'est pas les prix augmentent. C'est il y a des bâtards qui augmentent les prix. Ils veulent nous faire croire que c'est un peu une force de la nature. Le soleil se lève, le vent souffle et les prix augmentent. L'artichaut dans sa cagette, il doit arriver, il se chauffe d'un coup.
7: Là-haut, d'où tu me touches, toi? Sur la vie de ma mère, je m'augmente. Qu'est-ce que tu vas faire?
3: Non, c'est pas l'artichaut Kaira qui choisit son prix de vente, hein, mais c'est bien Naïm qui arrive à nous faire marrer avec des vannes sur l'oseille, même quand on n'a plus un radis. Donc en attendant de retrouver notre pouvoir d'achat, eh ben boostons notre pouvoir d'en rire.
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0: Walking on the Moon, Police est dans votre radio ici Besançon. 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Avant 17h et toute l'actualité, Jennifer arrive avec son titre, sa reprise de Dalida, Mourir sur scène. Il y aura également au programme Andrea Bocelli, c'est en votre radio locale ici en Franche-Comté, ici Besançon.
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0: Le ténor italien Andrea Bocelli sur Ici Besançon, c'était Conte Partiro. La suite côté musique, ça sera avec un collector signé Daniel Balavoine dans moins de 5 minutes.
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0: 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L'actualité à présent ce dimanche 27 septembre avec la rédaction de votre radio ici.
2: Une critique de la loi instaurant un droit à l'aide à mourir. Le pape Léon XIV estime qu'il est impossible de considérer comme normal de donner la mort. Le souverain pontife explique que selon lui, ce qui est légal n'est pas forcément moral. Une prise de parole devant des pèlerins malades et en situation de handicap à Lourdes cet après-midi. Et une nouvelle attaque contre l'adoption en France d'une loi instaurant un droit à l'aide à mourir voté cet été depuis son arrivée en France. Des pompiers en colère qui campent sous la tour Eiffel. Les soldats du feu sont mobilisés depuis 3 semaines pour obtenir des moyens supplémentaires après un été record sur le front des incendies. Valentin Violet est pompier et porte-parole du syndicat sud des sapeurs-pompiers de la métropole de Lyon et du Rhône. Il demande des moyens humains et matériels supplémentaires.
3: Là, on a fait un été sur les feux de forêt avec quasiment aucune protection pour nos voies respiratoires. On a été protégé avec juste une cagoule qui est ni plus ni moins qu'un bout de coton sur notre nez. Donc on va avoir un effet dans les années à venir de cancer qui va évoluer. Et on veut vraiment que notre santé soit prise en compte. Il y a eu 90 000 hectares supplémentaires de forêt. Et à l'inverse, on a retiré plus de 1000 camions pour éteindre les feux de forêt. Donc en fait, on a une augmentation du risque qui est là. Et on n'a plus de moyens en face pour faire face. Donc nous, ce qu'on demande déjà, c'est des engins. C'est des camions, tout simplement. Mais aussi, on demande des hommes pour les camions. Donc c'est plus de 20 000 pompiers professionnels qu'on demande en plus pour pouvoir faire face à ces feux-là.
2: Des pompiers qui vont camper sous la tour Eiffel jusque mardi prochain. Plusieurs avocats du barreau de Paris et du barreau de Seine-Saint-Denis dénoncent des violences policières d'une particulière gravité sur des lycéens. Depuis une dizaine de jours, des blocus de lycées se multiplient dans ces deux départements ainsi qu'en dans le Val-d'Oise pour protester contre la dégradation des conditions d'études. Plusieurs jeunes interpellés rapportent avoir subi des violences policières d'une particulière gravité. Et puis ce n'était pas arrivé depuis 6 ans, le tennisman français Arthur Fils intègre pour la première fois de sa vie le top 10 mondial. À seulement 22 ans, le numéro 1 français entre à la 9e place du classement ATP qui sera officiellement publié demain.
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0: Ici Besançon, un mot du temps en Franche-Comté avec encore une très belle fin de journée qui nous attend ce dimanche avec le soleil au rendez-vous, des nuages également et de la chaleur. On a dépassé par endroits les 30 degrés cet après-midi en plein soleil. Demain, le ciel devrait être quelque peu voilé toute la journée, peut-être même un peu plus nuageux dans le nord Haute-Saône et le Haut-Doubs avec des maxis de 28 degrés l'après-midi, 22 dans le Haut-Doubs, 27 pour Besançon, le nord Jura ainsi qu'à Lons et la Haute-Saône à l'exception de Lure où il pourrait faire donc jusqu'à 28.
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Vivre ou survivre, Daniel Balavoine sur Ici Besançon. Dans votre 16-19 du week-end sur Ici Besançon, nous prenons le temps de venir à votre rencontre, et ce grâce aujourd'hui à Ludovic Godillère, qui au détour d'une chouette exposition dans le Jura, au Pays du Comté, a fait la connaissance d'une présidente d'association que vous allez connaître vous également juste après pour vos chansons préférées, les Eagles et Vanessa Paradis tout de suite, car rendez-vous avec vous sur Ici Besançon, c'est une nouveauté.

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1: En me baladant dans Poligny, juste derrière le lycée Friant, se trouve l'église des Jacobins, désacralisée peu après la Révolution, devenue un lieu sublime, du coup, pour accueillir de nombreux événements, comme des expositions temporaires, où je tombe sur Carole Roland-Combé. Bonjour.
2: Bonjour.
1: Vous êtes la présidente de l'association Les Arts Vagabonds. Quelle est l'histoire de cette association ?
2: L'association est née il y a environ 4 ans. Suite à un regroupement de copains dont la majorité était artiste et qui m'ont proposé d'exposer leurs sculptures dans mon jardin. C'est né comme ça en 2003. On a fait une première exposition à Montchauvier dans le prieuré des abbesses de Château-Chalon avec des sculptures. L'année d'après, on a décidé de créer l'association Les Arts Vagabonds et de trouver des lieux couvert pour exposer également des peintres. À ce moment-là est née donc l'association et on a exposé à différents endroits, d'où le nom Les Arts Vagabonds. On a exposé à l'Hôtel Dieu de Dole et de nouveau dans le petit hameau de Montchauvier.
1: Êtes-vous artiste vous-même ?
2: Pas du tout. J'ai été même, je dirais, presque élue présidente parce que je ne suis pas artiste.
1: Pourquoi ? Ça apporte quoi comme avantage, du coup ?
2: De ne pas être en conflit avec les artistes et de ne pas avoir de problème d'ego.
1: Oui, c'est vrai que c'est un peu connu chez certains artistes. Qu'est-ce que vous aimez comme art, vous ?
2: Alors, moi, j'aime beaucoup de choses. Hein. C'est très éclectique. Là, nous, l'association expose de l'art contemporain, de l'art vivant, d'artistes vivants, hein, on va dire. On expose des sculpteurs, des peintres, des céramistes, des plasticiens. C'est très varié.
1: Comment vous allez à la rencontre des artistes ?
2: Les artistes, je les rencontre soit lors d'autres expositions, également par le biais des artistes déjà exposés qui me donnent d'autres noms. Et actuellement, l'association a environ 150 artistes dans son listing. On a un comité de sélection qui effectivement regroupe une moyenne de 10 à 15 artistes par lieu. Et on les choisit parce qu'ils correspondent vraiment à ce lieu. Et puis, entre eux, ils forment ce qu'on espère, une homogénéité.
1: Quelle est l'exposition ? Qu'est-ce que l'on peut découvrir dans l'église des Jacobins en ce moment ?
2: 9 artistes actuellement, un petit peu de tous horizons. Ils sont tous différents, ils ont tous une personnalité bien marquée. Il y a un franc-comtois, mais les autres sont vraiment de la région du Grand Est, la région lyonnaise, de la Meuse. Il y a des peintres et des sculpteurs. Il y a vraiment beaucoup de choses à découvrir, assez particulières. L'exposition est visible jusqu'au 20 septembre, de 14h à 18h. Et le week-end, on va ouvrir depuis 10h ou 10h30. Voilà.
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Retour aux premières lueurs du jour avec ce titre de Yann Muller sorti en 2024, Les Oies Sauvages sur ici Besançon, chanson racontant cette ambiance matinale empreinte de nostalgie et de poésie à travers une promenade dans les marais encore enveloppée de brume. C'est toute beauté.

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1: Dans cet agenda ce matin, je voulais vous parler de belles pierres en Franche-Comté. Certaines sont méconnues comme le château de Moncé dans le Doubs. Ce château, vous allez pouvoir le visiter jusqu'à la fin du mois d'octobre. C'est Jacques qui va vous ouvrir les portes de ce château méconnu, je le disais, qui vous propose une visite des lieux remplis d'histoire, des objets anciens en tout genre. La réservation est obligatoire. Vous comptez 2 heures pour la visite. Elles se font plutôt en fin de semaine, y compris les samedis et dimanches. On vous a laissé le numéro de téléphone sur notre site internet ici.fr. FR Besançon. Autre vieille bâtisse qui a été rénovée et transformée, c'est le Grand Café Brocante du côté de Colombier en Haute-Saône, tous les vendredis, samedis et dimanches. Et ce, tout au long de l'année, vous allez retrouver la Brocante du Château, un endroit assez rare à découvrir dans l'une des dépendances du Château de Colombier, au pied d'une ruine, un café pour se désaltérer, une brocante pour chiner, bref, un lieu unique pour déstresser, recommandé par Ici Besançon.
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0: Ici Besançon, la radio qui vous joue toute la journée, toutes vos chansons préférées, avec en plus un strict minimum de publicité. C'est la formule gagnante de votre radio locale ici en Franche-Comté. Et là, à cette heure-ci, est-ce qu'il ne serait pas l'heure d'un petit voyage dans le temps? Ben oui, avec Stéphane Bern comme guide, s'il vous plaît. Avec ce dimanche, un voyage au début des années 80, Stéphane.
1: Imaginez un maire qui feuillette un guide, tombe sur une phrase et comprend qu'elle peut changer le destin de tout un village. Tournez les pages pour mieux tourner la page. Nous sommes en 1981 à Collonges-la-Rouge. Ce bourg unique construit entièrement en grès rouge. Magnifique, mais déserté. Les maisons rouges se ferment, les commerces rouges baissent le rideau, les visiteurs se font rares. Son maire, Charles Sérac, s'inquiète. Comment empêcher ce rubis corrézien de tomber dans l'oubli? Un jour, en consultant un guide touristique, son regard s'arrête sur le titre « Les plus beaux villages de France ». L'expression frappe Sérac comme une évidence. Pourquoi ne pas créer un label officiel regroupant les villages d'exception pour redonner vie à ces territoires? Il décroche son téléphone, compose les numéros un à un sur le cadran rotatif. Et oui, on est encore dans les années 80, il fallait un index musclé. Il contacte d'autres maires, explique, insiste, convainc. En quelques mois, 66 villages rejoignent l'aventure. Ainsi naît l'association Les plus beaux villages de France, présidée par Sérac lui-même. Collonges-la-Rouge devient le symbole de cette renaissance rurale. Et le pari fonctionne. Le village revit, les façades se restaurent, les artisans reviennent. Très vite, des milliers de visiteurs se pressent chaque été pour admirer ce dédale rouge qui semble embraser le soleil. Même le soleil s'y attarde, c'est vous dire. Aujourd'hui, le label compte plus de 180 villages, pas tous rouges, rassurez-vous, et attire chaque année plus de 30 millions de visiteurs.
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0: C'est un titre qui date de la fin des années 80 et qui a rencontré un nouveau succès, notamment auprès des plus jeunes l'année dernière sur Spotify, figurez-vous, avec plus de 30 millions d'écoutes. Les valses deviennent, eh bien on sait ce qu'elles deviennent. François Fellman sur Ici Besançon. Dans 10 minutes, il sera 18h, l'heure de faire un nouveau point sur l'actualité. Pour aller jusqu'à cette nouvelle heure, Johnny Hallyday arrive dans les toutes prochaines minutes. Suivra Tame Impala et Jenny avec Dracula sur Ici Besançon.
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0: C'est le titre du moment. Tame Impala et Jenny sur Ici Besançon, Dracula.
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0: 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Votre rendez-vous avec l'actualité, tout de suite en ce dimanche 27 septembre.
2: Un campement de sapeurs-pompiers en colère sous la Tour Eiffel à Paris pour la plus grande surprise des touristes depuis ce matin. Les soldats du feu, pour partie venant du Nord et du Pas-de-Calais, sont mobilisés depuis 3 semaines pour obtenir des moyens supplémentaires. Après un été record sur le front des incendies, ils vont y passer la nuit jusque mardi prochain. L'été indien qui se poursuit et ses températures largement au-dessus des normales de saison. Conséquence, et la saison des incendies se poursuit également à Dompnac, dans les Cévennes. Un feu est en cours, 35 hectares ont brûlé, 160 sapeurs-pompiers sont engagés au sol pour tenter de contenir sa progression. Un feu de végétation qui est également en cours près de l'aéroport Sud de France de Carcassonne dans l'Aude. L'incendie a démarré vers 15h alors qu'un meeting aérien est organisé sur place par l'association toulousaine des Étoiles et des Ailes. Il n'y a aucun danger pour le public, rassure la préfecture. Et puis on l'apprend à l'instant, l'Aude, les Pyrénées-Orientales et la Haute-Garonne sont placées en vigilance orange au feu de forêt, une vigilance élevée selon Météo France demain. C'est un rendez-vous en audience privée très attendu en cette fin d'après-midi à Lourdes. Le pape rencontre 7 personnes victimes de violences sexuelles au sein de l'Église. Le Saint-Père qui a encouragé ce matin l'Église de France à poursuivre son action face au douloureux fléau des violences sexuelles. Léon XIV qui a également officié lors d'une messe géante devant 150 000 fidèles. Un peu plus tard, devant des malades et des personnes handicapées, il a critiqué la loi instaurant un droit à l'aide à mourir qui a été voté en France cet été. Léon XIV estime qu'il est impossible de considérer comme normal de donner la mort. Une femme de 18 ans hospitalisée avec son pronostic vital engagé à la suite de tirs par arme à feu, c'était cette nuit à Vénissieux, en banlieue de Lyon, fait savoir le parquet. Et puis une très longue journée sur le vélo au Canada, les championnats du monde de cyclisme sur route à Montréal avec 273 km à parcourir. Il en reste 142. Les pauvres, ça fait beaucoup. L'arrivée, ça sera vers 21h30 et on espère pourquoi la victoire de Paul Sexas.
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0: Ici Besançon, un mot du temps en Franche-Comté avec encore une très belle fin de journée qui nous attend ce dimanche avec le soleil au rendez-vous, des nuages également et de la chaleur. On a dépassé par endroits les 30 degrés cet après-midi en plein soleil. Demain, le ciel devrait être quelque peu voilé toute la journée, peut-être même un peu plus nuageux dans le nord Haute-Saône et le Haut-Doubs avec des maxis de 28 degrés l'après-midi, 22 dans le Haut-Doubs, 27 pour Besançon, le Nord-Jura ainsi qu'à Lons et la Haute-Saône à l'exception de Lure où il pourrait faire donc jusqu'à 28.
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Chanson évoquant un homme supportant très mal une rupture, homme s'appelant Johnny. Johnny, c'était le collecteur de Jeanne Masse sur ici à Besançon. Alors que la soirée s'installe doucement, mais sûrement, nous sommes toujours ensemble, et ce jusqu'à 19h dans votre 16-19 au plus près de chez vous, avec pour venir à votre rencontre dans les gens d'ici, Ludovic Godillère cette semaine, que l'on va retrouver en plein cœur de Vesoul, où il a fait la rencontre d'un homme ayant visiblement un porte-clé assez imposant à sa ceinture. Un indice, il ne s'agit pas de passe-partout, mais qui est-ce que ça peut bien être? Réponse après Michael Jackson et le tout nouveau titre de Vianney, tout de suite, D'or et d'éteint, sur ici Besançon. Nathan RLT, encore jusqu'à 19h.

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1: En me baladant dans la rue de Vesoul, je tombe sur une personne avec un énorme trousseau de clés. Ça m'a interpellé, du coup je suis allé voir cette personne. Bonjour Aurélien.
2: Bonjour.
1: Vous êtes agent immobilier, est-ce que vous avez déjà vendu des choses improbables ?
2: Oui, on peut dire ça. Alors j'ai vendu, bien sûr, il y a toujours des biens qui sont un petit peu atypiques, mais on peut parfois vendre simplement des caves ou des garages. C'est des choses qui sont peut-être pas forcément ce qu'on peut imaginer quand on parle d'un agent immobilier.
1: C'est quoi la qualité principale d'un bon agent immobilier ?
2: La qualité principale, ça serait, je pense, d'avoir un énorme réseau. Mais tout est relatif. Il faut être assidu dans son travail et je pense qu'il faut aussi connaître des choses qui vont bien au-delà que simplement le côté vente. Il faut toujours être alerte sur les prix du marché qui fluctuent sans arrêt et éventuellement aussi avoir quand même des petites connaissances dans le domaine du bâtiment ou de la rénovation pour justement pouvoir chiffrer les biens de la meilleure façon possible.
1: C'est quoi le secret pour faire face à des clients qui ont une surestimation de leurs biens pour leur refaire descendre les pieds sur terre au final ?
2: En général, la meilleure manière pour leur faire comprendre que leur bien a été surévalué, que ce soit par des confrères ou par eux-mêmes, c'est de leur faire un comparatif de biens équivalents dans la même zone, ou en tout cas dans une zone proche, et de leur faire découvrir simplement le prix et le prix du mètre carré, de comparer aussi les prestations intérieures. Enfin voilà, il faut vraiment leur exposer carte sur table et leur montrer que malheureusement il va falloir faire un petit effort s'ils veulent vendre leur bien.
1: Bon, à part bien savoir parler aux gens, avoir du bagou, faut faire quoi comme étude pour être agent immobilier ?
2: Alors moi c'est un petit peu particulier parce que à la base je viens du cours Florent et finalement je me retrouve agent immobilier.
1: Ouais, attendez, cours Florent, le truc du théâtre et tout ça, ça n'a rien à voir avec l'agent immobilier. C'est quoi votre parcours là ?
2: Voilà, c'est ça. C'est un parcours un peu atypique de caméléon. Hein. Finalement, il faut finalement retomber un petit peu à la réalité. Donc j'ai essayé de suivre mes rêves, finalement, qui n'ont pas forcément abouti. Et j'ai eu la chance simplement d'avoir cette opportunité et de m'en sortir et d'être vraiment passionné par ce boulot maintenant.
1: Est-ce que ça donne des avantages quand on veut s'acheter une maison, ce métier ?
2: Oui et non. Disons que l'avantage principal, c'est surtout d'être le premier, de pouvoir parfois avoir un coup d'avance sur les prix du marché. C'est vrai que par le biais d'une agence, forcément, quand des biens sont confiés à la vente à une agence, on les a en premier avant de les mettre en vitrine et de les proposer vraiment sur le marché visible par tout le monde. Donc voilà, c'est vraiment le plus gros avantage, ça sera celui-là. Ensuite, au niveau des prix, non, je pense pas qu'il...
1: Il n'y a pas les frais d'agence, quoi.
2: Ouais, voilà, c'est ça. C'est ça.
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0: Tout s'en va. Gaëtan Roussel est sur Ici Besançon. Vous avez un peu de temps pour vous dans la semaine qui arrive ou même le week-end prochain et vous demandez quoi faire. Pour deux idées sorties, vous pourrez une nouvelle fois compter sur les coups de la nuit sur Cyril Seguin. Dans votre 16-19, nous passerons une nouvelle fois derrière le petit écran aussi grâce aux coulisses TV de Patrice Gascoin et nous écouterons toujours toutes vos chansons préférées avec à suivre John Lennon et Marine sur Ici Besançon.
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1: Des idées de sortie pour les jours qui viennent. Avec un petit peu d'avance, je voulais vous annoncer le retour de notre groupe de rock franco-tois emblématique de la fin des années 80 et années 90. Les Infidèles sont de retour pour un concert unique le 4.

0: 14 novembre prochain dans le Jura à Saint-Laurent-Grandvaux, à la salle des fêtes. Vous pouvez d'ores et déjà réserver dès maintenant. Vous fredonnerez peut-être l'un de leurs grands classiques, Les Larmes et des mots, classés au top 50 au début des années 90. Une soirée énergique, généreuse, entre rock, mélodie et retrouvailles à vivre en live. Réservation auprès de l'office de tourisme de Saint-Laurent. Vous allez peut-être choisir de visiter la Haute-Saône et l'Ecclésia, un site exceptionnel du côté de Luxeuil-les-Bains qui vous plonge à travers 2000 ans d'histoire pour cette célèbre cité thermale de Franche-Comté, avec la visite du site de l'Ecclésia qui comprend des vestiges de l'église Saint-Martin, d'anciennes sépultures également. Vous pouvez le visiter tous les mardis de l'année à partir de 15h. Un rendez-vous à ne pas manquer. Encore une fois, les rendez-vous, les réservations, vous les faites auprès de l'office de tourisme de Luxeuil-les-Bains qui saura vous guider pour aller le visiter très rapidement et le plus facilement possible.
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0: Lavoine et la voix de la regrettée Catherine Ringer sur ce duo. Qu'est-ce que t'es belle sur Ici Besançon. Comme chaque jour, Patrice Gascoigne est là pour vous emmener dans les coulisses des grands événements de la télé en partant pour cela à la rencontre de ceux qui font vivre ces rendez-vous. Et aujourd'hui, Patrice, vous nous proposez une séance de rattrapage avec la passionnante série lancée par France 2, Les Évaporés.
1: Imaginez, un soir, vous rentrez à la maison après le boulot et votre mari a disparu. C'est ce qu'on appelle une disparition soudaine et inexpliquée. Et c'est ce qui arrive à la capitaine de police, Esther Bazin.
2: Le départ de Mathias est considéré comme une disparition volontaire. On peut rien faire.
3: On cherche des infos sur la disparition de votre mari, madame.
4: Et vous êtes quoi? Détective privé?
3: Non, on est une asso. On s'occupe justement des cas que la police ne peut pas prendre.
5: Vous savez, on les appelle les évaporés. Des gens qui décident de partir en laissant tout derrière
6: Monsieur,
5: eux.
6: Monsieur, vous auriez vu cet homme?
5: C'est ça que je veux faire.
1: C'est la comédienne Alexia Barlier qui joue cette femme à la recherche de son mari évaporé. Cette disparition et les recherches qui vont suivre, c'est le passionnant point de départ de cette belle nouveauté, Les Évaporés. Si vous avez manqué sa diffusion sur France 2, la séance de rattrapage est possible gratuitement sur la plateforme France.tv et vous auriez tort de vous en priver. Pour nous en parler aujourd'hui, je suis allé voir le producteur des Évaporés, Louis Granger. Au-delà de la partie financière, le producteur participe aussi au casting de la série. Alors Louis Granger, qu'est-ce qui vous a fait choisir Alexia Barlier pour interpréter l'héroïne?
7: Pourquoi Alexia Barlier? Alors parce que c'est une comédienne incroyable déjà, mais plus objectivement aussi parce que c'était déjà un visage de la chaîne. Elle avait fait la série Sophie Cross, qui avait eu plusieurs saisons et qui avait été un carton d'audience, dans laquelle elle était absolument super. Et tout naturellement, elle s'est imposée à nous pendant l'écriture du personnage.
1: Est-ce qu'un producteur se dit « je dois choisir un acteur, mais il faut quand même qu'il soit assez connu pour qu'on parle de ma série ?» Comment ça se passe, cet équilibre-là ?
7: Alors, on se le dit, mais la chaîne nous le dit avant. Hein. Bien sûr, il y a un moment donné, on fait une série pour qu'elle soit vue. On a besoin d'avoir un casting populaire, en tout cas, qui soit identifiable. On veut aussi laisser notre chance à des jeunes comédiens, ce qui est le cas dans la série. On veut avoir des nouveaux visages, on veut proposer des physiques, des personnalités différentes aussi. Donc, c'est un équilibre. Entre peut-être une héroïne ou un héros populaire identifié auprès du public qui va rassurer, qui va donner envie de voir la série, qui va mettre en confiance. Et puis nous, après, à nous d'être créatifs et de pouvoir distiller des comédiens qu'on voit moins, d'âges différents, et d'essayer de créer un ensemble cohérent et surprenant parfois.
1: Louis Granger qui vous révèle les secrets du casting des Évaporés, à voir sur la plateforme France.tv.
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0: Extrait de leur dernier album en date, Babel Babel, avec une tournée de tous les records. Indochine qui va remonter sur scène d'ailleurs d'ici à la fin de l'année avec 3 soirs à la scène musicale de Paris les 26, 27, 28 novembre prochains. C'était leur titre Victoria sur Ici Besançon. Bientôt la fin de votre 16-19 et pour se quitter tout en musique et en bonne humeur, Culture Club arrive dans les toutes prochaines secondes ici.
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1: Ici première radio locale en Franche-Comté, pratiquement 19h. C'était Nathan RLT, j'étais ravi une nouvelle fois d'avoir été à vos côtés tout ce week-end ici en Franche-Comté. Je vous donne à présent rendez-vous dès vendredi prochain. En attendant, je vous souhaite par avance une bonne semaine et je vous laisse tout de suite avec l'actualité puisque ça y est, il est 19h.
2: Dieu.
3: Ce qui est légal n'est pas nécessairement moral. Une petite phrase qui va faire couler beaucoup d'encre. Léon XIV s'est livré à une attaque en règle de la loi sur la fin de vie cet après-midi à Lourdes. Lors d'une intervention dans un établissement qui accueille malades et personnes handicapées, le pape a de nouveau critiqué cette nouvelle loi française votée cet été qui crée donc un droit à l'aide à mourir. Bruno Duvic, vous êtes sur place pour ici.
4: Il avait déjà affirmé avec force à l'Élysée que la protection du droit à la vie est le fondement de tout autre droit humain. Déjà défendu la sacralité de la vie lors de son homélie ce matin à Lourdes, l'attaque est encore plus directe dans cet établissement de prise en charge de malades et personnes handicapées. « Je sais, dit Léon XIV, pour certains d'entre vous, en raison de pathologies et de douleurs parfois terribles, l'horizon peut apparaître sans issue. » Mais il ajoute, haussant le ton, comme il le fait rarement,
5: mais aucune loi humaine ne doit vous faire perdre la certitude de votre dignité.
4: Au contraire, ajoute le pape, c'est au nom de cette dignité inaliénable de la personne humaine que la tentation de donner la mort sous couvert de fausse compassion doit être fermement rejetée.
5: Il est impossible de considérer comme normal de donner la mort. Ce qui est légal n'est pas nécessairement moral.
4: Pour le Vatican, défendre la vie, c'est rejeter la guerre, mais aussi l'avortement, le suicide assisté et l'euthanasie. Le pape l'aura martelé lors de ce voyage en France.
3: C'était un rendez-vous très attendu également en audience privée. En fin d'après-midi, le pape qui a reçu 7 personnes victimes de violences sexuelles au sein de l'Église. Le Saint-Père qui a encouragé ce matin l'Église de France à poursuivre son action face au douloureux fléau des violences sexuelles. La surprise pour les touristes aujourd'hui, des pompiers en colère qui campent sous la tour Eiffel. Des soldats du feu mobilisés depuis 3 semaines pour obtenir des moyens supplémentaires après un été record sur le front des incendies. Valentin Violet est pompier, il est surtout porte-parole du syndicat Sud des sapeurs-pompiers de la métropole de Lyon et du Rhône et il demande des moyens humains et matériels.
6: Là, on a fait un été sur les feux de forêt avec quasiment aucune protection pour nos voies respiratoires. On a été protégé avec juste une cagoule qui est ni plus ni moins qu'un bout de coton sur notre nez. Donc on va avoir un effet dans les années à venir de cancer qui va évoluer. Et on veut vraiment que notre santé soit prise en compte. Il y a eu 90 000 hectares supplémentaires de forêt. Et à l'inverse, on a retiré plus de 1 000 camions pour éteindre les feux de forêt. Donc en fait, on a une augmentation du risque qui est là. Et on n'a plus de moyens en face pour faire face. Donc nous, ce qu'on demande déjà, c'est des engins. C'est des camions, tout simplement. Mais aussi, on demande des hommes pour les camions. Donc c'est plus de 20 000 pompiers professionnels qu'on demande en plus pour pouvoir faire face à ces feux-là.
3: Des sapeurs-pompiers qui vont camper sous la tour Eiffel jusque mardi et manifester demain dans les rues de la capitale. Dans le même temps, on apprend qu'un risque élevé aux feux de forêt est activé demain dans l'Aude, les Pyrénées-Orientales et la Haute-Garonne. L'Aude, où un feu de végétation est en cours près de l'aéroport sud de France de Carcassonne. L'incendie qui a démarré vers 15h, alors qu'un meeting aérien est organisé. Tous les participants ont été confinés dans l'aéroport par mesure de sécurité. Ils sont plusieurs milliers selon les organisateurs. On passe au foot. L'équipe de France qui a désormais Zizou mais n'a plus Kiki. Demain, c'est la deuxième journée de la Ligue des Nations face à la Belgique. Et donc, sans Kylian Mbappé blessé, il est rentré à Madrid pour soigner son genou. Le sélectionneur Zinedine Zidane qui vient de terminer sa conférence de presse d'avant-match à Bruxelles. Et Jean-Pierre Blimont, on sait désormais qui va remplacer le capitaine des Bleus.
7: C'est un sélectionneur souriant et détendu qui est apparu devant les journalistes dans les coulisses du stade du Roi Baudouin où il a beaucoup été question d'Ousmane Dembélé. En l'absence de Kylian Mbappé, le Ballon d'Or 2025 va devoir assumer beaucoup de responsabilités pour la suite de ce rassemblement où l'équipe de France a encore 3 matchs à jouer. L'attaquant du PSG a d'ailleurs mis le brassard lorsque le Madrilène est sorti vendredi et Zinedine Zidane précise qu'il a ce rôle même sans le brassard, rendant hommage aussi à son volume de jeu, ce qui pourrait lui permettre de disputer l'intégralité des 4 matchs du rassemblement au total, même si on ne le fera pas, glisse malicieusement le nouveau sélectionneur. Un Zinedine Zidane très à l'aise, plaisantant même plusieurs fois, tout en mettant aussi l'accent sur l'importance de ce match en Belgique, le plus important du rassemblement à ses yeux, surtout 3 jours après le premier déplacement en Turquie. Il a aussi souligné le peu de temps qu'il a pour travailler. Il a aussi rendu hommage à Ryan Cherki, dont il apprécie beaucoup la capacité de jouer entre les lignes et de trouver des passes incroyables, mais également à ses 2 attaquants entrés en cours de jeu en Turquie, Bradley Barcola et Désiré Doué.
3: Jean-Pierre Blimeau à Bruxelles, le match est à suivre demain soir à 20h45. Ça sera sur ici.fr et notre chaîne YouTube. Et puis les Français qui se mettent à la planche au Canada pour les championnats du monde de cyclisme à Montréal. Les Bleus en tête de peloton et qui durcissent le rythme, préparant pourquoi pas une attaque de Paul Sexas. On connaîtra le nom du nouveau maillot arc-en-ciel vers 21h30 heure française. Il reste exactement 98 km.
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1: Ici Besançon, un mot du temps en Franche-Comté avec encore une très belle fin de journée qui nous attend ce dimanche avec le soleil au rendez-vous, des nuages également et de la chaleur. On a dépassé par endroits les 30 degrés cet après-midi en plein soleil. Demain, le ciel devrait être quelque peu voilé toute la journée, peut-être même un peu plus nuageux dans le nord Haute-Saône et le Haut-Doubs avec des maxis de 28 degrés l'après-midi, 22 dans le Haut-Doubs, 27 pour Besançon, le Nord-Jura ainsi qu'à Lons et la Haute-Saône à l'exception de Lure où il pourrait faire donc jusqu'à 28.
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8: Salut à toutes, salut à tous et bienvenue dans votre Décibel du dimanche, la seule émission programmée intégralement par ses auditeurs. Ce soir, Philippe, Yoël, Thomas, Philippe, oui un autre ou encore Stéphane vont choisir la musique et je vais rejoindre le premier, il s'appelle Gwen. Salut Gwen.
9: Salut Émilie.
8: Bienvenue dans Décibel, comment ça va Gwen?
9: Eh bien écoute, ça va bien.
8: Bon, alors du lundi au vendredi, on fait l'actu musicale. Le samedi, c'est un invité, une invitée qui choisit la musique. Et le dimanche, c'est le nerf de la guerre. Les auditrices et les auditeurs qui nous disent ce qu'ils aiment. Alors ça peut être des nouveautés. Et toi, t'aimes bien les nouveautés, on le sait, puisque tu tiens un blog musical qui s'appelle Inclusic, dans lequel tu es plutôt une tête chercheuse. Mais, t'as aussi tes petits classiques.
9: Ah bah j'ai plein de souvenirs musicaux parce que la musique accompagne ma vie depuis que j'arrivais sur Terre donc voilà et ça c'est un titre justement qui fait partie l'histoire familiale.
8: D'accord, donc on est sur une chanson de 1977, ça veut dire que t'es arrivé sur Terre il y a un demi-siècle Gwen.
9: Tout à fait.
8: Mais oui.
9: C'était mon demi-siècle.
8: Ah bah bon anniversaire, 50 ans, ça rigole pas. Ouais hein. Ouais. Bah, et mine de rien, en 50 ans sur Terre, oui, on a eu le temps d'écouter un paquet de merveilles.
9: Bah c'est ça.
8: Bah ouais.
9: Dont ce titre de Michel Berger, que j'ai découvert en fait sur les 45 tours de ma maman. Oh. Elle avait les 45 tours de France Gall et les premières écoutes que j'ai fait de ce titre c'était sur les 45 tours et dans le manche disque, voilà.
8: Ok, et donc dans le manche disque, c'était pas que la chenille Pouet Pouet Tagada, là c'est une chanson particulièrement mélancolique. Si maman, ouais. Tu voyais ma vie, en plus avec la voix de France Gall qui est absolument déchirante, qu'est-ce qu'elle te procure cette chanson?
9: Elle est poignante, quoi. Elle te prend aux tripes et tu peux pas rester insensible. Et elle me rappelle donc tous mes premiers souvenirs où je découvrais la musique à travers ce qu'écoutaient mes parents et mes grands-parents. Et puis après, le thème de cette chanson m'a permis aussi de parfois tendre des perches quand il y avait des choses un peu plus difficiles à dire à ma maman. Et puis depuis que ma maman est partie, c'est une chanson que j'écoute avec plein de tendresse et de mélancolie. Et des fois, je me dis, tiens, si elle était là, qu'est-ce qu'elle penserait de tout ça, voilà.
8: Oh là là, on t'embrasse fort Gwen et merci beaucoup d'avoir choisi cette chanson. Si, maman, si, France Gall est dans Décibel. Bisous Gwen.
9: À très vite, bisous.

0: France Gall était dans Décibel. C'était le choix de Gwen, Si, Maman, Si, sur l'album Dancing Disco en 77.
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0: Ça y est, si on prend l'avion direction Nashville, les amis, on atterrira à l'aéroport international Dolly Parton. Ça a été voté à l'unanimité par le conseil de l'autorité aéroportuaire de la ville de Nashville. Et puis, il y a aussi maintenant la journée nationale Dolly Parton aux États-Unis tous les 25 septembre. C'était donc avant-hier. Alors, pourquoi le 25 septembre? Parce que le 25 septembre, nous, en France, on dit c'est le 25-9. Mais aux États-Unis, ils disent c'est le 9-25. Et si on lit 9-25, ça donne 9-2-5. C'est aussi le nom d'un des plus grands tubes de Dolly Parton qu'on va donc écouter maintenant, 9-2-5, en n'oubliant pas, donc en notant pour l'année prochaine que le 25 septembre, c'est la journée de Dolly.

0: En 1980, Dolly Parton jouait dans le film 9 to 5 et en chantait la bande originale. Si vous voulez voir le film, qui a plutôt bien vieilli, en français, il s'appelait « Comment se débarrasser de son patron ?» Tout un programme, non, pour un dimanche soir.
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2: Le dimanche soir, les auditrices et les auditeurs prennent le contrôle de la programmation musicale de Décibel. Si vous avez envie d'en être pour la semaine prochaine ou la suivante, quand vous avez un peu de temps, vous nous envoyez un email. Ça, c'est très important. L'adresse, c'est Décibel, avec un S à la fin, @radiofrance.com. Décibel au pluriel, @radiofrance.com. Et dans le message, vous mettez la chanson que vous avez envie de partager avec nous. Et puis votre numéro de téléphone, pour qu'on puisse vous rappeler. Et c'est ce qu'on fait là, on rappelle Stéphane. Salut Stéphane.
3: Salut Milé, comment ça va?
2: Ça va bien et toi?
3: Bah, très très bien, très très bien.
2: Bienvenue chez toi, hein, puisque c'est chez vous les amis Décibel. Une des beautés du service public. Mon cher Stéphane, t'avais envie, toi, de refaire un tour dans les années 90. Je ne dis jamais non à une petite balade dans les 90s où on était jeunes, on était fous et on avait beaucoup moins mal au dos. Donc, c'est très bien. Et donc, toi, dans les années 90, t'écoutais Les Innocents?
3: Oui, Les Innocents, tout à fait. Et j'avais envie de le repasser un petit peu ce soir et aux auditeurs aussi. Parce que c'est un groupe qui est un peu oublié du rock français,
2: oui.
3: Malheureusement. Mais, bah après, c'est vrai qu'ils ont que 6 albums. Bon, ça fait un de plus que Téléphone. Mais c'est vrai que je suis un petit peu oublié. Et j'adore ce groupe. Et ben, je voulais vous faire partager cette chanson.
2: Mais oui, mais je suis très contente. Et tu as raison, on ne parle pas assez des Innocents. On les écoute pas assez, quoi. Enfin, c'était super bien, je vais te dire. Moi, j'ai écouté beaucoup aussi leur chanson « Un homme extraordinaire ».
3: Oui, là. L'album précédent.
2: Ouais.
3: C'est... Et aussi Un monde parfait.
2: Ah oui, c'est un monde parfait. Ah mais oui.
3: Exactement, oui, exactement.
2: Donc toi, c'est la chanson Color.
3: Oui, alors, voilà, tout à fait.
2: On est en 96, l'album est sorti en 95, mais la chanson, voilà, vraiment devient un tube. Donc, bah, il y a 30 ans.
3: Joyeux anniversaire.
2: C'est ça. Ça ne nous rajeunit pas, mais écoute, c'est pas grave, on n'est pas venu là que pour ça. Tu les avais vus sur scène, toi, tu sais comment ça se passe, les Innocents?
3: Absolument pas, mais j'ai toujours essayé d'en avoir des presses et tout ça, mais ils passaient soit pas dans ma ville, ou soit c'était très discret dans les petites salles et on savait qu'après, quand c'était plein, quoi.
2: D'accord. Eh bien, j'ai une bonne nouvelle, les Innocents en tournée 2027, les amis. Le 1er octobre, donc tout bientôt, ils sont en concert au studio de l'Ermitage à Paris, mais c'est déjà complet. Et puis après, il y a des dates, donc en 2026 à Calais, à Bénodet, et puis ensuite, grande tournée 2027 à Strasbourg ou encore à Saint-Martin-des-Champs. Donc voilà, faut pas les rater, les Innocents. On peut encore les voir sur scène.
3: Tout à fait. Et j'ai vu qu'ils vont faire un concert pour une association avec Renault dans le Nord. J'ai eu un peu d'infos cet après-midi, mais...
2: D'accord.
3: Je ne sais pas plus. Oui.
2: Bon. Je vais fouiller. En attendant, on écoute Color. Et merci beaucoup d'être passé par ici, Stéphane.
3: Merci à vous. Je vous adore.
2: À la prochaine. Merci. Ciao.
3: Merci. Au revoir.
2: Les Innocents, il y a 30 ans.

0: Alors, Les Innocents, un petit retour dans les années 90, fort sympathique. Mais revenons à nos moutons et à l'année 2026.
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0: Le dimanche soir, c'est un moment parfait pour faire une petite découverte. Et c'est Philippe qui se charge de nous ouvrir les oreilles vers de nouveaux horizons musicaux. Salut Philippe.
2: Salut Émilie.
0: Comment tu vas?
2: Ben, ça va très bien, très très bien.
0: Philippe, c'est un habitué de l'émission parce que je me souviens de toi, alors déjà au début ici, Décibel, qu'on s'appelait encore France Bleu, mais même sur des radios où je travaillais avant, t'étais déjà là.
2: On n'en parle plus de ces radios.
0: Non, mais c'est pour dire, voilà, merci du fond du cœur à toi Philippe et à toutes celles et tous ceux qui participent à la fabrication de cette émission, puisque voilà, cette émission du dimanche soir, elle est chouette parce que vous êtes chouette. Et donc oui, après un gros classique là, Les Innocents, une petite nouveauté qu'on adore, et ils sont de ta région, c'est ça, ce groupe Dynamite Shakers?
2: Non, pas du tout, ils sont de Vendée, moi je suis de la région Rhône-Alpes,
0: ah oui,
2: et eux ils sont de Vendée, je les ai découverts par hasard sur une radio, et direct ça m'a accroché, quoi, ouais. ce quatuor vendéen là, ils viennent de sortir leur deuxième album le 28 août, donc il n'y a pas longtemps,
0: ouais.
2: Et jusque là ils chantaient en anglais, et là ils sont passés au français pour cet album, et ils ont plutôt bien fait moi je trouve, parce que la voix de, alors il y avait Éloine qui chantait tout seul avant, et là il y a Lila Rose, la bassiste,
0: oui,
2: qui s'est mise au chant, et c'est plutôt réussi ce morceau cinéma, en tout cas moi il m'a vraiment tout de suite sauté au cœur.
0: Ben alors je te comprends, parce que ça m'a fait la même chose. Dynamite Shakers, ou Dynamite Shakers, après tout on est en France, on prononce bien comme on veut, sur le premier album on sentait qu'il y avait quelque chose et tout, mais là le fait d'aller sur des paroles en français et de rajouter cette voix féminine, et ben je trouve qu'ils, ça y est, ils ont leur formule.
2: Ouais, ils ont trouvé quelque chose entre, on va dire, la femme, Bébé Brune, enfin tous ces super groupes français qu'on a, ils ont trouvé un petit peu leur voix. Et alors ils viennent du garage rock, hein, on sent,
0: oui,
2: qu'ils aiment les guitares.
0: Oui.
2: Il y a de l'énergie dans leur chant, mais c'est alors ça parle d'une rupture amoureuse, cinéma, mais c'est très fin, c'est raconté comme la projection d'un film, et ça a beaucoup de charme.
0: C'est vrai. Alors découvrez, grâce à Philippe et ses oreilles chercheuses, cinéma des Dynamite Shakers. Leur album est disponible. Merci beaucoup Philippe.
2: Avec grand plaisir Émilie.
0: À bientôt, salut.
2: Salut.

0: Alors, il avait raison, Philippe, hein, c'est vraiment un groupe à suivre de très près, les Dynamite Shakers. La chanson s'appelle Cinéma. Et si jamais vous passez par Paris à la fin du mois de février, sachez que le groupe sera en concert au Trianon le 27 février. À tout de suite.
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0: Et ils ont bon goût, les auditeurs, elles ont bon goût, les auditrices de Décibels. Bah déjà, vous écoutez ici, donc vous êtes un petit peu l'élite de la nation, on va pas se mentir. Et en plus, quand on vous dit, bah tiens, on passe ce que vous voulez, bah, y a des styles totalement différents. Tout à l'heure, on écoutera Roger Glover, le bassiste de Deep Purple, dites-vous. Voilà, on va se faire quand même un petit kiff. Gauvin Serres, ou encore là maintenant, Laurent Voulzy. Mais quelle bonne idée, c'est l'idée de Thomas. Bonsoir Thomas.
3: Bonsoir.
0: Comment ça va ?
3: Ah bah ça va très bien. Je suis ravi de pouvoir faire passer à l'antenne une chanson que j'aime tellement que je l'écoute en boucle en permanence.
0: Ah ouais, ah donc c'est une chanson totem.
3: Une chanson totem. Si vous voulez tout savoir, elle me fait penser à un ami, pour ne pas le citer, qui s'appelle Benji,
0: ouais.
3: Qui m'a fait découvrir cette chanson. Benji, mon copcher. Alors c'est un mot que j'ai inventé, copcher, parce qu'on l'écoute, on joue ensemble.
0: Ouais.
3: Au 421, et c'est un copain qui aime tricher. Donc j'ai inventé un mot pour lui, c'est un copcher.
0: C'est le copain tricheur, le copcher. Du coup,
3: on joue et souvent cette chanson passe en boucle derrière, voilà, donc elle me fait penser à lui.
0: Et du coup, on peut pas vraiment lui en vouloir, c'est ça ? Parce qu'il est quand même plus cop que cher.
3: On peut pas lui en vouloir, bon, d'autant plus qu'il m'a fait découvrir cette chanson qui, pour moi, a des vertus apaisantes. Je l'aime beaucoup.
0: Ouais. Alors c'est une merveille cette chanson qui date du début des années 90 sur l'album Caché derrière de Laurent Voulzy et elle s'appelle Le rêve du pêcheur.
3: Le rêve du pêcheur avec le petit. Alors le moment que je préfère c'est le pou pou pou pou pou.
0: Ah,
3: vous
0: oui.
3: Allez voir, c'est le moment où ça m'apaise totalement.
0: C'est ça, c'est une berceuse pour adultes.
3: Exactement.
0: Mais pas que, mais parce que ça endort pas vraiment. C'est ça, c'est vraiment c'est l'apaisement, c'est le bon mot, Thomas.
3: Et on part en mer avec Laurent Voulzy, c'est ça, comme les pêcheurs, exactement.
0: Mais oui. Alors sur l'album,

0: le mot pêcheur, il est écrit sans accent sur le E. Parce que si jamais il y avait un accent circonflexe, c'était le mec qui pêche. Et si jamais c'était un accent grave, c'était quelqu'un qui commet un péché.
1: Péché, bah, péché. Le pêcheur, voilà. Ça me fait penser à mon copcheur, c'est ça en fait.
0: Mais
1: c'est lui mon pêcheur.
0: Et en fait, accent aigu on dit d'ailleurs, pardon. Et lui, il vous le dit, il n'a pas choisi. Donc c'est le rêve du pêcheur, ça s'écrit juste P-E-C-H-E-U-R. Et chacun met l'accent qu'il veut en écoutant la chanson. Voilà.
1: Ça tombe à point nommé.
0: Bon, ben, on pensera à tous les copcheurs de France, hein, parce que je pense qu'il y en a quelques-uns, mon cher Thomas. Et merci d'avoir choisi pour nous cette jolie chanson.
1: Merci à vous.
0: Merci, très bonne soirée.
1: Écoute, merci
0: Thomas, choisi pour vous. Laurent Voulzy, le rêve du pêcheur. Et je vous annonce, mais je suis sûre que les plus au courant d'entre vous l'avaient déjà noté, que Laurent Voulzy est en tournée. Il sera dimanche prochain au Palais des Congrès de Vittel. Et puis la semaine qui suit, à Caen,

0: Lyon, à Troyes, à Lille, à Rennes, à Lausanne. Ah oui, il y a peut-être des Suisses qui nous écoutent. Salut les petits Suisses. À Montpellier, à Damary-les-Lys en région parisienne. Ou encore à Marseille, à Béziers, à Périgueux, à Agen, Bayonne, Arcachon, Toulouse. Tous ces vénards, toutes ces villes magnifiques accueilleront Laurent Voulzy d'ici au mois de décembre. Ne le ratez pas.
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0: Yoël prend maintenant le contrôle de la programmation musicale de Décibel. C'est pas sorcier, hein. Il nous a envoyé un email, notre adresse Décibel, au pluriel, @radiofrance.com. Et dans le mail, il y avait une envie, la chanson 4 enfants plus loin de Gauvin Cers et un numéro de téléphone que nous venons de composer. Et Yoël est avec nous. Bonsoir Yoël.
2: Bonsoir.
0: Bienvenue. Comment ça va Yoël?
2: Ça va très bien.
0: Gauvin Cers, donc 4 enfants plus loin, c'est votre choix pour ce soir, Yoël. Gauvin Cers, c'est un artiste dont on dit souvent qu'il est l'héritier naturel de Renaud. Est-ce
2: oui,
0: que
2: totalement.
0: Ça vous va?
2: Oui, pour moi, oui, totalement. Pour vous dire, j'avais découvert quand il faisait sa première partie en 2017 de Renaud.
0: Ouais.
2: Et du coup, depuis, je ne fais que l'écouter. J'ai acheté tous ses albums, je l'ai vu plusieurs fois en concert. Et là, je vais le revoir à côté de Saint-Étienne en octobre, novembre, il passe.
0: Ouais.
2: Du coup, voilà, c'est un artiste que j'adore.
0: Gauvin Cers, alors il est venu souvent dans Décibel et puis votre radio ici est partenaire de sa tournée. Nous aussi on aime beaucoup ce garçon qui écrit les paroles, qui compose la musique, qui joue de la guitare. Enfin voilà, il est vraiment un artiste à l'ancienne, on peut dire. Et en plus de Renaud, on sait qu'il est très inspiré par des artistes comme Bob Dylan. Enfin voilà, il a une certaine vision de la musique. Et donc oui, Renaud est très fan, c'était Renaud qui l'avait mis en avant. La chanson s'appelle « 4 enfants plus loin ». C'est une chanson qui parle de ses parents, hein, c'est ça?
2: C'est ça, oui, de sa mère. Ouais. Et du coup, quand j'avais acheté son dernier album, du coup, j'étais resté bloqué sur cette musique. Elle m'avait énormément touché.
0: Ouais.
2: Parce qu'en plus, c'est un moment où ma mère était à l'hôpital.
0: Oh.
2: Du coup, quand elle était sortie de l'hôpital, je l'avais fait écouter. Elle m'a dit « Ah, c'est extrêmement touchant ». Tu me la fasses écouter, après elle me dit, mais bon, même si 60 ans plus loin, je suis pas aussi belle qu'il peut le dire avec sa maman à lui. et derrière, après, maintenant, elle a encore une valeur encore plus sentimentale pour moi, parce qu'à chaque fois que je l'écoute, voilà, ça me touche, vu que ma maman, elle est décédée le 26 juin dernier. Donc, c'est encore plus touchant maintenant quand je l'écoute.
0: Mais alors, on la partage.
2: Toujours,
0: ouais.
2: Elle a toujours été là pour nous avec mes frères et sœurs, donc c'est pour ça, ça. Les paroles, elles me touchent énormément, et voilà.
0: Mais ça va vous toucher aussi, les amis. Elle est très belle, cette chanson. 4 enfants plus loin, c'est Gauvin Cers. Yoël l'a choisi pour sa maman, et on en profite tous et toutes ensemble.

0: Quel talent, ce Gauvin Serse, quelle plume se mettre dans la peau, dans le cœur d'une maman. 4 enfants plus loin, c'est tiré de son dernier album qui s'appelle Boulevard de l'enfance. Si vous aimez bien Gauvin Serse, allez fouiller dans les podcasts de Décibel. On a fait plusieurs émissions avec lui et surtout ne ratez pas l'occasion d'aller l'applaudir en tournée. Puis restez dans le coin, hein, Décibel continue. Les auditrices et les auditeurs ont bon goût. On va écouter Love Is All dans pas longtemps.
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4: Éléonore, Julien Daigniel.

qu'il y a des chansons dans sa guitare, Julien continue sa croisière musicale. Ses dernières compositions résolument folk explorent le temps qui passe. À écouter avec une chemise à carreaux, la vitre baissée, une main sur la portière.

0: Éléonore, Julien Daniel. Un coup de cœur ici même.
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2: Nos auditeurs sont pleins de surprises et de bon goût. Là, ce qu'on va partager ensemble, pour beaucoup, les enfants des années 70 et 80, c'est carrément une Madeleine de Proust et pour tout le monde, de toute façon, une excellente chanson. Bonsoir Philippe.
3: Bonsoir Émilie, bonsoir à tout le monde.
2: Bienvenue dans Décibel, mon cher Philippe. On va partir ensemble dans la forêt, ouais. Avec une grenouille qui joue du luth, des animaux qui partent faire la fête et un grand banquet.
3: C'est ça.
2: Non, je n'ai pas un problème d'alcool en direct à la radio, je vous jure que tout est vrai. On écoute Love Is All, la chanson de Roger Glover. Alors Philippe, faut qu'on explique un peu la direction artistique de ce morceau.
3: Ouais, je vais faire mon Philippe Manœuvre.
2: Allez, vas-y, super.
3: Bon, allez, on est en 1973, Deep Purple est au sommet du rock et du hard rock, et ça va pas du tout dans le groupe.
2: Mais c'est vrai.
3: Il y a le chanteur qui décide de se barrer, et on vire le bassiste, qui est donc, je reprends de ma voix,
2: oui.
3: Notre fameux Roger Glover. Alors, ce qu'il faut savoir, c'est que c'est pas lui qui chante.
2: Non.
3: Et en fait, notre gars Roger, il tombe complètement amoureux d'un livre pour enfants qui s'appelle The Butterfly Ball and the Grasshopper Feast. Dans la langue de Molière, le bal des papillons et le festin des sauterelles. Et il a l'idée folle d'en faire un opéra rock. Alors comme c'est un taulier, bah, il décide de réunir tous les musicos qu'il connaît et dont... chanteur qui deviendra une légende du hard, le fameux Ronnie James Dio, qu'on va écouter.
2: Alors Dio, ce qui est fou, c'est que il y a plein de gens qui ont écouté la chanson que tu vas nous passer là, Love Is All, et qui n'ont aucune idée que le mec est oui, c'est ça, il a joué dans Black Sabbath, il a joué dans Elf, c'est une légende, mais pour plein de gens et notamment les enfants des années 70 et 80, c'est juste la voix des papillons et des grenouilles. Quoi.
3: Ouais, ouais.
2: C'est fou quand même.
3: Et en fait, donc cette chanson, pour faire le lien, elle a une résonance très particulière, donc justement avec les gens de notre génération.
2: Ah.
3: Parce que dans les années 70, je crois que c'était sur Antenne 2, il y avait pas mal de bugs techniques. Et quand il y avait un problème, ils étaient obligés de couper net les émissions.
2: Ouais.
3: Ils passaient donc ce dessin animé, puisque la chanson était portée par un dessin animé, ben jusqu'à ce que le problème soit résolu.
2: C'est ça. Et comme il y en avait souvent des problèmes techniques, mais on la voyait souvent la chanson. Et le dessin animé était hyper cool en plus.
3: Ben ouais, on avait l'espèce de tonton de Kermit la grenouille, ouais. Avec plein de comme tu l'as dit, des papillons, des
2: escargot. Il y avait un gros escargot géant. Mais oui.
3: Effectivement. Voilà. Et donc moi, pour faire le lien, bah c'est une chanson. Donc moi, je suis né en 72, donc à l'époque, je devais avoir entre 4 et 6 ans. J'étais assez mitigé quand ça passait, parce que j'adorais la chanson, j'adorais les animaux, mais il y avait des images qui me faisaient peur.
2: Ah bon?
3: Ouais. Et notamment, vous reverrez, j'ai revu le clip il y a pas longtemps. À un moment donné, en plein écran, il y a comme une espèce de tête de clown qui en fait est un plateau de victuailles qui passe en plein écran et qui après est gobé par un espèce de gros crapaud.
2: Ah oui.
3: Et ça me filait les chocottes. Je me fermais les yeux et j'avais mon grand-père qui me disait c'est bon, tu peux recommencer à regarder, c'est passé. Donc voilà l'anecdote.
2: Ah, c'est génial. Grand souvenir pour les enfants des années 70 et aussi des années 80, parce que moi qui suis née en 80, ben je pense que jusqu'en 85-86, hein, vraiment ça passait à la télé, donc sur Antenne 2, dès qu'il y avait ce problème technique, le petit clip dessin animé de Love Is All. Donc Roger Glover, le bassiste de Deep Purple, le mec de Smoke on the Water, et donc le grand chanteur Ronnie James Dio, et tout ce beau monde, méchant et poilu, fait rêver une génération d'enfants. Et ça, c'est génial. Merci pour le très, très bon souvenir, Philippe.
3: Puis c'est une chanson feel good.
2: En plus, bah oui, Love Is All.
3: C'est une chanson médicament. Là, c'est dimanche, c'est le blues du dimanche soir. Bah, là, les auditeurs qui nous écoutent dans leur bagnole, bah, ils vont oublier leur blues du dimanche soir.
2: On oublie tout. Oui, on chante et on danse. Et attention, derrière vous, un clown. Merci, Philippe.
3: Merci, Émilie. Bravo pour ce que vous faites.
2: Merci beaucoup. À la prochaine.
3: À la prochaine. Bye.

0: ces chanteurs de métal. Ils savent tout chanter. La voix de Ronnie James Dio, qui avait remplacé Ozzy Osbourne dans Black Sabbath à la toute fin des années 70. Et puis, Ronnie James Dio a aussi été la voix du groupe Rainbow. Enfin, c'est une merveille, cette voix. Surtout sur cette chanson merveilleuse. Love is all. Roger Glover, donc le bassiste de Deep Purple, qui avait fait cette petite envolée en solo. Et c'était drôlement joli. L'album, évidemment, est disponible.
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0: Évidemment, l'album est disponible des années 70. Ah là là là là. Bon, on va plutôt se diriger vers la semaine prochaine, les amis. Parce que oui, demain, c'est déjà la semaine prochaine. Alors, qu'est-ce qui vous attend dans Décibel? Plein d'invités fantastiques.
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0: Marguerite sera notre invitée vendredi pour célébrer la sortie de son tout premier album. Marguerite, qui avait été remarquée à la Star Academy, elle a perdu le programme, mais elle a gagné nos cœurs. Je pense qu'elle n'y perd pas au change. Également au programme de Décibel la semaine prochaine.
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0: Zaoui, ex-moitié de Thérapie Taxi, désormais en solo, également un nouvel album. Et puis décidément, que de nouveautés en ce début du mois d'octobre.
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0: Pierre Demar, il sera avec nous mardi pour parler de son nouveau disque Ave Demar. Et puis, comme on ne refuse jamais un grand classique, la délicieuse Axel Red sera avec nous mercredi. Axel Red qui viendra nous donner de ses bonnes nouvelles. Alors, en attendant, pour réviser, je vous propose d'écouter

0: irrésistible. La voix d'Axel Red, son premier tube, Sensualité. Axel Red sera l'invité de Décibel mercredi. Allez, Décibel, bah c'est fini pour ce soir. Arrive Y'a pas que Paris dans la vie, le meilleur de l'émission avec Benoît Prospero. Et puis, moi, j'ai juste le temps de remercier l'équipe de l'émission. Il y avait Emma Quenardel à la technique, Maïma Abbas au standard, Iris Guitoni à la réalisation, Thomas Demolle à la délégation musique, Mélodie Chaïb à la programmation des invités. Et puis vous, évidemment, vous qui participez toutes les semaines à ce Décibel du dimanche, merci beaucoup.
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0: J'ai presque oublié de vous donner l'heure, les amis. Il est 20h. Bisous.
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4: Bonsoir, bonsoir à toutes et tous. Bienvenue dans Y'a pas que Paris dans la vie pour ce dimanche soir. On vous accompagne encore un peu avant de refermer ce week-end avec une nouvelle sélection de rencontres et de souvenirs venus de toute la France. Chaque soir, le principe est simple. Éric Bastien invite une personnalité à se raconter autrement à travers les lieux qui ont jalonné sa vie. Une ville d'enfance, une région de cœur, un paysage, une maison familiale ou simplement un endroit associé à un souvenir précis. Chacun nous fait découvrir sa propre carte de France. Et pour commencer cette nouvelle sélection, on va retrouver un visage bien connu de la vulgarisation scientifique, Jamy Gourmand. Cette semaine, il s'est installé face à Éric Bastien pour revenir sur les lieux qui ont compté dans son parcours et partager quelques-uns de ses souvenirs. Voici un extrait de son passage dans Y'a pas que Paris dans la vie.
5: Bonsoir Jamy.
6: Bonsoir Éric.
5: Je suis ravi de vous accueillir sur ICI, vous allez bien ?
6: Très bien.
5: Vous me disiez, l'été n'est pas si loin, et c'est vrai, je le dis aux auditeurs, vous avez bonne mine. Je ne sais pas d'où vous arrivez en France, puisqu'on voyage, mais il y avait du soleil. Hein.
6: Alors, j'ai passé une partie de mes vacances dans le sud, dans les Alpilles et en Ardèche.
5: Alors, c'est bon, on parlera peut-être des Alpilles, vous savez, partie de, voilà, des lieux que vous appréciez particulièrement. Je rappelle aussi votre roman Les ailes de la forêt, qui est sorti au printemps dernier. On pourra en dire un petit mot avant 21h. Vous êtes prêt à vous balader ?
6: Ah, prêt.
5: Vous savez que c'est moi qui conduis le camion, là. Hein.
6: C'est très bien. Marcel a pris sa retraite, alors.
5: Sur la carte de France, premier lieu, alors, où on va s'arrêter, c'est le sud de la Vendée, c'est le début de tout, hein, pour vous, Jamy, notamment Fontenay-le-Comte.
6: Oui, Fontenay-le-Comte, c'est la ville où je suis né. Alors, j'y suis né, je n'y suis pas resté longtemps, hein. Voilà, puisque très rapidement, mes parents ont déménagé pour... alors, ils sont pas partis très loin, hein. Enfin, à l'époque, c'était pas mal, hein. On est partis dans le nord de la Vendée, voilà, dans une petite ville. Alors, Saint-Mesmin, c'est là où ils habitaient.
5: D'accord.
6: Voilà, et ça, c'est encore le sud Vendée.
5: À Montaigu, du coup.
6: Voilà, Montaigu. Voilà. Donc, Fontenay-le-Comte, pour tout vous dire, même si j'ai une bonne
5: mémoire...
6: Vous avez
5: pas de souvenir, vous y retournez ? Vous avez déjà eu l'occasion d'y retourner ?
6: J'y suis passé. Oui.
5: Bon, c'est vrai, vous avez raison, c'est Montaigu, c'est pas très loin de la Roche-sur-Yon, c'est là où vous allez vous installer, c'est pas très grand, hein, j'ai vu à peu près le dernier recensement, on est à 5000 habitants.
6: Oui, c'est ça,
5: c'est à peu près ça. Montaigu, son portail Saint-Léonard, sa digue, son château également. En tous les cas, c'est la carte postale que j'ai trouvée.
6: C'est exactement ça.
5: Quelle est la vôtre ? Quel lieu vous vient à l'esprit comme ça quand on parle de Montaigu ?
6: Ah ben, quand vous dites le château, les Douves. Alors, c'est un château dont il ne reste que les remparts, mais le cœur de la ville est bâti donc à l'intérieur de ces remparts. Il reste des douves et le château, c'était vraiment un endroit où enfant,
5: c'est un décor extraordinaire.
6: On allait jouer, on allait construire des cabanes.
5: Faisait du chevalier.
6: On allait draguer aussi.
5: On a des dossiers ce soir. Non, mais c'est un décor, je veux dire, c'est un écrin aussi quand on est un môme de grandir comme ça dans un lieu comme celui-ci.
6: Oui, parce qu'on grandit. Et ça donne une idée de l'histoire du lieu dans lequel on a vécu, et même au-delà du pays dans lequel on a vécu. Parce que quand à l'école, on commence à apprendre le Moyen-Âge, les châteaux forts, fatalement, ça parle et ça permet de fixer durablement certaines idées.
5: Qu'est-ce qu'ils faisaient vos parents en Vendée? Ils sont eux-mêmes Vendéens?
6: Ils sont eux-mêmes Vendéens.
5: Voilà. Donc ils se sont rencontrés en Vendée.
6: Exactement, tout à fait dans le bocage vendéen.
5: Votre papa, il est fondateur du groupe Orviac. Votre frère va reprendre la présidence quelques années plus tard. Vos premiers souvenirs, Jamy Gourmaud, c'est effectivement, donc on vient de l'évoquer, le bocage vendéen. C'est aussi des oncles, c'est aussi des tantes. Vous avez eu la chance d'avoir une grande famille et de connaître aussi vos grands-parents.
6: Oui, j'ai eu la chance de grandir dans une famille où il y avait énormément d'agriculteurs. Mes deux parents sont issus de familles agricoles et j'avais une multitude d'oncles et de tantes des deux côtés, oui. De cousins aussi qui étaient agriculteurs. Donc les week-ends, les dimanches, les vacances, c'était très souvent à la campagne, oui. Chez mes cousins, chez mes oncles et tantes, dans les champs, dans les étables, sur un tracteur. Voilà,
5: Si je feuillette vos albums photos, je vous vois sur un tracteur.
6: Mais
5: la photo existe.
6: Alors, c'est un truc complètement dingue ce que je vais vous dire, parce que ça ne se fait plus. Ça ne se ferait plus, c'était dangereux. Mais mon grand-père me faisait conduire son tracteur.
5: Mais moi aussi.
6: À l'âge de 7 ans.
5: Ah, mais moi aussi. Même avant, moi. On est des fous. Mais oui, mais ça va parler à plein de gens, parce qu'on l'a tous un peu fait si on a évolué effectivement dans ce type de lieu. Alors. Il y avait aussi un rituel en famille, c'était la forêt. Parce que vous l'avez dit, vous êtes entouré d'un environnement magnifique. Petit coin champignon, je crois que vous y alliez souvent avec papa. Hein.
6: Alors, on est en automne. Oui. Et je me souviens qu'à partir du 15 septembre, eh bien, on passait une partie de nos week-ends à aller cueillir les champignons dans les prés. Dans les bois, et ça, c'était merveilleux, parce que on démarrait très tôt le matin, le soleil se levait à peine, et on partait justement dans ces prairies, dans ces bois, il y avait la rosée, des odeurs, enfin, tout ça, c'était un pari, hein, on ne savait jamais sur quoi on allait tomber, mais en général, on rentrait avec les paniers pleins.
5: Et puis il y avait le bord de l'eau qui n'était pas très loin non plus.
6: Et il y avait la mer. La Vendée, c'est tout son charme. C'est le bocage d'un côté et puis le marais de l'autre. Et à l'extrémité du marais, la mer qu'on entend là.
5: Bien sûr.
6: Le sac et le ressac.
5: Et au goûter, il y avait une bonne brioche vendéenne.
6: Voilà. Absolument.
5: Et votre famille, vous faisiez pour les grandes occasions fabriquer une brioche vendéenne.
6: Alors il y avait une tradition à Pâques dans les villages et ensuite dans les villes. Enfin c'était comme ça à Montaigu chez nous. Eh bien on faisait de la brioche, mais c'était de la brioche maison. Et je garde un souvenir très très présent et très ému. De cette brioche que confectionnait mon papa, parce que il s'y mettait le vendredi soir et puis il se levait la nuit pour regarder si la brioche était assez levée et puis la mettre. On se levait le matin avec cette odeur,
5: un émerveillement
6: de brioche, de fleurs d'oranger, c'était merveilleux.
5: C'est votre brioche de Proust.
6: On va l'appeler comme ça.
5: On va retourner en Vendée. On a encore plein de choses à se dire, mais l'heure est venue de s'intéresser à la Revue des Merveilles. Avec Benoît Prospero, on passe en revue les merveilles de celles et ceux qui consacrent leur vie au monde du vivant. Et aujourd'hui, nous partons à l'école pour découvrir un moyen de transport un peu original.
4: Ah ben voilà, on a fait l'appel et a priori tous les enfants sont là. Donc le bus peut partir direction l'école. Sauf que le bus ici, ah ben il est un petit peu particulier. Nous sommes avec ICI Paris-Île-de-France dans l'Essonne à Bièvre. Et ICI, le bus scolaire, c'est un vélobus, le Castor Express. Alors pour faire simple, c'est comme un bus, c'est-à-dire que c'est un véhicule assez long. Sauf que les enfants ne sont pas seulement assis. Tout comme le conducteur, ils doivent pédaler. Et la chef de projet développement durable, c'est Camille Fénodeau. Explication.
7: Un vélobus assis. Assistance électrique avec donc l'assistance qui est pour le conducteur et ensuite on a 8 places derrière avec des pédaliers, donc c'est-à-dire que tous les enfants doivent pédaler pour aller à l'école. Et donc pour la direction, un peu comme un vélo électrique et qui peut aussi aller sur les pistes cyclables parce qu'il est très étroit.
4: Ah ben voilà, et puis au-dessus il y a un toit aussi, hein. Ah ben oui, on peut même ranger du matériel.
7: Tout à fait, donc là on voit que nous on donne des casques à disposition pour les enfants qui n'en auraient pas. On sollicite les enfants à ramener le leur. Tout le monde prend son petit gilet jaune, s'équipe, fait ses petits réglages sur la hauteur de selle et après on y va.
4: Et qui utilise le vélobus ? Ah ben tous les enfants à partir du CE2. Ah ben oui, parce qu'il faut quand même une taille minimum. Et la question alors la plus importante, Et les enfants, ils en pensent quoi?
7: Bah, c'est super chouette parce que déjà quand on se balade dans le vélobus, tout le monde nous sourit parce que c'est tellement atypique comme véhicule que voilà, donc c'est rare hein, qu'on nous sourie dans la rue. Donc il y a ce côté-là, il y a le côté aussi de faire du sport avant d'aller à l'école. De se retrouver aussi, il y a bien 10 minutes, on va dire, de trajet, donc ça discute avant de venir. Et puis ça, quand ils arrivent à l'école, c'est pour se poser un peu parce que bah, ils ont pris un grand bol d'air frais, donc je pense que ça a plusieurs vertus.
4: Et non, mais vous imaginez les souvenirs pour les enfants, et puis c'est quand même hyper inspirant. Hein. Et d'ailleurs, si vous êtes dans une commune et que vous vous demandez si ça pourrait marcher chez vous, eh ben écoutez.
7: C'était un projet pas facile à porter pour une commune parce que c'est atypique et en fait on se rend compte que c'est super. Enfin, les parents, les enfants, tout le monde qui rencontre le vélobus est joyeux de le voir.
4: Eh ben voilà, ben c'est normal. Allez voir ce vélobus hein, sur les réseaux sociaux de Ici Paris Île-de-France. Vous verrez, c'est une merveille. Merci à Camille Fénaudeau et à la ville de Bièvre dans l'Essonne.
5: Merci Benoît Prospero. Jamy Gourmaud, quand vous alliez à l'école Amiral de Chaffaut à Montaigu, vous avez fait votre scolarité, vous y alliez comment, en vélobus?
6: Alors j'y suis allé à pied, j'y suis allé à vélo, mais je connais ce vélobus. Je l'ai même piloté parce que pour un monde de Jamy, on avait évoqué tous ces moyens de transport, de transition, et je l'ai vu. Alors c'est assez drôle parce que c'est très convivial comme moyen de transport. Ouais. On parlait il y a quelques instants de Saint-Jean-de-Mont quand j'étais enfant. On n'appelait pas ça des vélobus. On appelait ça des Rosalie.
5: Et oui, c'est Rosalie, bien
6: mais
5: sûr.
6: Voilà, mais une...
5: Ça existe encore. Hein,
6: mais ça existe encore, mais villes. C'est un vélobus.
5: Voilà, c'est vrai.
6: Voilà. Et on utilisait ce moyen de transport pour s'amuser.
5: Avec un toit qui vous permettait aussi de vous protéger. C'était ça, la Rosalie. Et il y en a encore.
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4: Et après cette première rencontre, place à la musique avec un titre qui a fait le tour du monde et qui reste l'une des plus grandes voix, Billy Paul, Yosang, sur Ici.

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2: Et merci d'être ici avec nous et promenade dans les souvenirs de nos invités. Elle continue cette promenade dans Il n'y a pas que Paris dans la vie. Nous découvrons à chaque rencontre une nouvelle façon de regarder notre pays. Une France liée aux souvenirs d'enfance, aux proches ou aux différentes étapes d'un parcours professionnel. Et cette fois, c'est Damien Joannès qui nous raconte son histoire. Face à Éric Bastien, il revient sur les lieux qui ont compté pour lui et sur les souvenirs qu'il garde de ces différentes périodes de sa vie. C'était il n'y a pas si longtemps dans Il n'y a pas que Paris dans la vie. Vous ne connaissez pas Damien Joannès ? On le réécoute tout de suite sur ICI.
3: Alors, pour ceux qui nous rejoignent, on a été à Aubervilliers où vous êtes né, on s'est arrêté à Sartrouville, vous avez vécu une partie de votre enfance, la maison familiale à Baccarat, en Lorraine, dans le 54. Et puis vous arrivez, vous l'avez dit, à Salon de Provence, c'était lié au métier de votre papa essentiellement.
4: Oui, certes. Mon papa, qui du coup travaillait en banlieue parisienne, a changé d'employeur. On a trouvé un à Marignane, justement, dans le sud. Donc on était très contents de faire nos balises et de déménager dans le sud.
3: Il était ingénieur aéronautique.
4: Hein. Ingénieur aéronautique, absolument, et on a atterri, si je puis dire, à Salon de Provence, donc magnifique ville du sud de la France, qui compte environ 50 000 habitants dans les Bouches-du-Rhône, dans laquelle j'ai passé à peu près 5 ans.
3: Et puis à la base, la fameuse base 701, qui est à Salon de Provence, qui est la base de l'armée de l'air.
4: Exactement. Exactement, la base de l'armée de l'air. D'ailleurs, pour la petite anecdote, mon collège, qui était le collège Lurian à l'époque, je ne sais pas si ça a changé de nom, en fait, était vraiment juste à côté de cette base. Mmh. Et du coup, je me souviens très bien des profs qui devaient parfois juste se taire pendant quelques secondes, voire quelques minutes, parce qu'un avion passait.
3: Ils avaient des essais. Ils savaient à quelle heure il allait passer.
4: Alors non, justement, c'était assez erratique. Ouais. Donc, soit on fermait les fenêtres pour continuer le cours, soit on attendait un petit peu que ça se passe. Mmh. Mais effectivement, un avion qui passe juste au-dessus des salles de classe, ça faisait beaucoup de bruit et on était obligé d'un peu d'interrompre le cours.
3: Déracinement. Île-de-France, région PACA, vous y voyez un intérêt sympathique, le soleil, j'imagine. Une autre ambiance, une autre culture que vous découvrez.
4: Ouais, complètement. L'art de vivre dans le sud, je le découvre. Une autre culture, des autres copains. Hein. J'arrive à peu près à 8 ou 9 ans à Salon de Provence. Donc, effectivement, des relations à reconstruire. Je faisais beaucoup de sport à Salon.
3: Oui, vous faisiez ça. On est d'accord. Tiaka, là.
4: Exactement. Alors, je ne sais pas si je faisais ça à l'âge où j'ai commencé le rugby, mais effectivement, c'était mes idoles. J'ai commencé le rugby, du coup, à Salon de Provence, dans ce stade de la ville, hein, où tout était regroupé, le tennis, le foot, le rugby.
3: Alors, est-ce que c'est le stade Marcel Rouston ?
4: Absolument.
3: Parce que j'y regarde, figurez-vous, je ne connais pas les stades de Salon de Provence. Vous savez combien il y en a ? De stade à Salon de Provence.
4: Non.
3: Il y en a 8.
4: Et
3: effectivement, le principal, j'ai vu que c'était Marcel Rouston, je me suis demandé si c'était là.
4: Et donc le stade Marcel Rouston, effectivement. Là où est encore le club de rugby de Salon de Provence, avec mon éducateur, qui était aussi l'éducateur que j'avais à l'école de sport, qui s'appelait Monsieur Colomba. Je m'en souviens encore.
3: Rue du Capitaine Guibert.
4: Absolument. C'est ça. Et là, vous y retrouvez toutes les installations. Maintenant, je crois qu'à la place du terrain, il y avait un petit terrain de foot sur lequel on se retrouvait aussi à côté avec les gamins du quartier, qui aujourd'hui est devenu un terrain de basket.
3: Ouais.
4: Voilà, mais le stade Marcel Rouston, exactement.
3: Il y a aussi celui, alors, je l'ai noté, un Carnoug. Ou le stade de Micoucoulier, ça vous parle, ça ?
4: Alors non, ça me parle pas, pour le coup.
3: Bon, ça doit être pas très loin, en tous les cas. Vous intégrez l'équipe locale, c'est quoi ? C'est les mercredis, c'est les samedis, c'est ça, hein ?
4: Ouais, c'est les mercredis. C'était un grand club, avec beaucoup, beaucoup d'enfants, toutes les catégories représentées à l'école de rugby. Alors moi, j'ai commencé dans la catégorie qui a un joli petit nom, c'est la catégorie des mini-poussins. C'était l'âge.
3: Ouais, bien sûr.
4: Voilà, exactement. Alors maintenant, on compte en âge.
3: Poussins, les mini.
4: Voilà, c'est ça, exactement. Et ensuite, tournoi le samedi, tournoi le dimanche dans la région, avec
3: évidemment.
4: Les papas et les mamans qui nous amenaient.
3: L'époque d'une petite école. L'école de la gare.
4: Alors voilà, oui, elle avait un nom magnifique, cette école. Elle a changé de nom maintenant, mais alors dans notre cœur d'enfant, elle restera toujours l'école de la gare, hein, quoi qu'il arrive. Mais cette école de la gare, effectivement, elle était, comme son nom l'indique, pas loin de la gare. Petite école de quartier, effectivement, avec des classes qui étaient tout autour d'une cour intérieure fermée dans laquelle on retrouvait des grands arbres, des platanes, et où les élèves peu nombreux, puisqu'on était à peu près une à deux classes par niveau, si je me souviens bien, se retrouvaient dans cette cour, justement, où tout le monde se connaissait, puisque on venait tous à pied et puis on habitait tout autour de
3: l'école. Vous êtes retourné ?
4: Non, alors j'y suis retourné, oui, puisque mes parents aujourd'hui habitent à Salon de Provence, donc j'y suis retourné, mais jamais à l'intérieur.
3: Je crois que vous avez eu, vous êtes resté quand même plusieurs années sur Salon de Provence. C'est toujours le même instituteur, de niveau en niveau.
4: Ah bah oui. Alors non, les instituteurs changeaient. Ça changeait plusieurs instituteurs, mais en revanche, effectivement, on retrouvait parfois les instituteurs d'une classe à l'autre quand ils changeaient de niveau. Effectivement, c'était vraiment une petite école.
3: Vous revoyez en train de jouer à l'épervier.
4: Oui, oui, c'est vrai.
3: L'épervier part en chasse.
4: Effectivement.
3: Vous prêtez.
4: Effectivement, là, il y avait effectivement tous les élèves, tous les gamins de tous les âges, de tous les niveaux qui se retrouvaient pour jouer à l'épervier. Et c'est vrai que c'était des bons souvenirs.
3: Quels souvenirs vous gardez d'une manière générale du Sud? Parce que j'imagine que, ok, il y a Salon de Provence, mais peut-être que vous avez découvert, je sais pas, moi, Pélissin, la Barbène, enfin voilà, tous les endroits que Vénergue qui sont autour. Vous avez peut-être un petit peu bougé quand même.
4: Oui, oui, oui. Et puis alors, en fait, la bonne nouvelle, c'est qu'aujourd'hui, je suis basé à côté d'Avignon, à Villeneuve-les-Avignon. J'ai retrouvé le sud dans lequel j'avais habité.
3: Il n'y a pas de hasard.
4: Exactement. C'était une très belle coïncidence, effectivement, en rejoignant Ulysse en 2021. Mais oui, oui, autour de Salon de Provence, la région est absolument magnifique. Salon elle-même est une ville historique, ville de Nostradamus, hein, avec un des plus beaux châteaux forts de la région, le château de Lampéry. Ouais. Autour de ça, vous avez effectivement des villages qui sont absolument très beaux. Vous avez Grance, Lançon, Pélissanne, etc., comme vous l'avez dit. Et ça, c'est autant de souvenirs.
3: Il y en a un qui sort du lot pour vous, dans lequel vraiment vous vous sentez bien et vous aimez y aller avec votre famille, vos enfants, parce que vous avez plusieurs enfants.
4: Ouais, alors j'ai 4 enfants qui ont entre 4 et 12 ans. Ouais.
3: Aujourd'hui, vous êtes un jeune papa, hein, vous avez tous juste 40 ans. Hein,
4: c'est ça, ouais, 43. Alors 43, ouais, effectivement.
3: 43, c'est tout juste 40 ans. Quoi.
4: Oui, voilà, c'est pas très loin, plus ou moins 10%, effectivement.
3: C'est de la courtoisie. Vous les emmenez dans le Sud, parce qu'on l'a compris, vous vivez dans le Sud, on parlera de votre quotidien, mais ouais. Vous les emmenez justement découvrir un peu cette région que vous avez découvert, vous, gamin.
4: Oui, bien sûr. Bah, enfin, déjà, on va visiter mes parents, leurs grands-parents, autour de Salon. Et puis, effectivement, on en profite pour aller visiter les villages. Ouais. Vous parliez de Pélissanne. Plus autour de chez nous, en fait, il y a un village que j'aime beaucoup, dans lequel je me suis marié d'ailleurs, qui s'appelle Mossane-les-Alpilles. Donc là, on change un petit peu. On n'est pas exactement autour de Salon de Provence, quoique. Mais ce sont des villages qui sont magnifiques, qui sont restés figés un petit peu dans cette culture provençale, avec la place, effectivement, l'église, les cafés, etc., où il y a une douceur de vivre qu'on arrive à ressentir, même pendant des courts passages.
3: Et puis vous quittez la France, et on va en parler dans quelques minutes. Nouveau départ, alors là, vous allez loin, hein, puisque je dis vous quittez la France. Encore sans doute lié aux mutations de vos parents, de votre papa. Vous allez partir en Australie, à Sydney. On parlera, puisque vous avez passé votre bac aussi à l'étranger, puis de votre retour en France, puisque vous êtes forcément revenu à un moment donné. On va en France, vous en parlez très bien, évidemment, hein, depuis 20h, Damien Johannes. On retourne en France avec le plaisir d'entreprendre. Vous travaillez pour la mobilité, on va en parler. Parce que pour se déplacer, il y a la voiture, il y a le scooter, il y a le vélo, il y a les patins à roulettes et le skateboard. Vous êtes sportif, vous avez déjà fait du skateboard ?
4: Oui, oui, oui, j'en ai fait.
3: Ah ben voilà. Eh bien le skateboard, c'est pas qu'une planche et quatre roues, enfin pas seulement. Surtout si, comme Catherine Quiquendon, vous le choisissez dans le sud-ouest.
5: À Mézos, dans les Landes, à moins de 50 km au nord de Dax, ça glisse, enfin plutôt ça roule.
6: Évidemment ça roule, Brèche, pourquoi ça roulerait pas ?
5: Bah je ne sais pas, surtout si vous êtes sur un parabolique skateboard. Mais qu'est-ce donc ? C'est un skateboard fabriqué par Benoît et Mazabal. Pour la planche, il utilise du pin maritime des Landes, ce grand conifère au tronc rectiligne et à l'écorce brun, rouge, très fissuré, qui peut atteindre les 20 à 30 mètres de hauteur. Et à cela, il rajoute une petite spécificité.
7: La planche se tord sous les pieds, en fait. Il y a un système de flex, qui est un mouvement de torsion de la planche, qui n'existait pas et que j'ai créé du coup avec ce que j'avais sur place. Donc en fait, ça donne un skate qui est très intuitif, très facile à skater. Ça envoie beaucoup plus de performance.
5: Tout est fait localement entre Mézos et Bias, sauf les matériaux complémentaires, comme les roues et les trucks que Benoît achète aux États-Unis à défaut d'en trouver en France. Les skates sont complètement éco-responsables et pensés comme
7: quand je fabrique une pièce neuve, j'ai déjà prévu son recyclage et son re-recyclage. Et en fait, c'est quelque chose qui ira jamais à la poubelle, qui sera toujours utilisable ou réutilisable. Le bois, c'est transformable à volonté. Comme je n'utilise pas de produits toxiques qui tuent la matière, je pourrais toujours la retravailler derrière et en refaire d'autres choses.
5: Malin le lynx. Parabolic Skateboard est en fait né d'une double passion, le skate et la montagne. Il y a quelques années, Benoît le montagnard déménage et devient Benoît le Landais. Les sensations de glisse lui manquent, alors il décide de résoudre le problème en créant une planche pour les retrouver. Initialement pensé pour l'entraînement des snowboarders en période estivale, Parabolic Skateboard peut être utilisé par qui veut. Benoît ne viendra pas vérifier, je vous le promets. Il existe plusieurs modèles. Cela démarre à 150 euros s'il y a juste le plateau et cela monte en fonction des options et de la taille de la planche. Vous pouvez les acheter dans une cinquantaine de boutiques en France, dont une vingtaine sur la côte, oui, c'est logique, et sur le site internet parabolic.fr avec un K à la fin. Merci à Carl Da Silva d'ici Gascogne pour cette idée qui roule. Ici, ça entreprend Parabolic Skateboard pour une planche landaise avec un air de montagne.
3: Eh ben, merci beaucoup à ici Gascogne et à Catherine Quicandon. Ça doit vous plaire parce que vous, vous êtes un vrai sportif. Damien, enfin un vrai sportif. Vous êtes sportif, je ne sais pas pourquoi je dis un vrai sportif. On a parlé de rugby tout à l'heure, le skateboard. Vous l'avez dit, vous connaissez. Puis la mobilité, ben, pour le coup, le skateboard. Je ne sais pas, vous ne voulez pas faire quelque chose avec Ulysse autour du skateboard?
4: Il faudrait qu'on réfléchisse un petit peu. Mais effectivement, pour les parkings et l'autoroute, ça risque d'être un peu limité.
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2: Et avant de poursuivre nos rencontres, nouvelle pause musicale sur ICI, on va rester dans une atmosphère assez douce avec cet artiste. Une artiste qui est en train de trouver sa place dans la nouvelle scène francophone. Un titre tout en délicatesse signé Adèle Castillon. Été avec toi sur ICI.

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5: Dans cet agenda ce matin, je voulais vous parler de belles pierres en Franche-Comté. Certaines sont méconnues comme le château de Moncé dans le Doubs. Ce château, vous allez pouvoir le visiter jusqu'à la fin du mois d'octobre. C'est Jacques qui va vous ouvrir les portes de ce château méconnu, je le disais, qui vous propose une visite des lieux remplis d'histoire, des objets anciens en tout genre. La réservation est obligatoire. Vous comptez 2 heures pour la visite. Elles se font plutôt en fin de semaine, y compris les samedis et dimanches. On vous a laissé le numéro de téléphone sur notre site internet. 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Autre vieille bâtisse qui a été rénovée et transformée, c'est le Grand Café Brocante du côté de Colombier en Haute-Saône. Tous les vendredis, samedis et dimanches, et ce tout au long de l'année, vous allez retrouver la brocante du château. Un endroit assez rare à découvrir dans l'une des dépendances du château de Colombier. Au pied d'une ruine, un café pour se désaltérer, une brocante pour chiner. Bref, un lieu unique pour déstresser, recommandé par ICI.
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6: Et merci d'être là, la soirée continue sur ICI avec Yapak Paris dans la vie. Et si certains souvenirs sont liés à de grands événements, d'autres peuvent naître de choses beaucoup plus simples. Un paysage aperçu pendant les vacances ou pourquoi pas une maison dans laquelle on a passé du temps. C'est ce que nous allons retrouver avec notre prochaine invitée. Sidonie Bonnec était au micro d'Éric Bastien pour évoquer les différentes étapes de son parcours et les endroits qui ont laissé une trace dans sa mémoire. Une rencontre qui nous permet de découvrir une nouvelle fois une personnalité à travers sa propre carte de France. On réécoute son passage dans Il n'y a pas que Paris dans la vie.
7: Quand on vit dans le sud de la France, ben où est-ce qu'on part en vacances?
8: Ah oui, ben en Bretagne.
7: D'accord. Donc vous retourniez régulièrement durant votre enfance, votre adolescence en Bretagne.
8: Parce que mes grands-parents étaient en Bretagne, Denise et Marcel, voilà, Gégouzo, donc à Kervignac, près de Lorient, et ils avaient une très jolie maison avec un beau jardin, avec des animaux dans le jardin, un potager, et je passais toutes mes vacances chez eux, voilà.
7: Alors justement, parlons de Kervignac, j'ai noté, c'est dans le Morbihan, c'est non plus le Finistère, hein, vous aviez vécu, une image comme ça qui vous vient en particulier de Kervignac? Oh,
8: c'est minuscule, hein. C'est un tout petit village, je m'en rappelle du pain de deux qu'on achetait en montant une colline et en descendant une colline. Ouais. Boulanger très sympa. Ouais. Je me rappelle du lait qu'on allait chercher à la ferme chez le voisin. Donc, vous savez, le fameux pot au lait que j'ai toujours chez moi, que j'ai gardé. Je me rappelle de Port-Louis qui était pas très loin. On prenait la voiture, on allait se baigner. Voilà, c'est une vie simple à la campagne. Mon grand-père qui était poissonnier allait pêcher sur le Blavet. Et ma grand-mère me donnait des petits bonbons au caramel pendant que papy pêchait. Non, mais vous voyez, c'est des souvenirs. Là, c'est comme si j'y étais, quoi. C'est incroyable.
7: Le sud, vous allez le quitter justement pour retourner en Bretagne.
8: Oui, à Vannes.
7: D'abord, dans un premier temps.
8: D'abord.
7: Après, vous allez voir, il y a Dinard et tout ça.
8: Oui, c'est ça.
7: Vannes.
8: Oh, j'ai adoré Vannes. Là, j'étais adolescente.
7: Ce petit caramel de Vannes.
8: Ah oui. C'est ça.

0: Non, mais si, qu'est-ce qu'il y avait à Vannes? Non, mais Vannes, formidable ville. En plus, j'habitais sur la place de la mairie et j'étais au collège Jules Simon qui était à 5 mètres. Donc, c'était un luxe. Je pouvais me réveiller au dernier moment. C'était parfait. C'est là où j'ai eu mes premiers amours, mes premiers, ma super bande de potes. C'est les premières booms. Et puis, c'est une ville magnifique avec plein de maisons à colombage. Quand vous le baladez, alors moi qui adore les centres-villes, je pense que Vannes a nourri cette passion du centre-ville et de la ville parce qu'il y a ces maisons qui semblent se toucher. Tellement elles sont vieilles, vous voyez, et on voit la maison qui bouge.
1: Elles ne font qu'un, finalement. J'ai l'impression que c'est. Il y a une ville, il y a une maison.
0: Non, mais c'est incroyable. J'ai l'impression que les gens vivent de travail, que tout est penché à l'intérieur. C'est une ville extraordinaire et le fameux port aussi. Et c'est drôle parce que j'étais pas retournée pareil depuis 15 ans et là j'y suis retournée pour un festival de livres le salon du livre du mois de juillet et du mois de juin, excusez-moi, et qui est formidable. Et je suis revenue, ça m'a fait un choc de revenir grande, dans ce lieu où j'ai eu tant de rêves.
1: On voyait les choses grandes, puis on les voit plus petites, généralement.
0: Et puis quand on est ado, on a des rêves. Et je revenais dans cette ville et je me disais, je me rebadais dans la ville et je me dis, j'en ai réalisé un ou deux quand même. C'est chouette, quoi, de grandir.
1: À mon avis, bien plus qu'un ou deux. Vous quittez Vannes pour Dinard.
0: Ah oui.
1: Joli, alors là,
0: alors Vannes, c'était marrant parce qu'il y avait deux clubs de foot dont mon père était l'entraîneur des deux clubs, donc c'était assez cocasse, évidemment de manière alternative. Et à Dinard, je me rappelle, papa, il avait le choix entre Meaux et Dinard. C'est pas le même genre de ville. Le club de Meaux est un petit peu dans une division supérieure. Et je me rappelle qu'ils ont regardé Dinard et ont fait, c'est quand même très beau, Dinard. Donc on a choisi plutôt le beau décor. Oh là là, quelle bonne idée ils ont eue.
1: Station balnéaire qui est réputée par les Anglais et par les Américains, notamment pour le festival du film britannique. C'est des villas. À l'époque, vous parliez des villas, justement, c'est aussi ça, Dinard. On est en face de Saint-Malo, là.
0: On est en face de Saint-Malo, qui est magnifique. Mais moi, Dinard, c'est à part. C'est-à-dire que c'est plein de toutes petites plages, elles sont toutes différentes. Vous avez la plage de l'Écluse, qui est la plage du centre. Il y a beaucoup de monde, mais elle est très belle et elle est encadrée de ces villas, ces fameuses grandes villas qui rappellent Hitchcock, l'Angleterre, les mystères, voilà. Et puis il y a d'autres plages, il y a des petites criques, Port-Rioux, il y a le village de Saint-Enogat, et puis après il y a la Fourberie, Port-Blanc. Moi j'ai des souvenirs sur chacune de ces plages.
1: Oui, parce que vous faisiez des pique-niques avec vos copines dans des plages différentes.
0: Et des copains,
1: bien sûr. Vous l'avez dit, c'est lieu des premiers amours. Voilà. Toutes les semaines dans des endroits différents.
0: Ah mais oui, on allait, on partait en vélo, on allait aujourd'hui, on va à Saint-Éno, on va à Saint-Luc, on changeait tout le temps de destination. C'était des décors mais mirifiques, vous voyez, comme dans les séries américaines où ils vont à la plage en sortant de l'école. Ben moi, on vivait ça, quoi. C'était trop chouette.
1: Vous êtes nostalgique de cette époque?
0: Non, j'ai jamais ressenti mon truc, la nostalgie. Mais je me rends compte de la chance que j'avais. Mais je m'en rendais compte à l'époque déjà. Je me dis, aller à la plage en sortant de l'école, c'est.
1: Oui, c'est ça. Parce que ça, c'est un quotidien pour un enfant, pour une ado. Vous étiez plutôt ado. Ouais, effectivement, après l'école, je sais pas, à 4h30, 5h, vous alliez faire un plongeon. Quoi.
0: Et mes premiers pas de journaliste, je les ai faits bénévolement.
1: Au festival
0: du film britannique.
1: Je sais. Courant, on peut en parler parce que c'est le premier boulot, c'est vos premières interviews en fait.
0: Premières interviews. Et première interview, et c'est fou parce que j'ai rencontré mon meilleur ami, j'avais 17 ans, il en avait 10 de plus, qui est devenu un très grand réalisateur de cinéma.
1: Ah, Dinard, ça. Vous parlez du café Méliès.
0: Oui, alors en fait, si, on s'est rencontré à Dinard.
1: Alors c'est Fred Cavaillé,
0: Fred Cavaillé, qui réalise Les Misérables, que vous allez voir sur vos écrans en octobre, qui a fait Mea Culpa pour elle, etc., qui est mon meilleur ami, mais très grand réalisateur.
1: C'est à l'époque que vous ne connaissez pas à l'époque.
0: Mais à l'époque, il réalisait le mini-clip de cérémonie du festival du film britannique. Ouais. Et on est tombés amis autour de la piscine de Dinard, piscine extérieure. Et après, j'ai proposé un papier, donc je l'ai interviewé, c'était ma première interview au Café Méliès à Rennes. Donc j'ai fait ma première interview pour son premier court-métrage. J'ai encore la photo, on est des gamins évidemment. Et à partir de là, on ne s'est jamais quitté. Et on a toujours regardé, moi j'ai vu tous ses courts-métrages, tous ses films, lui il a assisté à toutes mes chroniques, on se visionnait les chroniques à la télé ensemble.
1: C'est un destin incroyable pour vous deux.
0: Bah oui, parce qu'on avait des rêves, on venait de milieux où on n'avait pas de réseau, on a dû se débrouiller vraiment tout seul. Et on s'encourageait, c'était vraiment une des personnes qui croyait en moi, en plus de mes parents. Et moi je croyais en lui, et voilà, lui ça a mis du temps aussi à émerger, parce que ça met du temps, on met du temps à réaliser nos rêves. Et là aujourd'hui, voilà, j'étais avec lui hier, il me parlait de la sortie le 12 octobre des Misérables, et c'est extraordinaire.
1: Faut qu'il vienne voyager avec nous ici dans cette émission.
0: Il est formidable, il est passionnant.
1: On peut se dire un mot sur Saint-Malo, parce que moi j'adore Saint-Malo.
0: Ah, moi aussi.
1: Quel est votre Saint-Malo à vous, Sidonie Bonnac?
0: C'est le Sillon. C'est pas intramuros. Intramuros, c'est pas mon truc.
1: C'est des images incroyables.
0: Intramuros,
1: quand on est en marée.
0: Trop touristes. Mais alors. J'ai vu ça avec... j'étais au mois de décembre, je suis allée quelques jours, on s'était loué une petite chambre sur le Sillon, c'était les grandes marées. C'est, je crois, une des plus belles choses que j'ai vues de ma vie.
1: Impressionnant.
0: La mer qui se déchaîne, vous n'êtes plus rien. Et ça, c'est agréable.
1: Ville des Corsaires.
0: Ville des Corsaires.
1: Châteaubriand.
0: Jacques Cartier.
1: Bien sûr. Les remparts, les crêpes.
0: Ah bah oui.
1: Je vous lance les crêpes ou pas?
0: Moi,
1: il y a plein de crêpes à Saint-Malo. J'ai l'impression que cette ville n'est qu'une crêpe quand on se balade à l'intérieur de la ville.
0: J'adore, cette ville n'est qu'une crêpe. Alors ça, cette phrase, je vais la garder.
1: Tu te balades dans Saint-Malo et chaque fois, tiens, crêpe,
0: ah oui, c'est ça.
1: Crêpe.
0: Alors, vous savez que ma vie n'est qu'une crêpe aussi. Je vous explique pourquoi.
1: Mais d'ailleurs, vous en avez emmené là dans
0: le. Alors, tous les matins, j'en fais à mes enfants.
1: Tous les matins, on fait des
0: crêpes sucrées ou galettes de sarrasin avec un œuf. Ah bah oui, mais on est breton ou pas? Mais bien sûr. Mais c'est bien meilleur que de manger des céréales. Je vous adopte.
1: Sidonie, on va rester à Saint-Malo, puis on va continuer de se balader d'ici 21h. D'après un baromètre réalisé par Odoxa en 2024, plus de 6 Français sur 10 possèdent un animal de compagnie. Vous en avez un?
0: Non, malheureusement.
1: Vous en avez eu, donc.
0: J'en ai eu.
1: Vous en avez eu. Parmi eux, 30% ont un chien, et pour tous ceux qui travaillent dans un bureau, mais il est parfois difficile de laisser son compagnon seul à la maison toute la journée. Alors, nous, on a trouvé une solution. Robin Bernot s'est baladé en France. Elle nous vient du Sud-Ouest. Robin Bernot et Elsa Marot nous emmènent la découvrir.
2: Et si vous alliez au travail avec votre animal de compagnie?
3: C'est complètement positif.
2: À Libourne, dans l'Est de la Gironde, l'entreprise Seva Santé Animal autorise ses collaborateurs à venir travailler avec leur chien depuis le mois de mars. Alors on a voulu dresser un premier bilan sur cette expérimentation. Notre journaliste Elsa Marot s'est rendue sur place et a rencontré Jennifer, responsable du support informatique, accompagnée d'une petite boule de poils.
3: C'est Natsu, c'est la petite mascotte au premier qui se balade et qui a des caresses de tous les tontons et tatis d'Haïti.
2: Vous allez l'entendre, Jennifer est ravie de pouvoir passer ses journées avec son Jack Russell.
3: C'est vrai que de pouvoir l'amener au bureau, lui déjà il est content parce qu'il est avec moi toute la journée. Et puis c'est aussi une forme de l'avoir à proximité, de pouvoir le caresser, tout le monde s'en occupe. Le matin, il m'attend devant la voiture, il lui tarde une chose, c'est de pouvoir monter, que je l'amène au travail.
2: Bon, pour pouvoir mener à bien cette expérience, il a tout de même fallu mettre en place quelques règles que nous explique Laetitia Malo, responsable de la communication interne de l'entreprise.
4: Il y a un petit process, une sorte de candidature qu'il faut mener quand on veut venir avec son chien au bureau. Le certificat du vétérinaire qui atteste que le chien est en bonne santé, qu'il a un comportement sociable en communauté. Donc ça se fait assez rapidement et on a essayé de le rendre le plus simple possible, mais il y a quelques contraintes à prendre en compte.
2: Venir avec son chien au travail, ici à Libourne, ça marche. Et vous, tiens, qu'en pensez-vous?
5: Je trouve que c'est une super initiative.
2: Sarah a la vingtaine et elle est étudiante.
5: Ça rajoute quelque chose, je sais pas, de la positivité. Les animaux, c'est toujours agréable de les avoir à proximité.
2: Le bien-être au travail, un des critères qui compte le plus pour Sarah dans le choix de sa future entreprise.
5: Ce serait bien d'avoir un cadre qui est agréable au travail, quoi, pas qu'à la maison. Du coup, vu qu'on passe une grande partie de notre vie au travail, ce serait bien que ce soit un cadre qui est agréable pour les employés quand même.
2: Même avis pour Lilia.
6: Tu es décontracté, tu travailles mieux que quelqu'un qui est stressé. C'est de la logique.
2: Bon, les chiens, c'est sympa, je suis d'accord avec vous. Moi, je dois vous avouer que je préfère quand même un peu plus les chats. Est-ce que ce serait possible, par exemple, d'emmener son chat au bureau? Pas sûr, me confiait Lilia.
6: Après, les questions sanitaires, le bac à sable et tout ça, c'est... un chien, ça va, mais un chat, ça va pas du tout.
2: Aujourd'hui, sur les 100 propriétaires de chiens que compte l'entreprise girondine, une quinzaine d'employés viennent régulièrement avec leur toutou depuis le lancement de l'expérience.
1: C'est mignon tout ça.
0: Bah, je découvre et je trouve que c'est très bien. En plus, ça apaise tout le monde au travail.
1: C'est vrai.
0: Bah oui.
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9: Nous sommes dimanche soir, vraiment, et pourtant, un petit air de samedi soir arrive sur votre radio. George Harrison, Got My Mind, set a new. Excellente soirée sur votre radio Ici.

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2: Et merci d'être avec nous sur Ici pour les meilleurs moments de Il y a pas que Paris dans la vie. Et pour terminer cette série de rencontres, nous allons lever les yeux vers le ciel, mais surtout découvrir les souvenirs d'un homme qui en connaît parfaitement les secrets. Louis Baudin était avec Éric Bastien, une rencontre qui nous permet de découvrir une autre facette de son parcours. Comme chacun de nos invités, il nous livre une France très personnelle faite de souvenirs, de rencontres et d'endroits auxquels il reste très attaché. On vous propose de retrouver cet échange dans Il y a pas que Paris dans la vie. Merci d'être sur Ici.
3: Évidemment, tout de suite, on sait qui on va voir.
4: Exactement là.
3: Non, c'est fou l'identification d'ailleurs du musique comme ça, que ce soit à la radio,
4: c'est
3: à la
4: incroyable.
3: Télévision. Parce que moi, j'entends cette musique, je vous vois, je pense à Catherine Laborde, je vois à tous les autres, et puis là, évidemment, à toute la bande. Merci d'être avec nous, Louis Baudin. Je rappelle que voilà, depuis 20h, on évoque votre parcours, déjà impressionnant et inattendu. Je suis sûr qu'il y a plein d'auditeurs qui ne savaient pas tout ça.
4: Ah, bah oui, c'est un grand voyage à travers la France, c'est clair.
3: Je reviens juste sur ces navigateurs, on l'a évoqué il y a quelques minutes, vous avez rencontré, ça va durer des années parce que vous travaillez à Météo France tout en faisant ça, on est bien d'accord.
4: Ah, exactement. Hein. D'ailleurs, c'est pas toujours très simple, la relation entre Météo France et puis cette activité un peu externe. C'est normal, parce que Météo France, c'est la fonction publique avec un cadre, avec un fonctionnement. Et c'est vrai, quand on sort un peu de ce cadre-là pour faire de la compétition accompagnée des marins, l'emploi du temps, la façon de faire est pas toujours très facile. Mais peu importe, l'idée c'était d'être efficace. Et Météo France, c'est un service efficace qui donne de bonnes prévisions, qui fait de bons prévisionnistes. Ouais. Ça m'a aidé pour effectivement accompagner des marins et puis avoir de temps en temps un succès avec Florence, ça a été le record de l'Atlantique, ça a été la route du Rhum, avec Paul Vatine, et puis en même temps avec Yves Parlier dans la Jacques Vabre, on a fait avec Yves un record de l'Atlantique sur entre les États-Unis et l'Europe, c'était des courses de l'Europe, ça a été Québec-Saint-Malo, là j'ai gagné avec un équipage de Saint-Malo justement et Normand. C'est toute la vie du marin telle que, enfin, quelqu'un comme moi le souhaitait et a pu le vivre pendant une quinzaine d'années.
3: Il y a un passionné de voile qui vous repère, c'est Philippe Gildas.
4: Ouais.
3: C'est lui qui vous met un peu le pied à l'étrier, parce qu'on a compris, vous travaillez avec des marins, vous êtes à Météo France, mais Philippe Gildas, il adore la voile, et il se dit, tiens, tu pourrais peut-être venir en parler chez nous, sur Canal,
4: dans lui par ailleurs, effectivement, il dit, viens raconter les courses de voile et autres, et c'était avec l'aide de Marc Torresca, et on parlait, j'expliquais pourquoi tel marin a pris telle trajectoire, avec l'idée de revenir avec des vents favorables, expliquer la course au large grâce à Philippe.
3: Ouais. C'est vrai que vous faisiez du camping sauvage en Camargue?
4: Alors ça, c'était beaucoup plus tôt, mais c'est vrai.
3: Ah oui, je fais des allers-retours.
4: À la pointe de l'Espiguette.
3: Ah, non, ça, c'est la plage du Gros du Roi, de Port-Camargue.
4: Exactement, du Gros de Port-Camargue. À une époque, c'était encore possible. Hein. Aujourd'hui, vous amusez pas à faire ça parce que ça va pas durer très longtemps, mais non. À l'époque, on pouvait encore le faire.
3: La Camargue, c'est une région qui aussi, vous étiez dans le Vaucluse, on a parlé de Hap, mais on est à deux pas, du coup.
4: Exactement, la Camargue, c'est, et d'ailleurs, ça l'est encore plus aujourd'hui, mais c'est un lieu emblématique de l'évolution que l'on doit avoir dans notre rapport à la nature. Pourquoi? Parce que c'est un estuaire, parce que c'est un delta, pour être plus exact, parce que c'est l'endroit où on voit la nature évoluer en fonction des températures, en fonction de l'impact, en fonction de la pollution, en fonction de l'occupation. Et il y a beaucoup de choses à faire, tout en respectant la nature et en même temps en permettant le développement de l'homme. Et c'est un bel endroit pour ça.
3: Louis, j'ai évoqué différents médias dans lesquels vous allez travailler, votre carrière ensuite, on la connaît. Je vais profiter de ces dernières minutes pour encore me balader en France avec vous et j'aimerais aller faire un tour sur l'île aux Moines.
4: Ah,
3: c'est votre paradis sur Terre.
4: Ouais, c'est en tout cas le paradis en France, c'est clair. C'est pour moi un endroit emblématique. Encore une fois, j'ai déjà parlé du golfe du Morbihan, mais cet endroit, on est sur une île, donc je sais pas pourquoi ça. Je trouve qu'il y a un petit côté protecteur.
3: Toujours.
4: Et quand on est sur cette île, il y a des odeurs parce que comme on est sur une île, l'eau protège des températures extrêmes. Donc ça veut dire que des essences tropicales ramenées par des armateurs qui faisaient le tour du monde, qui sont venus s'installer ici parce que aussi avaient compris que c'était un bel endroit. Et donc ça crée une ambiance, des odeurs et puis un spectacle. Enfin, aller voir le golfe du Morbihan, aller voir les courants, la mer qui monte, qui descend, les couchers de soleil correspondants. Voilà, on y est.
3: Ah, le lieu pour le plus beau coucher de soleil ou celui qui vous a marqué dans votre vie?
4: Oh. Alors là, il est loin de la France, mais en France, aller voir un coucher de soleil quand il y a une tempête sur le Ratzin, pour peu qu'il y a ce qu'on appelle le front froid qui passe, c'est-à-dire qu'il y a une éclaircie, que le soleil passe juste sous les nuages dans une lumière hallucinante et avec la tempête, vous allez voir, c'est extraordinaire.
3: Le bassin d'Arcachon, C'est aussi un endroit qui vous a marqué,
4: le bassin d'Arcachon. Oui, le bassin d'Arcachon, c'est une mer fermée, c'est une mer où j'ai appris, c'est une mer qui, il y a la dune du Pilat pas très loin quand vous êtes à Arcachon. Donc c'est aussi un endroit où on peut s'apaiser, on peut se reposer, on peut laisser un peu courir les choses. Ouais. J'aime bien la nature, elle sait faire ça. Si on sait l'écouter, si on sait la regarder, on peut trouver des moments où waouh. On va s'apaiser. Et le bassin d'Arcachon est un de ces endroits en France.
3: Alors pour vous apaiser, vous aimez aussi aller prendre des photos en Afrique.
4: Ah,
3: vous êtes
4: ça,
3: un fan de safari photo.
4: Ben oui, exactement. Parce que voilà, quand vous aimez le rapport à la nature, quand vous allez en Afrique, j'ai découvert ça il n'y a pas très longtemps, parce que voilà, malheureusement, les voyages coûtent cher. Plus on va loin. Et là, j'ai la chance de pouvoir en faire quelques-uns en ce moment. Et là, ouais, je vais utiliser ce mot. J'essaie de parler français, mais là, ça ne va pas être français. On vous prenait un shoot. C'est un shoot émotionnel extraordinaire. Le rapport aux animaux, à la nature, avec là des guides qui ont une éthique, qui respectent, qui ont envie de partager, ouais. Ben on vit des moments, enfin moi, c'est sublime, ça touche au sublime.
3: Et la boucle est bouclée, votre maman est née au Sénégal, moi, je sais pas, je me dis que vous êtes, voilà, vous allez en Afrique,
4: il y a peut-être des gènes, il y a peut-être des choses qui ressortent et qui à ce moment-là ont envie de vivre et de vibrer. Ouais.
3: C'est Louis Baudin qui est votre invité ce soir jusqu'à 21h dans Il n'y a pas que Paris, dans la vie. Louis Baudin, comment prévoir sa météo quand la météo fait l'histoire? C'était chez Albin Michel, c'est sorti il y a déjà quelques années, mais je le dis parce que voilà, on peut toujours se les procurer. Nous sommes tous météo-sensibles, ça c'est le plus récent également chez Albin Michel. Ouais. Vous pouvez les lire surtout avec ce qu'on vit aujourd'hui. C'est vrai, il faut s'inquiéter, la sécheresse, les incendies, la canicule.
4: Alors, il faut s'inquiéter, mais il faut surtout être résilient, c'est-à-dire se dire, waouh, on ne peut pas continuer comme ça. Moi, je ne suis pas là à rentrer dans les détails de plus 3, plus 4, mais non. Aujourd'hui, on est 8 milliards d'individus sur une planète qu'on va pas quitter tout de suite. Donc ça veut dire qu'il faut vraiment qu'on s'y mette et qu'on soit juste un peu plus à l'écoute de ce que nous dit la nature. Donc le retour du bon sens, la technologie, oui, mais au service de cette nature et de l'homme. Voilà, mais si on fait tout ça, pour ça que je reste optimiste, bah oui, on va le faire. Et on va le faire.
3: Et qu'on vous entende, que les nuages et le soleil vous entendent. C'est parce que vous connaissez bien la France que vous êtes chevalier de la Légion d'honneur.
4: Ah, oh, ça j'en parle pas parce que je sais pas si.
3: Oui,
4: j'ai
3: mais la France vous rend quand même la connaissance que vous avez de ce pays.
4: C'est vrai que voilà, bah ça oblige. Comme un peu de notoriété, ça oblige effectivement à des comportements, à du partage, à essayer de transmettre un certain nombre de valeurs et être justement dans la transmission. Voilà, un peu d'expérience à transmettre. Je sais pas si je suis légitime, je sais pas si j'ai. Mais en tout cas, je suis dans cette phase où aujourd'hui j'ai envie de partager et transmettre et puis de rappeler quand même qu'on est dans un pays extraordinaire. Je le disais en introduction, mais quand vous faites un peu de géographie, quand vous faites un peu de météorologie, vous dites, mais un pays comme la France, cherchez dans le monde, vous n'en trouverez pas un qui 1000 km sur 1000 km offre cette diversité de géographie. Pourquoi est-ce qu'on est le pays le plus visité au monde? Pourquoi est-ce qu'on est le pays de la gastronomie? Parce qu'on a des paysages, on a des sols, on a une géographie qui nous permet de développer des produits extraordinaires.
3: Parler de la gastronomie, ça tombe bien. On va où en France pour bien manger avec vous, Louis Baudin? Il y a des régions.
4: Mais on va partout. Mais c'est ça. J'allais dire, je sais pas, immédiatement vient d'aller en Champagne. Puis après, je me dis, bah non, on va en Saône-et-Loire. Là, il y a quelques petits restaurants qui savent très bien. Ouais. Puis après, on va aller. Bah oui, les produits de la mer. Bah non, c'est bien aussi ça quand même du côté de Brest. Et puis on peut aller en Provence parce que là, d'un seul coup, on va découvrir une cuisine méditerranéenne qui en plus est très très bonne pour ce qu'on a entre guillemets. Il y a un peu. Donc, non, c'est partout. Mais apprenons juste à nous arrêter, à écouter les locaux, à écouter ceux qui connaissent leur terrain, et puis à les respecter et de faire avec ce qu'ils nous disent. Et là, vous allez voir, vous allez vivre des moments mais incroyables. Ouais.
3: Tout à l'heure, je vous ai demandé de fermer les yeux. Je vous ai laissé imaginer la carte de France que vous connaissez par cœur. Hein. Si on devait garder qu'un seul lieu, Louis Baudin, parce qu'on a évoqué plein, vous voyez le lieu central de votre vie?
4: Ah, le lieu central. Mais je dirais, pourquoi pas aller justement dans le Massif central. Pourquoi pas aller se projeter du côté du Cantal, par exemple. J'ai pas vécu, mais j'ai traversé le Salers, par exemple. Et là, j'ai aussi découvert quelque chose qui est loin de ce que moi j'aime bien. Quand je suis loin de la mer, je suis un peu trop loin de la mer.
3: Il y a plein de lacs en Auvergne.
4: Il y a plein de lacs, exactement. Oui. Et puis surtout, il y a là aussi des endroits à la fois d'une richesse en matière de paysage, de vision, de gastronomie. C'est un peu l'antithèse de ce que je suis et de ce que je recherche comme ça spontanément. Mais ouais, c'est peut-être là le centre pour repartir et retrouver l'origine.
3: Le centre de la Terre.
4: Ouais, le centre de la Terre. Mmh. Bah, il y a des volcans, hein.
3: Bien sûr.
4: Pas très loin.
3: Ah, bah oui.
4: Et puis,
3: ils peuvent se réveiller à tout moment.
4: Et puis, qui peuvent se réveiller. Alors, puis, peut-être plus là, mais.
3: Clermont-Ferrand, ouais.
4: Mais c'est sûr qu'ils se réveilleront un jour.
3: La chaîne des puits, si vous la survolez en avion, moi qui l'ai fait, je peux vous dire que c'est magnifique, Louis Baudin.
4: Exactement.
3: On s'est vraiment bien, bien baladé dans toute la France. Il y a encore des lieux où vous connaissez pas. Où vous dites, il faut que je m'arrête, là.
4: Oui, oui, le Jura, que j'ai un peu balayé, mais par exemple, je connais pas assez. Je connais pas assez du côté de la Dordogne, par exemple. La vallée de la Garonne, c'est pas ce que je connais mieux, mais je connais un peu Toulouse, mais oui, les Pyrénées, je connais assez bien les Alpes, mais je connais un peu moins bien les Pyrénées, donc ouais. Il y en a encore d'endroits à découvrir.
3: Merci pour ce voyage, Louis.
4: Bah non, merci pour l'invitation.
3: C'est vraiment un plaisir. On aura
4: partagé.
3: Pour rester très longtemps, je vais vous poser la question que tout le monde vous pose. Quel temps il fait demain? Quel temps il fait demain, Louis Baudin?
4: Bah écoutez, j'espère qu'il va pleuvoir.
3: La météo, c'est sur TF1, c'est sur le week-end. Hein,
4: oui, on exactement, rappelle, en ce surtout moment, le week-end. Ouais.
3: Vous venez aussi dans le journal de 20h souvent pour parler de nouvelles technologies ou d'avancées.
4: Exactement.
3: Voilà, on ne l'oublie pas parce qu'il s'intéresse à tout, Louis.
4: Bah, la transmission, surtout partager, transmettre, ça c'est important.
3: La radio, que j'ai trop citée, mais dans laquelle on vous retrouve aussi le matin et qu'on salue affectueusement. Merci Louis Baudin, c'était un plaisir. En tous les cas, je vous souhaite un bon voyage, une belle suite de voyages. Peut-être une dernière question, je vous mets pas la porte, mais la retraite dans très longtemps, mais où est-ce que vous pourriez vous installer les derniers jours? Vous aimeriez que ce soit où?
4: Non, je pense que autour de la Bretagne, là, autour du golfe du Morbihan, ou Trébordin, ou sur la côte de Granit-Rose, ouais, j'aime bien ces endroits-là.
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2: Et il est bientôt temps de refermer cette parenthèse du dimanche soir, mais avant ça, un duo, frérot, De La Vega, le chant des sirènes. Très bonne soirée à toutes et tous. Très belle fin de week-end sur Ici.

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1: Merci de partager votre dimanche soir avec nous. Il est 21h. Allez, place aux années 80. Laurent Petit-Guillaume.
2: Bonsoir à tous. Allez, fin de week-end avec le sourire. C'est le menu ce soir. C'est que des tubes qui vont vous faire chanter, qui vont vous rappeler des souvenirs. Retournant les années 80, ça commence comme ça.

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1: 1986 arrive sur nos platines, le 13e album de Genesis, et c'est le bonheur total. Un album qui va battre tous les records, 5 singles qui vont devenir des tubes mondiaux, dont ce Invisible Touch, qui sera leur seul numéro 1 aux États-Unis. L'album sera suivi d'une tournée mondiale qui s'arrêtera à l'Hippodrome de Vincennes le 3 juin 87. J'y étais. Le fan a parlé. Reprenons nos esprits. Diane Tell arrive avec Faire à nouveau connaissance.

Rosanna, c'était Toto. Succès mondial pour ce tube de Toto qui recevra le Grammy Award de la meilleure chanson de l'année. On est en 1983. Allez, on en profite. Petits repères historiques de l'année 83. 83, c'est l'année de L'été meurtrier au cinéma, mais aussi de la disparition de Louis de Funès. 83, le premier téléphone portable est commercialisé aux États-Unis et le premier disque compact en France. 83, c'est aussi la première ligne de métro à Lille. Bon voilà, on avance d'une année maintenant, on revient à la musique. 1984, pour France Gall, c'est Des Branches.

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0: lui plaît. Ne mentez pas, je vous ai entendu la chanter d'où je suis. C'est normal, c'est humain, c'est l'effet Madeleine de Proust. On peut même se souvenir où l'on était ou avec qui quand ce tube passait non-stop à la radio. Alors c'était fin 81, début 82. Vous étiez où? Vous faisiez quoi? Je vous laisse réfléchir, la musique revient dans un instant. Avec Cock Robin, When Your Heart Is Weak. C'est juste après ça et vous pourrez continuer à chanter.
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0: Malou, c'était Françoise Hardy.
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0: Paroles de Françoise Hardy, musique de Pierre Groscolla. Et si ce nom vous dit quelque chose, c'est normal. Hein. C'est un immense compositeur-interprète qui a collectionné les tubes dans les années 70, notamment le fameux Lady, Lady, Lady, succès international. Hein. Ce Tamalou figure sur l'album de Françoise Hardy intitulé À suivre, sorti en 1981. Et après ce Tamalou, c'est le cœur de loup qui arrive, Philippe Lafontaine.

Modern Talking, c'était You're My Heart, You're My Soul. C'était en 1986 et ce serait réducteur tout de suite de penser au look des deux membres de Modern Talking dans les années 80. Parce qu'en réfléchissant bien, peut-être que vous aussi vous aviez les cheveux longs, bouclés ou trop blonds pour être honnête. Mais n'oublions pas qu'ils ont fait danser la planète grâce à leur tube. Et c'est pas donné à tout le monde. 1986, on aimait aussi Survivor avec Burning Heart.

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1: 100% des 80, c'est tout pour aujourd'hui, mais j'ai de la réserve. Du coup, je serai là demain dès 21h et je compte sur vous. Dans un instant, 100% chanson française. À demain. 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
1: Au début des années 90, Alain Bachung relance sa carrière grâce à un séjour aux États-Unis.
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1: En 91, l'artiste est au bord du gouffre, page blanche, doute total. Pour se sauver, il décide de s'offrir un pèlerinage à Memphis, dans le Tennessee. Bachung s'installe dans le temple absolu, le mythique Sun Studio, la même où Elvis Presley a inventé le rock'n'roll. Pour enregistrer Osez Joséphine, il donne une consigne à ses musiciens américains. Jouez-moi ça comme si vous étiez dans une fête foraine qui déraille.

0: Ce titre va non seulement devenir un tube monumental, mais surtout sauver la carrière d'Alain Bachung.
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2: Saviez-vous qu'un jeu de mots se cache dans le titre « Je danse le Mia » de Ayam ?
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2: Cette chanson sort en 1993. Pour s'offrir le sample très cher de George Benson avec le fameux « Give me the night », le groupe a dû faire un petit chantage à sa maison de disques. Payez les droits et on vous garantit le tube de l'année. Cette chanson cache un message subliminal. Mia est en fait l'anagramme de Ayam, une signature qui résonne dans le refrain.

0: clip très rétro a été réalisé par Michel Gondry, bien avant qu'il ne décroche un Oscar à Hollywood pour son film culte Eternal Sunshine.
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2: Bonjour, je m'appelle Gérard et je suis l'un des propriétaires donc de ce carrelet depuis plusieurs années. Maintenant, nous rentrons dans notre 11e année là.
3: Gérard est béglé à la fois en tant que propriétaire de sa maison d'habitation et de son carrelet situé sur les bords de Garonne. Un carrelet tout vert qui est un vrai lieu de rencontre entre amis, mais aussi parfois de solitude et de calme. Son carrelet s'appelle Charivari, mais c'est surtout le nom de ce Girondin qui m'interpelle, car Gérard appartient à la famille des Montiel.
2: Oui, c'est mon frère, c'est Bernard, c'est mon frère. Je suis l'aîné, nous sommes 5 enfants.
3: Est-ce qu'il est venu ici?
2: Pas encore.
3: Il n'aime pas les carrelets?
2: Je crois que il est très occupé.
3: Qu'est-ce que vous activez là? Une sorte de manivelle?
2: Oui.
3: Pour le filet?
2: Pour le filet, la pêche au carrelet, c'est ça.
3: Et le filet du carrelet, il est carré?
2: Il est carré, que l'on descend et que l'on remonte pour pêcher les poissons qui auraient l'audace de passer là.
3: Qu'est-ce qu'il vous permet de faire au quotidien? Pourquoi vous l'avez choisi, vous, personnellement?
2: Alors ici, ben justement, parce que c'était le plaisir d'avoir un espace de pied-à-terre, alors où on peut recevoir des amis, de la famille, où on vient passer un moment, on vient parfois pêcher.
3: Lieu de convivialité, mais lieu extrêmement calme, apaisant.
2: Voilà, c'est un endroit paisible, quoi, et à quelques pas de Bordeaux, hein, c'est ça qui est intéressant, quoi.
3: Est-ce qu'on peut le décrire, justement, ce carrelet, qui n'est pas très grand, mais tout de même, il y a 2 cabanes dans le carrelet?
2: Il est comme il est un peu de guingouin. Ce qu'on fait, nous, c'est de le maintenir en l'état et surtout de ne pas le transformer en bois.
3: Ce carrelet Charivari, il est vert.
2: Et comme la nature autour.
3: Vous avez la plancha.
2: Oui, parce que ça nous permet de faire quelques grillades et puis de se reposer tranquillement. Mais effectivement, c'est un lieu paisible. Et alors, il y a beaucoup de gens qui, quand on laisse parfois la porte ouverte et qui voient qu'il y a quelqu'un, sont là, ils viennent voir, ils s'arrêtent un petit peu. Bon, moi, quand je suis là, je leur ouvre la porte. Ils ne savent pas trop ce que c'est vrai, parce que c'est quand même un patrimoine, ces carrelets.
3: Posséder un carrelet, est-ce que ça donne l'impression justement de maîtriser un petit peu la sauvegarde du patrimoine girondin et donc de ces cabanes de pêcheurs?
2: Momentanément, on en fait partie, puisque ce sont des contrats à durée limitée, hein. C'est 5 ans renouvelables.
3: Donc ça veut dire que tous les 5 ans, vous avez un peu la pression?
2: Voilà, c'est un peu normal, c'est des contrats de 5 ans, c'est comme ça.
3: Vous êtes né à Casablanca.
2: Oui.
3: Vous êtes arrivé en Gironde dans les années 60, 1961. Très vite, vous êtes passionné pour la Garonne et pour ses carrelets.
2: Oui, parce que notre premier pied-à-terre a été à la Cité Lumineuse, à Bordeaux-Nord, qui a été démoli maintenant. Déjà, nous, enfants, on jouait sur les bords de Garonne à faire des radeaux, etc. Puis l'eau partout, c'est quand même un élément important dans la nature.
3: Gérard Montiel, copropriétaire de ce carrelet, le Charivari, face à la Garonne et à l'île d'Arcin, le carrelet d'un homme qui a trouvé sa cabane de pêcheur.
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4: À Villebois-Lavalette, il suffit de lever les yeux pour comprendre que ces halles ne sont pas ordinaires. Sous cette charpente de 350 ans, des générations de marchands et d'habitants se sont retrouvés, faisant de ce lieu le cœur battant du village. Les halles de Villebois-Lavalette ont été construites au XVIIe siècle, probablement autour de 1665. Elles auraient été édifiées par les mêmes ouvriers que ceux qui travaillent, à la même époque, sur la partie princière du château voisin. C'est d'ailleurs qui mériterait lui aussi une chronique, hein, d'ailleurs. Mais le site des halles est plus ancien encore, hein, puisque les halles d'aujourd'hui reposent de toute évidence sur un soubassement du XIIe siècle, ce qui montre, hein, ce qui traduit que le commerce s'organise ici depuis le Moyen-Âge. Au XVIIIe siècle, un certain Daubé Daubeuf de Villers, qui était seigneur de Blanzaguet et capitaine du château auquel les halles appartenaient, eh bien, il entreprend d'importants travaux. Les bases des piliers en bois, qui étaient d'ailleurs vermoulus, sont renforcées par des dés de pierre et la charpente est consolidée. Puis, en 1806, sous le Premier Empire, les halles deviennent propriété communale en même temps que le champ de foire. Et pendant un temps, hein, elles vont même accueillir la mairie et la justice de paix, une sorte de tribunal de proximité. En 1855, le maire décide de reculer la façade qui longe la route, hein, pour faciliter la circulation. C'est à ce moment-là qu'on remplace 11 piliers en bois par 7 colonnes toscanes en pierre. On aménage aussi des escaliers et on modifie une partie de la toiture. En fait, c'est en grande partie l'aspect que nous connaissons aujourd'hui. Après la Seconde Guerre mondiale, l'entretien des halles coûte cher, trop cher pour la commune. Un projet de démolition est même envisagé en 1946. Mais finalement, les halles sont classées monument historique le 10 mai 1948. Et ce classement, eh bien, il est décisif. Parce qu'il faut imaginer, hein, qu'à cette époque, en France, beaucoup de halles des 16e, 17e siècles sont détruites. Suite à cet épisode, le monument va connaître plusieurs phases de travaux. La toiture est restaurée en 1976, le pavage est refait quelques années plus tard, et puis l'ensemble va être rénové au début des années 2010. Aujourd'hui, chaque samedi matin, le marché anime toujours les halles. La preuve que ce monument n'est pas seulement un superbe patrimoine, c'est aussi un véritable lieu de vie.

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1: Dans la rue du Port, il y a la grotte du Puy-de-Dôme. Et au petit jeu de mots, allons tailler la bavette 2 minutes avec un tailleur de pierres précieuses.
2: Poussez, poussez.
1: Ça y est, j'ai réussi. Un peu archaïque cette porte. Enfin,
3: mais elle surprend tellement de gens qu'elle me rassure vis-à-vis de certains voleurs, par exemple.
1: Ah ben déjà, pour vous voler, vous, faut trouver comment marche la porte.
3: Exactement.
1: Et j'imagine que quand vous voyez quelqu'un qui ressemblerait à un voleur, vous lui dites pas pousser.
3: Ben, je me débrouille pour le dissuader.
1: Oh, mais qu'est-ce que c'est que ça? Mais qu'est-ce que c'est que cet engin?
3: Ça, c'est ce qu'utilisent les CRS, c'est le flashball.
1: Ah, c'est un flashball? Je suis venu tailler le bout de gras avec vous, mais je pensais pas être accueilli par un flashball.
3: Moi, c'est pas tellement le bout de gras que je taille, c'est surtout mes petits cailloux.
1: Qu'est-ce que vous taillez comme cailloux?
3: Tout. Toutes les pierres, à partir du moment où elles ont un intérêt bijoutier. Alors, ça peut être des pierres sans aucune valeur. Je travaille notamment pour une dame qui va à la pêche dans l'Allier. Enfin, dans l'Allier, pas le département.
1: Dans la rivière.
3: Dans la rivière.
1: Et qu'est-ce qu'elle pêche?
3: Eh ben, elle pêche de temps en temps des galets dont la couleur lui plaît. Et elle me fait faire du polissage sur des galets qui n'ont aucune valeur, mais qui lui plaisent, par exemple. Et puis, part du principe que je suis l'ébéniste du caillou. On travaille dans des matières nobles, le bois c'est noble, la pierre c'est noble, voilà. Et puis après, il y a le respect des styles, il y a le respect du goût de ces dames qui veulent telle couleur dans telle matière, mais dans telle forme et telle dimension.
1: Enfin, elles sont pas un peu pénibles?
3: Si, beaucoup. Mais on essaie de les satisfaire quand même. J'ai une jeune fille qui m'a amené du corail de Corse et elle m'a demandé de sculpter le zizi de son copain dans le corail. Ça surprend quand on vous fait la demande.
1: Ben ça veut dire que dans votre vie, vous aurez fait des zizi.
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5: Itinéraire bis à Sainte-Vertus cette semaine, et là je suis en mairie de Sainte-Vertus. Christophe Chesson, bonjour.
6: Bonjour.
5: Comment vous définissez-vous, Christophe?
6: Écoutez, j'ai 63 ans et je cherche encore à comprendre qui je suis et ce que je fais dans la vie. J'ai travaillé dans le cinéma pendant des années, je suis photographe depuis 20 ans. Il y a eu un moment où j'ai choisi de changer de vie. Sainte-Vertus m'a appelé et je suis arrivé ici suite à un coup de foudre avec ma maison. Et puis ensuite, la mairie m'a appelé et je me suis retrouvé maire accidentellement. J'ai monté une petite auto-entreprise qui fabrique des meubles et en acier, en ferraille. J'essaye de faire du sur-mesure. Et puis voilà, j'essaye d'être un citoyen digne de ce nom, avec une vie de consommation un petit peu mieux maîtrisée, et puis une implication vis-à-vis de la collectivité par mon poste de maire. Mais je pense que j'essaie de m'impliquer avant, et je continuerai à m'impliquer après, à la fin de ce mandat, si ça se confirme comme ça.
5: La passion pour l'image, vous avez travaillé dans le cinéma, vous êtes photographe, c'est terminé?
6: Ah non, ça c'est quelque chose qui vous tient à vie. La fabrication d'une image qui en fait consiste à raconter une histoire dans une fenêtre, c'est quelque chose qui me tient à cœur. Je pense que si on veut juger de la santé d'une société, on regarde sa fiction. Si sa fiction est imaginative, riche, la société va bien.
5: On peut rappeler quand même les films pour lesquels vous avez travaillé?
6: Alors, j'ai été extrêmement gâté. J'ai travaillé avec Jean-Jacques Hannault, j'ai travaillé avec Sofia Coppola, dont j'ai travaillé sur Marie-Antoinette, j'ai travaillé avec Claude Lelouch, j'ai travaillé avec Andrzej Zulawski, j'ai fait 55 films, donc oui, j'en ai fait quelques-uns.
5: Mais pourquoi un jour on s'arrête alors, Christophe?
6: Bah, d'abord parce qu'on devient un peu plus vieux, peut-être un peu plus sage, que les métiers de cinéma sont des métiers qui sont absolument épuisant en termes d'investissement physique. Moi, j'ai toujours été mu par l'envie d'apprendre, et que peut-être j'étais arrivé à un stade où j'avais le sentiment de ne plus apprendre suffisamment pour me satisfaire. Et puis, place aux jeunes.
5: aujourd'hui à Sainte-Vertu, cette rencontre avec cette toute petite commune, elle s'est faite de quelle façon ?
6: J'avais un besoin viscéral de m'enraciner quelque part. Alors après, Sainte-Vertu, le nom lui-même est assez attractif. Et puis après, j'ai eu un coup de foudre pour la maison que j'habite ici.
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5: Itinéraire bis à Sainte-Vertu cette semaine. Et aujourd'hui, eh bien, je suis au 2. Le 2, Cécile Barbara, bonjour.
2: Bonjour.
5: C'est quoi le 2 ?
2: Le 2, c'est un lieu qui est dédié à l'art. C'est une magnifique maison que j'ai rachetée à une artiste peintre, Joëlle Kamnica, qui a vécu pendant plus de 25 ans. Et quand j'ai racheté la maison il y a 5 ans, je me suis dit, je le dédie à l'art, je continue les expositions de peinture de Joëlle, j'y organise des concerts de musique classique, 2 concerts par an, et mon métier, c'est la mosaïque murale. Donc c'est un lieu qui est dédié à l'art autour de la peinture, de la musique et de la mosaïque.
5: Comment on tombe dans la mosaïque, Cécile Barbara ?
2: Ah, alors moi j'avais un autre métier auparavant, j'étais pas du tout destinée à ça, c'était d'abord un loisir créatif, un dimanche, j'ai trouvé un petit kit au BHV, j'ai fait un cadre photo et ça est devenu une passion, donc j'en ai fait de plus en plus. Et puis suite à un licenciement économique, je me suis interrogée, puis je me suis formée auprès d'un professionnel et après j'en ai fait mon métier, voilà.
5: Des exemples de mosaïques que vous avez faites ?
2: Oui, j'ai quelques belles réalisations dont je suis assez fière. J'ai fait une terrasse de 60 mètres carrés rue de Rivoli à Paris pour un restaurant l'Impérial, donc qui est en sous les arcades de la rue de Rivoli, en face du jardin des Tuileries. J'ai fait aussi un sol pour une boutique de vêtements pour enfants, tartines et chocolat, également à Paris, boulevard Saint-Germain, et puis également 2 façades de boutique d'un chocolatier au Mans et à Tours. Voilà, donc j'ai à la fois des grands projets, des grandes réalisations, puis des projets un peu plus petits, et j'aime bien alterner entre des grands et des plus petits projets. Et là, je viens juste de terminer un hall d'immeuble pour un immeuble en construction à Paris, dans le 20e arrondissement, un hall de 15 mètres carrés, voilà.
5: Vous travaillez également, j'imagine, pour les particuliers.
2: Oui, je fais souvent des crédences de cuisine, et puis des salles de bain. Et j'aime bien à la fois avoir des grands projets et puis des plus petits projets. Et c'est à chaque fois une relation aussi avec les clients de trouver quelque chose qui va leur plaire, qui me plaise aussi. Et chaque projet est un moment de rencontre.
5: Et votre passion pour la mosaïque, Cécile Barbara, vous la faites partager ?
2: Oui, j'organise souvent pendant les vacances scolaires des petits ateliers découvertes que j'ouvre aux adultes et aux enfants pour en fait transmettre le plaisir que j'ai eu la première fois que j'ai fait de la mosaïque avec un petit cadre photo où j'ai collé un carreau noir, un carreau blanc à côté. C'est vraiment tellement super. Et une fois, j'avais la grand-mère, la maman et la petite fille qui chacune avait leur sous-verre. Et c'était vraiment, et c'est des très bons moments, très, très conviviaux et vraiment de partage.
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5: Itinéraire bis à Sainte-Vertu cette semaine, la pause gourmande que vous attendez chaque semaine. Eh bien, aujourd'hui, je suis à l'auberge du Moulin. Sylvie, bonjour.
7: Bonjour.
5: Sylvie, vous êtes à l'auberge du Moulin depuis combien de temps ?
7: Alors, ça fera 1 an le 15 novembre.
5: Vous avez pris la suite de quelqu'un très connu. C'était Louisette. C'était qui, Louisette ? Je vous ai parlé de Louisette parce que j'ai vu sa photo dans la salle.
7: Alors oui, c'est une grande dame à qui appartenait le Moulin et qui cuisinait beaucoup avec son cœur. Et c'est une personne qui a fait de cet endroit une belle histoire. C'était convivial et surtout très familial.
5: Il a fallu prendre la suite, redonner une vie à ce lieu qu'est l'auberge du Moulin ici à Sainte-Vertu. Qu'est-ce qu'on peut manger ici, Sylvie ?
7: Alors, on peut manger du bourguignon. Des plats en sauce, de la blanquette de veau, on peut manger de la tête de veau, du riz de veau, bien sûr, hein. Tous les plats traditionnels français, des œufs en meurette, voilà. Mais on fait aussi des plats indiens, donc du butter chicken, du biryani, des poulets au korma, de l'agneau korma, donc voilà. Et justement, on prépare une belle soirée samedi, la fête des Lumières.
5: C'est quoi la fête des Lumières ?
7: Alors, en Inde, la fête des Lumières, c'est une fête hindouiste qui est le Diwali. Et Diwali, c'est une fête où tout le monde, c'est très pareil, c'est très convivial, c'est très amical. On se partage les sucreries, les pâtisseries, on se partage les repas, c'est voilà. C'est plein de lumière, plein de fleurs, plein de couleurs surtout, voilà.
5: Une très belle salle et un très beau lieu hein, que cette auberge du Moulin.
7: Ah, mais tout à fait. Avec le Serein qui est juste à côté, ce paysage qui est merveilleux. On a aussi ce joli cachalot qui est à côté, qui attire pas mal de curiosité aussi. Et puis, il faut savoir que les gens du village aussi, c'est des gens qui ont beaucoup de cœur, qui sont très gentils, très, très accueillants, qui mettent la main à la pâte s'il y en a besoin. Voilà.
5: C'est la question que j'allais vous poser, Sylvie. Est-ce que vous avez été bien accueillie ici, dans ce petit village de Sainte-Vertu?
7: Alors, pour ma part, oui, très très bien accueillie. Et j'ai même eu l'impression d'avoir une famille. Donc voilà, c'est des gens très touchants, avec qui il y a de l'humour, il y a, je dirais même, une pointe d'amour. Donc voilà.
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5: Itinéraire bis à Sainte-Vertu cette semaine, et aujourd'hui, eh bien, je vous propose une rencontre avec Joël Dolé. Joël Dolé, bonjour.
8: Bonjour.
5: Joël, vous êtes photographe professionnel, vous êtes installé ici à Sainte-Vertu. La photographie, elle est rentrée de quelle façon dans votre vie? Racontez-moi.
8: Elle est là depuis longtemps, très longtemps. La photo, c'est ma mémoire, c'est ma manière de partager ce qui me touche, et j'ai toujours eu, même depuis très très très longtemps, j'avais toujours un Nikon avec moi partout où j'allais, et en argentique j'ai fait énormément de choses en me déplaçant. J'ai toujours eu mon studio photo et j'ai eu envie de travailler sur des sujets de société, des sujets d'actualité qui me tenaient à cœur. Et je fais beaucoup de portraits. J'ai fait une série qui s'appelle Des légumes et des hommes, qui est actuellement exposée d'ailleurs à Guergy. Dans cette série, il y a des personnes extrêmement connues comme Michel Onfray, Alain Passard, Alain Baraton, et des gens absolument pas connus, comme tout le monde, comme moi, comme n'importe qui autour de moi, et des jeunes, des vieux, et des légumes pareils, des anciens, des connus, des pas connus, des courants, tout ça. Et tout le monde est remis sur le même plan. Et c'est ça qui m'intéresse.
5: Et aujourd'hui, vous avez totalement abandonné Paris pour Sainte-Vertu.
8: Oui. J'ai mis 2 ans avant de faire le pas, j'ai mis du temps. Depuis 2015, je faisais mes semaines moitié Paris, moitié Sainte-Vertu. Et j'ai pris la décision un jour de lâcher Paris complètement, parce que je suis autonome. J'ai un studio, je suis totalement indépendante et autonome. Je continue à venir, à aller à Paris de temps en temps. J'ai de temps en temps des commandes sur Paris. Évidemment, j'ai plus le rythme que j'avais avant quand j'étais à Paris. Après, la roue, elle tourne forcément. Moi, j'ai eu ma période, j'ai beaucoup bossé. Les jeunes, ils sont là aussi. Donc voilà. Et moi, je travaille, je me concentre sur mes expos, sur mon travail, je continue, je fais des nouvelles séries ici dans la région. Ici, il y a beaucoup de proximité, j'adore ça. Et donc, je suis très contente d'avoir quitté Paris. Et j'ai eu la chance de quitter avant le Covid, genre tout début 2020. Donc voilà.
5: Et puis, Sainte-Vertu, j'ai envie de dire, c'est un cocon artistique.
8: Oui, alors bien sûr, c'est aussi la raison pour laquelle j'ai pu quitter Paris. C'est le fait qu'on soit une petite bande ici à Sainte-Vertu. On est plusieurs artistes, on se connaît, on s'est connus à Paris pour certains. On s'est rencontrés, d'autres sont venus et ça s'est élargi dans Sainte-Vertu. Mais c'est vraiment, et on est solidaires en effet des événements pour les uns et les autres.
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5: Itinéraire bis à Sainte-Vertu cette semaine. Je me suis arrêtée à l'atelier Cœur de Lys. Maria Pérez, bonjour.
9: Bonjour.
5: Vous êtes tapissière. Oui. Ici, c'est le domaine de la tapissière. Alors, tapissière, ça veut dire quoi?
9: Tapissière, c'est la couturière d'ameublement. Je réalise tous les décors textiles de la maison. Double rideau, store, voilage, habillage de lit, etc.
5: Comment devient-on tapissière? Quel était votre parcours jusqu'à exercer cette profession?
9: J'ai habité 30 ans à Paris, j'étais assistante de direction dans un grand groupe. Et puis, vers la quarantaine, je dirais, je me suis demandé ce que j'allais faire de ma vie. Et la couture me plaisait énormément. Donc, j'ai fait une formation à l'école Boulle. Et quand j'ai déménagé en province, il y a presque 15 ans maintenant, je me suis installée comme tapissière.
5: À Sainte-Vertu. Pourquoi Sainte-Vertu?
9: Sainte-Vertu parce que d'abord je suis bourguignonne d'origine et puis j'ai toujours rêvé d'habiter à la campagne et j'avais des amis à Sainte-Vertu et je venais déjà régulièrement les week-ends et voilà, donc évidemment s'installer en province c'est important de connaître du monde et c'est ce qui m'a amenée ici à Sainte-Vertu.
5: Pourquoi vous êtes-vous dirigée vers ce métier de tapissière?
9: Alors petite, ma tante était couturière et donc j'aimais beaucoup passer du temps avec elle quand on était en vacances près de chez elle. Et puis je faisais des habits pour mes poupées, pour les poupées de ma petite sœur. J'ai toujours aimé avoir une aiguille dans les mains.
8: Que viennent chercher les gens chez vous ?
9: Alors déjà, moi je vais chez les clients, donc ça veut dire qu'il y a un temps d'échange, un temps de conseil qui est très important pour eux. Les moments d'échange, le travail que je fais pour eux de recherche, par exemple sur les tissus, etc., c'est important pour eux.
8: Quel type de conseils vous pouvez leur donner ? Ce sont des conseils de couleur, des conseils de matière ?
9: Oui, tout à fait. Les finitions, la forme, les matières, les harmonies par rapport à leur intérieur. Mais j'aime ça, donc voilà, je m'amuse beaucoup et j'aime conseiller mes clients.
8: C'est un métier qui vous fait découvrir de différents univers, j'imagine, parce que dès que vous rentrez chez quelqu'un, c'est un univers différent qui s'offre à vous.
9: Oui, tout à fait. J'ai eu la chance de travailler, par exemple, dans plusieurs châteaux du coin. Ça peut être aussi j'ai eu des maisons d'hôtes. Sinon, c'est des particuliers et chacun a son univers. Hein. On passe du rustique au très contemporain. Donc, j'ai la chance d'entrer dans de très belles maisons parfois. Et ça, c'est vraiment la récompense de la tapissière.
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0: Et histoire à Saint-Étienne.
1: Exactement. Alors oui, la Banque de France à Saint-Étienne, c'est un vrai pan du patrimoine stéphanois. Elle existe depuis 1836, ce qui en fait la deuxième succursale la plus ancienne de France, après celle de Reims.
0: Ah oui, quand même. Et elle naît à une époque où Saint-Étienne est en plein essor industriel.
1: Exactement. On est en plein boom de la rubannerie, de la métallurgie et du charbon. Et son premier directeur, Henri Paliard, est un personnage haut en couleur. À la fois rubanier, maire de la ville et grand amateur d'art et de littérature. Il recevait les érudits chez lui comme on reçoit des amis.
0: Un banquier poète en somme. Et le bâtiment qu'on connaît aujourd'hui, alors il date de quand ?
1: Il date de 1887. C'est le troisième bâtiment de la succursale et c'est un vrai bijou. Sa façade affiche fièrement une tête d'Hermès, le dieu du commerce, entouré de têtes de lion, symbole de puissance et de stabilité.
0: Est-ce qu'on peut dire que c'est un peu le muscle de la finance locale à l'époque ?
1: Tout à fait. Dans les années 1920, elle comptait 120 employés et jouait un rôle clé dans l'économie stéphanoise. Mais attention, derrière les murs, il y a aussi des recoins secrets.
0: Ah, alors là, ça nous intéresse encore plus. Quel secret, Farid ?
1: Par exemple, on trouve un abri anti-aérien de la Seconde Guerre mondiale. On y voit encore les affiches de la défense passive. Et juste au-dessus, l'appartement du directeur, 355 mètres carrés, lustre en cristal, cheminée en marbre, parquet à chevrons. Le grand luxe, mais le directeur devait toujours être armé et sur place, prêt à intervenir en cas de crise.
0: Une sacrée responsabilité. Et j'imagine que le coffre-fort n'est pas mal non plus ?
1: Oh oui, le fameux centre-fort. Une salle ultra sécurisée pour les billets et l'or. Il fallait deux clés pour y rentrer, celle du caissier et celle du contrôleur. En 1939, il a même abrité plus de 40 tonnes de pièces métalliques.
0: Et aujourd'hui, alors pour terminer, que fait encore la Banque de France chez nous ?
1: Ben, elle ne manipule plus les billets, mais elle reste essentielle. Elle note les entreprises, accompagne les ménages en difficulté et mène des actions d'éducation financière, notamment dans les écoles.
0: Un héritage historique, mais toujours bien vivant. Merci beaucoup, Farid Mamri, pour cette plongée dans les coulisses d'un monument.

0: Caillou avec Quand je creuse, un coup de cœur ici de Romardèche.
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3: Un enfant a-t-il le droit de ne pas être d'accord avec ses parents ?
4: Oui, et d'ailleurs, ils n'acceptent pas ça. On fait des choses qu'on n'a pas le droit et eux, ils le font devant nous. Nous, on doit se coucher tôt et eux, ils doivent se coucher tard.
5: C'est pas, ils doivent, c'est plutôt
4: moi,
5: ils peuvent.
4: Moi, je dis, oui, on a le droit de pas être d'accord parce que c'est pas tout le temps eux qui décident, parce qu'on a le droit de prendre un petit peu l'avis. Par exemple, si nous, on mange un truc qu'on n'aime pas et eux, ils mangent un truc qu'on aime bien,
6: ouais. C'est un peu injuste. Hein.
7: En fait, quand, par exemple, nos parents, ils sont pas d'accord avec quelque chose, et que, en fait, nous, on a raison. Ils acceptent pas qu'on a raison. C'est les plus grands et ils veulent toujours avoir raison.
8: Et surtout, parlons de trucs familiales, le plus embêtant avec les parents, c'est que quand t'es l'aîné et que t'as toujours une petite dispute avec ta sœur, eh ben, ils vont croire au plus petit. Pourquoi ? Je ne sais pas. Mais alors ça, c'est un truc qui me saoule vachement, en vrai.
9: C'est totalement vrai. Alors, la dernière fois, mon petit frère, il a mis ma chambre en bazar, alors j'avais tout rangé, mais j'ai pris.
3: C'est toi qui as été disputée ?
9: Oui.
3: Et tu as réussi à expliquer à tes parents ou pas ?
9: Oui, au bout d'un moment, ils ont réussi à me croire. Donc ça va, c'est mon frère qui a été puni, pas moi, heureusement, mais c'est de l'injustice.
10: Pour moi, on obéit tout le temps à ses parents, même si c'est un truc grave et tout, j'obéis.
3: Mais quand vous n'êtes pas d'accord avec vos parents, est-ce que vous échangez, est-ce que vous arrivez à discuter ?
9: Oui,
11: mais en fait, ils font ça pour notre bien, c'est pas parce qu'ils veulent pas.
3: C'est toujours pour votre bien ?
9: Non, c'est pas vrai.
7: Quand, par exemple, je suis pas d'accord avec ma mère, et elle me laisse m'expliquer, mais à la fin, elle dit toujours son dernier mot. Du coup, bah, c'est moi qui ai tort et c'est elle qui a raison, alors que c'est moi qui ai raison.

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2: Ai-je encore besoin de le présenter ? Arnaud Fromage est avec nous. Bonjour Arnaud.
3: Bonjour, bonjour.
2: Pour votre nécessaire minute comtoise, Arnaud, il y a quelques temps, vous nous avez expliqué pourquoi l'emblème de la Franche-Comté était un lion.
3: Mais je ne suis pas allé au bout du raisonnement. Pour rappel, la Franche-Comté adopte le lion vers 1278-79 quand le comte de Bourgogne, Othon IV, décide de se rapprocher du royaume de France. Il décide pour cela d'adopter le lion, le roi des animaux et symbole de la monarchie française. La Franche-Comté n'est d'ailleurs pas la seule région à arborer cet animal que l'on retrouve aussi sur les armoiries de la Normandie ou en Aquitaine et qui est tout autant le symbole de Belfort que de la ville de Lyon parce que oui, il y a une logique là-dedans. Mais voilà, maintenant qu'on a dit ça, reste une question. Pourquoi le lion, qui n'est pas le plus imposant des animaux et qui, soit dit en passant, est une sacrée grosse feignasse, a-t-il pu devenir le roi des animaux et pas la baleine bleue ou le chinchilla ?
2: Bon, déjà, ce n'est pas le cas partout, hein.
3: C'est vrai. En Asie, c'est plus souvent l'éléphant ou le tigre qui sont considérés comme les rois des animaux. En Amérique, c'est l'aigle qui règne aux côtés de l'ours, du jaguar ou du puma. En Afrique, le rhinocéros et le léopard sont aussi dans la place aux côtés, c'est vrai, du roi lion. Et en Europe, eh bien avant le lion, c'était l'ours qui était considéré comme le roi des animaux, mais tout va changer au Moyen-Âge. En gros, ce sont des histoires de symboles. Au Moyen-Âge, on se passionne pour la mythologie grecque, dans laquelle Hercule, qui était méga fort, a tué le lion de Némée, dont la peau était pourtant censée être impénétrable. Et puis, la crinière du lion est vue comme une sorte de couronne, ce qui fait bien plaisir aux souverains du continent, d'autant que bon, l'Afrique c'est méga loin et que personne n'ira vérifier.
2: Mais bon, un roi c'est très humain, alors comment un animal peut-il être le roi de quoi que ce soit, quelque part, Arnaud ?
3: Là encore, vous marquez un point, mais ce qualificatif de roi des animaux, depuis qu'il s'est débarrassé de sa symbolique royale, est plutôt là pour qualifier ce qu'en zoologie, on appelle les super-prédateurs. Ces animaux qui sont tout en haut de la chaîne alimentaire et qui sont relativement imprenables à la baston contre les autres espèces du coin. Et même dans ces cas-là, on devrait dire que ce sont les lionnes qui sont les reines, parce que ce sont elles qui chassent, mais seulement les reines de la savane. Bah oui, si on va par là, chaque type de terrain a son roi. Celui de la jungle amazonienne, ce serait plutôt le jaguar, et celui de nos forêts à nous, eh bien ce serait plutôt le cerf. Mais au fond, une grosse feignasse qui laisse les autres combattre à sa place, qui se fait nourrir et qui prend la lumière, est-ce que ce serait pas ça, la définition d'un roi ? Bon bah, je retire tout ce que j'ai dit, alors.
2: Retirez tout. Merci beaucoup, Arnaud.
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4: Aujourd'hui, je vais vous expliquer l'origine du nom de famille Jézékel ou encore Jékel, mais avant cela, direction le frigo.
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4: Pourquoi ? Eh bien, parce que apprendre une langue, c'est apprendre à parler de tout et surtout en parler au quotidien. Et en général, on ouvre le frigidaire au moins une fois par jour. Une vraie révolution, évidemment, pour toutes les familles. L'arrivée du frigidaire. Et en breton, ce meuble a un nom très simple. Écoutez bien, c'est en arbre lin. Bon, alors ça, c'est en langage populaire, évidemment, mais c'était la première façon de parler des frigos. En arbre lin. Alors, la traduction va vous faire sourire. En arbre. Arbeliu, au pluriel, ce sont des armoires. Bah oui, les meubles hein, dans la maison. Et yin. Je vous l'ai déjà appris, c'est le froid. Donc, littéralement, hein, quand la langue bretonne était encore vivante dans la société, c'était simple d'inventer des mots. Et pour le coup, on est dans le plus pur esprit de la langue imagée. En arbelin, l'armoire froide. C'est joli, hein. En arbelin, bergujun, l'armoire froide dans la cuisine. Et ça, comme je vous le disais, c'est la version populaire, hein, pour parler du frigidaire. Et en plus, ça rime comme arbelin. Ou pas.
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4: Et comme promis, donc, les noms Jézékel, mais aussi Jékel, Jékel, Jékel, Jézékelou, Jézégou, toutes les variantes possibles, eh bien, l'origine de ces noms est à chercher dans le haut Moyen-Âge. Ce patronyme est devenu célèbre en Bretagne grâce à un roi breton, le roi Judicael, qui était roi en Domnonée, donc dans une partie nord de la Bretagne au 7e siècle. Et l'origine vient du terme « yud », qui en vieux breton signifiait le prince ou le chef combattant, ik, ek, dont le nom de famille symbolise la provenance, et hael, c'est à retrouver dans gaël, comme la ville. Rien que ça, donc Yud-Hik-Aël, le prince de Gaël, le roi de Gaël. Et dans l'histoire, il y a un saint breton, saint Yudok, qui aurait ensuite contribué à populariser ces noms de baptême. Donc ces patronymes ne veulent pas forcément dire que vous êtes de noble lignée de famille royale bretonne, mais que vos ancêtres s'y retrouvaient en tout cas. Je vous dis à bientôt, d'Arenta.
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1: Sébastien, Jean-Marc et Francis font partie du club de self-défense catalan de Rodez, à 25 minutes de Perpignan. On y pratique le bozando, un art martial au bâton venu de Chine et du Japon, et le yawara, un art martial aux mains nues.
2: En garde, dozo.
1: Dites donc qu'il faut être agile avec le bâton, Sébastien.
3: On essaye de développer, de travailler tout le corps dans une coordination et progressivement être à l'aise avec l'arme.
1: Alors, on est ici dans les jardins de la mairie de Rodez. Et vous, Sébastien, vous dirigez cette section de self-défense catalan. C'est quoi exactement ce que vous pratiquez ?
3: Alors, nous avons deux techniques martiales, deux arts martiaux. Le yawara, qui est un art martial à main nue, et le bozendo, qui est une escrime chinoise au bâton long. Les deux ont été importés et développés par un maître d'armes, Francis Vigoureux, qui, lors de la guerre d'Indochine, a pris des très vieilles techniques et les a adaptées à sa pratique personnelle. Le sport a continué à évoluer jusqu'à maintenant.
1: Et comment vous avez connu ce sport ?
3: Sur Perpignan, le premier dojo était dans le quartier de Saint-Gaudéric, et puis il y avait un autre club aussi sur Avenue de la Gare, et donc c'est là où on a démarré.
1: Et vous l'avez amené ici à Rodez ?
3: Tout à fait.
1: Alors messieurs, comment ça se passe ?
4: Très bien.
1: Il y a des danes comme au judo ?
4: Oui, première, deuxième, troisième, jusqu'à sept, je crois.
3: Jusqu'au sixième dan, ce sont des danes techniques, et ensuite c'est des danes honorifiques, septième, huitième, jusqu'au dixième dan. Voilà, ça marche exactement sur le système du judo.
1: Et vous avez tous la ceinture noire ?
3: Bruno, il y a encore...
1: Encore marron.
3: Ceinture marron, mais en préparation de la ceinture noire.
1: Vous, Jean-Marc, ça fait longtemps que vous pratiquez ?
5: Eh bien, maintenant, ça fait 12 ans. Oui, je suis arrivé ici un peu par hasard. Et puis, voilà, je cherchais à la base refaire des arts martiaux, type aïkido. Et j'ai découvert le yawara bozendo et ça m'a plu beaucoup. Voilà.
1: Vous habitez Rodez ?
5: Oui, c'est ça.
1: Et c'est une chance de pratiquer en plein air.
5: Oui, mais à côté de ça, on a un super dojo aussi. Hein, donc, on profite du plein air quand il fait vraiment bon. Sinon, à côté, on est à l'abri, il n'y a pas de souci.
1: Sébastien, on entre dans votre dojo, mais qui est occupé, dites-moi.
3: Là, c'est le cours de gym pour les seniors.
1: C'est un peu vous, Albert, hein, à l'origine de la construction de ce dojo. Hein, c'est vous qui l'avez construit.
4: Oui, j'ai fait les plans et tout.
1: Donc là, vous avez utilisé et repris cette ancienne école ?
4: Ben oui, on a refait les murs, tout, les chapes, tout, on a tout refait. Enfin, il n'y avait rien au départ, il y avait juste un préau ouvert, c'est tout. On a mis 6 mois pour le faire.
1: Bravo !
4: Voilà, ça a été assez rapide.
1: Donc, vous, Sébastien, vous êtes l'entraîneur ?
3: Tout à fait, Jean-Marc est président, Bruno, trésorier, il manque le secrétaire aussi.
1: Et combien y a-t-il d'adhérents ?
3: On est entre 15 et 20 adhérents sur l'année, oui.
1: Sébastien, cet art martial, il n'y a pas de compétition, c'est vraiment pour soi.
3: Voilà, tout à fait. C'est un peu sur le système de l'aïkido. C'est un art martial non compétitif où on travaille avec des partenaires et non contre des adversaires. On évolue ensemble.
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6: Vous vous êtes peut-être déjà interrogé sur cette yourte en verre, ce curieux dôme qui est à côté du rond-point à Guéret, rue du docteur Manouvrier, le rond-point qui mène à Bourganeuf ou Sardan. C'était quoi ce bâtiment avant ?
7: François, avant ça devait être l'office de tourisme. J'ai habité ici.
6: Rue Manouvrier ?
7: Non, c'est rue Eugène France. La rue Manouvrier, c'est celle qui remonte justement. Devant la soucoupe, là, comme vous dites. Billy Billy, on n'est pas la bonne rue.
8: Je m'appelle Christelle et j'habite Guéret depuis que j'ai l'âge de 15 ans. Donc là, ça s'appelle, je ne sais plus trop comment on dit ça, parce qu'entre nous, on dit que c'est la galerie marchande. On est rue Eugène France.
6: Qu'est-ce qu'on voit en face de nous ?
8: Alors j'appellerais ça une grosse yourte en verre et en ferraille. À un moment, ça a été une radio. Faudrait demander à des personnes plus âgées, peut-être.
9: Je suis Jean-Louis Bordier, l'ancien président de RPG et l'actuel président d'honneur. Ça sert à rien, mais c'est très beau.
6: Ça sert à nous raconter ce qui s'est passé là, dans le café où nous sommes. Si on se retourne, on voit la yourte en verre.
9: Dans les années 70, c'était le premier syndicat d'initiative de Guéret. Quand il s'est agi de trouver un local pour RPG. J'ai sauté dessus un petit peu. Moi, j'appelle ça la rotonde parce que c'est rond.
6: Qu'est-ce qu'il a de particulier, ce bâtiment ?
9: Il a un énorme avantage, c'est sa centralité par rapport au centre-ville de Guéret. Toutes les rues qui aboutissent, disons, sur la place Bognot, qui est la place centrale, passent forcément devant ce bâtiment. Dès qu'on a investi les lieux, il nous a suffi de mettre quelques grands stickers sur les vitres tout autour du bâtiment pour faire notre pub. C'était un peu serré parce que là, il y a 80 mètres carrés. L'architecture est tout à fait originale. Un des architectes qui a travaillé dessus s'appelle Vaugelade, Marc Vaugelade. Quand il faisait chaud, il faisait très chaud. Très, très chaud. Et quand il faisait froid, c'était très dur à chauffer, ça coûtait bon. Ah ben quand il faisait très chaud, c'était simple, on s'installait dehors, sur les marches là, ou alors on venait travailler très tôt le matin, et puis l'après-midi, on essayait d'aller faire de l'extérieur. Alors, la radio a déménagé, presque en deux temps. Nous avons créé un studio bis dans un magasin de la rue des Pommes, la rue de l'ancienne maison. C'est devenu un lieu très, très bouillonnant qui a donné suite à la création de la quincaillerie. Là où elle était avant, c'était la quincaillerie Barège, avant qu'elle déménage au lieu où elle est maintenant, qui était avant un entrepôt de nozes.
6: Maintenant, vous en savez plus sur la yourte en verre à Guéret, alias la rotonde.
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2: C'est un lieu que très peu connaissent, un lieu discret, ultra réglementé, où l'on développe une multitude de micro-organismes, parfois inoffensifs, parfois terrifiants. Aujourd'hui, je teste pour vous, non pas le fond de mon bac à frigo, mais bien le laboratoire alsacien d'analyse. Et je suis à Strasbourg, dans un bâtiment presque anonyme, peu connu du grand public, parce que ce type de laboratoire collabore principalement avec des organismes et des institutions. Et on ne rentre pas ici comme dans une boulangerie. Ah non. Je dois montrer patte blanche et surtout passer plusieurs tests de sécurité. Car ici arrivent chaque jour des centaines d'échantillons de sang, de l'eau, des aliments et plein d'autres choses. Et justement, je rejoins tout de suite l'équipe qui vérifie eh bien, ce que nous consommons, ce que nous respirons et parfois même ce qui nous rend malade et ce, sans même qu'on le sache encore. Et oui, ce laboratoire, c'est un peu comme un thermomètre de notre société. On y voit passer les épidémies saisonnières, les pics de pollen, les bactéries résistantes ou encore les virus dans les animaux chassés ou retrouvés morts au bord des routes. Alors qu'on se le dise, les données ne sont pas là juste pour faire peur. Non, c'est surtout pour anticiper d'éventuels problèmes. Allez, hop là, j'ai mis ma charlotte de tête, ma charlotte de pied, ma blouse, mes lunettes de protection, car je commence par la partie la plus connue, le laboratoire. Et vous l'avez compris, ici l'hygiène, ah, c'est pas une option. Ah non, je peux vous le dire, mes mains n'ont jamais été aussi propres. Autour de moi, tout est blanc, du sol au plafond. Autour de nous, des affichettes partout qui indiquent les règles et les procédures à bien respecter. Alors je suis un petit peu stressé quand même. Mais heureusement, Fred, le responsable du labo, me rassure. Pas de risque de trouver Ebola ici, mais quand même, des bactéries pas super sympas. Il ouvre, hop, un des frigos et me montre une culture en cours faite à partir d'un prélèvement effectué sur une carcasse d'oiseau qui a été retrouvée mort au bord d'une route. Et alors pourquoi on fait ça ? Eh bien justement, identifier si l'animal mort était contaminé. Me demandez pas le résultat, tout ça c'est très confidentiel. Tout ce que je peux vous dire, c'est que j'avais plus très faim en sortant d'ici. Bon, chaque prélèvement n'est pas analysé à l'œil, hein. De nombreuses machines interviennent dans le processus, mais c'est le biologiste qui interprète et qui surtout valide les résultats. Parce que vous l'avez compris, inutile de vous pointer dans ce labo à jeun un beau matin avec votre ordonnance, ah bah ça servira à rien, non. En revanche, si un jour les autorités vous demandent de ne pas consommer l'eau du robinet, ah bah c'est sûrement grâce au contrôle effectué par ce laboratoire. Et en ce qui concerne le fond de mon bac à frigo, bon, actuellement, aucun type de vie n'a été observé, du moins si je m'en remets à ma logique du pelage. Quoi, vous la connaissez pas ? Mais si ! Tant que c'est pas velu, c'est comme le fromage. Plus ça vieillit, meilleur c'est. Et bon appétit, bien sûr.

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2: Je suis sûr qu'il vous arrive dans la vie de ne pas être en forme et même d'être carrément chafouin, sans raison précise. Et là, ma grand-mère vous aurait dit « je sais pas ce que j'ai, mais je baquillerai comme nombre ». Ça veut dire que je suis tellement de mauvaise humeur que je me disputerai avec mon reflet. J'ai pas toujours tout expliqué non plus, hein, c'est vrai. Hein, et puis c'est pas le jour, je vous préviens, je suis pas d'humeur. Et puis ça m'énerve et je sais pas ce que j'ai, de toute façon tout m'énerve. Ah, il y a jamais rien qui va, vous voyez ? C'est ça. Et pour illustrer mon propos, là, vous êtes dans un estaminet, tranquille, en famille, et la serveuse n'est pas des plus aimables. Ça arrive. Et avant de partir, vous entendez le patron lui dire « Tu vas faire fuir les clients en force de faire un nez comme une bottine !» Ne paniquez pas, Wikizef est là pour vous aider. Le sens profond de cette phrase est évident, c'est la forme qui est troublante. Parce qu'une bottine, c'est fait pour aller sur les pieds. Et quelquefois, des précautions olfactives vous empêchent de les approcher de votre nez. Alors, comment est-ce possible ?
1: Traduction.
2: Eh bien, prenons notre serveuse, ce joli estaminet des Flandres, vous voyez, avec des assiettes pendues aux poutres et des fleurs de houblon qui pendoulent. Imaginez à cette serveuse son visage que si elle sourit, elle serait plus jolie. Sourire de mai, rendez-moi ma jeunesse, comme on dit. Ensuite, vous prenez une bottine à bourron, comme au temps où la mode était de mettre des Rangers de GI. Vous pliez la bottine, ça fait quoi ? Des fronces. Bah, faites pareil avec votre nez. Voyez, ça fait des fronces et vous avez un nez comme une bottine. Et on dirait que vous faites la gueule. Enfin, moi, je dis ça. Je dis rien. D'ailleurs, j'arrête.
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3: Patrice, 69 ans, vous en.
4: Vous avez créé des meringues tatin, la confiture tatin et même un torchon qui raconte l'histoire de la tatin.
3: Ah oui, c'est une vraie passion la tarte tatin. Dans ma jeunesse, j'ai toujours été passionné de cuisine, notamment de pâtisserie.
4: Quand on est seul oignon, on en mange combien des tartes tatin à la semaine ?
3: Oh bah de temps en temps, non, c'est pas régulier, mais seulement quand on a du monde, des invités, oui, on fait une tarte tatin, c'est obligé.
4: Vous faites partie des ambassadeurs de la tarte tatin de la mode Beuvron. Oui. Vous avez un record mondial.
3: En 2019, oui, on a réalisé la plus grande tatin du monde qui faisait 308 kilos et 3 de diamètre. On a épluché, donc avec les bénévoles, plus de 500 kilos de pommes.
4: Et au niveau de la pâte, ça devait être une dinguerie.
3: Alors la pâte nous a été offerte par le Festival des Pins. Oui, il y avait quelques kilos de pâte. Oui, 40 kilos de pâte de mémoire.
4: Ça représente quoi pour vous, la pâtisserie ou la cuisine ?
3: Moi, je me lève le matin, je pense qu'à une chose, c'est cuisiner.
4: Et je reviens sur la meringue tatin. Vous rajoutez du caramel dans les blancs d'œufs ?
3: Je rajoute pas du caramel, je rajoute de la pomme confite.
4: Elle est venue comment, cette idée ?
3: Genre, en réfléchissant, il fallait que je trouve quelque chose.
4: Pour vous occuper ?
3: C'est ça, j'avais rien à faire, donc j'ai dit, je vais faire des meringues. Et par contre, ça a beaucoup de succès. Depuis la création des ambassadeurs, en pot de confiture, on en a fait plus de 1500. On est présent, par exemple, à Musée du Braconnage à Chon. On est à la Maison des Étangs aussi à Saint-Viat.
4: Il y en a combien des ambassadeurs de la tarte tatin du côté de la mode Beuvron ?
3: Alors, au niveau du bureau, nous sommes 8 et nous avons une trentaine d'adhérents.
4: Okay. Ça va être quoi votre prochain défi culinaire, Patrice ? Maintenant que vous êtes recordman du monde de tatin.
3: Et ben on attend que quelqu'un nous pique la vedette pour recommencer, on attend que ça.
4: Ah ouais, et c'est quoi le record à battre déjà ?
3: Alors c'est 308 kilos.
4: Et vous pensez que vous pouvez aller jusqu'à combien au maximum ?
3: Oh ben là, je pense qu'on peut aller à 400, ça c'est sûr.
4: Il va y avoir assez de pommes en Sologne ?
3: Ah oui, il y a ce qu'il faut. Non, on a des mains, on a tout ce qu'il faut. Non, là, il n'y a aucun problème. On est prêt à relever le défi sans souci. Par contre, il va falloir qu'ils se dépêchent parce que la pendule tourne. Alors, l'origine de la tarte tatin, donc, c'est bien la mode Beuvron. Et d'ailleurs, les sœurs tatin sont enterrées au cimetière de la mode Beuvron.
4: Ah oui, donc, parce qu'il y a les Normands qui ont essayé de vous prendre.
3: Les Normands, bah, disons qu'ils ont le beurre et les pommes, donc ils se sont un peu appropriés la tarte tatin.
4: Le mot tarte tatin, il n'est pas déposé.
3: Alors, le mot tatin n'est pas déposé. Donc aujourd'hui, tout le monde peut se l'approprier. Et c'est vrai qu'aujourd'hui, on trouve des tartes tatin aux pommes. Maintenant des sucrés, des salés, aux poires, aux endives, aux aubergines.
4: Et ça, est-ce que ça vous révolte ?
3: Oh, après, il y a de la place pour tout le monde. Hein. On peut faire tout ce qu'on veut du moment qu'elle est retournée. C'est une tarte tatin.
4: Et après, on caramélise tout ça, les endives.
3: Vous mettez un peu de sucre. Ah oui, alors, tatin d'endives, c'est délicieux. Pour avoir essayé, c'est délicieux.
4: Ah ouais ?
3: Vous mettez du sucre dans le fond des endives, ça demande un petit peu de sucre. Pareil, du beurre, hop, au four, une pâte par-dessus, on tourne, ça fait une super tatin d'endives.
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1: Bonjour à toutes et tous, bienvenue dans Affaires classées, le podcast. Nous sommes en 1875, au cœur de la Bigorre, dans le petit village de Montousset, pas loin de Bagnères. Un fermier du village est assassiné avec sa fille. La veille, trois inconnus leur avaient rendu visite. Question, qui sont ces étranges visiteurs? La suite, dans un instant.
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1: Nous sommes en l'an 1877. Les gazettes judiciaires de l'époque regorgent de faits divers, de vols, de meurtres. Pour quelques sous, certains n'hésitent guère à frapper, à tuer. Souvent, hélas, ces drames sordides impliquent des ressortissants espagnols sans ressources. Des sans domicile fixe, errant de ville en ville, profitant de la quiétude des campagnes pour commettre leurs méfaits. En cette fin de 19e siècle, la France accueille nombre d'immigrés fuyant leur patrie après l'invasion de Napoléon. Comme en atteste le procès qui va suivre. Ce matin du 12 mars, une imposante foule de curieux s'est amassée des deux côtés de la petite rue qui conduit de la prison au palais de justice de Tarbes. Tous guettent le passage, dans un instant, du convoi à cheval qui transportera les accusés du crime de Montousset. Voilà plusieurs jours que la presse régionale annonce ce qui sera le procès criminel de l'année dans le coin. Il est 11h. Le président de la cour d'assises, Monsieur Léniel, vêtu de son imposante robe rouge et noire, ordonne aux gardes qu'on introduise les accusés. Deux hommes et une femme dans le box. Ils sont jeunes, une trentaine d'années, de taille moyenne. Les deux hommes sont originaires de la province voisine de l'Aragon, tandis que leur voisine de galère est certes née à Tarbes, mais de parents espagnols. L'affaire a débuté 2 ans plus tôt. Dans la soirée du 25 novembre 1875, le trio arrive d'Auch en diligence à la gare de Lannemezan. Ils vont marcher, à pied, toute la nuit, en direction du petit village de Montousset, dans le canton de Bagnères-de-Bigorre, qu'ils atteignent enfin au matin suivant.
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1: Leur traversée ne passe pas inaperçue. Des paysans, déjà au champ, scrutent ces inconnus. Qui sait s'ils ne sont pas là pour voler? Un petit garçon les voit, aiguisant leur couteau au bord d'un sentier. C'est à lui que le trio réclame son chemin.
3: La ferme des Campistrou, tu sais où c'est?
1: Arrivé à destination, il toque à la porte et tombe sur Philippe, le chef de famille. C'est Louise, sa fille, que la dame du trio demande à voir. Elle dit être une ancienne amie. Direction, un champ proche où Louise est à pied d'œuvre. Quand elle aperçoit sa visiteuse, elle se jette dans ses bras, l'embrasse avec effusion et propose au trio de passer la nuit à la maison. Dimanche 27 novembre, Rosalie, une voisine des Campistrou, s'étonne de voir les volets fermés. Elle frappe à la porte. Personne. Louise. Silence. Un sombre pressentiment envahit Rosalie qui part alerter Monsieur le maire, lequel se transporte sur place, accompagné de quelques hommes. Un épouvantable spectacle les attend. Philippe, le chef de famille, gît inanimé dans son lit. Une mare de sang s'écoule à travers le matelas. Un double bâillon noué derrière la tête et fortement serré a été posé sur sa bouche pour l'étouffer ou l'empêcher de crier. Des plaies béantes sur sa poitrine, son cou, sa tête lui ont été infligées par une arme blanche. Et Louise, elle, c'est dans l'écurie que son cadavre mutilé sera découvert, lardé de coups de couteau. Pour les gendarmes de Bagnères, il n'y a pas à chercher bien loin. Le vol est le mobile de ce double meurtre. Les meubles ont été fouillés, le linge des armoires jeté au sol. Un objet va pourtant retenir leur attention.
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1: C'est un cache-nez, noir et blanc. Rosalie, la voisine, est formelle. Il appartient à l'un des deux hommes arrivés la veille. Elle a croisé le trio quand ils se dirigeaient vers la ferme en début de soirée. Et bizarrement, tout ce beau monde a disparu. Nul ne sait à ce stade qui sont les deux hommes à l'accent espagnol qui accompagnaient la visiteuse qui se disait amie de Louise Campistrous. Elle, en revanche, est très vite identifiée. Elle se nomme Marie Viau. Née à Tarbes, elle s'adonne depuis longtemps à la prostitution dans les rues du chef-lieu de la Bigorre. Selon les policiers, Marie s'est mise en ménage avec un certain Francis Badel, un homme fort dangereux, condamné par 3 fois et fraîchement sorti de prison après avoir failli assassiner un compatriote. Sa spécialité, c'est le vol d'argent et malheur à la victime qui lui résiste. Un voleur patenté, capable de tuer sa proie, voilà qui dessine le portrait idéal du suspect numéro 1 dans l'enquête ouverte sur le crime survenu le 26 novembre à la ferme de Montousset. Reste une question. Comment Marie Viau a-t-elle fait connaissance avec Louise ? La réponse ne tarde pas. Quelques mois avant son assassinat, la jeune paysanne avait fait un petit séjour derrière les barreaux à la prison de Tarbes à cause d'un menu larcin. Et c'est là que Louise et Marie s'étaient liées d'amitié, à tel point que Louise lui fit promettre qu'il faudrait passer la visiter une fois dehors à la ferme familiale. Immature, Louise avait glissé une imprudente confidence. Philippe, son père, avait longtemps vécu aux Amériques. Il en était revenu riche, très riche, et pour preuve, il cachait sous son matelas des lingots d'or et 30 000 francs en espèces.
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1: Une confidence qui ne tomba pas dans l'oreille d'une sourde. Marie en parla aussitôt à son amant, lui aussi en prison. C'est pour s'emparer de ce joli magot que Marie Viau conçut le projet de rendre visite à son ex-voisine de cellule, aidée des deux hommes que les policiers ne tardent pas à identifier comme étant les deux frères Badel, Francis et Valentin. Mais où sont-ils passés ? Le lendemain du crime, le trio sanguinaire a déjà traversé la frontière afin de se planquer en Espagne. Grâce à l'entraide entre les deux pays, les trois suspects seront malgré tout interpellés vite après. Face au juge, Marie Viau se met à table et elle raconte. Profitant de l'hospitalité du vieux Campistrous, le trio assassin entamait la soirée en savourant les spécialités culinaires de la ferme de Montousset avant de tuer le père et sa fille. Selon ses deux compères, c'est Marie Viau qui a décidé d'achever le vieil homme.
4: Il faut en finir, et vite, sinon les gendarmes vont arriver.
1: Joignant le geste à la parole, elle s'empare d'un couteau de cuisine posé sur la table et elle le tend à son compagnon.
4: Vas-y, achève-le.
1: Détail sordide, une fois les deux meurtres commis, la jeune femme s'est mise à danser, ivre de joie, à l'idée du magot qu'elle imaginait découvrir dans les armoires de la ferme. Mais sa joie sera de courte durée. Malgré une fouille approfondie, les trois compères ne trouvent pas une seule trace du butin dont Louise avait parlé à sa copine de cellule en prison. Ni lingots d'or, ni billets, ni pièces de monnaie. Le butin se résumera à quelques vêtements. Deux robes, un parapluie, des boucles d'oreilles, des chemises, des draps et une montre.
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1: Un butin bien dérisoire face à la guillotine que les trois assassins encourent à présent. Inculpés du crime de vol suivi de meurtre, commis avec préméditation, ils retournent à la prison de Tarbes, et pour longtemps, la même où naquit leur sanglant projet criminel. Le procès aux assises s'ouvre au printemps 1877. La presse locale et nationale est là. L'affaire passionne l'opinion publique car, aux yeux de tous, les frères Badel ne sont que des exécutants. Le cerveau du drame, l'instigatrice, c'est Marie, la diabolique. Dans l'inconscient populaire, la femme donne la vie, pas la mort. Et comme chaque fois lorsqu'une femme est accusée d'un crime horrible, la foule accourt. Face aux magistrats et aux jurés, les frères Badel semblent résignés, convaincus que leur sort est déjà scellé et qu'ils finiront coupés en deux par la lame du bourreau. Marie, jeune et belle, joue la comédie jusqu'au bout. En pleine audience, elle tombe à terre, en proie à des attaques nerveuses. Simule-t-elle la folie pour échapper à la peine capitale ? Un médecin accourt, il lui fait respirer des sels. Marie se calme, repose sa tête sur l'épaule d'un gendarme et l'audience reprend. Au nom de la société, l'avocat général, M. Dumoulin, requiert la peine de mort contre les trois accusés, unis dans le crime, unis dans le châtiment. Une heure suffira à la cour pour rendre son verdict. Peine de mort pour Marie Viau, peine de mort pour Francis Badel et prison à vie pour le jeune frère Valentin. C'est le 12 mai suivant que Francis sera guillotiné. Marie aura plus de chance. Elle est graciée par le chef de l'État. Devenue une détenue modèle, elle sera libérée 25 ans plus tard, en 1902.
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1: Et de sang, c'était ce nouvel épisode du podcast. Je vous propose de nous retrouver dans un prochain rendez-vous avec cette fois-ci un petit voyage dans le temps en juillet 1992. Un curé d'origine basque est découvert dans les toilettes d'une aire d'autoroute en Charente-Maritime. Que s'est-il passé ? Réponse dans un prochain numéro. À bientôt.
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5: Bonjour, je suis Paula, j'ai 25 ans. Je suis originaire de la Dordogne et je me suis réinstallée du coup en Dordogne pour vendre des classes fermières. Et c'est ma deuxième année, ça s'est plutôt très bien passé.
6: Avant de parler et de faire le bilan de l'été, est-ce que vous pouvez nous présenter la structure dans laquelle vous travaillez avec vos parents, qui est le GAEC de la Pâquerette ?
5: Donc c'est une exploitation familiale où on a à peu près 120 à 110 vaches laitières à la traite. Donc on travaille à 3 plein temps et du coup on a à peu près 200 hectares.
6: Vous produisez du lait de vache ? Et ce lait, en fait, vous, c'est votre particularité, votre compétence. Vous le transformez, vous en faites des glaces fermières.
5: Oui, c'est ça. Donc, pour l'instant, on n'a que 7 parfums. On fait fraises, framboises, cassis, caramel, beurre salé, chocolat, vanille et noisette. Mais on espère, du coup, pour l'année prochaine, un peu évoluer, rajouter peut-être citron, peut-être un truc à base d'alcool, comme rhum raisin ou quelque chose comme ça. Mais bon, faut expérimenter. Vu que je fais les recettes moi-même, ça prend quand même un peu de temps à tout développer.
6: Si je vous demande un cornet, ça va avoir quel goût ?
5: Pour moi, la valeur ajoutée, c'est surtout le corps gras. En fait, on utilise notre propre lait, notre propre crème, donc on sent vraiment que la glace est beaucoup plus riche. Donc, je trouve que ça se prête bien pour les crèmes glacées. Après, je pense que c'est chacun a ses préférences, mais je trouve que du coup, le goût est beaucoup plus prononcé.
6: D'habitude, ceux qui transforment, ils font du fromage. Vous, c'est plutôt original et insolite de faire des glaces ?
5: Oui, d'une certaine manière, en fait, j'ai déjà travaillé dans tout ce qui était fromagerie parce que j'ai fait mes études dans le domaine. Et en fait, le marché ici est quand même déjà un peu saturé dans tout ce qui est fromage. Et c'est surtout le côté estival qui m'a attiré. Ces 2 mois dans l'année où vraiment les gens ils sont heureux de sortir, ils viennent me voir, ils sont contents d'acheter un produit fermier, un truc sucré dans le moment. Et en fait, ça évoque beaucoup de bons souvenirs pour les gens. Donc c'est vraiment en général une expérience positive. Donc c'est super.
6: Quel bilan vous faites de cette saison 2025 ?
5: Pour moi, c'est la deuxième année. Mais je dois en conclure quelque chose de très positif parce que cette année pour moi a été meilleure que l'année dernière.
6: Il a fait très très chaud mi-août. Est-ce que ça favorise le commerce et la vente de glace artisanale ?
5: Oui et non, en fait ça dépend à partir d'un certain moment quand il fait vraiment trop chaud, les gens ils sortent pas non plus. Donc cette saison ça a été un peu particulier parce qu'il a fait très chaud puis froid puis chaud et en fait la température est un peu complexe quand même. Mais pour moi ça a quand même aidé.
6: Le reste de l'année quand la saison se termine, ça ressemble à quoi pour vous qui travaillez donc toujours avec vos parents au GAEC de la Pâquerette ?
5: Du coup, ça ressemble plutôt à se lever le matin à 6h et puis aller faire la traite et puis souvent l'alimentation bovine, puis beaucoup de comptabilité et d'administratif. Parce que bon, chacun a ses spécialités. Moi, je fais plutôt l'administratif.
6: Et dernière question, c'est quand pour vous les vacances?
5: Ça dépend, c'est pas l'été en tout cas. Je dirais début janvier, ou si vraiment par exemple là on part pour l'anniversaire de ma mère à Rome pour ses 60 ans en octobre, donc là c'est un peu l'exception.
6: Merci Paula.
5: Ben, merci beaucoup.
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7: On sait qu'on est lorrain parce que quoi, Nicolas Turon?
8: Parce qu'on coule des bronzes. Ça va.
7: Vous... Mais alors,
8: on va parler d'artisanat.
7: Bon, je vais essayer de tirer la chronique par le haut.
8: Oui, voilà, vous avez bien fait.
7: Les bronzes d'industrie à Amnéville.
8: Pas du tout.
7: Pas du tout.
8: Bon, c'était alors, pas mal.
7: C'est pas mal, non?
8: Si je vous dis que la fabrication de cloches a disparu depuis plus d'un siècle en Lorraine,
7: oui,
8: et que vous me répondez « Ah ouais ?» et à Toul, je vous répondrai d'y aller plutôt mollo avec Nadine Morano, en tantinet procédurière. Je vous rétorquerai sur toute la commune de Robécourt, dans les Vosges.
7: Oui.
8: Vous voyez où c'est?
7: Pas du tout.
8: C'est entre Blévincourt et Saint-Ouen-les-Paris.
7: Il le fait chaque fois.
8: Non, c'est au sud-ouest de Contrexéville, à la frontière avec la Haute-Marne.
7: D'accord.
8: Robécourt, qui n'est pas connu pour l'invention de la mini-jupe, contrairement à ce que son nom pourrait laisser croire. Mais oui, mais bien pour sa fonderie de cloches.
7: Il y avait la même en Moselle avec Homécourt.
8: Homécourt, pendez-le, Homécourt. Il s'agit ni plus ni moins que du dernier endroit où l'on peut couler un bronze en Lorraine. Je sais ce que vous dites, Frédéric, oui, mais il ne s'agit pas là d'une image, rien à voir avec ce dont vous me parliez hors antenne. Et que vous avez déposé dans les toilettes de l'aire d'autoroute de Crantenois, alors que vous reveniez du séminaire « Comment maigrir en mangeant gras ?» Là...
7: Oh mon Dieu.
8: Rappelez-moi Nicolas, la manufacture de Robécourt a fermé ses portes en 1939, mais une fois par an, des passionnés et des fondeurs bénévoles souvent venus d'Alsace réouvrent l'atelier le temps de couler un bronze. La démonstration est une alliance de force et d'agilité. Il faut, vous avez déjà vu couler une cloche?
7: Non.
8: Pour de vrai, j'ai vu ça la semaine dernière.
7: Oui, alors.
8: Dans le Haut-Doubs. Ah. Je me suis dit, est-ce que ça existe encore en Lorraine? D'où cette chronique? Eh ben, c'est fascinant. Il faut voir le bronze liquide monter à 1100 degrés qu'on coule dans des moules en argile soigneusement enterrés au préalable dans la terre.
7: D'accord.
8: C'est tout un processus. Et puis, on attend quelques minutes et l'étape du démoulage est fondamentale. Et l'apparition du clocheton, une véritable épiphanie, une naissance, tout le monde fait « Oh !» On voit vraiment un objet de métal qui a durci en peu de temps, ce qui fait un point commun avec vous également. Jadis, les scintillés. Connaissez-vous la profession de scintillé?
5: Non,
8: c'était les clochiers itinérants qui moulaient les cloches sur les places des villages. Alors pourquoi un métier itinérant? Parce que la cloche, contrairement aux apparences, est un objet hyper fragile. Mm-hmm. Donc si on la trimballe avec les roues et les charrettes de l'époque,
7: elle casse.
8: Eh bien oui, elle casse. Ah. Et puis, autre avantage, quand il est itinérant, le clochetier, bah, il est sous la main du maître d'œuvre qui peut vérifier que le boulot est bien fait.
7: Il n'y avait pas de bien SAV sûr,
8: bien sûr, à l'époque. Et sachez que c'est la taille du moule et donc de la cloche qui conditionne la note que la cloche ou la clarine pour les vaches produira in fine. Ce qui m'a fasciné, c'est qu'après les souffleurs de verre et les ouvriers des hauts fourneaux, c'est encore un métier du feu sacré qui passe par la Lorraine et je trouve ça beau.
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0: cinéma Le Félix de La Bouère depuis 2 ans et demi. Je suis arrivée dans le monde du cinéma un petit peu par hasard. À l'origine, j'étais médiatrice culturelle, j'habitais à La Bouère. Et un jour, je vois une offre pour devenir médiatrice culturelle au cinéma. Étant donné que j'ai une formation de médiatrice, je n'avais certes pas de connaissances spécifiques du monde du cinéma, mais je savais comment transmettre des informations sur une œuvre et faire le lien entre une œuvre et son public. J'ai tenté l'aventure et ça m'a tellement plu que j'ai souhaité passer en direction.
1: Comment gère-t-on une salle de cinéma de 230 places, donc ici, dans un cadre comme celui-ci?
0: On cherche à nouer des liens, des partenariats, à s'inclure au maximum avec le tissu local, que ce soit associatif ou structure partenariale, dépendant de la municipalité, de la communauté de communes. L'objectif, c'est de travailler avec les autres pour faire connaître ce qu'on met en place dans la salle et surtout ne pas rester replié sur soi. En venant en salle au Félix, vous soutenez la salle locale. Vous soutenez une salle en particulier, mais vous soutenez aussi toute la création cinématographique de manière générale. Ce qui est intéressant quand on est un cinéma de proximité, c'est qu'on a le temps et le contact avec le public. On peut discuter avec eux. Qu'est-ce que vous avez aimé? Qu'est-ce que vous n'avez pas aimé? N'hésitez pas à nous faire des retours. Qu'on construise ensemble et qu'on ne reste là encore pas seul dans sa tour d'ivoire à imaginer pour les autres. Et ces temps d'échange, ces rencontres, c'est extrêmement riche humainement et professionnellement. On va sélectionner les films en fonction de différents critères. Le film incontournable, bien sûr, on va le passer. On va le garder longtemps pour que un maximum de monde puisse le voir. Ensuite, qu'est-ce que aiment mes spectateurs? Je sais que, par exemple, qu'à La Bouère, les comédies françaises plaisent énormément. Et enfin, nous sommes un cinéma labellisé art et essai. On a un public assez hétéroclite. Beaucoup de familles et de jeunes publics, parce qu'on a une programmation qui est très adaptée aux jeunes publics. Pour nous, c'est très important, notamment que les premières séances se fassent dans de bonnes conditions, avec un son adapté, des lumières baissées progressivement, une présentation et un atelier. L'idée, c'est que chaque tranche d'âge puisse trouver un film vraiment adapté à ses spécificités et puis bien sûr que ça leur plaise. Notre cinéma est équipé d'appareils permettant de transmettre l'audio description ou de renforcer le son, mais j'aimerais notamment développer toute la partie accessibilité pour les personnes en situation de handicap psychique de façon à ce qu'ils se sentent à l'aise et pas jugés en venant en salle.
1: Vous avez passé une partie de votre enfance à Biscarrosse. La jeune Flora à l'époque, elle allait voir les films?
0: La jeune Flora habitait à Biscarrosse Plage et à l'époque on avait la chance d'avoir un cinéma. Ma mère refusait qu'on ait la télé. Par contre, on avait à côté du téléphone, sur le meuble du téléphone fixe, puisqu'à l'époque c'était comme ça que ça marchait, un carnet de tickets de cinéma, à volonté. Quand je vois un spectacle, quand je vois un film, quand j'assiste à un concert, ça me fait vibrer. C'est assez indescriptible.
1: Flora Olivares, directrice du cinéma Le Félix. Avant de regarder le grand écran qui nous fait face, il faut que vous me donniez le nom de la radio qui vous a passé le micro aujourd'hui.
0: Ici Gascogne, bien sûr.
2: Ici,

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1: Bonjour Serge Papagali.
2: Monsieur Thomas, bonjour. Et Dauphinois, bien le bonjour également.
1: Le Dauphiné Tour aujourd'hui, où partons-nous?
2: Ouh là là, alors aujourd'hui, attention, un village isérois dont nous n'avons jamais parlé.
1: Jamais?
2: Eh non. Ce qui me permet d'ailleurs de vous lancer un défi, mon cher Thomas,
1: bien sûr.
2: Celui de petit défi habituel, celui de trouver le nom de ses habitants. Alors, vous êtes prêts?
1: Je suis prêt.
2: C'est parti. Partons à Anoisin-Châtelain.
1: Les Anoisoins et les Anoisiennes.
2: C'est ça. Foutez-vous bien de la gueule des habitants.
1: Mais non, on les aime, en plus, ils nous écoutent.
2: Les habitants de cette belle localité dauphinoise se nomment donc les Nuisantins.
1: Oh.
2: Alors, mystère. Mystère total.
1: Parce qu'il fait nuit?
2: Je sais pas, peut-être qu'il fait nuit sans arrêt. Quelle nuisance se cache derrière ce nom étrange. J'ai cherché.
1: Oui.
2: Vous le savez, chers Dauphinois, à quel point depuis plus de 25 ans maintenant, je cherche pour vous toutes et vous tous, bien sûr, je cherche quelques bêtises à raconter sur notre belle région. Mais là, je sèche comme une noix au séchoir.
1: Oh.
2: C'est dur à dire, je sèche comme une noix au séchoir, allez-y.
1: Je sèche comme une noix au séchoir.
2: Vous êtes professionnel, vous êtes
1: Dauphinois,
2: jeune,
1: c'est pour
2: vous
1: ça.
2: Êtes dynamique, vous êtes sportif, vous êtes bassie, vous êtes une bête en fait. Bon, voilà. À Grenoble, vivent les Grenoblois, à Saint-Marcel, les Saint-Marcelinois, à Visil, les Visilois, à Châtes, les Châtois, mais à Noisin, Châtelain, non, les Nuisantins. Bon. Alors par quel mystérieux parcours sont-ils passés ces pauvres habitants pour que leur nom ne puisse pas permettre de reconnaître leur lieu d'habitation, leur village, leur refuge? Bon, quel plaisantin a-t-il inventé de Nuisantin? Que celles et ceux qui le savent écrivent donc à Ici Isère. Messieurs Thomas Bortolato et Serge Papagallo. Voilà. Deux Rital, d'accord,
1: oui.
2: Mais qui s'intéressent ardemment à ces sournoises questions dauphinoises. Alors vous allez me dire, mais comment tu les aurais appelés, toi qui fais le malin, les habitants de Danoisin, Châtelain?
1: C'est vrai?
2: Bah oui.
1: Comment vous les auriez appelés,
2: mais,
1: vous, Serge?
2: Laissez-moi deux secondes, voilà, c'est pas plus de deux secondes, ça après. Les Anoisins, les Châtoisins, les Châtanois, vous voyez, c'est pourtant facile d'avoir un nom qui rappelle un peu l'endroit. Bon, les Châtanois, ça peut prêter à confusion.
1: Avec chatte.
2: Chatte et puis noir. Ouais, et les
1: oui.
2: Châtanois, puis ça peut même être carrément scabreux. Alors, on va dire les Châtanoisins. Les Châtanoisins, et on n'en parle plus. Allez, qu'est-ce qu'on dit? On dit merci, Papa Galli. C'est comme ça. Il suffit de faire un léger effort d'imagination, ce qui n'a pas dû être le cas des grandes feignasses qui ont trouvé Nuisantin. Vous allez me dire aussi qu'il y a aujourd'hui des sujets plus graves dans le monde, peut-être.
1: Oui.
2: Je n'en suis pas sûr, vous savez. Ah non. En tout cas, Monsieur Thomas et moi-même, embrassons bien fort Anoisin Châtelain.
1: Bien
2: on
1: sûr.
2: On n'est pas des quand même.

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1: Je vous emmène à Laval, dans les locaux de la Ligue contre le cancer, où on découvre à l'intérieur une salle dédiée au sport adapté. Toutes les semaines, il y a des sessions de gym thérapeutique. J'ai assisté il y a quelques jours à une séance où trois femmes atteintes d'un cancer y participaient. Elles souffrent chacune de pathologies différentes. Guidées par Marion, la coach, elles ont dû faire, parmi les exercices, des pompes en prenant appui sur une chaise.
2: 18, 19, dernier. Allez.
1: Comment vous faites, Edith? Vous n'êtes presque pas fatiguée. Comment c'est possible, ça?
3: On écoute bien les conseils de Marion par rapport à la respiration. Quelle que soit notre pathologie, il faut toujours bien écouter pour ne pas faire de travers et ne pas se faire mal.
1: Bon, et là, Marion, elle est en train de se dire, il faut passer à l'exercice suivant, et je crois qu'elle a envie que je participe. Alors, je fais l'exercice avec vous et avec vos amis,
3: Edith. D'habitude, on a un homme avec nous, mais aujourd'hui, il nous a fait faux bond.
1: Je fais donc office de remplaçant et j'écoute les consignes de Marion pour le nouvel exercice.
4: On fait la chaise sans chaise, donc c'est la chaise contre le mur, le dos bien plaqué, on immerse aussi les lombaires contre le mur, on a les pieds parallèles, les genoux à 90 degrés pour l'angle mollet ischio-jambier et on se passe le ballon les unes aux autres, comme ça, pendant 30 secondes.
1: Donc c'est un ballon de baudruche, bah allez c'est parti, on fait la chaise avec tout le monde, avec vous Marion, avec Edith, avec Annie, avec Isabelle également.
5: C'est parti.
1: Hop, le ballon, je suis déjà pas bien alors que ça vient de commencer.
5: Est-ce que ça va trembler?
6: Il faut tenir.
5: Bravo.
1: Voilà, j'ai quand même tenu grâce aux encouragements d'Edith. Elle vient à ses ateliers toutes les semaines, des séances qui sont vraiment très importantes pour elle.
3: Bien d'abord ça nous sort de notre zone de confort physiquement, puisqu'on se croit incapable avec notre pathologie de faire quoi que ce soit, alors qu'on s'aperçoit qu'on est capable. Dans la mesure où on est bien encadré, alors que Marion est là pour nous guider et nous ralentir, d'être tout ensemble en même temps, ça nous apporte ça physiquement, et puis ça nous fait rencontrer des personnes, et ça, quand on a un cancer, quel qu'il soit, on est très isolé, malgré tous les soins qu'on peut avoir, on est très isolé chez nous, et d'avoir des soins de support comme ceux qu'on reçoit à la Ligue, c'est super important pour le moral. Et le moral fait partie de la guérison pour celles qui auront de la chance de guérir, et puis de l'état général pour ceux qui doivent vivre avec, comme moi, un cancer chronique.
1: Vous luttez contre quelle maladie alors précisément? On peut le savoir?
3: Oui, moi j'ai un cancer des ovaires en phase 4, donc qui a métastasé sur le péritoine et les poumons, donc qui n'est plus guérissable.
1: Et alors, ce qui m'a frappé, c'est le sourire d'Edith et des autres participantes pendant cette séance. Marion, la coach, n'y est pas pour rien. Avec elle, les séances, ça commence toujours d'ailleurs par une chorégraphie.
4: J'essaye à chaque fois de mêler un petit peu d'exercices cardiovasculaires et d'exercices de renforcement. Donc, c'est assez varié, sous forme de jeu toujours, sous forme de relais. On peut aller dehors, on peut aller dedans. C'est assez ludique. On fait un petit peu d'équilibre à la fin. Elles aiment pas trop, mais finalement, on rigole plus qu'autre chose.
1: Qu'est-ce que ça vous apporte, vous, personnellement, en tant que coach, de venir ici chaque semaine dans les locaux de la Ligue contre le cancer à Laval?
4: C'est incroyable. C'est un rapport humain que je n'aurais jamais soupçonné et elle m'apporte beaucoup plus que ce qu'elle ne le pense. C'est indescriptible. J'en ai pas les mots.
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7: Au 25 de la rue Maréchal, à la Bonneville-sur-Iton.
9: Bienvenue.
8: Ça va, Cécile?
9: Oui, ça va, et toi, Fred?
8: Bah, écoute,
9: j'ai envie de t'accueillir chez moi.
8: C'est chez toi, ici.
9: Oui, c'est ma maison.
8: C'est ça qui est étonnant.
9: Ouais, tu vois, là, ce beau meuble rempli de vrac. Avant, c'était là où il y avait mon canapé.
8: Ah.
9: Là, à la place de la lumière, t'avais mon poêle à bois.
8: Ah.
9: Et à la place du déo, c'était ma télé.
8: C'est tout mignon, mais en fait, t'as transformé ta maison pour les autres, quoi.
9: C'est ça, en fait, c'est mon salon, salle à manger. qui est devenu un salon de thé, épicerie, restaurant.
8: On entre chez toi.
9: C'est ça.
7: Donc comme on entre chez Cécile, faut pas s'étonner.
9: De voir passer un chat, de voir les enfants en tenue de sport, mon mari accessoirement.
7: Et voilà.
9: Et voilà, c'est l'ambiance familiale. Il y a beaucoup de restos qui se disent comme à la maison.
8: C'est à la maison là.
9: C'est ça.
8: Et à l'étage, il y a quoi là?
9: La chambre des enfants.
8: Et donc ouais, quand on réserve le soir, on demande aux gens de pas faire trop de bruit pour pas empêcher les gamins de dormir.
9: Non, ça va. Je suis pas comme ça quand même. Mais je cale avec l'agenda. Faut pas que ça dérange les enfants. Faut pas qu'il y ait un match de basket parce que je suis partenaire de l'ALM Basket à Évreux. Donc le vendredi soir, jamais de réza.
7: Comme on est à la maison, Cécile a fait des bons cookies.
9: Je sais pas si tu veux déjà en manger un pour y goûter.
8: Pourquoi déjà? Il y a pas d'heure pour goûter.
7: On goûte et on revient. Et Joanne et les enfants, ils l'ont pris comment que la salle à manger devienne le commerce à maman?
9: Plutôt bien, en fait. Voilà. Au début, je devais racheter un local et ça s'est pas fait. Un soir, on boit l'apéro avec des amis. Je pense que je vais arrêter, j'ai pas de local. Et puis, il me dit, pourquoi tu fais pas ça ici, là?
7: Où ça?
9: Ici, là.
7: Ah bah oui.
9: Et mon mari, il est dans la déco et il m'a dit...
7: Quand ça?
9: Tout de suite. Ah oui, excellent, super bonne idée. Alors là, on va faire ça, là, on va mettre ça. Ça, là, je vais te faire un meuble comme ça.
8: Donc, il l'a bien pris.
9: Voilà, ouais. C'est ça.
7: Sauf qu'il n'y avait pas que Joanne dans l'histoire.
9: Puis les enfants, ils se sont bien adaptés.
7: Cool.
9: C'est aussi super cool pour eux de se dire que maman est toujours à la maison.
7: Maman qui, avant ça, bossait dans la com.
9: Oui, j'étais dans la com pendant plus de 10 ans, même 15 ans, je crois.
7: Elle bossait dans la grande distribution.
9: Donc voilà, et j'ai eu envie de passer à autre chose, de me retrouver dans quelque chose qui me correspondait plus.
7: Même que maintenant, la pâte à tartiner qu'elle propose, c'est elle qui l'a fait.
9: Tu veux goûter?
8: Bah ouais.
9: Alors attends. Donc là, je te mets la texture lisse.
7: C'est à quoi?
9: Chocolat et noisettes, ce que tu vois là.
8: Je peux finir?
9: Ah bah oui, de toute façon.
7: Sa petite cantine à la maison, Cécile l'a appelée au bric-à-vrac.
9: Ça passe bien.
7: Je vous mets les infos et les photos sur l'appli ici.

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2: Bonsoir à tous, bienvenue sur ICI, un peu partout en France. J'espère que vous avez passé une bonne journée, un bon week-end. C'est le début de la semaine, on va se balader encore une fois et partir en France parce que tout est dans le titre, il n'y a pas que Paris dans la vie. Allons à la rencontre des lieux, des idées, des savoir-faire de nos villes, de nos régions. Ce sont toutes les bonnes initiatives qui seront à l'honneur. Nature et environnement avec Benoît Prospero, entrepreneuriat avec Catherine Quicandon et puis on vous donnera la parole grâce à Robin Bernot. Et puis cette émission, il n'y a pas que Paris dans la vie, c'est aussi un invité chaque jour. Quand je dis un invité, c'est un parcours, une personnalité qui, à travers les lieux en France, qui ont marqué sa vie, va se dévoiler et retracer ce parcours et cette réussite. Et aujourd'hui, à ma table, pour partager ce début de soirée, j'ai invité un très grand chef cuisinier de notre pays, mais aussi un entrepreneur, un homme d'affaires. Il est président de l'UMI, l'Union des métiers et des industries de l'hôtellerie. Il est aussi fondateur de Cuisine Mode d'Emploi, qui est un réseau d'écoles, de formation, métier de la restauration, cofondateur du Centre français d'innovation culinaire. Il est entre autres chef d'honneur, restaurant gastronomique